0: message et je pourrais envoyer des photos.
1: Moi, ça, j'ai envie un portable pour faire des jeux, pour faire plein de choses.
0: Bah, moi, j'ai un téléphone rose, mais il est pour enfants. Il y a des jeux, des vidéos, de la musique. Pour envoyer des messages, on peut envoyer des photos et je peux jouer à mes jeux. Et même, j'ai envie d'avoir un portable pour de vrai, comme ma mère, vu que ma mère, elle a un jeu de Disney et un jeu pour construire des manèges.
2: Moi, j'ai trop envie d'en avoir un.
3: Pour faire quoi ?
2: Je sais pas.
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5: Caroline Oscari, cadre de production audiovisuelle et accessoirement présidente de l'association Le Vrac, café de Champnétrie.
6: Les Limousins sont formidables. Stéphane Pigato.
5: Une enfance plutôt classique, mais avec un bagage d'immigration, d'un côté l'Italie et de l'autre la Croatie.
7: Votre première envie dans la vie, c'était d'être traductrice internationale. Est-ce que c'est ce côté fille d'immigré qui vous a donné cette envie d'être traductrice ?
5: C'est effectivement ce bagage fait d'immigration qui m'a ouvert les yeux sur le monde. Et puis, en bonne belge que je suis, j'ai évidemment lu Tintin. Et ça m'a confirmé dans l'idée d'ailleurs, de voyage.
7: Premier voyage, entre guillemets, premier départ aux États-Unis pour apprendre l'anglais.
5: Voilà, donc à 17 ans. Un regard à la fois critique et admiratif de ce que sont les États-Unis. J'ai fait le tour des États-Unis. Voilà.
7: Et comme ça ne vous suffisait pas et que vous êtes pour le rapprochement des peuples, Caroline, vous avez décidé de faire la même chose cette fois-ci, mais en Russie.
5: J'ai entamé des études de philologie slavistique à l'Université libre de Bruxelles à l'époque, à l'issue desquelles j'aurais dû me rendre effectivement à Moscou. Et puis ben, l'histoire en a décidé autrement, puisqu'en 1991, je ne peux pas partir en URSS et donc je suis obligée de revoir mes plans.
7: Alors qu'est-ce qui se passe à ce moment-là dans la tête de la jeune Caroline ?
5: Je décide de quitter la Belgique pour une formation plus professionnalisante, information et communication, et j'atterris à Bordeaux.
7: Et là, vous travaillez dans l'audiovisuel ?
5: À l'issue de mes études en information et communication, je suis recrutée à France Télévisions, donc sur le site de Bordeaux, France 3. Puis, ben, un jour, j'en ai eu marre de la ville. Ça faisait très longtemps qu'on rêvait de vivre autre chose et de redonner du sens à nos vies. J'ai été mutée, effectivement, à la station de Limoges.
7: Aujourd'hui, donc, à Champnétrie, avec Le Vrac.
5: Voilà.
7: Cette épicerie, enfin, plus qu'une épicerie, un vrai lieu de vie au centre du village. Comment vous est venue l'idée et l'envie d'ouvrir ce lieu ici à Champnétrie ?
5: Alors c'est effectivement l'aboutissement, on va dire le couronnement de toute une vie d'engagement et de désir de solidarité, de main tendue vers l'autre, qui date effectivement de mon adolescence. J'ai été très soucieuse très vite des injustices et des inégalités territoriales. J'ai souhaité effectivement donner à Champnétrie un lieu de vie, un lieu de rencontre, un lieu où tout un chacun pouvait s'exprimer librement, un lieu de vie, un lieu de joie.
7: Si on se replonge un petit peu dans le temps et qu'on rencontre la jeune Caroline de 18 ans, des envies de voyage à travers le monde plein les yeux, qu'est-ce qu'elle penserait de la un peu plus vieille Caroline d'aujourd'hui qui vit en Limousin?
5: J'étais en plus très citadine, voilà, très avide des bars, des cafés, des théâtres, du cinéma. Je me dis qu'on peut aussi voyager en rencontrant toutes ces riches personnalités locales qui font aussi la richesse du territoire. Je pense que c'est vraiment l'aboutissement d'un cheminement, de réflexion, de désir, de goût, de... Non, je ne changerai rien. Je pense qu'il y a une forme de cohérence entre ce que j'étais à 18 ans et ce que je suis aujourd'hui.
7: Champnétrie jusqu'au bout, quoi.
5: Champnétrie à fond.
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8: Bonjour, Serge Papagali.
9: Oh, monsieur Thomas, que faites-vous là? Ben, si, en fait, c'est votre boulot, vous êtes là.
8: Ben oui, on est là.
9: Vous êtes là, puis je pense, puis minuit, vous avez pas quitté.
8: Au moins ça.
9: Dauphinoise, bien le bonjour également. Alors aujourd'hui, allons chez les Dolomoises et les Dolomois, dans la bonne ville, donc, de Dolomieux. Ben, il doit y avoir des amoureux, parce que c'est la Saint-Valentin aujourd'hui.
8: Oui.
9: Il y a des amoureux pendant tout le Dauphiné, on est tous amoureux. Ça tombe bien, parce que ce soir, moi, j'y joue, justement, à Dolomieux. Ben oui, oui. Donc, moi, j'y suis vraiment en chair et en os. Plus en chair qu'en os, d'ailleurs, enfin, c'est autre chose. Bref. Dolomieux, la commune natale de... Alors, prenez des notes. Prenez
8: oui.
9: des notes, les gars. La commune natale de Déodat Grattet de Dolomieux.
8: Rien que ça.
9: Déjà, un gars qui se prénomme Déodat... Chapeau bas. Je crois même que la Saint-Déodat n'existe pas, à mon avis. Bon, c'est vous dire, hein, moi. Mais bravo à ce géologue célèbre qui a découvert...

0: découvert la Dolomie et laissé son nom au massif des Dolomites en Italie. Ben, je suis sûr que vous n'êtes même pas quatre à le savoir, ça. Ben, maintenant, vous serez des millions, parce que vous êtes des millions à nous écouter. Bon, c'est ça aussi, ici, Isère, le savoir à portée d'oreille, bien sûr. Je continue. La Dolomie est une roche sédimentaire carbonatée. Bon, d'accord, j'arrête. J'en vois deux qui roupillent, monsieur Thomas. Non, il rigole, ça va, bon. N'empêche, ça fait plaisir de savoir que le nom Dolomieux a un rapport avec les Dolomites dauphinoises, celle-là, bien sûr. Nous sommes bien sûr...
1: Quand même.
0: Ah ben oui, quand même. Nous sommes sur les terres froides iséroises. Les fameuses terres froides, vous savez, qui n'existent pas vraiment. En fait, puisque personne n'accepte de reconnaître qu'il habite bien dans cette terre pas chaude. Moi, j'y ai tourné beaucoup, mais là, la réponse est toujours « Non, mais les terres froides, non !»
1: C'est plus loin.
0: Ça commence plus loin. Après le ruisseau. Mais je m'en fiche, moi j'aime bien tous les dauphinois, même celles et ceux qui sont au pôle Nord. Attention, j'ai pas dit le Groenland, hein, parce que oh là là...
1: Oula, oui, attention.
0: Oh là là,
1: en ce moment...
0: Ah ouais, ouais, ouais. Laisse-nous tomber, si Trump s'intéresse aux dauphinés, on est foutus. Non, non, non. Pas d'iceberg à Dolomieux. Mais en revanche, dans le secteur de l'étang, un ruisseau qui s'appelle le Pissou. Ah bon, ça va, ouais, mais ça va prêter à rire, bien sûr, on va éviter de se
1: moquer.
0: Ne nous moquons pas. Le Pissou passe donc à côté de Dolomieux, et on y trouve, écoutez-moi bien, une espèce protégée. Mais oui, madame, mais oui, monsieur, l'écrevisse à pattes blanches, qui peut donc aller où elle veut, puisqu'elle peut la montrer.
1: Eh ben oui.
0: Elle en a même plusieurs, quand elle peut aller où elle veut, en fait. Tout ça se passe en Dauphiné, et dans le Pissou, qui n'est pas un très, très grand comme ruisseau, hein. C'est juste, un petit Pissou.
1: Oh
0: non,
1: là
0: mais
1: là.
0: J'ai pas pu. Non, mais je me suis dit, je la fais pas, puis j'ai dit, si, il faut que je la casse. Parce que c'est un
1: ruisseau. Vous allez la garder pour ce soir, celle-là, Serge.
0: Un petit Pissou, mais ce soir, je vais peut-être le refaire. Tiens, pendant que j'y pense, en parenthèse, demain, 15 février, après notre départ, hein, aura lieu une vente au boudin dans les Halles. Aucun rapport avec notre venue, parce que c'est un pur hasard. C'est pour ça que j'ai bien précisé. Après notre départ. Hein. Bon, j'embrasse tous les Dolomois et les Dolomois, même celles et ceux qui ne viendront pas nous voir ce soir. Moi, je suis comme ça, moi. Moi, j'embrasse tout le dos. Finnois, tous les dauphinois qui existent, parce que dans le coin, bien sûr, vous le savez,
1: on n'est pas des quand même.
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1: Et alors pour le coup, est-ce que les clichés, c'est vrai, quand vous avez des belles carrées, vous mettez des super bonnes bières au frigo. Quand vous avez des Anglais, vous mettez du vin.
2: Ah oui. Ce ne sont pas des clichés. C'est des clichés, mais des clichés qui se vérifient.
3: Virginie et vous.
4: Laure a ouvert son gîte en 2020. La maison 1634 est en plein cœur de Pézenas. 130 mètres carrés qu'elle a restauré du sol au plafond. Le contraste entre l'extérieur en pierre et l'intérieur hyper confort et moderne est parfait. On arrive pendant le petit déjeuner. Trois couples sont installés sur la terrasse donnant sur un petit jardin. Les petits guéridons sont dressés avec de la vaisselle soignée. Les produits sont de qualité, locaux, ça se voit et ça se sent. Les langues différentes se mélangent. Du suédois, de l'anglais et du français avec l'accent suisse. L'ambiance est calme et souriante.
5: Vous avez mis votre verre d'eau.
1: Je regardais un peu, il y a un petit jardin. Ça, c'est petit jardin. Les gens, ils ont accès. Je vous remercie beaucoup.
5: Les gens ont accès à la piscine, à la petite terrasse. Et en fait, le jardin, comme le jardin est souvent occupé par deux mes enfants.
1: Deux petites personnes.
5: Ils vont un peu moins dans le jardin.
1: C'est ça le principe de la chambre d'hôte des gîtes, c'est que vous partagez votre espace perso. Ou là, vous habitez ailleurs et ça, c'est vraiment vos gîtes.
5: On habite, nous, juste à côté.
1: D'accord.
5: Normalement, la distinction entre les gîtes et les chambres d'hôtes, les gîtes, c'est peut être complètement indépendant d'une habitation personnelle. Alors que chambre d'hôtes, on est légalement obligé d'habiter sur place.
1: Et
5: d'être ici et de proposer le petit déjeuner.
1: D'accord.
5: Alors nous, on a fait une configuration. Les chambres d'hôtes un peu à l'ancienne, il y avait souvent l'espace salon, cuisine, petit déjeuner était partagé. Nous, pour la tranquillité des autres avec nos deux enfants, on a volontairement fait un accès distinct de notre maison.
1: Oui.
5: On a chacun une porte d'entrée, ce qui permet aux autres de profiter. On a mis la cuisine à disposition.
1: Oui, c'est ça que j'avais vu.
5: Donc en fait, même si on est chambre d'hôte, voilà, si les gens veulent manger un bout, grignoter un morceau, n'importe quand, ils ont accès à la cuisine et
1: oui.
5: Ils peuvent profiter. Ils ont un accès indépendant si jamais ils arrivent à 16h30 dès que je suis partie chercher mes enfants à l'école. Ils ont le digicode, ils peuvent rentrer dans la maison.
1: Ouais.
5: On a voulu faire quelque chose de à la fois confortable, à la fois je suis ici et à la fois je peux être complètement discrète.
1: Oui, c'est ça.
5: Parce qu'en fait, ça dépend vraiment des personnalités des personnes aussi. Bon, y a des personnes qui pensent parfois réserver un hôtel en fait.
1: Ah.
5: Et arrivent ici. Ok, vous habitez à côté, donc ils voient ça comme quelque chose de très positif parce qu'ils savent que je suis disponible.
1: Oui.
5: Mais en même temps, je sens qu'ils souhaitent être tranquilles.
1: Oui.
5: Et après, des personnes, pour le coup, lorsqu'ils réservent par des plateformes comme Gîtes de France, s'attendent à ce que je sois là pour les accueillir.
1: Aïe.
5: Et quand je leur dis qu'il y a un digicode, du coup, c'est une surprise inverse dans le sens où, ok, vous êtes là et en même temps, on peut être autonome. Donc, essayer de satisfaire tout le monde.
1: C'est pas évident, c'est un vrai truc de sentir chaque personne, effectivement, le besoin de distance et le besoin de présence.
5: Exactement.
4: La maison de Laure est labellisée Gîtes de France 3 épis, ce qui l'oblige à respecter un certain cahier des charges.
5: Mais de toute façon, dans tous les cas, c'est parfait, vous inquiétez pas. C'était très bien, merci, c'est bon.
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6: Si vous portez le nom de famille Salin, restez à l'écoute. Mais avant cela, je vais vous parler d'un bretonnisme bien connu qui est le lagen.
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6: Moi, je suis dans le lagen. Bon, voilà une expression typique dans le français local. C'est inspiré par notre belle langue bretonne. On l'entend souvent aujourd'hui, en particulier les lendemains de fête. Quand on est un peu dans le brouillard, on a tendance à dire « Oh, je suis dans le lagen ». Alors ce mot a pourtant une signification un petit peu différente en breton. En breton, « lagen », c'est en général de la boue bien collante, impossible à cultiver, dans laquelle on a difficulté à marcher, voire on s'enfonce un peu. Mais pas que ça, ça désigne donc les fondrières, les mares d'eau boueuse. Donc « bea el lagen », être dans le lagen, c'est devenu une expression permettant de dire que l'on est dans un état qui n'est pas des plus sympathiques. Vous saurez maintenant que lagen, c'est pas la gueule de bois, mais c'est de la boue en langue bretonne. À lagen.
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6: Et j'en arrive maintenant à un nom de famille très commun. Vous en connaissez peut-être, hein, peut-être qu'il y en a dans votre entourage, ou peut-être le portez-vous vous-même. C'est Salin. Alors, déjà en breton, on prononce Salahun. Pas Salin, mais Salahun. Comme le célèbre ermite de la forêt de Landévennec, ou encore du Folgoat, près de l'Esnevin, Salahun ar Fol, Salin dit le fou. Salin est donc un nom ou un prénom et son origine remonte à loin, très loin et vient aussi de très loin. C'est avec l'évangélisation de l'Armorique que ce nom est sûrement arrivé, car Salin ou Salahune n'est rien d'autre que l'adaptation bretonne du prénom Salomon. Salomon, fils de David, roi d'Israël. Donc, un nom de famille biblique aujourd'hui. Salomon, devenu Salahune en breton, mais aussi Salou ou encore Salik. C'est la même origine pour ces noms de famille. Salin ou Salomon, si vous voulez, fut d'ailleurs le nom d'un autre roi, mais de Bretagne, cette fois-ci au 9e siècle. Donc, un nom de famille plus que royal. Les Salins pourront à l'avenir se vanter d'avoir un nom de famille prestigieux. Je vous dis à demain, même heure, même radio, en Mans. Ici Evel Juste, Canemarhouas.
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7: Désolé de vous décevoir si des Marseillais écoutent la radio. Vous avez le droit de rester. Voilà, Jules Pernaud, ce nom ne vous dit sans doute pas grand-chose. Vous explique. Nous sommes en 1915, dans le quartier de la rue des Teinturiers, à Avignon. Jules-François Pernaud, 89 ans, et furax. L'État vient publier une loi interdisant l'absinthe. Problème, l'usine de Jules-François Pernaud produit une liqueur qui a justement un succès fou à base d'absinthe. Le fiston Jules-Félix Pernaud, oui, ils ont quasiment le même nom, âgé lui de 43 ans, décide alors de contourner cette loi et de lancer une nouvelle boisson, l'anis Pernaud. Nous sommes en 1918. Une boisson constituée à partir d'une essence proche de l'absinthe, sauf que là, c'est de l'anis. 6 ans plus tard, le succès est fou. Il est tellement important que les usines déménagent à Montfavet et puis la firme quitte le Vaucluse pour la région parisienne. Alors jusque-là, tout allait bien pour les Pernaud, mais Paul Ricard est arrivé. En 1932, le Marseillais Ricard fait son entrée sur le marché et obtient le droit de vendre sa boisson, anisée à 40 degrés, soit 10 degrés de plus que la bouteille Pernaud. Et puis le génie de Paul Ricard, c'est aussi le marketing. Hein. Le nom générique à sa boisson sera Pastis, tiré de pastisson. Voilà, ça veut dire mélange en provençal. Et puis il y rajoutera aussi une promesse inédite, le vrai Pastis de Marseille. C'est pour ça qu'on pense en fait que le Pastis vient de Marseille. Bref, c'est une boisson qui fait penser au sud, aux vacances et à la Provence. Alors je vous passe des années de guerre. Il faudra attendre 1975 pour justement enterrer l'âge de guerre entre Pernaud et Ricard avec la fusion et la création du Pernaud Ricard, aujourd'hui leader mondial dans les spiritueux. Allez, sans rancune, c'est bien connu, l'apéro rassemble. Je compte sur vous, hein, avec modération.
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2: Ici, on fête la Saint-Vincent, la grande fête des vignerons en Bourgogne. Elle est honorée officiellement le 22 janvier. Dans notre région, la tradition veut que tous les ans, les festivités changent de village. Mais qui était ce fameux Saint-Vincent ? Bonjour Sandra Amani.
3: Bonjour Charlotte.
2: Vous avez enquêté sur ce sujet si mystérieux. Et vous avez écrit un conte intitulé « La légende de Saint-Vincent », une histoire de votre ouvrage « Légende du vignoble » édité aux éditions de l'Escargot Savon. Chapitre 1, le sacre de Saint-Vincent, 3e siècle après notre ère.
4: Nous voici en Espagne, plus exactement à Huesca, petit village au pied des Pyrénées. Ici vit Vincent, un jeune homme dévoué qui s'est pris d'amour pour le christianisme. Une religion toute récente et avec encore peu de croyants. Vincent a un ami qui lui est cher, c'est Valère, l'évêque de Saragosse.
5: Me voici bien vieux à présent et j'ai beaucoup de mal à m'exprimer en public. Mon cher Vincent, le brillant orateur que vous êtes sera chargé de me suppléer dans cette tâche difficile. Êtes-vous d'accord ?
2: Monseigneur, je suis honoré de devenir votre diacre. Je me réjouis d'avance à l'idée de mes voyages à travers l'Europe. J'ai hâte d'aller faire connaître notre Dieu à tous les païens. J'irai jusqu'en Gaule s'il le faut. Chapitre 2, l'Empire romain.
4: Au 3e siècle de notre ère, l'empereur romain Dioclétien entame des persécutions contre les chrétiens. La nouvelle religion prend de telles proportions que l'ordre public est bouleversé. Vincent et l'évêque sont arrêtés, puis conduits, enchaînés, auprès de Dacien, le gouverneur qui représente Rome en Espagne.
6: Évêque Valère, avouez vite toutes vos fautes, sinon vous le regretterez amèrement.
4: Mes fautes ? Quelles fautes ? Je ne vois pas de quoi vous parlez.
6: Ne vous moquez pas de moi. Avouez immédiatement les sacrilèges que vous et votre diacre avez commis contre notre empereur.
4: Vincent, voyant la grande détresse du pauvre évêque, ne parvient pas à se contenir.
6: Cessez donc de tourmenter ce pauvre homme. Moi, je vais tout vous avouer. Oui, je ne crois qu'en un seul Dieu. Oui, vos idoles me semblent ridicules. Garde, torturez ce jeune insolent. Pressez-le comme le raisin, rôtissez-le comme ces poulets que l'on immole sur les autels de nos divinités. Peu importe comment, mais montrez-lui que son Dieu ne lui sera d'aucun secours face à nos lois.
4: Les Romains se saisissent de Vincent, le ligotent nu sur un chevalet. Des ongles de fer lui déchirent le corps. On le brûle de toutes parts, on le torture nuit et jour.
2: Comment les souffrances de Vincent en Espagne vont-ils le transformer en saint en Bourgogne ?
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2: Ah, la Saint-Vincent tournante ! Une fête que nous célébrons chaque année dans les villages viticoles de Bourgogne. Mais qui était Saint-Vincent ? Voilà sa légende, racontée par Sandra Amani, auteure de « Légende du vignoble », éditée chez l'Escargot Savant.
4: Nous sommes le 22 janvier 304, le jour de la mort de Vincent. Il n'a pas survécu aux nombreuses tortures des Romains. Le corps brûlé et disloqué, on l'a ensuite accroché à une pierre de meule et jeté à la mer, à plus de 200 km de Saragosse. Mais quelques jours plus tard, son corps est ramené par les vagues sur le rivage. Des chrétiens le ramassent et l'enterrent dignement. Au cours des années 304 et 305, plus d'un millier de chrétiens périssent sous la torture. La gloire de Vincent s'étend dans toute l'Espagne et parvient jusqu'en Gaule. Bientôt, Vincent devient Saint-Vincent. Sa fête est célébrée le 22 janvier.
2: Chapitre 3, le mystère de Saint-Vincent.
4: Bienvenue en Bourgogne. Ici, la vigne fait vivre bon nombre de paysans depuis déjà des centaines d'années. Dans les villages où celle-ci foisonne, c'est chaque année la fameuse Saint-Vincent. Dans les terroirs, on décore les maisons de bannières et de fleurs multicolores qui donnent à l'hiver des couleurs estivales. Une famille de vignerons dirige la société d'entraide locale. Une grande procession a lieu suivie d'une messe. Pendant la procession, la statue de Saint-Vincent, détenue par la famille qui régit la société, est remise à celle qui organisera la fête l'année suivante. Après la messe, un grand festin est organisé, le repas de cochon. On goûte le vin sans modération, on intronise des vignerons méritants que l'on nomme chevaliers du Tastevin. On rit, on chante, on danse même lorsque tombe le soir.
2: Attendez, Sandra, cette histoire actuelle des festivités de Saint-Vincent, on la connaît cette histoire. Dites-moi plutôt pourquoi Saint-Vincent est devenu patron des vignerons.
4: En réalité, nul ne le sait. Peut-être parce que le mot vin se trouve dans le prénom du saint, vous voyez ?
2: Oui.
4: Ou parce qu'on a utilisé une roue de pressoir pour le torturer. Ça, c'est aussi une hypothèse qui a été présentée.
2: D'accord.
4: Ou parce que les diacres à l'autel versent du vin dans le calice.
2: Donc, on ne sait pas vraiment pourquoi Vincent, le jeune diacre torturé par les Romains en Espagne, est devenu si important pour les vignerons de Bourgogne.
4: C'est là le plus grand des mystères. Chaque village bourguignon raconte effectivement sa propre légende. Quelle que soit la raison, on a aujourd'hui la preuve que Saint-Vincent n'a absolument pas souffert pour rien, puisque chaque 22 janvier sonne pour lui une nouvelle heure de gloire.
2: Et rappelez-vous, même s'il peut faire terriblement froid le jour de la grande fête des vignerons,
3: à la Saint-Vincent, l'hiver perd ses dents, on les retrouve pour longtemps.
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7: Clarisse, 51 ans, de Romande. Je suis coach en men training. C'est de la recherche de personnes disparues avec les chiens. On va donner une odeur de référence à un chien, l'odeur d'un humain, et il doit partir le chercher.
8: Mais c'est un sport, c'est un exercice ?
7: Il y en a qui le pratiquent en sport, il y en a qui le pratiquent pour ensuite faire du réel, moi je le pratique pour faire du réel, et après il y a des gens qui viennent simplement passer une bonne journée avec d'autres gens, et avec leur chien.
8: Quand vous dites réel, c'est-à-dire ?
7: C'est-à-dire que je fais partie d'une association, on peut être appelé par la police, on peut être appelé par les familles aussi.
8: Pour trouver des gens ?
7: Tout à fait.
8: Que pour les chercher.
7: Exactement.
8: Et alors vous, vous cherchez avec quel chien ?
7: Alors moi, j'ai une Alano espagnole.
8: Et elle s'appelle comment ?
7: Macaille.
8: Et est-ce qu'elle était prédisposée justement à bien renifler, à utiliser sa truffe ?
7: J'ai pris ce chien-là parce que c'est un chien de chasse espagnol. Tous les chiens ont de l'odorat. Premier sens qui se développe chez eux, c'est le sens de l'odorat pour pouvoir trouver la mamelle. Après, il y a des chiens qui vont avoir plus de difficultés. Ceux qui sont très brachycéphales, le nez très écrasé. Parce
8: petit bulldog, non ?
7: Voilà, c'est pas qu'ils ont moins d'odorat. Le problème, c'est qu'ils vont être moins capables de travailler sur des longues distances.
8: Ils ont le cou trop petit.
7: Non. Le chien est toujours tenu en longe. Cette longe, c'est un cordon ombilical. Donc si votre chien, il sent que vous n'êtes pas motivé à aller jusqu'au bout de la piste, il n'ira pas jusqu'au bout de la piste.
8: Quand vous dites la piste, c'est-à-dire que le chien doit retrouver une odeur.
7: En fait, il doit suivre le tracé qu'un autre humain a fait. Donc on lui donne l'odeur de cet autre humain et il doit suivre tout le tracé.
8: L'humain s'est frotté à des endroits stratégiques ?
7: Non, il a marché. En fait, là, vous voyez, vous et moi, tous les deux, on est en train de mélanger toutes nos odeurs. Okay. Et oui, l'air de rien, c'est pas...
8: J'ai mis du déo. Hein.
7: On mélange nos odeurs et on est en train de faire ce qu'on appelle un pool d'odeurs. C'est-à-dire que notre odeur, au fur et à mesure, là, elle grandit sur la place.
8: Alors nous, on ne le sent pas, mais le chien, oui.
7: Tout à fait.
8: Ah ouais.
7: Il est capable de parfaitement faire la distinction entre vous et moi, même si on est côte à côte.
8: Ça fait combien de temps que vous faites du man trailing ?
7: Ça fait un peu plus de 10 ans.
8: Et qu'est-ce qui vous a motivé au départ ?
7: J'avais un chien qui était sensible sur les humains, qui avait eu une mauvaise expérience dont je n'étais pas au courant. Du coup, il avait un peu peur de l'humain. J'ai commencé cette discipline pour qu'il ait un petit peu plus confiance en l'humain, en se disant, c'est sympa, en fait, l'humain me donne une récompense même quand je ne le connais pas.
8: Mais un chien fifou et tout, ça peut lui faire du bien de faire ça ?
7: Oui, parce que ça va le canaliser. Et ça apprend aussi beaucoup au maître à rester concentré sur son chien. Aussi, ça leur apprend à lâcher prise. On a pour habitude de contrôler notre chien tout le temps. Sauf que là, en fait, on ne contrôle pas parce que c'est pas nous qui savons où est l'odeur, c'est le chien qui sait.

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1: La dernière fois que vous y êtes allé, je suis sûr que vous aviez un kawé fluo et un petit goûter dans un sac en plastique préparé par maman. Avec plus de 80 oiseaux de proie et 30 espèces différentes, et surtout un spectacle où le seul effet spécial, c'est la nature elle-même, aujourd'hui, je teste pour vous la volerie des aigles. Nous sommes dans les ruines du château de Kilsheim, c'est juste sous le Haut-Königsbourg, et je grimpe les derniers mètres à pied vers la volerie, où je suis déjà accueilli par Eric Renaud, le directeur du site, et une équipe de soigneurs passionnés, et quelques cris que j'entends au loin, assez impressionnants, d'oiseaux qui ont l'air quand même assez gros. Et on commence par les coulisses, derrière la zone qui est accessible au public. Et Alexandre, qui est soigneur, est équipé d'un gant en cuir sur tout le bras, et surtout, il est d'un calme absolu. Et je crois que c'est nécessaire. Et autour de nous, plein d'oiseaux. Et chacun d'entre eux est identifié, suivi, observé quotidiennement. Et j'apprends d'ailleurs que les oiseaux ne sont jamais forcés à voler. Ah non, non, non. Ils participent volontairement grâce à un entraînement basé sur la confiance et le renforcement positif. On les encourage, puis on leur donne des petites gâteries pour les remercier quand même. Et c'est ainsi qu'Alexandre me propose évidemment de tenir le gant. Oui, alors pas pour sortir la tarte du four, mais pour tenir, non pas un pigeon non plus, mais bel et bien un aigle, oui, qui passe tranquillement du gant d'Alex et au mien, voilà. Battement d'ailes XXL, je sens les plumes sur ma face, oui, parce qu'il fait son petit point, le petit bonhomme. Et heureusement que je suis accompagné, Et étonnamment, je n'ai pas eu trop peur, parce que le regard de l'aigle est si perçant que j'étais quelque peu fasciné. Même si mon bras, lui, l'était un peu moins. La volerie des aigles, c'est la première volerie créée en France. C'était en 1968. Et à l'époque, elle avait été créée surtout pour changer l'image qu'on avait des rapaces, qui ont été longtemps persécutés. Allez, hop, le spectacle commence. Je m'installe dans les gradins et je constate que pas de musique spectaculaire. Juste une voix, des explications sur la vie et les comportements des rapaces. Et soudain... lointain dans le ciel au-dessus de nous, un vautour apparaît au-dessus des remparts, silence total. Et même les enfants arrêtent de parler, ça c'est pas mal. Le soigneur explique que certains oiseaux dépassent même les 2 mètres d'envergure. Et c'est grand 2 mètres, Et il demande au public de rester bien immobile pour faire un passage encore plus près de nos têtes. Alors j'applique, je reste immobile, et sauf que ma tête, elle continue de regarder l'oiseau au-dessus de nous, un peu comme au tennis. Mauvais réflexe. Et j'entends mon voisin qui me chuchote, faut pas bouger. Ah oui, en effet, parce que plusieurs rapaces s'élancent, chouettes, aigles, pigargues, et on en prend plein les yeux. En tout cas, moi, j'ai retenu une chose, c'est qu'ici, c'est pas les humains qui regardent un show d'oiseaux, c'est plutôt l'inverse, c'est les oiseaux qui nous observent en train d'essayer de rester calme. Et ça, c'est tout un spectacle.
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2: Révolutionner un domaine, ça tient à pas grand-chose. Et le destin de l'Isérois dont on va parler en est peut-être le meilleur exemple.
3: Nom de Dieu.
2: Adolphe Pégou vient au monde le 13 juin 1889 à Montferrat, à côté du lac de Paladru, dans une famille d'agriculteurs.
4: Paysan, c'est dégueulasse.
2: Mais labourer des champs, s'occuper des semailles, c'est pas le projet pour Adolphe. Dès qu'il a 18 ans, bye bye la ferme, bonjour la grande muette, il s'engage dans l'armée et c'est là qu'il va faire une découverte qui va changer sa vie, le pilotage aérien. Revenu à la vie civile, Adolphe Pégou ne chôme pas. En moins d'un mois, il passe du statut de débutant à l'obtention du brevet de pilote.
5: Vous avez fait à 4G un piqué inversé avec un MiG-28.
2: D'ailleurs, un mois, c'est encore le temps qu'il lui faudra pour être embauché comme pilote d'essai par Louis Blériot, l'une des références de cet univers à l'époque.
6: Waouh ! Tout le monde se calme !
2: Mais Adolphe ne va pas s'arrêter là. C'est un enchaînement de premières qui va faire sa légende. Parce que le 19 août 1913, première, il est le premier pilote à sauter en parachute.
7: Hé hey Adolphe, on pensait t'attacher un gros drap dans le dos pour que tu sautes d'un avion qui pourtant fonctionne très bien en plein vol. Qu'est-ce que t'en penses ?
2: Et alors que la descente se fait tranquillement, il observe son avion qui descend tout seul. Sans personne aux commandes, Pégou voit son appareil faire des figures qu'il n'a jamais vues de sa vie. Sa première pensée, c'est de se dire
8: « C'est de toute beauté !»
2: Et la seconde, mais des manœuvres comme ça, ça pourrait permettre à un pilote de se sortir de situations désespérées. Une réflexion qu'il va mettre en application un mois plus tard, c'est décidément une constante, en réalisant le premier vol tête en bas de l'histoire. 400 mètres, la margoulette inversée. Et devant son patron, Louis Blériot.
3: Quelle histoire, ça aussi.
2: Le 21 septembre 1913, moins d'un mois après cette performance, le bougre accélère. Adolphe Pégot réalise cette fois tout un programme de figures acrobatiques qui se termine par le désormais célèbre loupé.
6: Attends que je t'explique mon idée, enfin.
2: Adolphe Pégot est-il le premier à l'avoir réalisé? Les historiens n'arrivent pas à trancher entre lui et le russe Piotr Nesterov, mais ça n'empêchera pas la légende de l'Isérois de naître à ce moment.
8: Impeccable, non?
2: Toute la presse relate sa démonstration. Il est demandé de partout, en Europe, en Russie, même en Allemagne, où on n'est normalement pas très fan des Français à l'époque. Cette star de la voltige se produit devant parfois des dizaines de milliers de personnes. Et alors que les États-Unis réclament aussi de voir Adolphe dans leurs cieux, la Première Guerre mondiale éclate. Adolphe Pégot est affecté au 2e groupe d'aviation de Reims et rapidement, le professionnel des acrobaties aériennes utilise son savoir-faire pour s'imposer dans les airs. Premier pilote à remporter 5 combats aériens de l'histoire, Adolphe Pégot devient donc le premier as de l'histoire de l'armée française.
8: Il est vers Bretagne aussi.
2: Pégot, pionnier jusqu'au bout. Sa légende prendra fin le 31 août 1915. Il rencontre dans le ciel Otto Kandulski, l'un de ses anciens élèves et pilotes allemands, là-bas dans les airs, pas loin de Belfort. L'aviateur germain et son mitrailleur lui rendront hommage quelques jours plus tard en déposant une couronne de fleurs ornée de l'inscription « À Pégot, mort en héros pour sa patrie ». Ses inventions ne furent pas suffisantes pour lui sauver la vie. Adolphe Pégot, le pionnier de la voltige aérienne, est un Isérois, illustre Isérois.
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9: Bonjour, je m'appelle Julien Ferrandez, président du foot de l'AS Saint-Germain-Chantirac depuis 7 ans maintenant. J'habite à Saint-Germain-du-Salambre. Je travaille à Saint-Germain-du-Salambre. J'ai la chance de travailler là où je joue au foot. Du coup, je suis cantonnier. Donc je m'occupe du terrain, je m'occupe des infrastructures du stade, donc encore plus de plaisir à être président d'un club.
10: Bonjour Julien, qu'est-ce qui vous a fait entrer dans ce club? Est-ce que c'est la fonction de président ou c'est d'abord le fait de jouer au foot?
9: Non, le club je l'ai connu avant d'être président, je suis rentré au club en 2002 et c'était un copain à moi qui m'a dit « viens on va jouer à Saint-Germain, tu verras, c'est un super club ». Et effectivement, je suis tombé amoureux du club, des joueurs, de l'entente, des dirigeants surtout, parce qu'il en faut, et des supporters qui nous supportent tous les dimanches.
10: Jouer quel poste sur le terrain, Julien?
9: Alors j'ai trois postes. C'est soit 9, parce que c'est moi qui veux. Le coach me fait jouer 5, parce que c'est lui qui veut. Et je dépanne dans les buts, parce que plus jeune, j'ai joué gardien.
10: Ça veut dire que vous êtes un joueur polyvalent, en fait, Julien. Comment on fait une victoire au sein de l'AS Saint-Germain-Chantérac?
9: On l'a faite avec un chant dans les vestiaires qui est un peu spécial parce que c'est un chant communiste. Alors me demandez pas pourquoi. Quand je suis arrivé, il a fallu que j'apprenne les paroles. La lutte finale. Non, après, c'est se retrouver après la douche pour fêter ça avec les dirigeants, les femmes de joueurs, les enfants de joueurs dans le clubhouse.
10: Votre club, il rassemble une équipe, 28 joueurs. Vous jouez en District 4, il n'y a pas de division en dessous. Du coup, président, c'est quoi les objectifs pour cette saison?
9: Effectivement, on est au plus bas, mais on est un club qui est en reconstruction depuis 2-3 ans. Le après-Covid nous a un peu fait mal et qui a fait mal au football tout court, de toute façon, je pense. Objectif, c'est maintenir un club de foot dans ces deux petits villages qui est Saint-Germain et Chantirac. C'est un club de copains. Il y a des gens qui viennent, qui restent un an à cause du boulot, à cause des études. Et en fait, ils sont dégoûtés de partir parce qu'ils voient qu'on est vraiment un club qui se prend pas la tête. On n'est pas là que pour gagner, on est là pour jouer au foot et essayer de se faire plaisir.
10: C'est quoi les couleurs du club de l'AS Saint-Germain-Chantérac?
9: C'est la couleur verte comme l'AS Saint-Étienne. Je suis trop jeune pour avoir connu les grandes gloires de Saint-Étienne. Moi, c'est mon club de cœur, c'était les Girondins de Bordeaux. Après, quand je suis arrivé dans ce club, les anciens qui jouaient encore, eux étaient fans de l'AS Saint-Étienne.
10: Ouais, combien de buts inscrits depuis le début de la saison? Quand vous jouez neuf, pas quand vous jouez gardien de but.
9: Alors pour avoir fait 2-3 matchs en neuf contre les grosses équipes, je suis qu'à 2 buts en 7-8 matchs.
10: C'est pas mal, on se rapproche de Kylian Mbappé. Merci beaucoup Julien.
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3: complètement gaga.
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1: Et Olivier, ce matin, retourne à l'école primaire aujourd'hui.
3: Eh oui, et pour y trouver du gaga. Mais blé, je voudrais aujourd'hui vous parler du mémoire de Judith Boucher, réalisé l'an dernier à l'Université Jean Monnet de Saint-Etienne, et qui s'intéresse à une question rarement étudiée. Comment le parler stéphanois, le gaga, circule encore aujourd'hui dans les écoles primaires, et dans quelle mesure le parler des enseignants influence le parler des élèves? Son travail porte sur toutes les classes de l'école primaire, en milieu urbain comme en milieu rural. Judith a formulé trois hypothèses. Premièrement, le gaga serait peu utilisé par les enseignants en situation d'enseignement. Deuxièmement, lorsque les enseignants l'utilisent, les élèves auraient tendance à le reprendre. Et troisièmement, le gaga serait plus présent dans les écoles rurales que dans les écoles urbaines. Pour répondre à ces questions, elle a observé des classes, mené des entretiens avec les enseignants et avec les élèves, et elle a mené des observations dans les temps informels à l'école. Son analyse porte à la fois sur le vocabulaire gaga et sur des structures spécifiques comme le pronom neutre Y, employé comme complément direct, j'y ai fait, l'inversion des pronoms personnels après un impératif, donne-moi-le au lieu de donne-le-moi, ce qui nous vient du patois, hein, puisque Pierre Duplet écrivait déjà en 1896, à l'inverse du français, quand un verbe à l'impératif a deux pronoms pour complément, l'un direct, l'autre indirect, c'est ce dernier qui s'énonce en premier. Exemple en patois, « by may lou ». Et puis aussi la formation d'adjectifs à partir de participes passés. Il est trempe de chaud, ses joussons enflent, la reloge est arrête. Donc qu'en est-il des résultats du travail de Judith? Les observations révèlent une situation un peu plus nuancée que ce qu'elle attendait. Très surprenant, 54% des enseignants utilisent au moins une fois un régionalisme en cours au cours des séances observées. Un élève sur six emploie spontanément un mot ou une expression gaga lors des entretiens. Et dans les classes, un régionalisme apparaît dans 20% des situations que Judith observe. Il semblerait donc que le gaga soit encore bien présent dans nos écoles. Mais quels sont les mots, les expressions, les tournures qui ressortent le plus, ou plutôt qui ressortent le mieux? Un peu de patience les amis, la suite c'est pour bientôt.
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12: Je rêvais d'avoir une maison à la campagne. Cette maison, c'est comme si j'y étais née. C'est ma maison de famille.
13: Ma maison s'appelle l'Ostao de la Mar.
14: C'est une maison un peu envoûtante.
15: Eh bien, vous voyez, des livres et trois fenêtres qui me donnent le paysage du pays, comme si c'était trois tableaux.
16: Ils ont vécu ici.
11: Thibaut Gaudry.
17: 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La chansonnette.
16: Yves Montand est un enfant de Marseille. Débarqué d'Italie avec sa famille pour fuir le fascisme quand il a 2 ans, il va y grandir et y faire ses premiers pas au Music Hall. Puis il la quitte pour Paris où sa carrière commence à décoller, notamment auprès d'Edith Piaf. Et où il noue des amitiés, comme avec Jacques Prévert, qui va lui faire découvrir en 1948 un charmant village qui va changer sa vie.
18: Je chantais dans la région et puis il y avait Jacques Prévert qui habitait la maison là au coin. J'étais arrivé ici et j'étais monté parce que mon ami le guitariste Henri Crolla, si on allait dire bonjour à Jacques, il dit oui, où il est. Alors on est monté ici, j'ai vu Jacques, j'ai vu l'endroit et puis je suis tombé amoureux de l'endroit et puis je suis revenu dès que je pouvais, tous les ans. C'était très discret, c'était à peine connu.
16: Et il ne va pas tomber amoureux que de Saint-Paul. Le 19 août 1949, il est à la Colombe d'Or, une auberge avec quelques chambres, qui est un repère d'artistes. Et Prévert, encore lui, va servir d'entrebetteur entre un homme et une femme qui vont devenir un couple mythique.
19: Ça s'est passé à Saint-Paul-de-Vence, au mois d'août, en 1949. Simone était là, et puis moi j'étais dans le tournée. Et puis elle a déjeuné là. Et puis il y avait du soleil, puis il y avait Jacques Prévert, et puis il y avait des copains. Et puis voilà, quoi, on ne sait pas comment ce genre de choses-là commencent, mais elles ont commencé et c'était une belle histoire. Quoi.
16: Une belle histoire qui durera toute une vie. Ils ont 28 ans. En 4 jours, Simone, mariée, plaque tout pour le Marseillais. Et désormais, ils vont construire une partie de leur vie ici, restant fidèles à la Colombe d'Or, où ils se marient même 2 ans plus tard. Prévert est encore là, il est le témoin de Simone, tandis que Marcel Pagnol est celui de Montand.
18: Puis en 49, j'ai rencontré Simone ici, qui elle avait acheté par contre une petite maison dans le village, après son premier film. Puis elle a servi cette maison pendant très longtemps. Puis on descendait au bar de la Colombe pour boire l'apéritif, pour voir Jacques et les amis, et puis il y avait toujours quelqu'un, et puis on restait là, et puis on mangeait là, puis on montait pas la maison. Alors un beau jour, on a mis la clé sous la porte, on a donné ça aux enfants, ou à des amis qui descendaient dans le midi, et nous on descendait toujours ici.
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16: La Colombe d'Or et Saint-Paul, où l'on se retrouve pour les vacances avec les copains, beaucoup d'artistes, dans ce village qui attire notamment les plus grands peintres, Picasso, Chagall, Matisse et d'autres.
18: C'est pourquoi je viens souvent ici à la Colombe d'Or, à Saint-Paul-de-Vence, et d'abord pour la famille Roux, qui sont des gens tellement merveilleux. Puis au mois de juin, ou au mois de mai, c'est agréable, il n'y a pas trop de monde, et c'est encore bien. Mais c'était une époque assez formidable, avec Picasso, Braque, Prévert, qui était là aussi, et Giacometti, quand il a débarqué.
20: J'ai dit, bon, attends de jouer, là, tu ne joues pas.
16: Mais les copains, ce sont aussi les habitants du village, avec qui Montand joue aux cartes au Café de la Place, ou à la pétanque.
18: Et j'aime bien jouer ici au boule, parce que c'est quand même un sport qui délasse bien, qui est très fatigant. Si on veut bien y jouer, c'est très très difficile. Ça ne paraît pas, surtout si on joue à la Provençale.
16: C'est à Saint-Paul-de-Vence également qu'il rencontrera la dernière femme de sa vie, Carole Amiel, et qu'il achètera en 1984 un petit restaurant qu'il transforme en maison, juste en face de la Colombe d'Or.

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1: Un circuit court à Vals-les-Bains aujourd'hui avec Geoffrey Guillermin, créateur de bijoux uniques et magnifiques, vraiment. Geoffrey a lancé en Ardèche sa marque Gautreau en 2018.
2: J'étais cuisinier, j'ai passé toute ma vingtaine à travailler dans des cuisines, à monter dans les échelons et à voyager, à travailler à l'étranger. Je me suis installé en Écosse, une autre fois en Allemagne, je suis revenu en France. Et je savais qu'au fond de moi, il y avait quelque chose avec les mains, quelque chose à faire. Puis un jour, j'ai commencé à acheter des outils pour sculpter le bois. J'ai vu que j'avais une certaine facilité, enfin que ça me parlait, quoi, et que j'arrivais à faire des choses qui me plaisaient. Et petit à petit, j'ai pris plus de temps à côté de mon travail pour maîtriser un peu cette partie-là. Et puis, quand j'ai découvert, grâce à la résine, on pouvait créer un petit monde à l'intérieur, j'ai commencé à sérieusement penser à créer une marque de bijoux et je me suis lancé comme ça.
1: Et alors, ce bois dont parle Geoffrey est vraiment au cœur de chaque création. Ce n'est pas un simple décor. Chaque fibre est une empreinte, chaque vénure un relief. Et avec ces bois choisis pour leur caractère, leur histoire et leur singularité, Geoffrey crée différentes collections de pendentifs et de boucles d'oreilles.
2: Donc, il y a une collection qui est faite avec ces deux matières exclusivement. Donc, on n'en voit pas trop. Mais c'est une technique qui est super intéressante parce que ça permet de faire des mélanges de couleurs. Moi, j'utilise pas mal d'essences de bois exotiques, des bois rares, mais aussi des bois locaux comme le buis, l'olivier, le cadre aussi dans le futur. Ça permet d'utiliser pas mal d'essences. Ensuite, on a la possibilité de colorer la résine et garder cette transparence. Moi, c'est ce que j'aime bien. Je veux pouvoir voir le bois à l'intérieur. En lui rajoutant de la couleur à la résine, on peut du coup donner un thème. Et ensuite, une fois qu'on a ces deux matières assemblées, c'est sans limite d'une certaine manière, il y a une collection qui est basée sur cette technique-là. La collection entre ciel et terre, donc il y a plein de sous-collections dans celle-là. Donc la nuit d'Islande, le rêve de Dolly, le Zahir. C'est la collection bois, résine et opale de laboratoire. Une alternative à la pierre d'opale qui est super intéressante pour ce que je fais. C'est ça qui va donner cet effet d'un peu d'aurore boréale dans les bijoux ou alors le côté nacré. On a l'impression que le bijou bouge, on a l'impression que les aurores bougent à l'intérieur du bijou à cause de la lumière qui réfléchit à l'intérieur. Et j'adore ça, ça fait voyager d'une certaine manière. Et ensuite, on a la collection bois éternel qui est faite exclusivement avec des bois stabilisés. On ne voit pas trop en bijouterie, mais qui est utilisée notamment dans la coutellerie d'art. Ça consiste à imprégner le bois d'une teinte, et d'une résine ultra liquide. Et le stabiliser, ça veut dire que ça va rester bloqué à l'intérieur et solidifier le bois. Donc ça le rend imputrescible et ça lui donne des couleurs. C'est incroyable, des mélanges de couleurs assez folles. On n'a pas l'impression que c'est du bois quand on les regarde, ces bijoux. On croit souvent que c'est des pierres, justement. Sauf que c'est beaucoup plus léger. Utiliser des simples morceaux de bois qui ont a priori pas grand-chose qu'on pourrait jeter par-dessus l'épaule. Et puis en fait, en faire quelque chose où on y voit un monde et puis ça inspire à l'imaginaire, ça fait rêver. Je me rends compte avec pas mal de clients lorsqu'ils voient les pièces devant eux, ce que ça leur évoque. Par exemple, dans les nuits d'Islande, il y a des gens qui m'ont écrit récemment en me disant « Oui, on a fait 7 voyages en Islande. » Ça tombe à pic de tomber sur des bijoux comme ça qui nous rappellent ce voyage. Les mille et une nuits qui me rappellent un voyage dans le désert du Maroc. Et là, en fait, c'est un bijou où on voit comme des dunes avec un ciel de nuit à l'intérieur. Puis pour d'autres, ça peut aller jusqu'à faire imaginer des mondes sous-marins ou d'autres choses. C'est un peu à chacun son interprétation, j'ai envie de dire.
1: Alors forcément, c'est très visuel, donc je vous invite vraiment à aller faire un tour directement sur le site de Geoffrey Guillermin. Le nom de sa marque, c'est Gautreau. Comme d'habitude, je vous mets toutes les infos qu'il vous faut sur ici.fr, rubrique circuit court.
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0: avec On jettera nos montres.
1: Un coup de cœur ici, Drôme Ardèche.
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3: Et sur votre radio ici à 20h, qu'est-ce qui se passe? Ben, décibels, évidemment, toute l'actualité musicale avec ce soir un phénomène, oui, on peut le dire, évidemment, quand les vues se comptent en millions, voire en milliards d'ailleurs, quand TikTok et Instagram deviennent complètement dingues d'une autrice qui en plus sait chanter. Oui, oui, c'est un phénomène, mais pas que. C'est un talent à découvrir. Elle s'appelle Manon Lisa.

0: Et là, vous dites, ah, mais oui, Manon Lisa, évidemment. Eh bien, allez, ce soir, dans Décibel, on va parler, évidemment, de son compte Instagram et de ses réécritures de chansons que vous connaissez bien et que les artistes adorent eux-mêmes. J'en veux pour preuve Youssoupha ou encore Grand Corps Malade, qui était ravi d'être réinterprété par Manon Lisa. Mais là, elle est en train de préparer ses chansons à elle. Le Petit Pêcheur, c'est le début d'une belle aventure qu'on va découvrir ce soir dans Décibel.
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0: Et dans ce Décibel du 10 juin, nous allons rendre hommage au moment de la chanson anniversaire au grand Ray Charles qui nous avait quitté un 10 juin en 2004 au rayon coup de

0: Manon Lisa, bonsoir.
1: Bonsoir.
0: Je dis votre nom avec sourire et gourmandise parce que moi, ça fait bien longtemps que je suis abonnée à votre compte Instagram.
1: Merci, ça fait super plaisir.
0: Et que je vous suis et que j'admire votre plume et votre voix. Je ne sais pas ce que je préfère.
1: C'est trop gentil.
0: Qu'est-ce que vous préférez, vous, chez vous? Votre plume, votre capacité à être aussi percutante en peu de mots, hein, puisqu'évidemment, on est sur des formats chansons, voire même petit bout de chanson, ou alors votre voix qui est quand même super belle et posée.
1: Je sais pas, c'est un peu difficile de se faire un retour super positif à soi-même.
0: Je vous fais pas un cadeau en vous posant la question.
1: Je peux vous parler juste de ma démarche. J'essaie qu'elle soit sincère et authentique, et après les gens prennent et reçoivent ce qu'ils et elles veulent.
0: C'est vrai. Ceci dit, les réseaux, et notamment à notre époque, c'est pas comme quand les réseaux démarraient. Là, voilà, en 2026, les gens ont du flair, du pif, et reconnaissent évidemment l'authenticité, et je pense que c'est pour ça que vous nous avez embarqué tout de suite. Alors au départ, pour moi et pour ceux qui étaient comme ça sur Instagram, Manon Lisa, c'était cette fille qui, face caméra, utilisait les instrumentaux de chansons qu'on connaissait, qu'on adorait, mais en y ajoutant ses paroles à elle. Exemple avec « Le temps est bon », version Manon Lisa. 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
1: Manon Lisa, oh là là. Voilà, ça donne un bon exemple, je pense, de votre travail. C'est un compte Instagram et TikTok également. 1 milliard de vues à travers le monde pour donc ces réécritures, on dit ça?
2: Je dis réécriture, oui.
1: Ouais, réécriture oui, de chansons. Ouais. Est-ce que vous vous souvenez comment cette idée, à la fois géniale et culottée, vous est venue?
2: Ça m'est venu parce qu'en fait, je suis devenue maman en 2023.
1: Félicitations.
2: Merci beaucoup. Et je me suis un petit peu pris la claque de la maternité. En tout cas, c'est comme ça que je l'appelle. Ça a rebattu les cartes pour moi. Je voyais plus l'écriture de la même manière. Et surtout, quand je me suis figuré que mon fils allait grandir dans le monde tel qu'il est et tel qu'il pourrait basculer, je me suis dit que c'était chouette si je pouvais essayer de porter des messages à mon humble niveau et essayer de faire bouger les lignes, en fait. Et ouais, ça a été ça, ma source de motivation.
1: D'accord. Donc, ça explique le ton, on va dire, pas forcément toujours militant, mais en tout cas contestataire. Manon Lisa, c'est souvent quand vous n'êtes pas d'accord avec un truc que l'inspiration vient, on peut le dire comme
2: ma
1: ça.
2: Ma psy me dit que je suis en attitude réactionnelle.
1: On embrasse votre psy, parce que visiblement, vous allez bien, parce que je vois, vous souriez, vous êtes épanouie, et en même temps, il y a encore suffisamment de colère en vous pour aller au charbon. Et
2: ça, oui, il y a de l'engagement, oui, ça c'est
1: ouais,
2: sûr.
1: Ouais, ouais, ouais, ça c'est top. Mais alors avant, ça veut dire avant de devenir maman, vous écriviez, mais peut-être de manière moins engagée. Vous chantiez déjà avant aussi?
2: Oui. Alors moi, j'ai commencé la musique par la scène. J'ai eu un groupe de rock quand j'étais adolescente. Donc j'ai connu les voyages en van pour aller faire 20 minutes de première partie.
1: Ah là là.
2: Donc voilà, donc c'était trop bien cette période. Et puis de fil en aiguille, la vie a fait que j'ai été amenée à écrire pour d'autres artistes et j'ai fait ça pendant une période. J'ai adoré ce moment-là de ma vie, de me fondre dans l'univers et me mettre au service du répertoire d'autres artistes.
1: Il y en a qui vous ont particulièrement marqué ou
2: Je pense à... J'avais entendu dire que Céline Dion, donc il y a quelques années, cherchait des chansons pour son prochain album et j'ai envoyé une chanson un peu comme une bouteille à la mer. Et quelques jours plus tard, je reçois un coup de fil de sa manageuse française qui me dit Céline a écouté et elle aime bien, elle aimerait bien poser la chanson. Incroyable. Donc ça, c'était complètement fou, je ne m'y attendais pas. Et ça m'a donné l'occasion, par la suite sur ce même album, de mettre en musique deux textes de Grand Corps Malade.
1: Ouais.
2: Donc

0: ça a fini avec trois chansons sur l'album de Céline. Donc ça, ouais, c'était un grand moment pour moi parce que je suis tellement fan depuis toujours.
1: Ah voilà. Ouais. Et Manon Lisa est sans doute une des rares personnes en France à savoir qu'elle aura des places pour aller voir Céline Dion en concert à la Défense Arena. Du coup, alors, normalement, elle va vous inviter.
0: Alors j'ai eu la chance d'être invitée, vous savez, à sa soirée au Trocadéro, oui, ouais, où elle a annoncé ses dates et tout. Donc on m'a remis une petite enveloppe noire que j'ai ouverte et on m'a dit nous avons le plaisir de vous inviter à une des dates de Céline Dion. Et on vous recontactera pour savoir quelle date. Et petit message à la prod, appelez-moi quand vous voulez pour savoir quelle date, parce que je ne sais toujours pas. Et voilà, trop hâte de savoir pour être sûre que c'est gravé dans le marbre. Et je sais que, enfin, pour énormément de personnes, la majeure partie des, enfin, c'est difficile d'avoir des places. Donc je pense à ces personnes qui ont galéré galèrent encore pour avoir des places. Et c'est très dur. Je sais que ça génère beaucoup de frustration. Donc voilà, je me sens vraiment chanceuse, quoi, et je mesure cette chance-là.
1: Ah ouais, mais voilà, c'est ça, avoir du talent. Il y a aussi des à côté fort sympathiques dont
0: c'est
1: plein.
0: Attendez, ils m'ont pas encore appelé.
1: Oui, non, mais si. On va en parler. On va dire, elle est où, Manon Lisa? Manon, donc, d'abord votre groupe de rock, ensuite autrice de chansons ou compositrice d'ailleurs. À quel moment donc vous dites je vais quand même faire des choses solo? Est-ce que ça correspond au moment où vous êtes devenue maman, ce partage sur Instagram etc de vos chansons, ou est-ce que ça avait même commencé un petit peu avant?
0: Ça avait commencé un petit peu avant pendant que j'écrivais encore pour d'autres artistes. Je pense que j'étais un petit peu arrivée à la fin de cette période-là. Ça m'animait peut-être un petit peu moins d'écrire pour d'autres. Et puis j'avais envie peut-être aussi de prendre la parole. Donc j'avais ouvert mon compte Instagram, mais c'était un petit peu anecdotique. Ouais. C'était à côté. Puis j'avais pas trop le temps en plus de faire des vidéos pour mon compte Insta. C'était vraiment pas la prio. Et puis comme je vous le disais tout à l'heure. En devenant maman, il se trouve que j'ai traversé une dépression du postpartum qui m'a fait perdre vraiment mes repères. Je savais plus qui j'étais, où j'allais, et surtout est né en moi ce besoin, cette envie d'essayer d'être utile. Donc, et j'avais pas l'impression de l'être à travers mes textes, à travers mes chansons. Donc, je me suis dit je vais faire autre chose, je vais arrêter la musique. Donc, en janvier 2025, j'ai dit à mes plus proches amis, que je voulais arrêter la musique. Et c'est ce que j'ai fait pendant quelques semaines, je pensais à ce que j'allais pouvoir faire d'utile en fait à l'autre. Je voulais être dans la matière, je voulais être utile. Je peux pas mieux dire que ça. Et puis quelques semaines se sont écoulées et je suis retombée sur une chanson de Youssoupha qui s'appelle Dieu est grande.
1: Une sublime chanson pour sa fille. Imani,
0: oui. Oui, Imani. Donc il s'adresse à sa fille. Et je me suis dit, tiens, est-ce qu'il y aurait pas une possibilité pour moi de m'adresser à mon fils et de lui dire comment, selon moi, il pourrait être un vrai allié pour les femmes, pour la cause féministe? Je me suis posé la question, comment je peux l'aider à devenir un homme épanoui dans son masculin, avec tout ce que ça comporte et toute la rondeur aussi que ça peut avoir et l'authenticité que ça peut avoir sans être enfermé dans quelque chose de viriliste, etc. Comment j'allais l'éduquer? Et voilà, c'est ce qui a donné lieu à ma première réécriture que j'ai postée en mars 2025.
1: Un an plus tard, et des poussières, mais bon, soyons dingos et arrondissons. Un an plus tard, il y a 1 milliard de vues à travers le monde pour votre travail, Manon. Vous êtes incontournable et vous préparez votre premier album à vous, solo, avec vos chansons. La première, c'est Le Petit Pêcheur. On va l'écouter si ça vous va.
0: Avec plaisir.
1: Exactement, Le Petit Pêcheur. Alors là encore, on a compris, Manon Lisa ne se met pas devant un micro pour ne rien dire. On est donc sur une ambiance conte, fable, philosophique. On peut dire ça
0: c'est vrai,
1: ça,
0: c'est inspiré d'une fable, oui, ouais. Absolument.
1: Et normalement, ça devrait vous plaire. Sauf si vous êtes très très capitaliste. Bisous.

0: On était pas mal hein, sur cette plage au bord du port avec le petit pêcheur. Manon Lisa, ce petit pêcheur, donc, est le premier extrait de votre projet à vous. Perso, ça y est, vous sautez le pas. Comment a-t-il été accueilli par votre public ? Vous avez une grande communauté, hein, près d'un million de personnes qui vous suivent, qui aiment vos réécritures. Comment ont-ils accueilli votre premier titre original ?
1: Déjà, je voudrais vous remercier, Émilie, parce que vous avez été la première à passer le titre à la radio dans cette émission, me semble-t-il.
0: Et le jour où il est sorti, c'était en février.
1: Oui, c'est ça.
0: Ah oui, mais j'ai trouvé ça
1: génial. Je voulais vous remercier déjà,
0: merci de tout mon cœur.
1: Et je suis super touchée d'être ici avec vous ce soir, aussi pour cette raison-là. Donc merci beaucoup, ça compte beaucoup pour moi. En fait, suite à ma première réécriture dont je parlais tout à l'heure, je me suis reconnectée à cette joie d'écrire et ça m'a donné envie d'écrire plein d'autres, de faire d'autres réécritures sur plein de thèmes engagés, féministes, qui me tenaient à cœur et qui me permettaient de porter des messages importants pour moi. Et parmi toutes ces réécritures, il y a eu ce petit pêcheur qui est arrivé, qui est inspiré d'une fable que mon père me racontait quand j'étais enfant. Mon père, c'était un humaniste, c'était un instituteur qui enseignait sa vision du monde à ses élèves et qui m'a transmis aussi cette vision-là, qui est celle d'essayer parfois de faire un pas de côté par rapport à la société productiviste qu'on voudrait nous imposer à chaque instant et de pas forcément être... Il m'a enseigné de pas toujours être dans le faire et d'essayer de contacter l'être qui on est vraiment et parfois ça suffit de juste être soi et de pas être dans quelque chose qu'on fait forcément, voilà.
0: Ouais.
1: Et donc c'est de ça que parle cette chanson-là et cette chanson elle a trouvé un écho assez rapidement sur les réseaux et un tel écho, elle a même voyagé dans le monde et
0: oui,
1: tout.
0: Hein.
1: Voilà, je sais que les personnes voilà qui sont pas forcément francophones prennent plaisir à écouter cette chanson-là parce que je sais pas les sonorités françaises leur plaisent quoi sur cette chanson. Et voilà, et donc je me suis dit, il faut absolument que je sorte cette chanson sur les plateformes de streaming, et c'est ce que j'ai fait en février.
0: Voilà, il y en a une autre qui est sortie, qui s'appelle Seul Ensemble, on l'écoutera tout à l'heure. Mais là, donc, pour celles et ceux qui avaient raté les réécritures les plus emblématique de Manon Lisa, celle qui vous allez faire une manif dans votre cuisine. Je vous annonce, là, vous nous écoutez, vous êtes en train de dîner tranquillement. Ça part en manif.
2: Ok. 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

0: basique. Réécriture d'Orelsan. Manon Lisa, est-ce que vous pensez que les mots sont des armes?
1: Le mot arme, c'est vrai qu'il est, dur. Des armes.
0: Parce que les mots sont les armes des non-violents, alors.
1: D'accord, oui, ça me va. Je pense que les mots peuvent servir à faire passer des messages. En ça, oui, peut-être que c'est une forme de... Ça aide au combat, ouais. C'est clair.
0: Parce que c'est vrai que depuis tous ces chanteurs et ces chanteuses antimilitaristes qu'on adore des années 60, anti-guerre du Vietnam aux États-Unis, des Bob Dylan, des John Baez qui se battaient aussi contre la ségrégation, etc. La musique, elle a essayé de changer les choses. Je ne sais pas si elle a réussi à changer les choses, mais si les mots sont... des armes ou les armes des non-violents. Peut-être en tout cas ça fait évoluer les mentalités. J'imagine que c'est ce que vous espérez quand vous écrivez ce genre de texte.
1: Oui, clairement. Essayer de faire bouger les lignes à mon humble échelle. Je pense que l'art, d'une manière générale, c'est forcément un pas de côté. C'est ce que je disais tout à l'heure par rapport à la société productiviste. Donc, même si les choix des mots ne sont pas forcément engagés, ce qui n'est pas mon cas. Moi, c'est vrai que mes thèmes sont engagés. Mais rien que le fait de faire de l'art, peu importe la forme exacte, ou d'en écouter, ou d'aller à un spectacle, c'est déjà, en fait, convoquer en soi une rébellion, finalement.
0: Manon Lisa réécrit le bilan. Ça va vous faire plaisir. Il y a quelques jours, on était avec les Nègres Marrons.

0: Manon Lisa, cette réécriture du bilan, je l'ai déjà dit tout à l'heure, mais quelle plume, bon sang, c'est percutant, à chaque fois ça tape juste, vous n'êtes pas donneuse de leçons, c'est ça qui est cette ligne toute fine sur laquelle vous marchez, mais avec brio, c'est-à-dire que vous faites passer des messages, mais on se dit pas, ah ça y est, on va encore se faire engueuler par Manon Lisa. Enfin,
1: non, j'essaie de pas faire ça du tout.
0: C'est fort. Expliquez-moi comment vous les fabriquez, ces réécritures-là.
1: Bah en fait, je pense que je repense à ce que vous me disiez tout à l'heure. Est-ce que les mots sont des armes ? Je pense qu'en fait, les mots, c'est des ponts. Ça sert à aller chercher l'autre, finalement. Ça sert à créer du lien. Parfois, les réécritures que je fais peuvent générer, je sais pas moi, du mécontentement en face, ou en tout cas une réaction. Parfois ça émeut, parfois oui, ça fait réagir. Et je pense que c'est ça que je cherche, parce que ça peut créer une discussion, ouvrir le dialogue, c'est ça qui est important.
0: Mais c'est super intéressant ce que vous êtes en train de me dire. Ça veut dire qu'en fait, c'est pas pour moi que vous écrivez, parce que moi je suis d'accord avec vous. Donc évidemment, je suis du tout cuit. En fait, vous n'avez pas peur que des oreilles pas habituées à ce genre de discours tombent sur vos chansons. En fait, ça vous ferait même plaisir.
1: Bien sûr, je pense que c'est important d'aller chercher des oreilles qui sont pas d'accord avec
0: soi. Quel courage ! Oui, oui, bah bravo. Moi, je supporte pas, mais je vous admire pour ça.
1: Après, je suis pas mécontente non plus de me sentir soutenue par des oreilles qui sont d'accord avec moi. Et j'ai l'impression aussi de porter la voix de dans la chanson qu'on vient d'entendre, la réécriture qu'on vient d'entendre
0: des militantes,
1: beaucoup de militantes. Voilà, ouais. Ça me parle aussi. Je suis très contente en fait de faire partie de la lutte.
0: C'est beau. Manon Lisa est l'invitée de Décibel. On va faire une micro pause. Enfin, nous, on part en manif, mais on revient. À tout de suite.
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0: En réécoutant vos réécritures, Manon Lisa, vous qui cartonnez sur les réseaux avec ces chansons qui font une petite minute, on va dire, et sur des instrumentaux qu'on connaît, des instrumentaux extrêmement tubesques, on se dit qu'en fait, tous ces textes, ils pourraient être dans votre album. Peut-être il faudrait composer des musiques originales pour vous, mais ça aussi, vous savez faire. Est-ce que ça va être le cas ? Est-ce que sur votre premier album, qui est en préparation en ce moment, on va retrouver certains de vos textes, ces fameuses réécritures qui vous ont rendu célèbre sur les réseaux?
1: Je compte sortir un EP de ces réécritures-là, de certaines de ces réécritures. Ça va sortir en septembre.
0: Okay.
1: Et après, première moitié de l'année 2027, merci. Là, ce sera un album de chansons originales.
0: Et là, on retrouvera Le Petit Pêcheur, par exemple.
1: Oui, absolument.
0: Voilà. Ah oui, non, parce qu'on adore Le Petit Pêcheur. Alors, si je peux lever le doigt et dire, s'il vous plaît, madame, sur l'EP, c'est possible de mettre bye-bye?

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1: Bye bye.
0: Alors, être aussi efficace et faire passer les messages en une minute, on se dit, du coup, pour vous, le format 3 minutes, le format chanson, c'est l'autoroute? Ou est-ce que c'est des exercices différents?
2: Je pense que ça... Non, j'ai l'habitude aussi d'écrire des chansons au format 3 ouais. minutes. Je pense que... J'ai trouvé que le plus difficile, c'était de dire plein de choses en une minute.
0: Ouais.
2: Après, faire des... Ça va bien se passer, c'est ça que je veux dire. Je vais réussir à faire des chansons.
0: C'est en train de se passer?
2: Je suis en studio, ouais. Je suis tout le temps en studio, de toute manière. Donc ouais, je suis en train de faire cet album-là.
0: Et est-ce que vous faites cavalière seule? Ou est-ce que vous avez une équipe avec vous? Est-ce que vous avez eu envie de travailler avec des compositeurs, des compositrices, producteurs, productrices? Et ça ressemble à quoi l'équipe de Manon Lisa, premier album pour 2027?
2: On est deux. Avec mon binôme de cœur de toujours qui s'appelle Silvio Lisbonne. Et on est en train de composer ensemble l'album. Donc je pars de textes et puis ensemble on les ajuste et puis on fait tous les arrangements ensemble aussi.
0: Ouais. Et est-ce que vous avez envie d'être très très proche de l'actualité, de vos combats, de votre féminisme, de votre militantisme, ou est-ce que vous vous autorisez aussi à parler d'autres choses?
2: Alors l'actualité telle qu'elle est, telle qu'elle va être les prochains mois, je ne doute pas qu'elle va me donner des choses à dire. Je vais pas manquer de sujets et aussi je vais continuer de décrire sur des thèmes un peu plus intimes, intimistes, parce que j'aime ces chansons-là aussi. J'ai l'impression que plus on touche à l'intime, plus ça vient toucher l'universel. Je sais pas, je pense à ma chanson Violette qui parle de PMA, de ce combat-là, de ces personnes qui sont en attente d'être enceintes. Voilà, pour être passée par ce combat-là, par ce parcours, je trouve que j'en ai fait une chanson et, ouais. et je parle de quelque chose de très intime et j'ai senti que lorsque je l'ai sorti, ça a touché les gens. Donc non, je vais continuer à faire ce type de chanson, ouais.
0: Ouais, et puis il y a le fameux Petit Pêcheur, évidemment, qui est aussi une preuve que, sans parler d'actu brûlante, cette fable qui est sans doute millénaire, hein, je sais pas de quand
2: l'Antiquité,
0: elle date,
2: il me semble.
0: Ouais, voilà. Elle peut s'appliquer à toutes et à tous et tout le temps. C'est l'histoire.

0: Il y a un petit côté philo, en fait, aussi. Vous aimiez la philo au lycée?
1: J'aimais la philo, mais j'aimais pas ma prof.
0: Pas de bol.
1: Et qui ne m'aimait pas non plus. Ça s'est pas aussi bien passé que ça aurait pu se passer. J'aimais bien sur le papier, mais elle, je sais pas, j'aimais pas trop. Mais c'est pas grave, ça arrive. Non, on peut pas aimer tout le monde.
0: C'est vrai. C'est vrai. Et qu'est-ce qui vous nourrit alors? Parce qu'on a bien compris que ce qui vous inspirait, voilà, c'était des choses vraiment qui vous tenaient à cœur. Mais qu'est-ce qui vous nourrit, surtout que vous avez l'air d'être une éponge à ce qui se passe autour de nous et que ce qui se passe n'est pas extrêmement réjouissant. Je veux pour preuve encore cette semaine et toutes ces militantes féministes qui ont voulu aller manifester sous les fenêtres du ministre de la Justice qui les a envoyées de l'autre côté de la Seine, parce que c'était c'était embêtant, toutes ces femmes qui crient comme ça sous ces fenêtres pour demander justice. Donc l'actualité, elle est dure. Est-ce que vous avez des endroits pour vous nourrir? Vous parliez de votre amour de l'art tout à l'heure. Est-ce que c'est les bouquins? Est-ce que c'est les chansons d'autres artistes? Les films? Qu'est-ce qui vous nourrit?
1: Tout me nourrit. Ouais. La vie de tous les jours, être avec mon fils, ça me ressource énormément. Ouais. J'aime la peinture. Ça me nourrit. Ça nourrit vraiment mon âme. Ça me ressource beaucoup. La nature aussi. J'aime marcher en montagne. J'aime la mer. Voilà.
0: Donc il y aura un peu peut-être tout ça aussi dans l'album.
1: Peut-être que ça va induire le côté poétique de l'album, mais les mots et la forme et les textes seront engagés. Ça dira quelque chose de précis à chaque fois.
0: Dans le refrain du Petit Pêcheur aussi, on vous entend chanter, alors que jusqu'à présent, on vous a beaucoup entendu, je ne sais pas comment définir, slammer, rapper, parce que vous avez quand même un flow de rappeuse.
1: C'est gentil.
0: Et là encore, j'essaye de gratter des infos sur 2027, mais vous pouvez m'envoyer balader. Mais là, vous allez chanter à plein poumon ou vous allez garder ce format-là qui vous va hyper bien, évidemment.
1: Ça va rester du slam avec des refrains chantés, mais chanter à plein poumon, ce n'est pas dans mon ADN vocal. disons, ça restera doux dans la forme et je l'espère impactant dans le fond.
0: Elle s'appelle Manon Lisa. Une première date de concert a été annoncée. Vous serez Manon le 10 novembre à Paris, aux Étoiles.
1: Oui, on a annoncé ça il y a une semaine et c'est déjà quasiment complet. J'ai été hyper surprise et heureuse. Oh. Donc c'est trop bien. Je suis très heureuse.
0: C'est comme pour Céline, il faut rajouter des dates, Manon.
1: On va voir ça, ce serait trop bien.
0: Allez, 10 novembre aux Étoiles, Manon Lisa. Je parlais tout à l'heure de la chanson Seul Ensemble, qui est la plus récente en fait, la dernière sortie. Oui, ça, c'est la petite sœur du Petit Pêcheur. Alors, on se dit au revoir en l'écoutant et en vous souhaitant une belle et longue route.
1: Merci beaucoup, Émilie. Merci d'avoir reçu.
0: Merci, à bientôt. Manon Lisa était dans Décibel.
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1: Elle s'appelle Manon Lisa. Je vous recommande évidemment de vous abonner à son compte Instagram parce que vous avez un paquet de petites chansons comme ça d'une minute à rattraper si vous ne la connaissiez pas encore. Et puis donc la bonne nouvelle, c'est un EP, un mini-album à la rentrée et un album, un vrai, en 2027.
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1: Et tiens, voilà aussi une chanteuse engagée. On l'a vu cette semaine au premier rang de la manif parisienne qui demandait à la justice d'arrêter de classer sans suite les plaintes pour viol des femmes et des enfants. L'IO a aussi annoncé, ça c'était il y a quelques semaines, mais voilà, je vous en parle ce soir, j'aurais pu en parler il y a quelques semaines. Elle a annoncé une tournée, sa première depuis longtemps d'ailleurs. Bah oui, l'IO, elle a fait beaucoup de galas, elle a aussi participé à quelques plateaux de festivals, vous savez, un petit peu nostalgique, années 80, etc. Là, c'est sa tournée à elle, c'est une drôle de bonnes nouvelles. Ça va commencer le 14 décembre à Lille, au théâtre Sébastopol. L'IO qui sera aussi le 17 décembre à Paris, à l'Olympia. Et puis, en 2027, elle jouera à Montpellier, Aix-en-Provence, au Palais des Congrès du Futuroscope, Poitiers, rendez-vous aussi à Nantes, rendez-vous à Saint-Grégoire, pas très loin de Rennes, et puis Bordeaux, et puis Toulouse, et puis Biarritz, et Lyon, et Bourges, et Metz, et Dole. Dites donc, ça n'arrête plus. Il y aura aussi Strasbourg, il y aura aussi Guy Pavin en Bretagne, Arras, Amiens et Reims. Une belle tournée partout en France pour l'IO en 2026-2027. Les billetteries sont ouvertes. Tardez pas si vous voulez pas la rater, parce que je crois qu'il y a plein de gens qui ont très envie de la voir sur scène. Et tiens, moi j'avais envie de réécouter une chanson de l'IO qui est incroyable et dont le clip est un véritable petit film. Si vous ne l'aviez pas vu dans les années 80, il va falloir rattraper ça. Ça s'appelle Fallait pas commencer. Et même les paroles, hein, c'est un vrai film. Il se passe des trucs, il y a des rebondissements. Et je crois pas que ça finisse très bien pour le gars à la fin.

0: Modèle, quatrième album de Lio à 40 ans. Ah oui, il est sorti en 1986. Et dessus, il y a cette chanson incroyable. Fallait pas commencer. Aussi, les brunes comptent pas pour des prunes. Ou encore, je casse tout ce que je touche. C'est un grand album de Lio. Et je suis sûre qu'il y en aura de larges extraits sur sa tournée qui commence donc cet automne.
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0: Mais dites donc, il est 9h moins 20, il est grand temps de jouer au Blind Test. Je vous présente nos candidates du soir pour jouer avec nous. Il y a... Oh ! Tiens ! Elisabeth, ça faisait longtemps !
2: Coucou, coucou, Émilie chérie, Émilie Jolie de 1977.
0: Ah oui, c'est vrai, Émilie Jolie, c'était en 1977, mais non.
2: Oui, c'est la date de ma fille Magali.
0: Ah, ça faisait longtemps qu'on n'avait pas parlé de ta fille, Elisabeth, j'aime bien. Elisabeth, je l'adore. Attends, mais non, Émilie Jolie, c'est pas en 77.
2: Si, c'est l'année de ma naissance.
0: C'est vrai.
2: Si, c'est vrai, je t'assure.
0: C'est pas 79. Bon.
2: On parlera deux ans près, alors.
0: Oui, voilà. Et Muriel est là, coucou Muriel.
3: Coucou.
0: Comment ça va?
3: Ça va.
0: Bon, je suis ravie de jouer avec vous, mesdames.
3: Très bavarde, alors. Bon, je vais essayer.
2: Oui.
0: Elisabeth, c'est notre habituée du Blind Test, c'est notre rayon de soleil.
3: Oui.
0: Mais en fait, il y a des fois, on se dit, elle appelle pas pour jouer, elle appelle pour discuter comme à l'arrêt de bus. Tu vois, on est là, on est assise, le bus arrive dans 10 minutes. Eh ben, on papote. Eh ben, voilà. Alors, du coup, Elisabeth, eh ben, franchement, depuis les débuts de Décibel, on sait toute sa vie. On connaît sa fille Magali, évidemment.
3: Oui.
0: Elisabeth, et ton mari aussi.
2: Alors, le mari est décédé il y a 4 ans.
0: Oh, pardon, Elisabeth. Alors, non. Mais attends, mais c'est qui le monsieur dont tu me parles? T'as un amoureux, alors?
2: Eh bien, si j'en avais un, il m'a laissé tomber comme une grosse donc il y a un an et demi.
0: Oh.
2: Donc, non.
0: Ah, mais lui, on le déteste. On va lui envoyer la chanson de Lio.
2: Et en plus, tu sais pas que c'est son anniversaire demain?
0: À ton mari qui est plus là ou à ton amoureux qui t'a largué?
2: Non, à la personne, Maxime. Ah. Qui m'a laissé tomber sans me donner d'explication.
0: Attends, voilà, c'est un truc de fou. Elisabeth, je te raconte un truc. Mon amoureux du CE1, il s'appelait Maxime, il était extrêmement cruel. Est-ce qu'il n'y a pas un problème avec ce prénom?
2: Alors exactement, il n'est pas du tout facile.
0: Ah, voilà.
2: Il a un caractère difficile. Et pourtant, on s'entendait bien sur tous les points de vue, et je veux te dire très danse, puisque j'aime la danse, tu le sais.
0: Ah.
2: Et on s'entendait très très très bien tous les deux, et puis sur tous les sujets.
0: Mais alors, attends, je vérifie avec Muriel si elle a croisé un Maxime sur son parcours. Muriel, qu'est-ce qu'on pense des Maximes?
3: Alors moi, j'en ai pas connu du tout.
0: Non. Oh, moi, il était beau. Alors bon, j'étais en CE1, vous me direz. Mais c'était le fils du coiffeur. Et alors, il avait des beaux cheveux bruns bouclés.
3: Il avait forcément une belle
0: Il était incroyable. Il était magnifique.
3: Allez, on va jouer.
0: Oui, t'as raison. On va jouer. Bon, Elisabeth, on va te trouver un amoureux. Oui. T'es toujours dans le coin de Saint-Étienne.
2: Ah ben non, Elisabeth, je suis dans le Doubs à Mandeur.
0: Ah, pardon.
2: Sochaux, Montbéliard.
0: Ah mais oui, Montbéliard, excuse-moi, je me suis trompée. Bon, alors,
2: Sochaux,
0: on cherche un gars sympa autour de Montbéliard qui ne s'appelle pas Maxime. Oui. On est désolé, mais chat échaudé craint l'eau froide. Éventuellement, si vous vous appelez Maxence, ça passera.
2: Oui.
0: Mais les Maximes, vraiment, abstenez-vous. Et vous appelez donc Alexandra au standard qui fera un casting pour Elisabeth. Je pense qu'il faut qu'on fasse une présélection. Non, il faut qu'on fasse une présélection, Elisabeth. Tu ne sais pas les choisir. Les bons hommes. Ah, Muriel aussi. Ah, tu cherches dans quelle région, Muriel?
3: Moi, je suis en Touraine.
0: En Touraine. Bon, voilà. Et on a un critère, on a un petit truc.
3: Alors, moi, qu'il ait de l'humour et puis que surtout qu'il soit gentil et bienveillant.
0: Alors, ça va le faire aussi. Donc, messieurs, vous vous reconnaissez? Ou mesdames, vous reconnaissez votre frère, votre voisin, votre collègue sympathique? Appelez le standard 0810 055 056 parce qu'on cherche des gars sympas pour Muriel et Elisabeth quand même, pour pas passer les vacances en célibataire. Voilà.
2: C'est sympa comme tout. Alors
0: écoute,
2: là, si vraiment on a des appels, moi, je te fais un cadeau.
0: Mais bien sûr, vous allez avoir des appels. Qu'est-ce que vous croyez? Vous êtes des meufs en or. Après, il va falloir choisir.
2: Merci.
0: Donc c'est pour ça, Alexandra va faire une petite présélection, parce que je vous fais pas confiance là sur le choix des hommes, Muriel et Elisabeth. Donc, on va faire une petite présélection, un écrémage, comme on dit dans les magasins de lait. Et... et ensuite, on vous enverra des profils. Voilà. Ceci dit, effectivement, il faut qu'on joue au blind test. Ça tombe très bien en plus, puisque le thème du blind test ce soir, c'est la chance. Alors, est-ce que vous allez avoir de la chance, mes petites dames? De toute façon, vous avez gagné, vous l'avez compris. Quand on participe au blind test, on gagne automatiquement un bouquin sur Jim Morrison, le chanteur des Doors, et c'est quelques mois qu'il a passé à Paris, et un autre sur Radiohead et le chanteur Thom Yorke.
3: Voilà. Ah, j'adore ce groupe, c'est génial.
0: Voilà, donc ça, c'est les cadeaux de ce soir. Muriel, elle est très Radiohead, et Elisabeth, elle est plus The Doors, donc c'est parfait.
2: Oui. Tout à fait, oui, c'est très bien. Bien okay. Choisi. Bon choix. Alors, allons-y.
0: Allons-y. Première chanson qui parle de chance. Dites-moi, les filles, qui chante ça? Et n'oubliez pas de me donner votre prénom avant de donner la réponse. Sinon, c'est de la triche. Et après, je m'emmène les pinceaux.
3: Muriel.
0: Muriel.
3: Goldman.
0: Oui,

0: France, Jean-Jacques Goldman. Premier point pour Muriel. On continue.
1: Bon, ça, c'est pas sa chanson la plus connue, mais quand vous allez entendre sa voix à ce chanteur.
2: Alors, je dirais, c'est pas Elisabeth, Elvis Presley.
1: Non, c'est un Français.
2: Johnny, non.
1: Enfin, Muriel. Comment, Muriel?
2: Johnny.
1: Oui, c'est Johnny.

0: Danse de Johnny Hallyday.
1: Je ne la connais pas.
0: Oh bah oui. Mais c'est normal, Elisabeth, c'est vraiment pas une de ses plus connues. C'était, tu sais, au début des années 60,
1: oui,
0: je pense.
1: Vraiment, hein. Non, pas du tout.
0: Ouais, non, c'est 62 ou 63. Et en fait, c'est quand Johnny chantait principalement des adaptations de tubes américains
1: ou anglais.
0: Voilà, exactement.
1: Oui, c'est ça.
0: Exactement.
1: Comme beaucoup hein, d'autres chanteurs aussi. Hein.
0: C'est vrai, tu as raison. Oui. Après, ils se sont mis à faire leur propre
1: chanson. Oui, Claude François, Franck Alamand, oui, et d'autres, et bien d'autres.
0: Et plein d'autres. Bah tiens, je te mets un point pour Clo-Clo, un point pour Franck Alamand.
1: Tu sais que je l'ai vu à Valentinier, hein, Franck Alamand.
0: Ah.
1: J'ai trois dédicaces de lui.
0: Trois ?
1: À la foire de Valentinier.
0: Mais quelle gourmande !
1: Ah, oui.
0: Pourquoi t'en as demandé trois ?
1: Eh ben écoute, parce que le premier, je l'ai vu en 1963 à la foire de Valentinier, et mon papa, qui était comme moi très fan des chanteurs et des autographes, nous sommes allés dans ses loges, dans sa loge.
0: Madame.
1: Il a bu du whisky avec mon papa.
0: Oh.
1: Et on a eu, en 1963, donc j'avais 10 ans exactement, et on a eu des autographes signés pour ma sœur Maryse qui est décédée maintenant, et pour moi en couleur, habillée en jaune et rouge, si je me souviens bien.
0: Trop
1: et
0: beau.
1: Il a donné une baguette de son batteur à mon papa.
0: Ah, oh, très beau souvenir, Franck Alamand.
1: Oui.
0: Ben voilà,
1: oui.
0: Donc je te mets un point pour Franck Alamand.
1: Ah,
0: et comme ça, on est à égalité de partout, Elisabeth et Muriel. Et comme le suspense est à son comble, je vous propose de passer à la dernière chanson du Blind Test. Après Jean-Jacques Goldman et Johnny Hallyday, qui chante la chance? Vous allez me le dire, mesdames.
2: Muriel. Gainsbourg, non?
0: Ouais.
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0: Chanson triste et nécessaire de Serge Gainsbourg, les enfants de la chance. Et Muriel qui était une machine ce soir.
1: Alors je félicite Muriel. Hein.
0: Ah bah oui, ce soir.
1: Très bien joué, Muriel.
0: C'est vrai,
2: j'écoute de la musique tout le temps, j'adore ça. Alors bon.
0: Oh, bah là vraiment, Muriel était imbattable, inarrêtable.
1: Ouais, alors moi j'écoute aussi, mais là tu vois, ça m'est pas revenu. Puis comme tu m'as dit, Émilie, tu n'as peut-être pas tort. Le troisième trimestre, la fin du trimestre.
0: On se relâche au troisième trimestre. Attention,
1: exactement.
0: Le conseil de classe est la semaine prochaine, Elisabeth. Attention.
1: Oh, tu mettras un 10 sur 10 ou un 20 sur 20 quand même.
0: Évidemment. Évidemment, compte sur moi. 10 sur 10, 20 sur 20, et on passe tous en classe supérieure. Muriel et Elisabeth, diplômées de Décibel. Et pour la chance, y a quand même la chanson de Daft Punk, Get Lucky. Daft Punk qui savent s'entourer, puisque c'est Pharrell Williams qui chante, et Nile Rodgers de Chic qui joue de la guitare. Et de la chance, donc on en a Get Lucky sur ici.
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0: Hey, je vous vois chez vous danser comme des petits fous. Joli déhanché, mesdames, messieurs. Et merci d'avoir choisi ici pour passer votre mercredi soir. Daft Punk était dans vos oreilles.
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0: Il est l'un des meilleurs auteurs français. C'est aussi un super guitariste et un chanteur à la voix de velours. Jean Felsine, officier jusqu'à présent dans le groupe Mustang, parfois. Avec son ex, Joe Wedin, ils avaient un duo, Joe Wedin et Jean Felsine. Et puis, il sortait aussi des trucs en solo. Bon, là, il a annoncé la vraie fin du groupe Mustang. C'est donc en solo qu'il nous revient, Jean Felsine. Son album Cinéma Permanent sortira le 18 septembre prochain. On a un premier extrait qui s'appelle Je sais, mais qui, je pense, va vous plaire parce qu'il fait un genre de bilan de ses premières années d'artiste, tous les endroits où il est passé, ce qu'il a semé et récolté, ou pas, Jean Felsine. Tu m'as vu.

0: s'appelle Jean Felzin avec un Z et il sera en concert après-demain à Paris au Pop-Up. Rendez-vous le 20 juin à Marseille et à Toulon. Ouais, deux concerts le même jour. Et puis à Angers au Chabada le 3 octobre. Le nouvel album solo de Jean Felzin, Cinéma Permanent, sortira le 18 septembre.
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0: C'est l'anniversaire de la mort de Ray Charles qui nous a quittés il y a 22 ans, le 10 juin 2004. Ray Charles, son surnom, c'était Genius, le génie. Et tout est dans le surnom et dans cette chanson, Hit the Road.

0: merveille, ce genius Ray Charles était dans Décibels. Merci les amis de nous avoir écoutés, c'était bien.
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3: Bonjour la France, j'espère que tu vas bien. La France, même si ça s'est un petit peu refroidi et qu'on a que l'impression que c'est l'automne, s'il te plaît. Comment ça va Éric Bastien? Ouais, c'est ça.
4: Il paraît qu'il y a un dôme de chaleur, enfin un dôme. En tout cas, il va faire chaud ce week-end.
3: Ah bah...
4: Ça remonte.
3: Eh bah on espère.
4: 30 degrés, on va dire.
3: Alors, je vous rappelle que toute la semaine, nos candidats s'affrontent pour se sélectionner pour la finale de vendredi. Je vous rappelle les petits cadeaux, les petits amis. Alors, le premier prix, c'est un séjour pour deux personnes à l'occasion de la 65e édition du Mondial La Marseillaise à Pétanque. Alors, vous allez partir à Marseille. Vous avez deux nuits à l'élégant hôtel Villa M de Marseille. C'est un petit 4 étoiles, c'est pas mal. Vous aurez plein de cadeaux, hein, des jeux de triplets, des sacs, des polos. Surtout 100 euros de carburant pour rejoindre Marseille. Et si vous ne gagnez pas ça, vous gagnez quoi, mon petit chou?
4: Marseille, bébé, Valérie, tu le sais. Marseille, bébé, Joe Lanfort.
3: Tu le sais, bah oui.
4: Malongo, bébé, bah oui. Joe Malongo, originaire de Marseille, bien sûr.
3: Bien sûr.
4: Qui a installé ses bureaux dans les Calanques. Depuis Cassis, comme ça, il fabrique son café.
3: Ah oui.
4: Et chaque jour, 32 dosettes sortent de l'usine, 6 verres en verre, évidemment.
3: Ah ouais,
4: rien
3: d'accord.
4: Rien pour vous, c'est le cadeau à gagner vendredi pour les perdants, donc il n'y a jamais de perdants.
3: Ok, et eh ben écoutez, ce qu'on va faire, c'est qu'on va accueillir nos deux candidats du jour, Loïc et Claudine. Bonjour les amis.
4: Bonjour.
5: Bonjour.
3: Alors, comment ça va?
5: Ça va pas trop mal.
3: Alors, Loïc, tu joues avec Ici Touraine.
5: Voilà, tout à fait.
3: Tu as 67 ans.
5: Voilà.
3: Tu habites à Saint-Laurent en Gâtine.
5: Oui, tout à fait.
3: T'es un petit gâté, mon gâté?
5: Comment?
3: T'es un gâté, donc.
5: Je suis un gâté, oui, je suis un gâtiné, ouais.
3: T'es un gâtiné, néné. Alors, tu es marié avec Armel et... Vous avez un enfant qui est un ours, hein, qui est Mayana, oui. Un Terre-Neuve.
4: Ah oui.
5: Voilà.
3: Bah voilà. Alors, combien elle pèse? Parce que c'est gros les Terre-Neuves. Hein.

0: c'est la toute première semaine.
1: Oh là là, oh là là.
2: Mais comment ça va, mon petit Lolo Lili?
3: C'est énorme.
4: Eh ben écoute, ça va pas trop mal.
2: Bon, alors t'es retraité et t'étais conducteur de tram à Tours, c'est ça?
4: Oui, c'est ça, oui, tout à fait.
2: Pop. Et alors, c'était bien, le tram? Comment c'est, le tram?
4: Ah oui, oui, oui, je préférais le tram qu'au bus.
2: Ah ouais? C'est plus sympa.
4: Bah oui, parce que on est en sécurité dans la cabine.
2: Ah oui, c'est vrai.
4: Parce que maintenant, dans les bus, c'est chaud.
2: Oui, c'est vrai, c'est pas faux. Ah. Mais alors, t'as pas fait que ça, parce que t'as eu plein de métiers, toi. Hein. T'as fait un CAP de menuiserie, t'as fait les compagnons du devoir à Marseille, donc tu connais Marseille.
4: Ah bah oui.
2: Et voilà. T'as été routier, t'as travaillé le béton, du don. T'as fait beaucoup de choses quand même, hein.
4: Ah bah oui, bah il faut se divertir dans la vie, hein.
2: Bah oui. D'ailleurs, dis donc, t'as tellement bien travaillé dans les compagnons du devoir que il paraît que tu bricoles pas mal.
4: Oui, bah je bricolais, on va dire. Oui. Hein, maintenant j'ai levé le pied, hein. Ouais.
2: Oui, mais enfin t'as fabriqué quand même des armoires, t'as fabriqué un portail, tout ce qui touche au bois.
4: Ah oui, oui, ah bah tout ce qui touche au bois, même un casse-tête chinois.
2: Oh, bah parce qu'en plus, Loïc, quand il était petit, voulait être menuisier. Voilà.
4: Ouais, oui. Ouais.
2: Et voilà.
4: Tout à fait.
2: Très beau métier, menuisier. Hein, c'est magnifique.
4: Ah bah.
2: Hein.
4: On travaille un être vivant, non.
2: Bon, c'est.
4: Le bois est vivant.
2: Ah ouais, c'est magnifique le bois.
4: Et ça bouge tout le temps.
2: Mmh. Eh ben ça c'est bien. Alors tu vas me marquer tout de suite le premier point avec la première question vrai ou faux avec une petite chanson. Tiens.
5: Touche pas ma coiffure. Magnifique.
2: Alors, on va parler de coiffure.
4: Coiffure.
2: Ouais. Il paraît que en ce moment, il y a un coiffeur toulousain qui fait le buzz sur les réseaux parce qu'il ressemble à Gilles Lelouch. Alors, est-ce que c'est vrai qu'actuellement il y a un coiffeur toulousain qui fait le buzz sur les réseaux parce qu'il ressemble à Gilles Lelouch? Vrai ou faux? Top chrono, 5 secondes.
4: Eh ben, écoute Valou, je vais dire vrai.
2: Alors, c'est non, c'est faux parce qu'en fait, il ressemble à Pierre Ninet.
1: Mais alors, comme deux gouttes
2: d'eau. Comme deux gouttes d'eau, tire à voir.
1: Génial.
2: Et oui, et vraiment, on dirait que c'est Pierre Ninet. Tout le monde a pensé que c'était Pierre Ninet qui faisait une blague.
1: C'est fou ça.
2: C'est pas grave, il y aura d'autres questions.
1: C'est dingue, Loïc, la casserole stove, la boucle est bouclée. C'est la première émission.
2: Oh là là.
1: C'est fou ça. Claudine est avec nous, avec ici Sud-Lorraine. Claudine qui a 69 ans, qui habite à Frouard, dans Meurthe-et-Moselle. Comment on appelle les habitants de Frouard? Claudine.
6: Les Froardaises.
1: Claudine, qui a deux enfants, Céline et Guillaume, je me suis pas trompé dans les prénoms?
6: Non, pas du tout.
1: Ouais. Et tu les as eu jeunes, tes enfants, toi, Claudine, hein?
6: Très jeune.
1: Et oui, parce que...
6: Pas très jeune, jeune.
1: Bah, je vois que Céline a 47 ans, donc t'avais quoi, 20 ans, 21 ans, quelque chose comme ça?
6: 22. Quand
1: ouais,
6: 22.
1: C'est ça, 22. Bon, et j'imagine que...
6: C'est-à-dire, ma maman, elle m'a eu assez tardivement, donc voilà.
1: Ah, t'as fait l'inverse, quoi.
6: C'est pas toujours évident.
1: Bah alors, j'imagine que Guillaume et Céline t'ont laissé des petits-enfants, il y en a combien?
6: Trois petits-enfants.
1: Oh, voilà. Comment ils s'appellent? On va les citer.
6: Un petit Louis qui a 17 ans, une petite Noémie qui a 14 ans et une petite Alice qui a 11 ans.
1: Oui, donc on est sur de l'ado et puis une toute plus jeune, quoi, voilà, avec Alice.
6: Voilà.
1: Alors toi aussi, t'as un petit chien que t'as décidé d'appeler comme un moteur de recherche. Comment il s'appelle?
6: Voilà, Yahoo.
1: C'est rigolo.
6: Yahoo.
1: Mais pourquoi
6: un
1: Yahoo
6: petit Bah parce qu'on cherchait, en fait c'est mon petit neveu qui m'a, mon neveu puisque maintenant il est grand, voilà, notre petit voisin avait un petit chien qui s'appelait Google, donc on l'a appelé Yahoo.
1: Excellent. Tu es retraitée Claudine, mais tu continues à travailler et j'apprends que tu te lèves tous les jours à 2h du matin, mais pour faire quoi?
6: Pour distribuer le journal quotidien, l'Est républicain.
1: Mais c'est génial. Voilà. Tous les jours, 2h du matin, tu te lèves pour aller distribuer le journal. Mais quelle force incroyable. Alors que tu pourrais être tranquille à la maison.
6: Mais ça n'est pas très chaud, hein.
1: Bah oui, mais...
6: 9 degrés,
1: Mais oui, mais tu pourrais être tranquille chez toi. Bah oui, tu te lèves à 2h. Franchement, Claudine, t'es une championne. Ça fait plaisir. T'as été fonctionnaire de justice toute ta carrière. Et on parlait de coiffure. Tu voulais être coiffeuse.
7: Chez le coiffeur, je suis allé.
6: Voilà.
7: Après, je soignais ma crinière. Le patron, sans plus de manière, me toisa à peine installé.
1: Claudine, bienvenue dans l'aventure. On va jouer avec un tout premier point qui arrive à présent. Et un extrait, écoute bien.
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0: tous. En Australie, Claudine, il y a deux fois plus de kangourous que d'habitants. En Australie, il y aurait deux fois plus de kangourous que d'habitants. 5 secondes, top chrono, vrai ou faux?
1: Allez,
0: Claudine.
1: Allez, je dirais vrai.
0: Ah, bon, t'as raison, oui, c'est vrai. La population de kangourous, c'est fou. 50 millions d'animaux pour 25 millions d'habitants. Comme quoi, ça se multiplie, hein, les kangourous.
2: Comme quoi, si tu emmerdes trop les kangourous, eh ben, t'es pas
0: gros. Ils prennent le power. Hein.
2: Alors, nous allons partir sur la route du souvenir 1986. Ah là là là là.
0: Je n'étais toujours pas né. Hein.
2: Alors, c'est un groupe qui s'appelait Europe. Et ça, vous pouvez ne pas. C'est impossible que vous ayez oublié ce truc qu'on nous a martelé. The Final Countdown. Ta-da-da-da-da. Vous écoutez ici, on vous aime, à tout de suite.

0: Michel Taupin, j'ai rendez-vous avec mon destin.
1: Vous êtes résistant, vous.
0: Oh là, pfff. Allez, jingle.
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1: C'était dans Papy fait de la résistance.
0: Exactement.
1: Michel Taupin. Ouais.
0: Michel Taupin, c'est réglé comme du papier à musique. J'ai rendez-vous avec mon destin.
1: Oui.
0: Alors, Loïc n'a pas de point, Claudine a un point. Loïc, alors dis donc, ça tomberait bien que tu sois sélectionné et que tu gagnes parce que tu joues à la pétanque.
3: Oui, tout à fait. D'ailleurs, je t'attends toujours pour faire le concours.
0: Bah, c'est vrai, bah, écoute, peut-être j'irai à Marseille. Alors, et en plus, t'aimerais bien y aller parce que tu connais quelques grands joueurs qui y seront.
3: Ah bah oui, tout à fait, oui, j'en connais quelques-uns, oui. Comme Monsieur Philippe Quintet, Dylan Rocher, Suchot, Robineau, Rizzi, Foyot, Lacroix, Fagino.
0: Ah oui, enfin, Monsieur connaît bien le sujet.
3: Oui, je crois, oui.
0: Alors, il paraît même que t'as collectionné des coupes, hein, parce que t'as gagné plein de championnats, et en 93, t'as même participé aux 24 heures du Mans de pétanque.
3: Voilà, tout à fait. Oh, en 93, ouais.
0: Eh ben, dis donc.
3: Et un dur week-end. Hein.
0: Ah ben, dis donc. Et ça dure quand même les 24 heures du Mans de la pétanque.
3: Ouais.
0: T'as pas intérêt, tu tires ou tu pointes, hein?
3: Moi, je suis milieu.
0: T'es milieu? Oh oui, d'accord.
3: Ouais, je suis milieu. Ouais, oh ben, je suis un peu les deux.
0: Eh ben, c'est pas mal.
3: Ouais.
0: Eh ben oui, ça serait bien que t'ailles là-bas. Alors, du coup, oui.
3: Oh,
0: faut...
3: bah oui.
1: Oui.
0: Hein. Faut gagner.
3: Ça me rappellerait des bons souvenirs.
0: Bah oui.
1: J'ai une question. Tu avais gagné le Staub la première semaine avec nous en 2024. T'avais été le grand gagnant ou pas?
3: Non.
0: Justement, voilà.
3: J'avais perdu contre. Elle s'appelait Patricia.
1: Ah, Patricia.
0: Oh là là.
3: J'espère qu'elle fait de la bonne ratatouille là-bas.
1: Mais tu avais joué avec Valérie?
3: Oui.
0: Évidemment qu'il avait joué avec moi. Évidemment.
3: Je vous explique, en deux mots. Ma femme avait répondu, ma femme avait soufflé, mais elle avait parlé un peu fort.
1: Ah oui.
0: Ouais.
3: Et ma voix, moi je l'ai dit, Sauce Fork, le nom du ranch de Dallas. Et ma voix a été écrasée par vos cris.
0: Oh là là là.
1: Je sens qu'il y a un petit traumatisme arrivé.
0: Bon, on va essayer de tout faire pour que tu gagnes.
3: Il y a un traumatisme là.
0: Alors écoute bien. Concentre-toi bien pour marquer le point là.
3: D'accord.
0: Alors, tiens, une petite ambiance.
1: T'as vu les progrès que j'ai fait au piano quand même.
0: Ah là là, bah oui, c'est incroyable. C'est le générique d'apostrophe.
1: Ah oui.
0: Alors écoute bien cette question. Dans le monde de l'édition, on considère qu'un livre a bien été corrigé lorsqu'il contient moins de 7 fautes. Est-ce que dans le monde de l'édition, un livre, on le considère qu'il a été très bien corrigé lorsqu'il contient moins de 7 fautes? Top chrono, 5 secondes.
3: Vrai.
0: Oui, c'est vrai, évidemment. Bon, alors l'objectif, c'est quand même 0 faute, mais le livre peut sortir, on considère qu'il a été corrigé s'il y a moins de 7 fautes. Bravo, premier point.
1: Claudine qui a déjà un point avec ici Sud-Lorraine, qui habite à Frouard en Meurthe-et-Moselle, qui est retraitée, qui se lève à 2h du matin tous les jours, et ça, bravo, pour distribuer le journal L'Est Républicain. Bah alors, je vois que t'es une retraitée très active, parce que tu vas à la piscine tous les jours.
4: Oui.
1: Waouh. Mais piscine pour patauger.
4: Un peu moins en ce moment, mais ouais. Oui, j'allais à la piscine tous les jours.
1: Mais combien, tu fais combien de longueurs?
4: Bah, 25.
0: Oh là là.
1: C'est une piscine, c'est 25 mètres ou 50 mètres? C'est une grande piscine?
4: Non, 25 mètres.
1: Ouais. Ah, mais 20 longueurs de 25 mètres, je ferai pas le calcul, mais ça fait quand même.
0: Bah ça fait pas mal, c'est 5
1: kilomètres. Ça fait beaucoup trop. Et nous, on arrive au plongeoir avec Valérie, on s'arrête là.
0: Non, moi je fais des longueurs.
1: Ah bon?
0: Bah oui, j'ai pas le choix, hein. je suis vieille.
1: Combien, vous êtes résistante, on le sait.
0: Moi, j'ai une piscine de 50 mètres et je fais 15 longueurs et j'estime que c'est beaucoup déjà.
1: Chez vous, vous avez une piscine de 50 mètres?
0: Mais non, la piscine municipale, fou, vous êtes fous.
1: Alors, elle aime aller avec ses neveux et sa sœur au match de foot aussi, Claudine. Et tu soutiens quelle équipe?
4: L'AS Nancy-Lorraine. Allez,
1: Bah voilà le petit cadeau pour toi. L'hymne de l'AS Nancy-Lorraine. On salue évidemment l'équipe. Notre Claudine qui répare, qui débouche, qui vérifie les niveaux de sa voiture, qui bricole. Mais t'es manuel, tu sais faire plein de trucs, toi. Hein.
4: Oui, voilà. Bah, quand on est un peu toute seule, faut qu'on se débrouille, quoi.
1: Ouais, pas toute seule. Il y a les enfants, les petits-enfants. Mais je comprends, je comprends.
4: Oui, ils n'habitent pas tout près. Hein.
1: Ah, ils sont un petit peu plus loin. Ah. Ok.
4: Voilà.
1: Allez, jouons à présent, Claudine. Et on parlera dans un instant de ce bœuf bourguignon et de ce veau maringot que tu es en train de nous préparer parce que tu sais cuisiner, toi. Ça, c'est l'hymne du Dami Dolan.
0: Ah non, l'hymne de Dami Dolan a déjà été créé par Nicolas.
1: C'est vrai. Un camion contenant 12 tonnes de Kit Kat, c'est le truc chocolaté là, c'est volatilisé dans la nature. Vrai ou faux? Top chrono, 5 secondes. Un camion avec 12 tonnes de Kit Kat, a disparu. Vrai ou faux? Vite!
4: Elle est dure, vrai.
1: On le prend, Valérie?
0: Ouais,
1: 5 secondes, hein, faut essayer de respecter les 5 secondes. Oui, c'est vrai, c'était récemment d'ailleurs, c'était au mois de mars. Un camion qui transportait donc 12 tonnes de barres Kit Kat, ça fait 413 000 chocolats. Ça a disparu entre l'Italie et la Pologne. Il est où ce chocolat? Non, mais il est où?
0: Il est chez toi.
1: Oui.
0: Alors, Loïc 1, Claudine 2, et là tout de suite. Oh, je cours tout seul. Et je cours toujours tout seul. C'est William Scheller, vous écoutez ici, on vous aime, à tout de suite.

0: cours tout seul. J'ai couru après la piscine pour aller faire des longueurs, mais puis, au final, elle était fermée. C'est vraiment dommage.
1: C'est dommage.
0: C'est William Scheller.
1: Et voilà. Alors.
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1: Ici, nous sommes avec Loïc qui a un point, Claudine qui a deux points, et là, la possibilité de marquer deux points grâce au quiz musical. Et Loïc, tu vas inaugurer un jeu musical.
0: Ça va, c'est une nouveauté.
1: C'est la première fois qu'on le fait, donc tu vois, là...
0: Ça nous fait plaisir que ce soit Loïc.
1: Et ça nous fait plaisir que ça soit toi.
3: Bien sûr.
1: Bon, je sais que tu avais un trèfle à quatre feuilles dans le temps, mais que tu l'as perdu. On va essayer de penser que tu l'as, hein, d'accord ?
3: Voilà.
1: Bon, alors... Écoute bien, nous allons te passer un extrait d'une chanson, mais elle ne passe pas à la bonne vitesse.
0: Eh oui.
1: Donc...
0: Elle déraille.
1: Elle déraille, ou elle s'accélère, ou elle ralentit. En tout cas, elle n'est pas à la bonne vitesse. Donc, il y en aura deux, mais la première, tu l'écoutes bien, et c'est à toi de la reconnaître. Écoute bien, premier extrait. Alors, est-ce que c'est Claude François ou pas? Alors, c'est lui, il a dit Claude François. Est-ce que c'est Claude François? Est-ce que ce n'est pas Claude François? Allez, on écoute. Oui, tu parles à l'air. Sur le Nil, voile sur les filles. C'est un premier point pour toi, Loïc.
0: Oh, c'est facile. Ouais.
1: C'est facile. Hey, tu arrêtes.
0: Parce qu'on écoute quand même un peu la version normale.
1: Oui,
0: ça, c'est pas normal.
1: Bon, mais écoute, c'est vous qui préparez les quiz, débrouillez-vous.
0: Mais
1: un
0: c'est pas moi qui les ai fabriqués.
1: Hein. Parce que je demande à quelqu'un de faire mes bingos. Non, alors. Bon. Alors écoute bien la deuxième chanson. C'est pareil, on est sur le disque des rails.
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3: Dalida.
1: Il venait d'avoir 18 ans. Alors, est-ce que c'est la belle Dalida? On écoute la version originale.
4: 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Bien sûr que c'est elle.
1: Eh bien, ça te fait deux points. Tu en avais un. Tu en as trois maintenant. Bravo.
0: Claudine qui a déjà deux points. Claudine, ah, ma Claudine.
5: C'était facile, lui. Hein.
0: Ah ouais, je suis d'accord avec toi, Claudine. Ce sera sans doute peut-être le cas pour toi aussi.
1: Claudine, on a pris ta réponse alors que le chrono s'est arrêté.
0: Moi aussi.
5: D'accord.
1: Oui.
0: Claudine.
5: Vous ne dites rien.
0: Avant de jouer, dis-moi un petit peu quand même la cuisine. Parce qu'on s'en est dit un petit mot. On a faim, tu sais, à cette heure-ci. Toi.
1: On a faim.
0: Bah oui, on a tous. Bah, t'as pas faim?
1: Pas encore.
0: Avec les 50 longueurs que tu viens de faire, là, à la piscine. Alors, si tu nous fais du bœuf bourguignon, tu nous fais quoi? Du veau maringot ou de la choucroute? Parle qu'elle est bonne chez toi.
5: Ah, la choucroute, elle est bonne chez moi, oui. Oui,
0: oui. Eh bien, qu'est-ce qu'on fait à midi, alors? Qu'est-ce que tu nous prépares, quoi, dans tes spécialités?
5: À midi, à 13h. Rien du tout. Voilà, je vous attendais, donc... Je prépare tout. Pas préparé à manger.
0: Bon, donc il n'y a rien à manger. Super. Enfin, je sais que tu sais faire de bons éclairs, des gâteaux marbrés, les bœufs bourguignons, et que tu as même donné envie de cuisiner à ton filleul Benoît, qui est devenu par la suite, bravo, cuisinier de l'ambassade des États-Unis et d'Angleterre. Bravo, neveu.
1: Bravo.
0: Waouh.
5: Le filleul.
0: Alors, extraordinaire, le filleul. Hein. Tu peux être fier de toi.
5: Ouais.
0: Allez. Ah, oui. Voici ton quiz, l'extrait d'une chanson, tu l'as compris, qui déraille, qui ne se joue pas à la bonne vitesse, tend bien l'oreille. Ça devrait être facile pour toi, tu vas être contente.
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5: bohème. C'est
4: Charles
5: pour la bohème. On a 20 ans. Charles Aznavour, la bohème.
0: Ah, moi je vais jusqu'au bout quand même, je félicite les techniciens qui ont fait ce petit travail. Ouais, je dis tu vas être contente parce que c'est un de tes chanteurs préférés, c'est Charles Aznavour.
5: Ah, oui.

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1: Ah bah ça fait un point de plus, Claudine, on est à 3. Oui. Ah, on entend un de plus. Un de plus. Ouais. Alors comme c'est la première fois qu'on fait ce jeu-là, je vous ai fait vraiment du fastoche. Mais si je le refais très bientôt, je vais compliquer. Mmh. Ça sera plus compliqué.
2: Oui, bon,
1: non, mais
2: ça
1: je
2: va.
1: Le dis tout de suite. Hein. Allez, on écoute.
3: Allez, venez, Milan, vous asseoir à ma table.
4: Ici, c'est pour
1: Milan. On envoie le chrono 10 secondes. C'est drôle, ce truc-là. Alors, qui chante?
5: Edith Piaf, Milord.
1: Alors pas du tout. Pas du tout, Milord. Franchement, c'est Lara Fabian, Milord, tout le monde le sait.
2: Ouais, bien sûr.
1: Ah, Claudine, bien allez. Sûr, bien sûr, bravo.
4: Allez, venez, Milord.
1: Ah ben, j'ai bien aimé, moi, ce jeu.
2: Moi, j'adore. Alors, ça nous fait 3 pour Loïc.

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2: Je vous le rappelle, nous sommes avec Louis qui a 3, Claudine qui a 4, qui tente de se qualifier pour la finale de vendredi pour tenter de remporter un séjour pour 2 personnes à l'occasion de la 65e édition du Mondial La Marseillaise à Pétanque. Et puis avec un très beau séjour, 2 nuits à l'hôtel Villa M à Marseille, un établissement 4 étoiles. Plein de cadeaux, des jeux de triplettes, des sacs, des polos, 100 euros de carburant pour y aller. Et si vous ne gagnez pas le voyage à Marseille, vous gagnez la machine à café Malongo avec ses 32 dosettes et ses 6 verres en verre. On reprend la compétition. Alors, Loïc, il paraît comme ça qu'on a une petite anecdote bien rigolote. Il paraît que quand tu étais livreur d'engrais, tu t'es occupé d'une livraison spéciale. Qu'est-ce que c'était cette livraison spéciale chez Madame Catherine Deneuve ?
3: Eh bien, tout simplement, un géranium de 2,50 m à 3 m.
2: Ah oui, d'accord.
3: Ouais. Et c'est son ex-mari, Roger Vadim, qui a voulu lui offrir, sûrement pour se faire pardonner de quelque chose.
2: Oui, j'imagine.
3: Et quand je suis arrivé devant chez elle, elle l'a refusé.
2: Ah ! Elle a refusé le géranium.
3: Refusé le géranium de 3 mètres de haut.
2: Oh mon Dieu. Et alors, du coup, qu'est-ce que t'en as fait de ce pauvre géranium ?
3: Eh ben, j'ai téléphoné à mon patron pour lui dire, voilà, j'ai un petit souci. Madame Catherine Deneuve refuse le cadeau. Qu'est-ce que je vais pas le trimballer toute la semaine dans mon camion ? Le pauvre, il va souffrir. Donc, il a téléphoné à une grande surface, pas trop loin de Paris, et j'ai livré le géranium. Quand j'ai ouvert la porte du camion, beaucoup de gens me regardaient.
2: Ah bah oui, tu m'étonnes, 3 mètres de haut pour un géranium, c'est beaucoup quand même.
3: Oui, surtout que c'était une bouture de l'année.
2: Ah oui.
3: Ah oui, c'est pas un géranium qu'a 10 ans.
2: Ah d'accord, ok. Bon, écoute.
3: L'engrais des records du monde, Algo Flash.
2: Algo Flash.
3: Comme ça, ça y fait.
2: Alors, tu as 3. Est-ce que tu vas marquer 3 points de plus? On va le savoir tout de suite. C'est la question à choix multiples. Je te pose la question, je te propose des réponses et tu auras à mon top chrono 10 secondes pour répondre. Tiens, une petite ambiance.
4: Ah oui.
2: Le générique de Caméra Café. Alors, quel ustensile de bureau a été breveté le 10 juin 1943 ? Quel ustensile de bureau a été breveté le 10 juin 1943 ? Le trombone ? La graffeuse ? Le stylo à billes ou les fesses d'Éric Bastien?
4: Oh non!
2: Alors, c'est quoi l'ustensile de bureau breveté le 10 juin 43? Trombone, agrafeuse, stylo billes, le postérieur d'Éric Bastien, top chrono 10 secondes.
3: Stylo billes.
2: Le stylo billes, est-ce que c'est une bonne réponse? Eh bien, oui! C'est une bonne réponse! L'inventeur Laszlo Biro, qui est hongrois, a déposé un brevet en Argentine. C'était quand même beaucoup plus pratique que le stylo plume. Et du coup, bravo, mais plus tard, il s'est fait piquer un peu le truc. Enfin, il l'a popularisé, c'est Marcel Bic qui a popularisé le célèbre Bic. Bravo.
4: Il s'appelle Marcel Bic.
2: Marcel Bic.
4: Oui, je savais pas.
2: Allez, 3 points de plus, tu as 6, Loïc.
4: Claudine, vous saviez ? Valérie, tu savais quoi ?
2: Non.
4: Claudine fait partie d'une chorale.
2: Ah !
4: Eh oui, Claudine ! Alors, elle est où, cette chorale ? Je veux tout savoir.
5: Alors, maintenant, elle n'existe plus, mais elle était à Froire. Et puis, après, je suis allée à une autre chorale qui était sur Fléville.
4: Mais alors, moi, je lis, c'est énorme. Tu as fait partie des 2000 choristes qui accompagnaient notamment...
5: Ah, les 2000 choristes.
4: Eh oui ! Alors, raconte, tu as accompagné les concerts de qui ?
5: Eh ben, c'était plusieurs chanteurs, donc il y avait 2000 choristes sur scène et, et j'ai fait plusieurs années. J'ai vu Patrick Fiori, j'ai vu Yannick Noah, il y avait plein de vedettes.
4: Ah, et du coup, tu faisais partie des choristes, mais c'est extraordinaire. T'as envie
5: de... Moi, je faisais partie des choristes.
4: J'ai bien compris. Mais
5: Avec le chef d'orchestre, c'était le chef de chorale, plutôt, c'était Jacques Hilox.
4: Ok.
5: Qui est de Metz.
4: Tu veux pousser une petite chansonnette ou je veux pas te forcer, hein? T'as envie d'un petit quelque chose pour nous ou pas?
5: Non, pas trop.
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5: Mais ça, je suis pas trop. Non, pas trop.
4: Ah, écoute, on aura essayé. Par contre, tu danses, démonstration, allons-y avec du twist. Eh oui, parce que Claudine, elle danse une fois par mois avec des orchestres. Le rock, la valse, voilà. Le sirtaki et le twist, c'est vrai?
5: C'est vrai.
4: Bah, c'est génial, ça, dis donc. Et t'as quel niveau? Genre danser avec les stars ou tu te situes comment?
5: Quel niveau j'ai?
4: Bah oui, on danse. Tu te vois bien sur un parquet.
5: Je danse, voilà, j'ai pas trop de niveau, mais bon, on n'est pas, c'est avec des amis, donc okay. Voilà, une fois par mois, on va manger, puis des fois un peu plus, hein, parce qu'on
4: D'accord.
5: On se retrouve à certains endroits pour danser.
4: Bon, j'ai bien compris que c'est avec ce groupe de copains en plus que tu fais des voyages. Claudine, nous allons tout de suite te poser la question à choix multiples. On parlait tout à l'heure des petits plats que tu nous préparais, du veau maringot, que tu sais faire du bœuf bourguignon, on va parler de fromage.
6: Fromage,
4: râpé,
6: le rap du fromage, fromage,
4: râpé. Bien sûr, hein, la bonne raclette ce soir qu'on fait chez toi, Valérie, puisqu'il
5: bien
4: fait
5: sûr,
4: moins 14 degrés. Bon. La conquoyote, enfin fromage,
5: oui. Hein,
4: la conquoyote, c'est pas dans ta région, mais c'est pas très loin non plus. Oui, c'est vrai. Et l'un des fromages français les moins riches, mais en quoi? Ça vient de la Franche-Comté. Hein. Il est les moins riches en calcium, fromage qui contient donc moins de calcium, de protéines, de matière grasse ou de matière molle. Top chrono, 10 secondes. La conquoyote est un fromage français, les moins riches en quoi? Matière grasse, matière molle, protéines ou calcium?
5: Allez, calcium.
4: Allez, le calcium. Eh bien, c'était la matière grasse.
5: Ah,
4: et oui, c'est l'un des fromages les moins caloriques en fait. Tu peux en manger, bon, pas excès non plus, mais ça, c'est trois fois rien.
2: Manger un peu beaucoup, quand
4: 4
2: même.
4: 4 à 8% de matière grasse. Voilà, ça se met sur les pommes de terre, entre autres. C'est très bon et ça vient de la Franche-Comté.
2: Et c'est l'un des fromages les plus légers, mon cher ami. Oui, moi, j'adore la conquoyote.
4: C'est vrai, mais ça vaut pas le Saint-Nectaire.
2: Non, bah non, rien ne vaut le Saint-Nectaire, mon chéri. Alors, ça nous fait 6 pour Loïc, 4 pour Claudine. Et là, tout de suite, on va partir avec Indochine. Parce que moi, j'ai demandé à la Lune, j'ai demandé plein de trucs à la Lune.
4: C'est vrai, quoi donc?
2: Des trucs qu'on ne peut pas dire, sinon ça ne se réalise pas. D'accord. On vous aime, à tout de suite.
4: On fait tout ça un peu, alors.

0: là.
1: On l'a tous demandé à la Lune, hein. Merci Indochine. Qu'est-ce qu'on lui a demandé? Qu'est-ce que t'as demandé du coup?
0: Des trucs qui ne te regardent
1: pas. On peut rien savoir.
0: On peut rien savoir.
1: Tu
0: si
1: n'es pas
0: on
1: un
0: dit...
1: livre à cœur ouvert.
0: Mais non, si on dit son vœu, il se réalise pas.
1: Ah d'accord, ok.
0: Allez, jingle.
1: Moi, mon vœu, c'est d'avoir un candidat qui gagne.
2: C'est pas un nom qui dit ça. On est au taquet.
0: Nous sommes au taquet avec Loïc qui a 6, Claudine qui a 4. Alors, mon petit Loïc, il paraît que tu adorerais déjeuner avec lui.
3: Ah.
1: Avec un chien.
3: Des amis en non. béton.
1: Avec Florent Pagny, quoi.
0: Il aimerait déjeuner avec Florent Pagny. Il paraît que tu vas le voir à Poitiers en octobre, c'est ça?
4: Oui, c'est ça, Valérie.
0: Et tu l'as déjà vu en concert?
4: Oui, à Tours. Oui. Avant qu'il y arrive la bêtise.
0: Ah là là là là.
4: Ouais, ouais.
0: Aïe, aïe, aïe. Bon, alors, on a entendu vaguement le jingle de 30 millions d'amis. Pourquoi? Parce qu'il paraît que si t'étais un animal, toi, tu voudrais être un gros chien.
4: Ouais.
0: Voilà, un chien. Mais voilà. Un chien comme ton ours, là, un Terre-Neuve ou autre chose?
4: Oh, un Terre-Neuve, un Spitz, par exemple.
0: Ah, hein, ouais.
4: Hein, ouais. On en garde un en ce moment.
0: Oh là. Ah oui, d'accord, oui. Tu gardes un... Bon, d'accord, écoute.
4: Ah oui, on garde les chiens.
0: Tu gardes les chiens? Oui, il paraît que tu gardes le chien d'un basketteur professionnel.
4: Oui, tout à fait.
0: Alors, ouais. C'est quoi comme race, son petit chien?
4: Alors, c'est un Spitz.
0: Ah, voilà. Parce qu'il paraît que depuis longtemps, tu le gardes, parce que c'est un basketteur professionnel qui jouait à Tours. Dès qu'il avait des matchs ou pour les vacances, pof, c'est toi qui gardes le chien.
4: Hein, et maintenant, il joue à Chaland, eh ben, il nous l'a amené avant de partir en vacances.
0: Bah écoute, j'ai envie de dire.
4: C'est un Seychellien, donc il est parti en vacances 2 mois là-bas et il a fait le trajet pour nous les amener.
0: Et alors, est-ce qu'ils s'entendent bien avec Mayana?
4: Ah oh, bah tout à fait.
0: Comme la roue en foire.
4: Ah non, ils s'entendent très très bien. Hein.
0: Ah bah oui.
4: Et on garde même une Labrador là, jusqu'au week-end.
0: Oh bah, tu tombes.
4: Et donc là, on a 3 animaux.
0: Eh ben bravo, moi j'aime bien les gens qui aiment les animaux, c'est des gens chouettes. Ouais.
4: Comment va monsieur?
0: Monsieur va très bien.
1: Oh, le souvenir.
0: Et tu sais que j'ai un nouveau chien, un nouveau cocker qui s'appelle Alfred.
4: Alfred?
0: Oui.
4: Ah, d'accord. Okay.
1: Il a quand même de la mémoire, Loïc. Hein,
0: mais bien sûr qu'il a de la mémoire, Loïc.
4: Ah, bah, bien sûr.
0: Les gens qui aiment les chiens ont de la mémoire, monsieur.
4: Ouais.
0: Exactement. Alors, mon chat, on va essayer de marquer 5 points de plus.
4: Non, mon chien.
0: Non, je vais pas dire mon chien. Mon petit chou à la crème. Tu vas essayer de marquer 5 points de plus avec la question cash. Tiens, je te mets une petite chanson.
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0: Alors, Philippe Laville qui chante tennis. Moi, j'aime quand ma réalisatrice me trouve des chansons comme ça. Alors écoute bien. Quel tennisman français vient de faire ses adieux à Roland-Garros? Quel tennisman français vient de faire ses adieux à Roland-Garros? Top chrono, 10 secondes.
4: Mon fils, mon chien, mon chat, on n'en peut plus.
0: Ma bataille.
1: Eh oui, bien sûr.
0: C'est mon fils, ma bataille.
1: Ah,
0: oui, c'est Gaël, mon fils. Il a 39 ans et il a disputé son dernier Roland-Garros. Il a été battu au premier tour par Hugo Gaston. Et voilà, bravo, ça te fait 5 points de plus, tu as 11.
1: Là, Valérie, j'ai dû très très lourd. Mais en termes de Pierre Richard, en termes de niveau, de level, là, je tiens quelqu'un.
0: Ah,
1: c'est Claudine. Claudine.
0: On adore.
1: À Claudine, je vais raconter un peu. À Claudine, un jour, elle part avec ses copains en voyage en Corse. Voilà. Alors, je sais pas pourquoi, mais Claudine veut se faire filmer les pieds dans l'eau.
0: Ah oui?
1: Alors, Claudine, elle descend sur la rampe pour que les bateaux puissent descendre dans l'eau. Mais c'est pas Claudine.
5: Oui.
1: Ouais. Hein? Évidemment, tu as glissé.
5: Oui.
1: Et tu t'es retrouvée complètement dans l'eau.
5: Voilà. Tout habillé, le sac, le téléphone, il y avait juste ma casquette qui flottait sur l'eau.
0: Ah bah c'est intéressant.
1: Alors, ça peut paraître rigolo, mais c'était rien à côté de ce qui arrive.
0: Ah.
1: Ça fait 15 jours qu'elle était mutée à la prison pour sa vie, par rapport à tout ce qu'elle faisait, parce qu'elle travaillait dans la justice. Bon, un jour, elle boit un petit thé, rien de plus normal, elle avale de travers. Bon, déjà...
0: On n'aime pas ça,
1: attends,
0: on n'aime pas.
1: Elle s'étouffe.
0: Fausse
1: première
0: route.
1: Chose, elle se lève pour ne pas cracher sur le bureau parce qu'elle reste humaine et courtoise.
0: Oui.
1: Voilà. Mais elle s'asphyxie.
0: Ah ben oui.
1: Elle finit par tomber sur le coin de la porte.
0: Oh là là.
1: Elle va à l'hôpital. Traumatisme, nez cassé et les yeux au beurre noir, chérie.
0: Ah oui, on est sur une personne.
1: Je vous ai dit quand on était sur du livre.
0: Ah oui, non mais c'est. Mais les fausses routes, c'est dangereux, hein.
5: Ah oui, les fausses routes, c'est dangereux. Il faut faire attention.
0: Oui, oui. Moi, j'en fais de temps en temps et je peux te dire qu'à chaque fois, je manque de mourir.
5: Faut lever la tête, regarder la bouche.
0: Ouais, bah, j'essaye de faire ce que je peux pour pas crever, surtout.
1: Magnifique. En tous les cas, le niveau, là, en termes de classement, t'es pas mal, là, Claudine.
0: Ah bah oui.
1: En thème de Pierre Richard, là, voilà. On y va ?
0: Allez.
1: On joue avec cette, non pas ultime question, mais une question qui vaut cher. Là. C'est l'avant-dernière, elle vaut 5 points, question cash.
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0: Oh, ça paie comme jamais.
3: Loulou et Boutin.
0: Et Chanel.
1: Quel vêtement, Claudine ? Écoute bien, et 10 secondes, hein, je te répète bien au niveau du chrono. Hein. Quel vêtement popularisé dans l'imaginaire collectif par les ouvriers et les déménageurs porte aussi un prénom masculin ? Top chrono, 10 secondes. Porté par des ouvriers, des déménageurs. Et ça porte un prénom masculin. Un vêtement.
5: Un Marcel ?
1: Oui, madame, c'est le Marcel, célèbre débardeur qui doit son nom aux établissements. Marcel.
0: Regarde donc qui c'est qu'on a un là.
1: Ah, bah oui, en plus, t'as un Marcel, la Valérie.
0: Je n'ai que ça.
1: Une bonneterie de Rouen l'a popularisé au XXe siècle, c'est devenu culte, hein, le Marcel.
0: Exactement. Donc ça fait 9 pour Claudine, 11 pour Loïc.
1: Un Marcel et une paire de Birkenstock. Là, on est pas mal.
0: Stock.
1: Oui, on est bien pour l'été.
0: Voilà. Et donc, il restera le bingo pour les départager. Mais là, tout de suite, on va écouter Manon Lisa, le petit pêcheur. Vous écoutez ici, on vous aime. À tout de suite.

0: j'adore. Manon Lisa, le petit pêcheur, vous avez entendu cette chanson la première fois sur votre radio ici. Et c'est depuis, figurez-vous, un carton sur les réseaux sociaux. Un clip qui comptabilise, Valérie, plus d'un million de vues sur YouTube. Et notez que Manon Lisa eh bien, sera l'invité de votre émission Décibel avec Émilie Massoyer ce soir à 20h.
1: Émilie, que j'embrasse.
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1: Et ici, nous sommes avec Loïc qui est en tête avec 11 points et Claudine qui en a 9. Loïc qui joue, je vous le rappelle, avec ici Touraine, qui habite à Saint-Laurent en Gâtine. Un petit gâté, mon gâté. Alors, nous sommes avec Loïc et tiens, je vais te mettre cette chanteuse. Tu vas me dire si ça te rappelle des souvenirs.
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1: Avec ta chérie Armel, vous avez rencontré Zaz lors d'un concert que vous aviez gagné avec ici Touraine.
4: Voilà, tout à fait. Oui, oui, oui. On a eu cette chance-là de gagner le concert déjà. Et on a été invité avant le concert pour rencontrer Zaz. Et dès qu'elle nous a vus, elle nous a embrassés. Et on a pu parler ensemble. Et c'est une fille vraiment formidable.
1: Ah bah oui, du coup c'est sympa, elle vous accueille bien, Zaz.
4: Ah bah oui, oui, oui.
1: On adore.
4: D'ailleurs, le journaliste de France Bleu Touraine, Alain Joly, il est venu me voir après. Et il nous a demandé, mais il me dit, vous la connaissez?
1: Ah bah, non, mais bon, elle est sympa quand même.
0: Elle est de là-bas, elle, en plus.
4: Super sympa.
1: Oui.
0: Elle est de Tours, elle.
4: Très gentille.
1: Je sais pas si elle est de Tours.
0: Je crois que si.
1: Zaz est de Tours.
4: Et elle est née à Tours. Ouais.
1: Ah bah ben voilà.
4: À la clinique du parc, je peux même vous dire où elle est née.
1: Oh,
0: à 14h23. Tout le monde s'en souvient.
1: Alors.
4: Et elle est née un 1er mai.
1: Oh, le jour de la fête du travail.
0: Ça fait un peu psychopathe quand même ton truc, hein. T'as l'air d'être fan. Hein.
1: Non, c'est un fan. Les fans, ils savent tout.
0: Oui.
1: Alors, pour t'encourager à gagner le bingo, je vais te mettre une chanson que tu adores de Florent Pagny.
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1: Oh, ah là là, Florent Pagny, on adore, moi j'adore Florent. Alors, le bingo, il est très simple, mon chat. À mon top chrono, tu vas avoir 10 secondes pour me dire toutes les choses qu'on trouve dans une pharmacie, mais pas les médicaments. Tu me dis pas Doliprane, aspirine ou je sais pas quoi.
0: Pas de marque.
1: Tout, non, pas de marque de médicaments. Je veux toutes les autres choses qu'on peut acheter dans une pharmacie. Tout ce qui se trouve dans une pharmacie, à part des médicaments. Voilà, on y va, top chrono, c'est parti.
4: Alors, dentifrice, savon, produit d'entretien, produit de beauté. Biberon, pansement, brosse à dents.
1: Bon, c'est pas mal, ça fait 7, c'est très bien. Il y avait aussi des petits ciseaux, il y avait des crèmes solaires, des crèmes hydratantes, des couches, des serviettes hygiéniques, une couverture de survie, un thermomètre. Mais tu m'as donné 7 choses et c'est très bien, bravo.
0: Claudine, merci d'avoir été avec nous, c'est pas fini, on va voir ce que tu vas faire pour ton bingo. Je rappelle que tu es avec nous à Frouard, en Meurthe-et-Moselle, avec ici Sud-Lorraine. Tu t'es montré plutôt calme pendant cette émission et pourtant... Il paraît que tu te mets vite en colère, Claudine, hein. On l'a pas remarqué là. Donc ça va, il est tendu.
6: Je reste calme. Ouais. Je me concentre.
0: Oui, j'ai bien l'impression. Alors, tu es calme, surtout quand tu vas voir Charles Aznavour en concert. C'est la chanson pour t'encourager. T'étais au premier rang de son concert et t'étais subjugué par lui.
6: Ouais. C'était quelqu'un, et j'avais l'impression qu'il chantait que pour moi déjà.
0: Oh,
6: il arrive à un moment donné, il chante une chanson, puis il a une pochette, une petite pochette, et puis il me tendait sa pochette. Je me disais, mais qu'est-ce qu'il fait? Et il y avait plein de gens qui étaient en bas qui attendaient la pochette.
0: Ouais.
6: Et comme je n'ai pas bougé de mon siège, je ne savais pas ce que c'était, mais ma sœur qui était derrière. Vous croyez qu'elle m'aurait poussé parce qu'elle l'avait déjà vu.
0: Ah, je sens que tu t'énerves là.
1: T'énerve pas, Claudine, t'énerve pas. C'est mauvais pour l'attention.
0: Alors, t'as pas eu la pochette, quoi. Voilà, alors que t'étais.
6: J'ai pas eu la pochette de Charles Aznavour.
0: T'étais un bol de sangria du truc, quoi.
1: Non, t'étais à ça du bol de sangria.
0: Bah oui,
1: si tu veux faire la vanne, fais-la bien.
0: Ouais, excusez-moi, c'est toujours Jean-Michel à peu près. Vous savez. Mais ça m'énerve tout ça. Ça m'énerve.
1: Allez.
0: Ah non, on n'a pas eu la pochette, ça nous énerve. Allez, voici ton... Mais oui, ça nous énerve. Mais oui, mais oui. Je pense que je t'ai mis dans de bonnes conditions, un peu vénère, là. Score à battre, 7. 7 bingo, il vaut 10 points. Hein. Donc, si tu fais 8, t'encaisses 10 points, tu reviens vendredi, très clairement. Alors que t'as pas été en tête pendant l'émission. On te demande un maximum de choses. Encore une fois, aucune marque, s'il te plaît. Pas de marque, juste en fait des objets. Hein, tu l'auras compris. Maximum de choses que l'on trouve dans un bureau de tabac. Qu'est-ce qu'on trouve dans un bureau de tabac sans marque? Merci. 10 secondes, top chrono.
6: Des cigarettes, des jeux, des grilles de jeux, des livres, des jouets, des...
0: Ouais,
1: bon, de toute façon, ça fait trois. Hein. Même
0: ça
1: ne si
0: suffira
1: on
0: pas, mais on pense plus à des allumettes, des briquets, des feuilles à rouler, même des timbres fiscaux, des vaporettes aujourd'hui, des bonbons ou encore des chewing-gums. Ah ouais.
1: Bien, eh bien c'est pas. Bravo quand même, Claudine, tu as très bien joué.
0: Oui, bravo, Claudine.
1: Mais c'est notre petit Loïc qui se qualifie pour la finale de vendredi. Donc Loïc, si tu veux partir à Marseille, hein, ça sera vendredi, mon chat.
4: Ok, il n'y a pas de souci, ma petite Valou.
1: Eh ben super, à vendredi, mon chaton. Claudine, bravo.
0: Bravo, Claudine.
1: Je remercie Mathilde à la Réal. Je remercie Maître Coupez au savoir, Océane à la technique, Sadika au standard, Maître Bastien.
0: Oui, Rodo.
1: Jean-Michel à peu près à la vanne.
0: Totalement.
1: Et voilà, je vous embrasse tous un par un. Je vous souhaite de passer une excellente journée. On se retrouve demain pour Au Taquet.
0: Et vive le Dami d'Hollande.
1: Et vive le Dami d'Hollande, les gars. Dis donc, il n'est pas un peu l'heure d'aller se coucher ?
0: Oui, parce que là, on vient de passer un bon moment avec le best-of d'Au Taquet. Faut quand même qu'on récupère pour tout à l'heure, là. Hein.
1: Et puis surtout, c'est l'heure que Johan Guérin nous informe.
0: Il est là, Johan Guérin ?
1: Mais oui !
0: Le grand Johan Guérin ?
1: Bien sûr !
0: Il arrive tout de suite avec Ici, dès 5h.

0: compagnie pour vous souhaiter la bienvenue.
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0: Bonjour, très beau réveil. On est content après le match des Bleus hier soir, premier match de Coupe du Monde pour l'équipe de France. Info, musique, bonne humeur, ça c'est le programme du réveil avec l'équipe des Leftos, Emeline, Emma, Saveria, Mélodie et Aude Razo. Bonjour Aude.
3: Bonjour Yohann Guérin, bonjour à tous. On est tous sourires, ah oui. Et je vous propose d'écouter la joie et la prudence aussi de Kylian Mbappé après cette victoire et son record désormais meilleur buteur de l'histoire des Bleus.
0: On y revient dans le journal ce matin dans Paris les économies. Focus sur votre carte bancaire avant les vacances, elle peut vous aider à vous retirer de nombreux frais lors de vos réservations de voitures, de logements ou même de trains. Les bons conseils dans 5 minutes, mais avant, vous offre l'objet indispensable pour vos vacances et pour découvrir la France. 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
0: Mercredi 17 juin, très bon réveil, bienvenue, il est 5h. Premier match et première victoire pour l'équipe de France au Mondial de foot.
3: On a transpiré, Johan, oui. On a pesté, on s'est rongé les ongles. Première mi-temps très compliquée pour nos Bleus face au Sénégal. Et puis la délivrance, doublée de Kylian Mbappé, but de Bradley Barcola, score final 3-1. Et ses supporters absolument ravis. On est à Dunkerque.
4: Ça a été un très beau match. On a confiance en l'équipe de France qui encore une fois nous a montré qu'elle peut réussir quelle que soit l'équipe en face d'elle.
5: Franchement, c'est une bonne entrée en Coupe du Monde. Encore une fois, Mbappé, ça prouve que pendant les Coupes du Monde, il est présent. Non, ça fait plaisir, franchement.
6: Ouais, je pense qu'on va gagner les 3 matchs. On va finir premier du groupe, je pense.
7: Bah, franchement, au début, c'était un peu laborieux, mais la deuxième mi-temps, elle nous a tous rassurés. On a des individualités de dingue.
8: Champion du monde.
7: Mbappé, Olise, Doué, Cherki.
4: Mbappé sous Coupe du Monde, on adore. Vraiment, on est confiant et jusqu'au bout. Merci Kiki.
3: Merci Kiki. Kylian Mbappé, qui avec son doublé, je le disais, est désormais le meilleur buteur de l'histoire de l'équipe de France. Et oui, 58 buts, il dépasse Olivier Giroud. Mais pas d'euphorie, il reste prudent le capitaine.
9: Je pense pas qu'on soit totalement lancé, mais c'est toujours important de bien commencer les compétitions. Ça donne un peu plus de tranquillité, même si on n'est jamais tranquille dans une Coupe du Monde. Mais on a vu les autres équipes, c'est compliqué de commencer par une victoire. Toutes les équipes savent que la Coupe du Monde c'est unique, donc tout le monde veut gagner, donner une bonne image de son pays. Donc on a vu qu'aujourd'hui c'était pas un match évident, mais on sait qu'à tout moment on peut marquer et faire la différence, donc ça aide.
10: Vous n'avez pas été ménagé cette saison, notamment par la presse. Ce soir c'est un petit peu une revanche personnelle. J'imagine qu'il y a un soulagement.
9: Non, il n'y a pas de revanche. Si je commence à jouer pour tous les gens qui me critiquent et les faire taire, je pense que je devrais jouer jusqu'à 80 ans. Donc non, je joue pour marquer l'histoire de mon pays et de faire en sorte que mon équipe soit en finale et gagne la Coupe du Monde. Le reste, ça fera toujours partie de mon personnage et de ma carrière en tant que joueur.
3: Et un autre record vient d'être battu, figurez-vous, cette nuit dans ce mondial. L'Argentin Lionel Messi devient le premier footballeur de l'histoire à disputer 6 Coupes du Monde. L'Argentine, championne du monde en titre, qui l'emporte 3-0 face à l'Algérie. Le match vient de se terminer et qui a marqué les 3 buts? Je vous le donne en 1000.
0: Messi.
3: Lionel Messi. Ouais. On retient aussi dans ce mondial, dans le groupe des Bleus, cette fois la victoire de la Norvège face à l'Irak 4-1. La Norvège qui prend les rênes de la poule avec la France.
0: Allez, retour en France avec cette canicule qui se profile et qui inquiète.
3: Et cette annonce importante, l'oral de français, le grand oral du bac, pourront être reportés localement si besoin, si la chaleur est trop importante, Anne-Laure Danier.
11: Si la température devient suffocante dans un centre d'examen, les épreuves pourront être reportées de quelques heures ou de quelques jours. L'élève sera alors informé et convoqué ultérieurement. Cela concerne les épreuves orales du bac français qui démarrent en début de semaine prochaine et les grands oraux du baccalauréat. Certaines écoles, des collèges et des lycées pourraient aussi fermer leurs portes, notamment l'après-midi, si ce sont des bouilloires thermiques. Mais ça sera en dernier recours, insiste le ministre de l'Éducation nationale. Ce sont les maires, les préfets et les chefs d'établissement qui prendront ces décisions localement. L'an dernier, plus de 2000 établissements scolaires avaient été fermés à quelques jours des grandes vacances à cause de la vague de chaleur du mois de juillet.
3: Et on pense à nos ados qui sont cette semaine en pleine épreuve de spécialité, alors que la chaleur, oui, commence à grimper. Dimanche, on pourrait atteindre les 40 degrés par endroit dans le Poitou-Charentes, le Centre-Val-de-Loire, l'Île-de-France ou encore la vallée du Rhône. Un nouveau procès se profile pour le tueur en série Francis Holm. La date n'est pas encore connue, mais Francis Saulm sera jugé pour le meurtre de Jean-Joseph Clément en 1989 dans le Vaucluse. Ce réparateur en machine agricole avait été retrouvé le crâne

0: Et Woody, le shérif, et un petit nouveau qui vient sérieusement les concurrencer, j'ai nommé les écrans, les tablettes qu'on met entre les mains des enfants. Buzz, Woody et toute la bande ne peuvent pas laisser passer ça, ça va chauffer, je peux vous le dire. Ça chauffe aussi côté météo, la chaleur s'installe.
1: Exactement, avec les maximales qui vont gagner quelques degrés par rapport à hier. On attend par exemple dans le sud entre 32 et 36 degrés, entre 23 et 30 degrés cet après-midi sur les bords de mer, et entre 29 et 35 degrés ailleurs sur la moitié nord du pays. C'est un franc soleil qui s'impose pour cette journée après la dissipation des nuages bas matinaux sur les Hauts-de-France, la pointe bretonne, le littoral varois et l'Aude. Comme les jours précédents, des cumulus se développent sur les reliefs du sud, donnant quelques averses sur les Pyrénées, les Alpes du Sud ainsi que sur le relief corse, voire un orage sur l'est de la chaîne pyrénéenne. Et puis côté Mercure ce matin, déjà de la chaleur à Nantes, Rouen et Reims. On a 15 degrés à Paris, Lille et Châteauroux, 16, 17 à Strasbourg, Brest, Bordeaux et Clermont-Ferrand, 19 à Toulouse, 21 degrés à Marseille.
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1: 5h06, bon réveil. Après la victoire des Bleus hier face au Sénégal, ça donne envie de danser de bon matin. On se lance dans la danse du mondial de foot, tous avec les Bleus. Et au son des Bee Gees, s'il vous plaît, you should be dancing. Très bon réveil.

0: Ah, ça fait du bien ça. You should be dancing avec les Bee Gees. 5h10, très bon réveil.
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0: Bon, sortez vos agendas pour cet été, ça peut vous intéresser. Le Daily Telegraph, un journal anglais, vient de publier son guide de l'attractivité des départements français. Et les Britanniques ont tranché. Leur grand favori, c'est le sud et c'est la ruralité. 5 départements décrochent la note parfaite de 10 sur 10. Il y a la Dordogne, l'Hérault, la Lozère, le Vaucluse et les Pyrénées-Atlantiques. En fait, ce qui fait vibrer nos voisins anglais, ce sont les paysages sans béton, la bonne bouffe, c'est vrai que franchement on est servi chez nous en France, et le patrimoine loin de la foule. À l'inverse, carton rouge pour la Seine-Saint-Denis qui termine dernière avec un petit 4 sur 10, plombé notamment par son urbanisation. Conséquence directe, attendez-vous à une ruée sur les locations, à une flambée des prix de l'immobilier dans les zones primées. En tout cas cet été, quelque chose me dit que le sud va encore un peu plus parler anglais. 5h11 dans l'actualité ce mercredi, Aude.
3: Faut-il autoriser les chiens dans les supermarchés? Les chiens, figurez-vous, sont les bienvenus dans un supermarché des Vosges et ça fait parler. On y sera dans quelques minutes.
0: Côté musique, on se réveille au son de Marine.
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0: Escroc avec Marine, on l'écoute dans 5 minutes, mais avant, par ici les économies.
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0: Bonjour Valère Coréard.
6: Bonjour Johan, bonjour Aude.
3: Bonjour.
0: Chaque jour avec vous, un bon plan pour notre pouvoir d'achat aujourd'hui. Vous vouliez nous parler carte bancaire avant les vacances.
6: On pense à réserver l'hôtel, vérifier les passeports, faire la valise, mais on oublie souvent un élément essentiel, sa carte bancaire. Alors, premier réflexe, regardez la date d'expiration. Ça paraît évident, mais chaque année, des vacanciers découvrent que leur carte expire pendant leur séjour. Si c'est le cas, contactez votre banque suffisamment tôt pour obtenir un renouvellement anticipé. Ensuite, vérifiez les plafonds de paiement et de retrait, hein, entre les péages, les locations de voitures, les restos, les dépenses de vacances. On peut atteindre très vite les limites prévues. Une augmentation temporaire peut souvent être demandée directement depuis l'application bancaire. Et c'est gratuit. Autre point important, les frais à l'étranger. Selon les banques et les cartes, chaque retrait ou paiement hors zone euro peut être facturé. Alors avant de partir, prenez quelques minutes, consultez votre grille tarifaire, ça peut éviter plusieurs dizaines d'euros de frais sur le séjour.
3: Et côté assurance, Valère, est-ce qu'il y a aussi des choses à vérifier ?
6: Absolument, beaucoup de Français ignorent que leur carte bancaire inclut parfois des garanties voyage, hein, assistance médicale, rapatriement, assurance location de voiture ou encore indemnisation en cas de retard de transport. Tout dépend du type de carte que vous détenez. Encore faut-il connaître les conditions. Dans la plupart des cas, il faut avoir payé tout ou partie du voyage avec la carte concernée pour bénéficier des garanties. Puis dernier conseil, activez les notifications sur votre smartphone et vérifiez que votre numéro de téléphone est bien à jour auprès de votre banque. En cas de paiement suspect, vous serez alerté alors immédiatement. En résumé, date de validité, plafond, frais à l'étranger, assurance, notification, 5 minutes de vérification avant le départ peuvent vous éviter de gros tracas une fois sur la plage. Si vous avez déjà eu une mauvaise surprise avec votre carte bancaire pendant les vacances, pensez à m'écrire parce qu'à la fin ça aide tout le monde. Par ici les économies @radiofrance.com.
0: Merci Valère et évidemment vous met tous les liens pratiques sur ici.fr et l'application ici, page par ici les économies.
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0: Aude, 5h14, question ce matin, faut-il autoriser les chiens dans les supermarchés ?
3: Question qui se pose notamment en ces jours de grosse chaleur avec ces pauvres toutous qui suffoquent dans la voiture en attendant qu'on ait fini nos courses. Notre reporter ici au CN du Puy nous emmène à Mirecourt, c'est dans les Vosges où les chiens sont acceptés depuis quelques jours à l'Intermarché. C'est une première chez Intermarché.
4: C'est Lucien, alias Lulu.
8: La mascotte du magasin, c'est le chien du PDG.
4: Nadège Lecomte, la directrice.
8: On est des grands amoureux des animaux.
4: Et Lulu n'est plus seule dans les rayons, car ici, les chiens sont maintenant acceptés. Depuis les grosses chaleurs du mois de mai,
8: on a eu des chiens à deux reprises enfermés dans les voitures. Donc on est allé avertir les clients de venir les libérer. Il n'y a pas eu plus de réaction que ça, donc on a dû appeler la gendarmerie, qui sont venus de suite, qui ont été très concernés par l'histoire, et les remarques qui venaient le plus régulièrement, mais c'est en même temps, qu'est-ce que vous voulez qu'on en fasse si on ne peut pas les laisser à la maison?
4: Et les clients n'y voient aucun inconvénient?
9: Ça ne me dérange pas du tout. Voilà, moi j'aime bien les animaux, mais avec les grosses chaleurs, les chiens peuvent mourir, quoi.
10: Je n'ai pas d'animal, mais ça ne me dérange pas.
11: On va les mettre de côté, les pauvres bêtes.
12: Ils ont autant droit que les humains. Ils ont droit au confort.
4: Mais des chiens dans le magasin, est-ce vraiment hygiénique?
8: Est-ce que vous pouvez me garantir que toutes les mains qui touchent les fruits et légumes sont propres? Je veux dire, vous avez des gens qui sont bien moins propres que les animaux. Nous, on a voulu lancer la chose pour qu'il y ait moins d'animaux qui restent dans les voitures. C'était surtout ça au départ.
4: Des conditions ont quand même été posées.
8: Les petits chiens dans les caddies, parce qu'on ne peut pas les laisser à terre, justement, par rapport aux règles d'hygiène, parce que si vous avez malheureusement un chien qui commence à lever la patte, ça va partir dans tous les sens. Donc on essaye quand même de cadrer la chose. Justement, vu que ce n'est pas courant, on a mis en place un process de désinfection des caddies.
4: D'ici cet été, le magasin veut ouvrir une salle gratuite et réservée aux chiens avec jouets, nourriture et eau.
3: Bon, faut-il autoriser les chiens dans les magasins? En fait, il n'y a pas de règle, hein, c'est l'enseigne qui décide et ça fait donc plusieurs années que les toutous ont le droit, par exemple, de rentrer chez Decathlon, chez Jiffy, chez Truffaut, à condition d'être tenus en laisse, bien sûr. Évidemment, ça pose davantage de questions, vous l'avez entendu, pour les supermarchés et pour les boucheries, les boulangeries, pour des raisons d'hygiène.
0: Mais c'est vrai que c'est pas facile pour les toutous d'attendre dans la voiture en pleine canicule.
3: Oh,
0: 5h17, ce matin, découvrez un parcours hors du commun. Lucie, 25 ans, rêve de devenir danseuse, même si son handicap de naissance la cloue dans un fauteuil roulant. Elle se présente au casting d'une émission de talent, mais le refus du jury réduit ses espoirs en poussière. Elle va pas s'arrêter là. C'est la fiction à retrouver ce soir sur France 2. On en parle dans les coulisses télé, mais avant, place à Louis Chédid. Ainsi soit-il. Moteur.
13: Moteur.

0: Shedid, ainsi soit-il. Avec les pales de l'hélico, c'est pas mal pour faire du frais de bon matin. 5h20, l'éphéméride de ce 17 juin. Bonne fête au Hervé. On souhaite un bon anniversaire aujourd'hui à la joueuse de tennis Venus Williams, qui a 46 ans. Et puis 64 ans pour une brune qui compte pas pour des prunes. Qui a 64 ans aujourd'hui, et puis 74 ans, tiens, ça c'est pour Fabienne Thibault, pour qui on a une pensée, et puis 81 ans pour la légende Eddy Merckx. Deux dates symboliques: 1789, naissance de l'Assemblée nationale, en pleine crise des états généraux, les députés du tiers état, rejoints par quelques membres du clergé, se déclarent Assemblée nationale. C'est le premier acte révolutionnaire majeur qui transfère la souveraineté du roi à la nation. Et puis 17 juin 1885, le navire français Isère accoste dans le port de New York avec à son bord les pièces détachées de la Statue de la Liberté offerte par le peuple français pour célébrer le centenaire de la déclaration d'indépendance américaine, statue que l'on doit à Auguste Bartholdi.
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0: retrouvons Patrice Gascon avec ses coulisses télé. Aujourd'hui, Patrice, vous nous parlez du téléfilm proposé ce soir par France 2, directement inspiré d'une histoire vraie.
2: Quand vous avez un handicap qui vous cloue dans un fauteuil, que vous participez à un casting pour devenir danseuse, vous pouvez être confronté à ce type de réponse.
3: On tenait à vous dire qu'on avait vraiment tous énormément apprécié votre prestation. Ça manquait peut-être un peu de danse, mais c'est vraiment très impressionnant, Lucie, vraiment.
4: Pourquoi vous ne m'avez pas prise? C'est impressionnant.
5: Bon, c'est un peu délicat, mais dans l'émission, là, on a déjà sélectionné un aveugle hier. Donc voilà, on avait peur que ça fasse beaucoup.
2: Cette Lucie qui rêve depuis toujours de devenir danseuse, qui vient d'être rejetée d'un casting de talent pour la télévision, c'est le personnage principal de la fiction Danse ta vie à voir ce soir sur France 2. Le scénario a été écrit d'après l'histoire vraie de la comédienne et danseuse Magali Sabi. C'est d'ailleurs elle qui prête ses traits à cette héroïne qu'est Lucie. Lucie qui se retrouve dans un centre de rééducation où elle rencontre un danseur étoile qui accepte de la former. Mais parviendra-t-elle à réaliser son rêve? Je vous laisse le plaisir de découvrir la réponse en regardant Danse ta vie. En attendant, j'ai demandé à Magali Sabi, même si c'est pour jouer sa propre histoire, comment s'est passée l'expérience devant la caméra.
4: L'expérience de jouer devant la caméra s'est très bien passée. Alors, faut dire qu'en tant que danseuse professionnelle, j'ai une conscience du plateau, donc je pense que ça a facilité les choses. Pour moi, il était important en amont, et même si la personnalité de Lucie est très proche de la mienne, il était important de connaître ses envies, ses passions. Et puis on a eu un gros travail aussi en amont autour des chorégraphies, ce qui fait que quand je suis arrivée sur le tournage, je suis arrivée de manière apaisée.
2: Magali Sabi, histoire de nous dévoiler les coulisses du tournage, comment a été tournée la scène où le personnage de Lucie tombe dans les escaliers avec son fauteuil roulant? C'est quand même pas vous qui avez pris ce risque, non?
4: Alors non, je n'ai pas réalisé la chute, ça a été le travail magnifique d'une cascadeuse. Alors tout simplement, on fait une première prise où on filme Lucie qui avance devant les escaliers. On filme son visage, son état du moment, et on fait une deuxième prise de dos où on filme la cascadeuse qui porte les mêmes vêtements que Lucie et la même couleur de cheveux et qui s'apprête à réaliser la chute.
2: Les secrets de tournage de Danse ta vie par Magali Sabi ce soir sur France 2. À demain pour d'autres secrets dans les coulisses télé.
0: Merci Patrice Gascoigne. 5h24. Si vous avez déjà mis les pieds à Lille, vous êtes sûrement tombé sur les boulets de Lille, les boulets de canon incrustés dans les façades des bâtiments historiques. On revient d'ailleurs sur cette histoire et cette particularité avec Stéphane Bern. Mais avant, tiens, une habitante des Hauts-de-France qui est fière de sa région, c'est Marine. Et ben on l'écoute avec son titre Escroc. Bon réveil.

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1: On aime bien cet artiste, on la soutient, Marine, avec son titre Escro, 5h27, un peu d'histoire maintenant avant l'actu. Stéphane Bern ce matin en voyage au temps où des soldats autrichiens contribuaient, malgré eux, au patrimoine lillois.
2: Dans le vieux Lille, certaines décorations sur les façades ne sont pas de simples ornements. Ce sont des souvenirs d'une guerre victorieuse. En 1792, en pleine Révolution française, l'Assemblée législative déclare la guerre à l'archiduc d'Autriche. Rapidement, ses troupes vont avancer vers le nord de la France et finir par assiéger Lille. Les soldats encerclent la ville, les canons tonnent et plus de 30 000 boulets s'abattent sur les maisons et les rues. Une fois n'est pas coutume, ce sont des boulets qui pleuvent sur Lille, ce qui change un peu de la météo habituelle. Des toits vont être éventrés, des façades détruites, le quartier Saint-Sauveur ravagé. Saint-Sauveur qui, pour le coup, n'a jamais aussi mal porté son nom. Et pourtant, l'île résiste.
3: Que tu existes.
2: Les habitants et les soldats tiennent bon face au bombardement. Au bout de 10 jours, les troupes impériales lèvent le siège. La résistance des Lillois est admirable.
4: Je vais bien, tout va bien. Je suis gai, tout me plaît.
2: Les dégâts sont considérables, mais on tient à garder une trace de cette résistance victorieuse. Alors, sur plusieurs façades, on décide d'intégrer des boulets de canon autrichiens directement dans la pierre, comme autant de cicatrices visibles. Ce que les agents immobiliers locaux appellent aussi un petit cachet historique, donc 1000 euros de plus au mètre carré.
5: Il faut vraiment susciter leur curiosité, parce que là, je ne leur vends pas une maison d'architecte, mais de l'authenticité à 1000%.
2: Ces projectiles d'artillerie, destinés à tout détruire sur leur passage, sont transformés en autant d'éléments décoratifs pour donner du relief aux mêmes façades. On les remarque à peine, sauf quand on connaît leur histoire. Aujourd'hui, on paye cher pour donner du cachet à une façade. À Lille, on a opté pour la version siège militaire, pour un diagnostic énergétique déplorable.
1: Merci beaucoup Stéphane Bern pour ce voyage dans le temps à retrouver sur ici.fr et sur l'application ici. C'est vrai, allez faire un petit tour à Lille parce que c'est magnifique côté architecture. 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Nous sommes le mercredi 17 juin, il est 5h30, toute l'actualité en France et dans le monde. C'est le 90 secondes qui vous est tout de suite présenté par Aude Razo.
6: L'équipe de France a tremblé, mais l'équipe de France a gagné hier soir pour son premier match au Mondial de foot. 3-1 face au Sénégal, doublé de Kylian Mbappé et record. Kylian Mbappé devient le meilleur buteur de l'histoire des Bleus.
7: Je suis très content de pouvoir rentrer un peu plus dans l'histoire de mon pays. C'est toujours quelque chose que j'ai voulu faire. J'ai toujours placé ça au-dessus de tout.
6: Pas d'euphorie chez Kylian Mbappé. Le chemin, dit-il, sera très long pour atteindre la finale de ce Mondial. Autre match, autre record. L'Argentine, championne du monde en titre, l'a emporté cette nuit face à l'Algérie 3-0. Triplé de Lionel Messi, il devient le premier footballeur de l'histoire à disputer 6 Coupes du Monde. Conséquence de la canicule qui se profile, l'oral du bac de français et le grand oral du bac pourront être reportés localement si la température est trop importante. Les écoles, collèges et lycées pourront aussi fermer, mais ce sera en dernier recours, précise le ministre de l'Éducation. Un enfant de 8 ans est mort noyé hier après-midi dans l'Eure, dans une piscine. Le garçon participait à une séance de natation scolaire encadrée par plusieurs maîtres nageurs. Les circonstances de cette noyade ne sont pas encore connues à ce stade. À suivre, aujourd'hui, la venue de Donald Trump au château de Versailles. Le président américain doit dîner avec Emmanuel Macron pour célébrer les 250 ans de l'indépendance des États-Unis. Dernier jour du G7 aujourd'hui à Évian, consacré notamment à la sécurisation de l'intelligence artificielle.
1: À l'info du jour, c'est donc la fête après la victoire des Bleus 3-1. Contre le Sénégal.
6: Vous n'avez pas suivi le match, vous êtes couché tôt ou alors vous l'avez regardé tranquillement depuis votre canapé. Je vous propose de le revivre en ambiance avec les supporters. On est dans le Cotentin à Corentin-les-Marais. Écran géant, fan zone et le micro ici de Sarah Saltiel-Rago.
0: Les supporters sont venus avec maillots et accessoires dans cette fan zone de 40 ans.
8: On espère que c'est la France qui va gagner quand même.
9: On est à fond pour la France là.
10: Bah oui, je vois, vous avez le collier, les maillots.
9: C'est la première fois qu'on vient voir un match sur grand écran. Et c'est génial.
0: Côté sportif, celui qu'on surnomme dans le petit groupe le coach François est très optimiste.
11: Oui, là c'est facile contre le Sénégal.
8: Si facile que ça, c'est quand même une bonne équipe.
11: Non, on a la meilleure équipe du monde. On va leur laisser un but, mais ça va être facile derrière.
0: Paris lancé donc, Marseillaise. Et le match démarre, de quoi faire retomber enthousiasme, peu d'occasions, quelques frayeurs, même résultat à la mi-temps, zéro partout. Laurent et Eric regardent l'écran, bras croisés, sourcils français.
12: La première mi-temps, elle est fade, hein, parce que l'équipe de France, elle n'est pas au rendez-vous, puisque les Sénégalais ont tiré plus au but que les Français.
13: On a l'impression qu'ils sont à l'entraînement, un peu mou.
0: Mais en seconde période, Kylian Mbappé délivre la France, Barcola enchaîne, le Sénégal marque, mais le capitaine des Bleus en remet un troisième. Alors au coup de sifflet final, ce sont des supporters métamorphosés que l'on retrouve.
14: La deuxième partie incroyable pour ce rôle. Ça démarre bien.
15: Pour moi, Mbappé, c'est un joueur de sélection. Il veut prouver en sélection. Il le fait. Il va le faire toute la Coupe du Monde. Donc la troisième étoile, c'est pour nous. Hein.
8: C'est sûr.
15: Sûr.
14: Complètement.
0: Alors le chemin est encore long quand même. Hein. Déjà, prochain match pour les Bleus, lundi contre l'Irak.
6: Oui. Allez les Bleus, et pour le France-Irak de lundi, deuxième match de poule, donc de ce mondial, il faudra veiller tard parce que le match, notez bien, est à 23h, bon, heure française.
1: Vous nous ferez le récapitulatif.
6: Absolument évidemment. Pas, j'irai dormir et vous me donnerez le résultat, Johan, le lendemain matin.
1: Et pourquoi pas, tiens, un nouveau but aussi du capitaine et recordman Kylian Mbappé. On croise les doigts évidemment. 5h33, la météo avec un franc soleil qui s'impose pour cette journée après la dissipation des nuages bas matinaux sur les Hauts-de-France. La pointe bretonne, le littoral varois et l'Aude. Comme les jours précédents, il y a des cumulus qui vont se développer aussi sur les reliefs du sud du pays, donnant quelques averses sur les Pyrénées, les Alpes du Sud ainsi que le relief corse, voire un orage sur l'est de la chaîne pyrénéenne. Côté température ce matin, à Nantes, Rouen et Reims, on a relevé 15 degrés, à Paris 16, à Brest, Bordeaux et Clermont-Ferrand 17, 19 à Toulouse, 21 à Marseille. Il y a aussi vos messages sur la page Facebook ici, 15 degrés relevés en Alsace, à Villers, nous dit Philippe, même température près de Lille, merci Marie-André. On a 16 à Tours, on salue Claude. 19 près de Saint-Jean-de-Luz, on est dans le sud-ouest avec cette info de Marie-Pierre. Et puis, même température, tiens, 19 à Saint-Martin-de-Vinou, c'est en Isère, près de Grenoble. On salue Alexandre. Pour les maximales, on va gagner quelques degrés par rapport à hier, des températures qui seront très chaude dans le sud, entre 32 et 36 degrés. On attend 23 à 30 sur les bords de mer et entre 29 et 35 degrés ailleurs, sur notamment la moitié nord du pays.
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1: 5h34, merci de démarrer cette journée avec la grande famille ici. Profitez de la fraîcheur matinale parce que ça va grimper, vous l'avez compris aujourd'hui. Pensez à bien vous hydrater. Pour la musique, on s'occupe de tout avec Daniel Balavoine. Bon mardi.

0: Aimer plus fort que d'être aimé. Joli message qu'on vous délivre ce matin avec Daniel Balavoine, 5h38. Soyez les bienvenus.
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0: Le matin, on est là pour vous alerter face aux arnaques du moment dans votre rendez-vous, c'est pas vrai?
3: Des faux acheteurs, attention, sévissent sur Le Bon Coin, Facebook, Vinted et autres. Ils font semblant d'être intéressés par le joli maillot de bain que vous vendez, Johan, mais ils veulent surtout siphonner votre compte en banque.
0: On en parle dans un instant. Côté musique, je vois arriver Eddie Mitchell et Coldplay. Le groupe mené par Chris Martin, Coldplay, arrive. Le temps de retrouver Brigitte qui est dans le département de la Dordogne. Bonjour Brigitte.
4: Bonjour tout le monde, bonjour l'équipe.
3: Bonjour.
0: Comment ça va Brigitte ce matin?
4: Très bien, je n'ai pas dormi mais ça va.
0: Formidable. Eh ben comme ça on va être plusieurs à ne pas avoir très bien dormi cette nuit Brigitte. Qu'est-ce qui s'est passé?
4: C'est parce que j'avais pas sommeil et puis j'ai fait de la peinture sur un panier en bois. Voilà, je fais beaucoup d'activités.
0: Qu'est-ce que vous faites d'ailleurs? Alors, il y a la peinture, il y en a d'autres?
4: Sur des toiles, je coupe le carrelage, je bouche les trous, je mets des pastières, je fais le sable avec la pierre pour que ce soit sorti à la cheminée.
0: Ouais.
4: Voilà, je m'occupe. Je retape les meubles, je mets du carrelage dessus, voilà.
0: Mais vous êtes une touche à tout, Brigitte, ça tombe bien. On a des petits travaux. Alors, chez Aude et chez moi, on va faire appel à vous, à vos services, Brigitte.
4: Qui sait?
0: Bon, on est en région parisienne, mais franchement, on vous paye le billet et comme ça, on va passer un super moment.
4: J'ai été à Paris, j'étais à Courbevoie.
0: Ouais.
4: J'ai dû voir 12 ans avec les bonnes sœurs.
0: ça vous laisse des super souvenirs, visiblement.
4: Vous savez ce que je faisais? On avait la avec ma copine qui donnait sur le trottoir. Et ils attrapaient les jambes. On attrapait les jambes des chiens. J'avais 12 ans. J'avais 12 ans, j'étais plus jeune. C'est après, quand je suis allée travailler à Montmorency, j'étais plus vieille. J'avais 10 ans.
0: J'adore votre façon de raconter ce matin, Brigitte. Elle est unique, elle est exceptionnelle. Dites-nous, Brigitte, qu'est-ce que vous nous conseillez de découvrir là près de chez vous en Dordogne? Alors, même s'il fait chaud, un petit coin justement pour se rafraîchir peut-être?
4: Ben, les grottes, mais prenez un kawé et un pull parce que ça caille. Vous marchez et tout, après vous pouvez faire du bateau, de la barque, quoi.
0: Ouais.
4: Et le gouffre de Padirac, c'est très beau à voir. Il y a les grottes des Aisy où il y a l'homme de Cro-Magnon.
0: Ah oui.
4: Alors, s'il y est, vous avez de la chance. Et s'il n'y est pas l'homme de Cro-Magnon, c'est parce qu'il est descendu pisser.
0: Parfait. En plus, voilà, Brigitte, elle est guide aussi, c'est formidable. On va passer les vacances avec vous. Brigitte, nous, on vous offre ce matin un exemplaire du guide de voyage Michelin qui fête ses 100 ans. On vous embrasse bien fort, Brigitte, et merci pour le sourire ce matin.
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0: C'est pas vrai, le rendez-vous anti-arnaque. Aude, ce matin, on s'adresse à ceux qui vendent des vêtements ou des objets sur Facebook ou Le Bon Coin.
3: Oui, parce qu'un nouveau piège est apparu pour nous piquer de l'argent. Pas mal d'internautes racontent leurs mésaventures dernièrement. Cette femme, par exemple, elle vend des couches pour bébés sur la marketplace de Facebook, plateforme très utilisée. Un certain Clément la contacte, il est intéressé, il propose de payer tout de suite et de passer chez elle ensuite pour récupérer les couches. J'ai l'habitude, dit-il, de payer en avance. Il veut payer avec Wero. Alors Wero, W-E-R-O, tendez l'oreille si vous ne connaissez pas, parce que ce système est de plus en plus utilisé justement par ceux qui achètent ou vendent ici ou là sur Internet. En fait, c'est un système de paiement instantané qui permet d'envoyer de l'argent directement via un simple numéro de téléphone sans avoir à donner son RIB. C'est très rapide et c'est très pratique.
0: Donc, rien d'alarmant jusqu'ici, mais Aude, notre vendeuse est quand même en train de se faire piéger.
3: Oui, parce que l'acheteur, en fait, est un gros menteur. Notre vendeuse de couches donne son numéro de téléphone, ça c'est normal, et elle reçoit un texto. On lui demande de cliquer sur un lien pour récupérer les 20 euros. Stop, pause, retenez bien, Wero n'envoie jamais de SMS ou de mail à ses utilisateurs pour valider une transaction, jamais. Tout se passe via l'application Wero ou via votre appli bancaire. Là, le lien dans le texto renvoie en fait vers un faux site qui essaye de piquer à sa victime des données confidentielles, des données bancaires notamment. Pour sécuriser vos transactions sur Internet, restez sur les plateformes de vente, n'en sortez pas. Et si vous le pouvez, demandez de l'argent liquide que l'acheteur vous remettra en main propre quand il viendra chercher l'article.
0: Merci beaucoup Aude, et si vous souhaitez nous alerter, on vous a mis une adresse email qui est à votre service ici.arnaque avec un s@radiofrance.com. Vous êtes nombreux d'ailleurs à nous écrire. Chronique à partager, à retrouver sur ici.fr, page C'est pas vrai. 5h44, voici Coldplay, Feels Like I'm Falling in Love.

0: Coldplay, Feels Like I'm Falling in Love. Tiens, ce matin, on revient sur le premier match de l'équipe de France dans ce mondial de foot France-Sénégal. On débrief avec le journal L'Équipe. Soyez avec nous. Rendez-vous dans moins de deux minutes. Chaque matin sur votre radio ici, on parle de ce qui fait votre quotidien, l'actualité qui marque votre journée, c'est avec l'équipe d'ici matin. Bonjour.
1: Bonjour Yann Guérin, bonjour tout le monde, bonjour Catherine Berchetsky.
2: Bonjour Éric Morgan.
1: Je suis ravi d'être avec vous là.
2: Eh bien c'est un plaisir partagé.
1: Terminer cette semaine. Allez, l'actualité chez nous, c'est le retour des fortes chaleurs.
2: Météo France prévoit des pics de température dans nos deux Charentes pour ce week-end. 42 degrés attendus à Angoulême, 40 à Saint-Jean-d'Angély, 35 près de Jonzac. Les organisateurs d'événements publics doivent s'adapter. À Saint-Savinien sur Charente, entre Saint et Rochefort. La fête de la musique est annulée. Pas question de prendre de risques, dit Marianne Népaillard. C'est la présidente de l'école de musique à Ridem.
3: Il n'y a aucune ombre. On ne va pas mettre les enfants en danger par rapport à potentiel insolation. Ils annoncent 40. Je pense que dans la réalité, si en plus il n'y a pas de vent, ça peut monter encore plus. Peut-être qu'il va falloir une approche différente des choses en extérieur. Peut-être que ça ne sera plus en extérieur. Peut-être qu'il faudra qu'on voit autrement pour ne pas annuler. Quoi. Parce que c'est jamais agréable, hein, la fête de la musique. Quoi. Pour une école de musique, il y a plein d'élèves qui sont très déçus.
2: Et on reparle de la canicule dans les journaux d'ici matin. Dès 6h, tout de suite, on fait justement un point météo avec vous, Éric.
1: Oui, et puis on va regarder la couleur du ciel. Alors c'est sans surprise, me direz-vous, d'après vous.
2: Il est bleu. Oui. Enfin, il va l'être. Il va l'être bientôt.
1: Avec un soleil qui va briller. 110 continués du matin jusqu'au soir, c'est ce qu'annonce Météo France. Temps souvent ensoleillé ensuite pour demain, jeudi. C'est largement ensoleillé aussi pour le week-end, forcément avec les températures qu'on annonce. C'est la canicule à venir. Et puis là, dès aujourd'hui, nous aurons jusqu'à, en Charente maritime, 33 degrés semble-t-il dans l'intérieur des terres selon les dernières sources. On va affiner tout ça bien évidemment avec votre complicité aussi pour relever de température sur Facebook.
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0: 5h49, la une de la presse spéciale Coupe du Monde. Ce matin, on rappelle ce score 3-1 hier soir pour la France face au Sénégal.
5: Et la photo de Kylian Mbappé s'affiche en une ce matin du journal L'Équipe avec ce titre bien trouvé, Captain America.
0: C'est vrai que ça lui va plutôt bien, lui qui a signé un doublé hier soir. En débrief avec Pierre Prenu, rédacteur en chef adjoint à L'Équipe. Bonjour Pierre.
6: Bonjour Johan, bonjour à tous.
0: Merci d'être avec nous ce matin. Déjà, qu'est-ce que vous retenez de cette entrée en matière des Bleus ?
6: Qu'est-ce qu'on retient ? On retient qu'on a eu un petit peu peur au début et puis que tout s'est décanté derrière. Donc on retient surtout qu'on a un génie et un buteur efficace et que ça pourrait suffire à nous emmener loin déjà.
0: Ouais, Mbappé justement, est-ce qu'il va faire briller les Bleus dans ce mondial à nouveau ? Après ces difficultés, j'ai même envie de dire malgré ces difficultés récentes en club, on le rappelle, Kylian Mbappé qui est meilleur buteur de l'histoire de l'équipe de France maintenant.
6: Et ça y est, ouais, il a dépassé Olivier Giroud hier. Maintenant, son prochain objectif sera de rattraper Miroslav Klose, qui est le meilleur buteur de l'histoire de la Coupe du Monde, à égalité avec Messi depuis quelques minutes. Et tout ça, ça pourrait arriver lors de sa 100e sélection contre l'Irak, le prochain match. Donc, Kylian Mbappé, c'est un homme de grands événements, visiblement, et j'ai l'impression que celui-là, il voudra pas le rater, et qu'ensuite, ça pourrait durer. Donc les difficultés de la saison d'Mbappé sont pour l'instant derrière lui. Il faudra voir si l'équipe de France n'a pas les mêmes soucis qu'a connu le Real en termes d'équilibre. Mais pour l'instant, dans l'histoire de Kylian Mbappé et de la Coupe du Monde, en général, il a plutôt aidé les Bleus qu'il leur a porté préjudice.
0: Ouais. Bon, en tout cas, le spectacle, c'est vrai, s'est retrouvé après la mi-temps. Sur quel point est-ce qu'on doit faire attention ? Quel point on doit améliorer ?
6: L'expression collective, parce que effectivement en première mi-temps, l'équipe de France a eu l'air d'être une équipe assez neutre, malgré ses immenses talents. Et puis, il va falloir aussi que son gardien la rassure, Mike Maignan, qui était, il y a encore quelques mois, un des meilleurs gardiens du monde et qui, sur un match comme celui d'hier soir, n'a pas totalement rassuré, il est un peu coupable sur le but, il a refait douter l'équipe de France derrière, il a failli se marquer un but contre son camp, donc on ne gagne pas une Coupe du Monde avec un gardien qui n'est pas en pleine forme, donc il faudra aussi que l'équipe de France se rassure de ce côté-là.
0: Ça c'est clair, et problème de précision, on l'a notamment vu sur la première mi-temps.
6: Oui, alors après l'avantage avec cette équipe de France, c'est que elle aura suffisamment de cartouches et suffisamment de talent pour se remettre de son manque de précision. Mais effectivement, il va falloir régler 2-3 choses collectivement dans l'expression générale. Mais les individualités ont montré hier que même quand c'est moyen, ça peut suffire. Alors si en plus l'équipe de France se monte en qualité au fil des matchs, la concurrence peut avoir un peu peur.
0: Bon, et est-ce qu'on peut dire aussi que pour Didier Deschamps, hier, c'était un match de plus de gestion que de démonstration au final ?
6: Alors c'est souvent ça avec Didier Deschamps dans les grandes compétitions. Mais il faut se méfier parce qu'en fait la France a quand même une poule un peu plus dense que d'autres qu'on a vu jusqu'ici. Donc la victoire contre le Sénégal, c'était pas du tout acquis. La victoire contre la Norvège, ce n'est pas acquis. Et après, au gré du classement, on peut se retrouver dans des parties de tableau moins agréables. Alors qu'en terminant premier, on peut partir du principe que 16e voire 8e, ça doit rouler.
0: C'est vrai.
6: Donc il y a pas vraiment de match tranquille, même si c'est long et que ça paraît, tout le reste paraît loin.
0: C'est ça. En tout cas, prochain match, ce sera lundi prochain, France-Irak. Pierre Prignaud, merci pour ce décryptage ce matin.
6: Merci à vous, bonne journée.
0: Rédacteur en chef adjoint à l'Équipe, la une ce matin du journal Captain Américain avec la photo de Kylian Mbappé. C'était la une des kiosques. Tous les matchs, évidemment, on les débriefera le lendemain matin sur votre radio ici avec le journal L'Équipe. 5h54, après le foot, parlons musique avec nos vieux tubes de l'été qui ont le vent en poupe auprès des ados notamment. C'est vrai que ça fait plaisir. On voit ça avec Muriel Jordan, mais avant, c'est le grand Eddie Mitchell.

0: 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Eddie Mitchell, 5h56, c'est Tendance, votre rendez-vous entre info et humour avec Muriel Jordan. Et on s'offre une cure de nostalgie car les années 80 et 90 sont plus que jamais tendance et surtout l'été, Muriel.
1: Oui, à cette période de l'année, moi j'aime bien me plonger dans les vieux tubes de l'été vu que dimanche, justement, ce sera le début officiel de l'été. Ah, j'aime bien tester sur les jeunes les chansons qui ont fait nos périodes estivales il y a 30 ou 40 ans. Si vous entendez ça, vous pensez forcément aux tubes de l'été, ces titres qui traversent les générations, qui fédèrent tout le monde, comme la Macarena, gros succès de l'été 96, avec cette chorégraphie qu'on ne se lasse pas de refaire aux mariages et aux anniversaires. Mais avec les plateformes de streaming et les réseaux sociaux, il n'y a plus vraiment de tubes de l'été. Il y a plein de hits, mais plus vraiment un qui se démarque. Une communauté aura sans doute son tube de l'été, oui, mais ce ne sera pas forcément celui d'une autre communauté. Mais je me pose tout de même cette question. Que penseraient les jeunes d'aujourd'hui de nos tubes d'été qui ont eu tant de succès? Si je leur fais écouter quelques morceaux, est-ce que je vais passer pour une ringarde? Micro et enceinte portable en bandoulière, je pars faire écouter à 19-20 ans quelques morceaux qui, forcément, vous diront quelque chose. Qu'est-ce que t'en penses de ce tube de l'été?
2: Je pense de ce tube de l'été que c'est pas forcément la chose que j'écoute dans mes écouteurs, mais c'est trop cool pour danser en soirée, c'est trop bien.
3: Pour moi, c'est le Francky Vincent, mais soft.
4: Nettoyer, balayer, astiquer, ça soit toujours bon.
1: Je sens que ça vous rappelle des souvenirs. Et ça me fait penser à un truc.
5: Tu vois, le monde se divise en deux catégories.
1: Il y a ceux qui ont connu les années 80 et ceux qui auraient bien voulu.
6: Donc Muriel, si je comprends bien, ça veut dire qu'on peut faire écouter du Zouk Machine ou la Macarena à nos ados, à nos neveux, à nos nièces, sans passer pour des gros ringards.
1: Oui, et il y a quelques semaines, souvenez-vous, j'avais fait ce même test avec du Barbie Girl et du Didier Barbelivien et ça passait crème. Allez, cette fois poursuivons avec ce classique.
7: J'adore cette chanson. Mais c'est les chansons qui ont un bon rythme, ça te fait penser au soleil. Et c'est pour ça que ça marche si bien. Tous les ans, c'est la même chose, hein, clairement. T'as la formule, et ben là, t'as tout.
8: Moi, je kiffe, j'adore.
9: Ouais, moi aussi.
7: Moi, je connais pas.
10: La lambada.
9: Non.
1: Allez, on enchaîne avec ce titre sorti l'été 1990, 500 000 exemplaires vendus.
2: C'est le lavabo, je connais Beau le lavabo de l'Agape, c'est incroyable. Et il a quand même fait numéro 1 du top 50 pendant super longtemps et ça c'est bravo. Avec du recul, je pense que c'était visionnaire de réussir à choper les codes des musiques qui marchent déjà à l'époque pour faire une caricature et que la musique marche premier degré.
1: Voilà, vous pouvez vous rassurer au moment de balancer vos prochaines playlists au barbecue, nos vieux tubes de l'été restent tendance. La nostalgie a le vent en poupe et reste une valeur refuge quand notre monde actuel nous plaît moins. Faut-il s'en réjouir? Eh ben, je vous laisse cogiter et on s'en reparle, je sais pas moi, dans 20 ans.
0: Muriel, sont complexes. Et tiens, sur votre radio ici, on a un tube, nous, info, musique, bonne humeur. Et c'est celui que vous propose l'équipe d'ici matin. Très bon mercredi.
11: Du 5-6. Bonjour Catherine Berchature, enfin je vous redis bonjour.
12: Bonjour, ça bonjour, bonjour.
11: Parce qu'on ne se croise pas tous les jours.
12: Non, c'est vrai.
11: C'est vrai. 3 heures d'infos, de musique et de divertissement, c'est parti pour nous ce matin en Charente et en Charente-Maritime. Le fait notable, c'est la hausse, oui, des températures. Venez en parler hein, si vous le souhaitez en allant sur le Facebook d'ici La Rochelle. Vous tapotez vos messages et à tout moment, je vous lis avec grand plaisir. Il est quasi 6 heures, les amis. Bah oui, c'est l'heure.
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11: Bonne fête Hervé, tiens au passage, il est 6 heures. Ici matin vous informe, voici le journal, Catherine Berchetsky.
12: Et un coup dur pour une jeune maraîchère de 23 ans installée depuis à peine 2 mois dans l'île de Ré. Elle a été victime de 2 vols sur son exploitation, les Jardins des Petits Vents, basés à La Flotte en Ré. En mai et juin, on lui a volé une 60aine de plants de légumes, mais aussi des outils. Un préjudice estimé à quelques centaines d'euros, sans parler du manque à gagner sur la récolte. Félicie Vittard a porté plainte à la gendarmerie. Léa Bouquet, vous l'avez retrouvée dépitée hier sur son exploitation.
14: C'était déroulé là, enfin voilà. Ça faisait un mois que ça poussait et ils ont déterré. Ils ont pris des tomates.
15: Devant nous, des trous à la place de la trentaine de plants volés. Mais il n'y a pas que ça.
14: Et c'est pareil pour les poivrons, je vais vous montrer où c'était. Ils étaient vraiment allés au milieu de la serre et il n'y avait plus toutes nos pelles et nos râteaux. C'est le pulvérisateur.
15: Pour la jeune maraîchère, il n'y a aucun doute, le voleur est un particulier.
14: Le professionnel, je pense qu'il aurait pris des plaques de semis pas encore plantées pour les planter chez lui. Parce que du coup, ça évite que le plant y meure ou qu'il stresse. Et là, il a vraiment enlevé ce que j'avais planté.
15: Et ce n'est pas tout.
14: Et ce qu'il y a de assez étrange, c'est que le premier vol que j'ai eu, c'était le 11 mai. Et le second vol a été fait environ le 11 juin. Un mois pile d'intervalle. Et il y avait 25 plants de poivrons qui ont été volés la première fois. Et la deuxième fois, 25 plants de tomates.
15: Depuis ça, elle fait tout pour éviter un nouveau vol.
14: On met tout dans notre voiture et on ramène chez nous tout ce qu'on utilise.
15: Mais tout, c'est-à-dire ?
14: Nos pelles, nos râteaux, nos seaux, nos sécateurs, tout ce qui nous sert au jardin. Surtout que c'est ma première année d'installation et je dois déjà payer mes employés, payer l'eau, tout ce qui est les plants. Et je me sors même pas encore un salaire qu'on me vole, ce qui pourra me permettre de m'en sortir un. Et ça, c'est un peu compliqué.
15: En attendant, Félicie compte sur la solidarité des autres maraîchers. L'un d'eux lui a déjà retrouvé son pulvérisateur en plein milieu de la forêt.
11: Léa Bouquet. La météo et le thermomètre qui s'affolent une nouvelle fois cette semaine.
12: Dès aujourd'hui, les températures repartent à la hausse pour flirter avec les 34 degrés dans nos deux Charentes et ça ne va pas aller en s'arrangeant. Météo France prévoit des pics de température pour ce week-end, jusqu'à 37 degrés à Maran, 40 à Surgères et même 42 degrés à Angoulême. Pas facile dans ces conditions de se concentrer. On pense bien sûr aux lycéens qui passent cette semaine les épreuves écrites du baccalauréat. Des mesures et des consignes ont été données dans les établissements pour s'adapter aux fortes chaleurs. C'est ce qu'assure le directeur de l'éducation nationale en Charente-Maritime, Madi Tamène.
8: On l'a vu pour le brevet, puisqu'il faisait un peu chaud pendant le brevet des collèges, le DNB. Eh bien, on a adapté préférentiellement certaines salles, on a distribué de l'eau massivement, on a permis aux élèves qui avaient des risques d'épanouissement de faire des pauses, etc. Quand on connaît bien son établissement, on sait que tel emplacement, telle salle sont beaucoup plus chaudes que d'autres. Donc évidemment, ces salles-là ne sont pas à utiliser au moment des examens. Bref, on est dans un mode complètement adaptatif. Ça, c'est la mise en œuvre d'un plan ministériel, mais nous avons aussi produit localement dans le département de Charente-Maritime un kit pratique, un kit opérationnel qui liste vraiment l'ensemble de tous les conseils pratiques qu'il faut bien mettre en œuvre. Ainsi, le directeur, la directrice, le chef d'établissement peut s'assurer que l'ensemble des points sont traités. Donc, les fortes chaleurs ne seront pas stoppées. Mais par contre, on peut vraiment s'y adapter de mieux en mieux.
12: Et le ministre de l'Éducation nationale a annoncé hier soir que la semaine prochaine, les oraux du bac pourraient être reportés de quelques heures, voire de quelques jours, au cas par cas, si la température devenait suffocante dans les centres d'examen. Des écoles pourraient aussi fermer en dernier recours. La décision sera prise localement par les maires, les préfets et les chefs d'établissement. Et avec cette alerte canicule qui s'annonce pour la fin de semaine, les organisateurs d'événements publics sont obligés aussi d'anticiper. À Saint-Savinien-sur-Charente, entre Saintes et Rochefort, l'école de musique Aridem a pris une décision douloureuse. La fête de la musique du 21 juin, dimanche, est annulée. Les animations sont reportées au samedi 5 septembre, au moment de la journée porte ouverte de l'association.
11: La cantine est hors de cause.
12: Oui, la mairie de Charon communique après les nausées et vomissements qui ont touché une quinzaine d'élèves à l'école primaire. C'était le 9 juin dernier. Les analyses des échantillons des plats servis à la cantine montrent, selon les retours de la direction départementale de la protection des populations, que les aliments ne sont pas en cause. La mairie de Charon précise au passage que ces résultats rassurent aussi la cantinière qui avait confectionné ses repas. La 25e édition de la Semaine du Nautisme s'ouvre aujourd'hui sur le cours des Dames à La Rochelle. 300 bénévoles et 70 exposants sont représentés sur le Vieux-Port. C'est une médaillée olympique, la directrice du

0: On fait en mer, montrer aussi l'opportunité qu'ils ont. Alors, c'est juste leur ouvrir l'esprit sur la marine nationale, montrer qu'en fait, qu'on a tous les métiers. On fait pas que de la navigation. On va avoir des cuisiniers, on va avoir des mécaniciens, on va avoir des gens qui sont responsables en administratif, en logistique. Tout ça pour faire tourner un bateau avec les différentes missions et déploiements qu'on fait.
1: Et la marraine donc de cette 25e édition de la semaine du nautisme, c'est Sarah Steyert.
2: Et 8h48 tout à l'heure, on parlera de cet événement semaine du nautisme avec notre invité Patrice Bernier, l'organisateur. Vous les avez peut-être suivis hier soir à la télévision, les Bleus ont remporté leur premier match de Coupe du Monde de football aux États-Unis.
1: Oui, après une première mi-temps poussive et peu inspirée, la France a trouvé le rythme et battu le Sénégal 3-1, grâce notamment à un doublé de son capitaine Kylian Mbappé qui marque un peu plus l'histoire du foot français. Et de la Coupe du Monde avec 58 buts en équipe de France. Kylian Mbappé devient le meilleur buteur de l'histoire des Bleus, détrônant Olivier Giroud et ses 57 buts. La France a fait le boulot, mais la victoire a mis du temps à se dessiner. C'est ce qui fait dire au capitaine Kylian Mbappé que rien n'est acquis dans ce mondial.
3: C'est qu'en premier match, on va devoir progresser parce que je pense qu'il y a une marge de progression avec cette équipe. On a beaucoup de joueurs qui sont très jeunes. C'est la première fois qui joue une Coupe du Monde, donc je pense qu'il y a eu aussi un peu de crispation au niveau émotionnel. Je pense que ça va faire du bien à beaucoup de gens. Ça va amener un peu de tranquillité de gagner ce premier match et on va se préparer pour le match d'Irak et essayer de gagner parce que si on gagne, je pense qu'on pourra se qualifier.
1: Et la France contre l'Irak, ce sera donc lundi prochain à Philadelphie. L'Irak qui a été battu hier soir par la Norvège, 4-1. À noter également cette nuit la victoire de l'Argentine sur l'Algérie, 3-0 avec un triplé de Lionel Messi. En rugby, les Bleus appelés à préparer le match contre l'Angleterre vendredi à Vannes se sont entraînés hier à Marcoussis sous un soleil écrasant. Les 28 joueurs appelés, parmi les 28 joueurs appelés, 25 étaient sur le terrain. Les trois Rochelais qui jouaient dimanche soir en barrage face au Stade français sont pour l'instant ménagés. Le demi-mêlé Nolan Le Garec, le joueur Antoine Astoy et le pilier gauche Reda Wardi. Enfin, point météo avec vous, Eric.
2: Oui. Alors, on surveillera les températures des nuits à venir, mais si on prend celle-ci, franchement, c'est un matin idéal pour aérer, pour rafraîchir les pièces de la maison, l'appartement. Je vois du 17 degrés actuellement à La Rochelle, 16 degrés à Angoulême, 16 à Sainte, 17 à Cognac, puisqu'après, il va faire chaud. Après, trop tard, une fois que le soleil sera présent, parce que le soleil est de la partie pour plusieurs jours en Charente et en Charente-Maritime, et c'est valable du matin jusqu'au soir. Et vous l'avez dit, hein, la maxi aujourd'hui sur la Charente, 34 degrés. Charente-Maritime, 33 degrés. Pour les maxis, on a des températures localement très au-dessus des valeurs normalement observées en cette saison. Il faudra regarder du côté des îles, Réoléron notamment, pour avoir une température un peu plus correcte l'après-midi. On peut regarder d'ailleurs les températures prévues pour 17h25 à La Rochelle, 24 sur l'île de Ré, 25 sur l'île d'Oléron. Mais en revanche, plus on va vers les terres, on a par exemple 32 à Surgères, 33 à Saint-Jean-d'Angy, 33 à Sainte et le fameux 34 degrés annoncé pour le centre-ville d'Angoulême cet après-midi.
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2: Et avec ces fortes chaleurs, bien évidemment, il faut penser à s'hydrater ouais, régulièrement, même sans sensation de soif, et éviter forcément les gros efforts physiques. Pour ceux qui font du sport, bah, c'est peut-être à cette heure-ci où c'est jouable d'aller faire son petit footing matinal. Après, c'est un peu plus complexe. Les nuits sans Kim Wilde, maintenant, c'est Lolo Woolsey pour vous, ici, La Rochelle.

0: Un bijou pop des années 80 où l'admiration devient une chanson. Les nuits sans Kim Wilde, Laurent Voulzy qui transforme, c'est vrai, cette fascination qu'il avait pour Kim Wilde en un titre rêveur qu'on vient de revivre en 2026 ce matin pour votre réveil.
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0: On remet ça, esprit francophonie, au cœur des franco avec l'invité du jour qu'on va entendre au micro de Chloé Bidet, c'est Louisa, la chanteuse Louisa qui sera avec nous, l'interprète de Soleil Bleu, dans les prochaines minutes.
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0: Aujourd'hui et demain, les coefficients de marée sont supérieurs ou égaux à 90. Il y a le préfet de la Charente-Maritime, tout récemment nommé d'ailleurs, qui appelle à la plus grande prudence tous les usagers de la mer et en particulier ceux qui pratiqueront la pêche à pied ou baigneurs aussi, et celles et ceux qui se promèneront sur le littoral. Et pour éviter de vous retrouver piégés par la marée haute, et parce que les horaires de basse mer et de pleine mer varient aussi, il faut le savoir, hein, d'un lieu à l'autre sur l'estran rocheux, mais il faut se renseigner sur les horaires spécifiques de votre lieu de pêche et sur le site, par exemple, marais.chaume.fr.
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0: C'est l'actualité, autrement à 6h15, l'actualité chez nos voisins. On va chez nos voisins de Gironde ce matin pour un sujet santé qui dépasse les limites du département avec cette question. Nos enfants sont-ils exposés à des pesticides dangereux quand ils vont à l'école? Une réunion publique consacrée à la question avait lieu hier soir à Bègles. Elle fait suite à une enquête approfondie du Monde. Le journal a publié il y a quelques mois, c'était en décembre, une carte qui répertorie les écoles les plus exposées. La Gironde est particulièrement touchée. Sur les 500 écoles les plus à risque en France, plus d'une centaines sont situées dans ce département de Gironde. Elles sont essentiellement dans le Médoc, le Blayais, le Libournais, l'Entre-deux-Mers et le Langonnais. Sans surprise, c'est la culture de la vigne, hein, bien sûr, qui est pointée du doigt. On compte, par exemple, plus de 9 traitements à pleine dose par an du côté de Pomerol et Saint-Émilion. Une quarantaine de personnes ont assisté à cette réunion publique avec plusieurs associations, dont beaucoup de parents d'élèves inquiets. Reportage Jade Peixera.
5: Parmi eux, il y a par exemple Baptiste Delmas, ce papa d'un petit garçon de 8 ans, habite Villeneuve-d'Ornon. Il se pose beaucoup de questions depuis qu'ils ont tous les deux participé à l'étude Pestirive, qui a évalué l'exposition aux pesticides des personnes vivant près des vignes.
6: Quand on voit que c'est multiplié par 7 ou 10 par rapport aux valeurs médianes, que certaines molécules ont entre-temps été interdites, enfin, forcément, on est super inquiets.
5: Comme lui, d'autres parents d'élèves ont fait le déplacement.
7: Bonsoir, je suis représentant des parents d'élèves de l'école Marcelin Berthelot. Il y a deux domaines autour. Hein. Nous, on a une grosse inquiétude en tant que parents, c'est qu'on ne sait pas quels produits ces domaines appliquent.
5: C'est aussi l'une des questions que se pose Baptiste, sans réponse pour l'instant.
6: On ne sait pas ce qui est utilisé à proximité des écoles.
8: Il y a de plus en plus de parents d'élèves.
5: Corinne Deveau est la présidente de la FCPE 33, la Fédération des parents d'élèves.
8: Qui nous informe qu'il y a des soucis au niveau, surtout en ce moment au niveau des épandages, des enfants qui sont malades. Et il y a des études qui sont sorties. Donc là, on se rend bien compte qu'il y a un lien direct avec la viticulture. Et là, on a constaté qu'il y avait une explosion des cancers pédiatriques. Donc on informe pour faire réagir les gens, pour que ça cesse.
5: À la sortie de la réunion, Claude, militant depuis une quarantaine d'années, n'a pourtant pas beaucoup d'espoir que ça cesse justement, malgré plusieurs scandales d'intoxication d'enfants ces dernières années en Gironde, à Prégnac, Villeneuve. Il n'a rien vu changer, dit-il.
9: Des fois, ils ne respectent même pas de pulvériser à certaines heures. L'histoire, c'est toujours pareil. L'agriculture productiviste, produire plus pour exporter.
5: Après ces échanges, Marie-Pierre et Lucille, qui habitent Quinsac, entrevoit le début d'un plan d'action.
10: Agir au niveau local, donc contrer des intérêts particuliers. Et agir au niveau national, bah, il y a les élections à tous les niveaux. Je suis assez inquiète quand même pour l'avenir. Mais c'est pas parce que je suis pessimiste qu'on va pas essayer de faire bouger les choses quand même.
11: Qu'est-ce que je peux faire pour que ça change? Je ne peux rien faire si ce n'est sensibiliser mon maire et les agriculteurs vers quelque chose de plus sain.
5: C'est la proposition phare de l'association Alerte Pesticides qui organisait la réunion. Soutenir les viticulteurs, premières victimes des pesticides, soit dit en passant, à convertir toutes les parcelles à proximité des écoles en agriculture biologique.
0: Merci Jade, et nous avons bien sûr un dossier complet à vous proposer à retrouver sur ici.fr. Voici Jen Merkin, bon réveil.

0: Les années de Jane Birkin, on l'adore forcément. Le fameux Didouda que nous écoutions ce matin, 6h22. Jane Birkin habituée, comme Serge Gainsbourg à l'époque, des premières années des Francofolies de La Rochelle. Nous y sommes dans les coulisses des Francos chaque matin à cette heure-ci, au cœur des Francofolies proposées par Chloé Bidet, qui est avec Louisa ce matin, la chanteuse franco-brésilienne révélée avec le titre Soleil Bleu l'été dernier. Elle fera l'ouverture de la scène Jean-Louis Foulle qui était justement, c'est pour le vendredi 10 juillet prochain.
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3: Bonjour Louisa.
4: Bonjour Chloé.
3: Ce sera pour vous la première sur scène donc à La Rochelle, au Francofolies. Folie le 10 juillet. Comment vous vous sentez avant cet événement?
4: Eh ben, j'ai hâte, j'ai une joie, c'est découvrir le public de ce festival, de leur donner toute ma joie, plein de bonheur et qu'on danse ensemble sous le soleil de La Rochelle.

0: pour vous ce festival des Francofolies? C'est un festival que vous connaissiez déjà en tant qu'artiste?
1: Bah évidemment, on en entend beaucoup parler, et je pense que c'est une étape clé, je pense, dans une carrière. Donc c'est un honneur et un bonheur d'y passer.

0: vous avez réagi quand vous avez su que vous alliez jouer sur la grande scène et que vous étiez dans la programmation, même tout simplement?
1: Ben c'est incroyable. Hein. Là, on a... quand j'ai vu toute la liste des festivals cet été par lesquels j'allais passer, ouais, j'ai bondi. Et puis, notamment les francophonies, ouais, non, c'est incroyable.

0: concert qui affiche déjà complet en plus depuis pas mal de temps. Vous partagerez la scène avec Gims, Zaz ou encore Youssoundour. Ce sont des artistes qui évoquent des choses pour vous. Quel est votre ressenti là-dessus?
1: Non mais c'est incroyable. Déjà, du coup, c'est vraiment un arc-en-ciel, quoi. Youssoundour, c'est le maître. Après, il y a Gims, et Gims, c'est un autre roi. Il y a Zaz avec qui j'ai eu la chance de partager la scène aussi au Brésil. Donc ces trois artistes, ça me fait vraiment énormément plaisir.
0: Merci Louisa.
1: Merci à vous, au revoir.
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4: Bon, le rendez-vous est pris, hein. 10 juillet, vous avez noté la date, hein, pour apprécier Louisa sur scène Jean-Louis Foulquier. Demain, c'est Stilto qui sera à nos côtés dans ce même rendez-vous. Vous serez là, vous aussi. Voici Alex Warren.

0: Ça, c'est Alex Warren que vous venez d'entendre à l'instant.
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0: La tête dans les étoiles dès le matin avec Catherine Viguier. Bonjour Catherine.
3: Bonjour Eric.
0: Et à nouveau des tensions tiens pour certains aujourd'hui.
3: Pour certains oui, mais en soirée surtout. Bélier, vous êtes un peu plus vulnérable que d'habitude, plus sensible à ce qui se passe et à ce qui se dit. Et vous, cher Taureau, il vous faudra envisager de vous détendre. Une simple conversation vous fera du bien. Gémeaux, tout ce qui est matériel et d'actualité, y compris l'argent, avec dépenses et économies. Cancer, malgré les tumultes de l'existence, on vous aime en tout cas une personne, c'est sûr. Lion, vous aurez le premier rôle ce soir. Toutefois, ça risque d'être pesant, mais vous êtes fort. Vierge, où que vous soyez, vous n'aurez pas peur d'assumer votre différence. Balance, on vous apprécie pour votre diplomatie, mais aujourd'hui, vous prendrez position. Scorpion, journée lumineuse, en partie grâce à votre force intérieure, et vous en aurez d'ailleurs besoin. Sagittaire, vous êtes sur le bon chemin, super impliqué, et vous donnez le meilleur de vous. Capricorne, ce mercredi nécessite de votre part beaucoup d'énergie. Veillez à ce que cela ne nuise pas à votre santé. Verseau, le soir est important avec un ou une autre qui vous sollicite, mais rien n'est simple. Poisson, on a plaisir à vous écouter, vous serez l'un des plus zen du zodiaque. Et pour nous tous, à l'écoute de nos sensations, de nos ressentis.
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0: Pour ceux qui nous suivaient à la télé, bien le bonjour, on est ravis de vous accompagner. Je change de partenaire à peu près tous les jours là en ce moment.
3: Quelle chance.
0: Je dis, ça manque peut-être un peu de fidélité, non, parce que vous êtes là assez régulièrement quand même. Bonjour Catherine Verschetsky.
3: Bonjour Eric Morgan.
0: C'est vous aujourd'hui pour les infos et pour terminer aussi la semaine dans Ici Matin. Dans l'info d'ici, on va parler en marge de la Coupe du Monde de football, de ballon rond au collège.
3: Eh oui, nous irons au collège Mendès France de La Rochelle, qui a accueilli un de ses anciens élèves devenu footballeur professionnel. Alexandre Oliero, il est gardien du Stade de Reims, un club qui évolue en Ligue 2, la deuxième division française. Il a été formé à l'Entente sportive de La Rochelle. Il est devenu le parrain de la section foot de son ancien collège il y a un an. Reportage à suivre dans quelques minutes.
0: On parlera du temps aussi, forcément, hausse des températures, c'était prévu, on en parle. 6h30, c'est Aude Raseau pour le 90 secondes.
4: Premier match et première victoire pour l'équipe de France au Mondial de foot. 3-1 contre le Sénégal, doublé de Kylian Mbappé. Il devient du même coup le meilleur buteur de l'histoire des Bleus. Je suis très content, dit Kylian Mbappé, de rentrer un peu plus dans l'histoire de mon pays. Autre match, autre record. L'Argentine, championne du monde en titre, l'a emporté cette nuit face à l'Algérie. 3-0, triplé de Lionel Messi. Il devient le premier footballeur à disputer 6 Coupes du Monde. Conséquence de la canicule qui se profile, l'oral de français et le grand oral du bac pourront être reportés localement si la température est trop importante. Les épreuves doivent commencer la semaine prochaine. Jusqu'à 40 degrés sont attendus dimanche dans le Poitou-Charentes, le centre-Val de Loire, l'Île-de-France et la vallée du Rhône. Un nouveau procès se profile pour le tueur en série Francis Holm. La date n'est pas encore connue, mais Francis Holm est renvoyé devant les assises pour le meurtre de Jean-Joseph Clément en 1989, retrouvé le crâne fracassé par une pierre dans le Vaucluse. Le Sénat valide le projet de loi pour permettre aux boulangers et aux fleuristes de faire travailler leurs salariés le 1er mai. Le texte part maintenant à l'Assemblée. La CGT dénonce un acharnement du gouvernement contre le 1er mai. La sortie du jour dans les cinémas, c'est Toy Story 5 et le retour sur grand écran de Buzz l'éclair, Woody, Jessie et toute la bande. Toy Story, franchise la plus rentable de Pixar avec plus de 5,5 milliards de dollars de recettes en 30 ans.
3: Merci. Merci Audrazo, on vous retrouve dans une heure dans l'info d'ici en marge de la Coupe du Monde de football. On s'invite dans un collège de La Rochelle aux côtés d'un joueur de foot pro, Alexandre Oliero, gardien au stade de Reims, un club qui évolue en Ligue 2, la deuxième division française. Il s'est formé à l'entente sportive de La Rochelle et il est revenu dans son ancien collège dont il est devenu il y a un an le parrain de la section foot. Reportage de Paul-Adrien Sicard.
5: Après avoir fait le tour de son ancien collège, Alexandre Oliero est accueilli par une liesse de jeunes footballeurs. Et ils ont quelques questions à lui poser.
6: À quel âge vous êtes devenu pro?
7: En 2016. J'ai déjà joué contre Dembélé.
5: Le plus intéressé d'entre eux, c'est sûrement Tom. Il n'est qu'en 6e et mesure déjà 1m80. Il fait partie de l'option foot au collège Mendès France.
8: Ça montre que je peux réussir. C'est pas parce que je suis à La Rochelle un peu... En dehors des grosses villes, des gros clubs que je peux pas percer. Si je me donne les moyens, je peux réussir.
5: Surtout, c'est l'un des meilleurs joueurs de son club, l'Entente Sportive Rochelaise.
8: J'ai joué contre Benfica, AS Roma, Toulouse. J'ai fait des gros tournois et je suis assez bon. On peut dire que je suis un espoir.
5: Plus tard, il aimerait devenir gardien de but comme Alexandre Oliero, le footballeur professionnel qui se souvient de chacun de ses professeurs à Mendès France.
9: C'est toujours cool de revoir les anciens profs, bien sûr. Monsieur Mathéos, Monsieur Senot, Monsieur Salah, puis tout le monde, c'est sûr que c'est toujours cool de les revoir chaque année.
5: Cela fait 2 ans d'affilée qu'il vient à la rencontre des collégiens et à son époque, l'option foot n'existait pas, alors il est fier d'en être son parrain.
9: C'est vrai que c'est le top pour tous ceux qui veulent faire du foot à l'école et puis même... Pour beaucoup, je pense, vouloir devenir footballeur professionnel, c'est sûr que c'est top. Ça les fait travailler tout au long de la semaine, en lien avec le club forcément, donc c'est encore mieux.
5: Au-delà de la venue d'Alexandre Oliero, le but pour Rémi Lorieux, professeur de PS à Mendès France, c'est surtout de donner le goût du sport à ses élèves.
10: Dans une génération comme celle que l'on a en ce moment, où les élèves sont de plus en plus sédentaires, de plus en plus accros aux écrans, effectivement, là, ils ont le modèle d'Alexandre Oliero qui, lui, est un modèle d'abnégation, de travail. Effectivement, c'est très important de montrer que l'activité physique, elle est primordiale pour ces enfants qui veuillent ou non devenir professionnels, voilà, pour leur santé.
5: L'option foot fonctionne bien au Collège Pierre Mendès France puisque 38 élèves y participeront l'an prochain contre 25 cette année.
3: Et sachez qu'Alexandre Oliero a signé la saison prochaine dans un nouveau club, Grenoble, toujours en Ligue 2. Reportage à retrouver sur ici.fr.
0: Dans l'info d'ici à suivre à 7h, on reparle de la canicule annoncée pour cette fin de semaine.
3: Catherine. Oui, avec les épreuves orales du baccalauréat la semaine prochaine, qui pourraient être reportées au cas par cas dans les établissements où la chaleur est suffocante. C'est le ministre de l'Éducation nationale qui l'a annoncé hier soir à la sortie d'une réunion interministérielle. En fin de semaine, le thermomètre devrait passer les 40 degrés. On parle même de 42 degrés en Charente à Angoulême. Nous parlerons sécurité également dans le prochain journal. Sécurité dans les trains avec une convention signée à Angoulême entre la SNCF, la ville et les forces de l'ordre. Il s'agit d'un partage d'expérience en fait avec les agents de la sûreté. Ils sont une centaine à œuvrer sur le réseau SNCF en Nouvelle-Aquitaine. Nous verrons qu'ils n'ont pas toujours les mêmes techniques d'interpellation que les forces de l'ordre traditionnelles. Et tout de suite, un nouveau point météo avec vous, Eric.
0: Oui, avec le soleil qui va briller sans discontinuer du matin jusqu'au soir pour aujourd'hui. Temps souvent ensoleillé pour jeudi, le soleil qui règne en maître pour vendredi. Je m'arrête là, en fait, le soleil est là tous les jours. Le fait notable, c'est la hausse des températures. Pas tout de suite, j'ai déjà dit tout à l'heure, je le redis parce que c'est vraiment important. C'est le moment où vous pouvez vraiment aérer la maison, faire entrer un peu de fraîcheur dans les appartements aussi de Charente et de Charente-Maritime. Car nous avons de la température en dessous de 20 degrés pour le moment. Donc le matin, on est loin du temps caniculaire. Mais voilà, ça risque d'arriver. Donc pour l'instant, profitons de ces petits moments. 17 degrés à La Rochelle, 16 degrés à Angoulême pour ce matin, 16 à Saintes, 17 à Cognac, un petit 15 degrés quand vous êtes vers Saint-Jean-d'Angély, 14 même à Aulnay de Saint-Onge. Quand on parle de fraîcheur, c'est voilà, faut le dire vite, bien évidemment, mais on se contente de ça. Parce que cet après-midi, nous avons, vous l'avez dit, 34 degrés pour la température maxi annoncée par Météo France. C'est pour Angoulême, par exemple, 34 degrés. Le sud Charente et Charente-Maritime aussi, 34 degrés. Nous aurons 32 à Cognac, 30 à Rochefort, 27 degrés à La Rochelle.
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0: Pas de difficulté de circulation, c'est une affaire qui roule à cette heure-ci. Voilà, si vous rencontrez un ralentissement sur votre trajet, chemin du travail, N'hésitez pas à le faire savoir au 05 46 50 67 68. Et ne laissez, puisqu'on parlait de chaleur, ne laissez jamais un enfant ou un animal aussi de compagnie seul dans un véhicule. Même pour quelques minutes, la température peut y grimper, vous le savez certainement, très rapidement.
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0: Merci Catherine Berchetsky.
6: C'est un plaisir.
0: À plus tard, bien sûr. 7h pour le prochain journal. À nos actes manqués, c'est le trio qu'on a adoré et qu'on adore toujours. Ça fait toujours plaisir de les réécouter en 2026. Frédéric Goldman-Jones, maintenant, pour vous, ici, maintenant.

0: toujours top, le trio. Hein. Frédéric Goman Jones, on aimerait écouter ses morceaux à succès à nos actes manqués à l'instant.
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0: Le veto arrive dans les prochaines minutes, les infos services aussi de David Morel et puis là, l'humour avant 7h, c'est le grand menu pour passer une belle matinée ensemble. Et puis il y a cette saison de nos Rochelais qui est terminée et nos regards qui sont déjà tournés et portés sur la saison suivante, Daniel Gimeno.
3: Effectivement, nos regards se portent sur la saison prochaine avec déjà ce lot de mauvaises nouvelles avant de débarquer au club. La future recrue sud-africaine Salman Morat souffre d'une blessure délicate au cou. 26 ans, 2 mètres, 122 kilos. Mais Rasmus, le sélectionneur des Bocs, a confirmé cette grave blessure au cou qui remet en question son intégration. Des incertitudes pour le Stade Rochelais, d'autant plus que à tout cela s'ajoute aussi l'avenir incertain d'une autre recrue, l'indisponibilité de David Krill, qui s'est fait opérer du tendon Achille, et de longues semaines de récupération à prévoir pour cette recrue. Les regards se portent aussi ce matin avec toi, Jean-Pierre Elissal, le patron, le consultant historique qui nous accompagne, qui nous éclaire sur cette fin de saison, sur cette remontada qui capitalise au niveau du mental. Mais pas que, j'imagine, hein. Jean-Pierre, qu'est-ce que tu en penses ?
4: Non, alors, c'est vrai que ce qui va ouvrir, c'est ouvrir les discussions. Ça, c'est sûr qu'il faut renforcer énormément le paquet d'avant. On a pu, par talent, par un peu de réussite aussi, s'en sortir, mais rappelons-nous quand même que ça tient pas grand-chose tout ça, et que la question que je me posais, est-ce qu'on n'en pouvait plus, parce qu'on était cuit, ou est-ce qu'on pouvait pas plus? Parce que en fait, si on n'en pouvait plus parce qu'on était cuit, bon, on va s'en mettre, la trêve c'est fait pour ça, ils vont se ressourcer, ils vont retravailler. Mais si on pouvait pas faire plus, c'est plus inquiétant. Il faut donc chercher des solutions. Et je ne pense pas que les solutions soient dans les espoirs, forcément, comme ça, encore une année, avec, même si des gens ont pris 3 mois d'expérience, ouais. Ça va pas non plus changer. Pire, et quand je vois les effectifs qui se construisent partout autour, eh ben, je dis que c'est vrai que là, il faut les sortir, et là, c'est 5 avant qu'il faut chercher dans le 5 de devant. C'est pas un 2, c'est 5, ça va pas être si simple non plus, ça va pas être simple.
3: Nous continuons à évoquer les phases finales de Top 14 avec notre invité, le belou ancien de légende du journal L'Équipe, Richard Esco, nous éclairera sur ces deux demi, mais également sur le match du 15 de France avec nos Rochelais, Nolan Le Garec du côté de la Rabine vendredi soir. Allez, à tout à l'heure, 18h10.
0: Avec grand plaisir, après les infos de 18h, on connaît tout ce rituel et on l'aime ce rituel du soir pour parler de sport avec vous. Salut Daniel.
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0: C'est le moment où nous accueillons ici même le matin notre vétérinaire. Les conseils du véto, quand on adopte un animal de compagnie, on imagine rarement accueillir une espèce invasive, mais c'est parfois pourtant le cas, comme avec la tortue de Floride, on en parle avec vous. Comment elle est arrivée chez nous d'ailleurs cette tortue ?
6: En fait, dans les années 90, c'était l'animal de compagnie à la mode. À l'achat, c'était adorable. Un petit bébé grand comme une pièce de 2 euros, avec des jolies taches rouges sur les tempes. On pensait la garder dans un petit bocal en plastique, avec un faux palmier. Mais ce minuscule reptile grandit très vite. En quelques années, la petite tortue de 5 cm atteint la taille d'une grosse assiette à pizza et pèse près de 3 kilos. Le petit bocal ne suffit plus. Elle a besoin d'un immense aquarium avec une filtration très puissante car elle pollue beaucoup l'eau. Et surtout, son alimentation change. Elle devient vorace et carnivores et ça devient souvent ingérable pour les propriétaires et certains ont du coup fait le choix de la relâcher dans la nature.
0: Ouais. Et elles peuvent survivre seules dans la nature, elles ont réussi à s'adapter ?
6: En fait, c'est un redoutable prédateur. En la relâchant, on crée une catastrophe écologique majeure. La tortue de Floride s'adapte à tout. Elle survit à nos hivers en s'enfouissant dans la vase. Au printemps, elle dévore tout, têtards, petits poissons, insectes et les œufs d'oiseaux nichant sur les berges. Elle détruit la chaîne alimentaire complètement. Le pire, c'est son impact sur notre tortue locale, la cistude d'Europe. La Floride est beaucoup plus grosse, plus agressive et plus rapide. Elle vole la nourriture de la cistude et la pousse de ses branches en été où elle bronze. Résultat, notre tortue locale meurt à petit feu. feu et frôle aujourd'hui d'extinction.
0: Et du coup, si on a cette tortue à la maison et qu'on ne peut plus s'en occuper, quelle est la vraie solution pour s'en séparer sans nuire à la nature?
6: Alors, la règle d'or, c'est zéro abandon dans la nature. C'est d'ailleurs un délit pénal. Si vous êtes dépassé, vous devez impérativement vous tourner vers des structures spécialisées. Il existe en France des refuges pour reptiles et des parcs zoologiques qui ont aménagé des bassins de récupération totalement sécurisés. Les tortues y vivent sans pouvoir s'échapper ni se reproduire. Vous pouvez les retrouver assez facilement en tapant « refuge pour reptiles » sur Internet. Et si vous la gardez clôturée solidement votre bassin de jardin, elle est experte en évasion et creuse très bien pour rejoindre les rivières.
0: Merci beaucoup, monsieur le vétérinaire. Pierre Fabin qui revient, bien sûr, demain avec toujours des tonnes de conseils à retrouver en totalité sur ici.fr et l'appli ici. Rock with you maintenant avec Michael Jackson, c'est sympa. On aura aussi le petit moment humoristique du matin avant les infos de 7h. Un bon proverbe, vaut mieux que deux, tu l'auras. C'est le thème avec Fred Ballard et sa sélection à ne pas manquer tout à l'heure. Bienvenue les amis.

0: traverse toutes les époques, hein. Indémodable, Michael Jackson, Rock With You. Tiens, allez, un petit café, ça repart. Et je vais laisser la parole à un spécialiste qui articule bien, David Morel. Salut, bienvenue avec les infos pratiques, locales, utiles et sympas. C'est le petit rituel des 3+. Vous commencez par du théâtre, David.
1: Oui, Cyrano de Bergerac. D'après l'œuvre d'Edmond Rostand par la compagnie La Lune à l'envers, c'est un spectacle à voir en plein air ce samedi 20 juin à 21h. Il s'agit d'une adaptation audacieuse, dynamique, poignante, où 7 comédiens incarnent avec talent, virtuosité, tous les personnages de cette comédie. Cyrano, amoureux, secret de sa cousine Roxane, prête sa plume à Christian Beau, mais pauvre d'esprit, pour conquérir son cœur. Le plein tarif de ce Cyrano en plein air est à 15€. C'est à voir samedi à la ferme théâtre de Malvieille, à Moulidard, entre Jarnac et Hiersac. La fête de la musique, ce sera partout en France et chez nous, bien sûr, le 21 juin, comme chaque année, dimanche, mais dans certaines communes, ce sera plutôt samedi ou même vendredi. Et si vous êtes sur l'île de Ré, je vous invite à vous rendre à Ars en Ré, dimanche, à partir de 19h, dans le centre du village. Les groupes locaux et talentueux What Katydid, Rock Steady Beer et Calais vont se succéder sur scène pour vous faire vibrer et danser au rythme de la musique jamaïcaine des années 60, du rock des années 2000, ainsi que du zouk et du kompa. Une soirée conviviale, dansante, festive, dans une ambiance villageoise avec buvette et restauration sur place. C'est la fête de la musique et de l'été, dimanche à Ars-en-Ré. Et puis à Cognac, sachez que la maison Rémy Martin vous invite demain jeudi à 18h à une immersion captivante dans l'univers de la mixologie. Vous apprendrez les secrets de la création de cocktails raffinés, à maîtriser le shaker, à marier les saveurs avec audace et à servir avec élégance. L'expérience se clôturera par la dégustation de vos créations et puis une immersion unique au cœur du chai patrimonial des Cognacs et de la maison Rémy Martin. Le tarif de cet atelier est de 35€, c'est limité à 10 participants et c'est sur réservation en contactant directement la maison Rémy Martin à Cognac ou votre radio ici La Rochelle.
0: Bon, parfait, parfait, parfait. Merci beaucoup David Morel, on a bien noté vos infos plus du jour. 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On choisit.

0: Né quelque part, succès incontournable, un classique de Maxime Le Forestier.
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0: Dans 3 minutes, un nouveau journal. À 7h, avant cela, on essaie de sourire un peu, on en a bien besoin. Vous connaissez le dicton du jour, tiens. Soleil à la Saint-Hervé laisse présager un bel été. Bon, on vérifiera la justesse de cet adage en septembre prochain. Mais en attendant, Fred Ballard s'est intéressé à la véracité de certains proverbes dans l'humour en tube, c'est maintenant.
4: Eh bien oui, le vieux dicton a raison. Chihuahua bouillu, chihuahua foutu.
5: Alors, faut faire gaffe avec les proverbes, hein. Ce qui est valable pour le café n'est pas valable pour les chihuahuas. Donc, on les laisse tranquilles, hein. Chat échaudé craint l'eau froide, mais chihuahua ébouillanté craint l'eau chaude. Et puis, proverbe éculé craint le pire des proches aussi.
6: Quoi de plus réconfortant en ce siècle glacé, figé, engoncé dans son froid rigorisme, que de constater encore l'exquise sagesse de ces vieux dictons populaires que nos ancêtres, gorgés de vin rouge et boursouflés d'idées reçues, jetaient jadis dans l'âtre, au cœur paisible des soirées campagnardes.
5: Voilà, ben ça se confirme, c'est dans les vieux proverbes qu'on révèle les meilleurs humoristes, et c'est aussi parfois grâce aux journalistes africains qu'on découvre les proverbes les plus coquins.
7: Et comme on dit au Zimbabwe, l'éléphant ne peut courir et se gratter les fesses en même temps. Et comme on dit au Mali, rire de l'anus de son voisin n'est pas un crime. Mais convier toute sa famille à le faire est inadmissible. C'était e-Afrique, et comme on dit en Côte d'Ivoire, qui avale une noix de coco fait confiance à son anus. Merci.
5: Voilà, nous on dit faut pas mettre la charrue avant les bœufs, ou mieux vaut prévenir que guérir. L'image est plus sage, mais le résultat est beaucoup moins marrant, hein, que les fameux dictons africains dénichés par Joseph Anjou. Donc au jeu des dictons, bah, rira bien qui rira le dernier.
0: Merci beaucoup Fred Ballard, à demain pour un nouveau best-of de l'humour comme ça, en mode matinal avant les infos de 7h. On regarde un petit peu la météo marine, tiens, depuis le sémaphore de Chassiron, on est connecté au nord de l'île d'Oléron, la Lumineuse, avec Aminata. Bonjour Aminata.
8: Bonjour à tous.
0: Quelles sont vos observations, dites-nous ce matin?
8: Alors pour ce matin, on a un vent qui vient du nord pour 6 nœuds, avec une température de 17 degrés et 94% d'humidité. Le ciel est majoritairement nuageux, mais avec un temps ensoleillé. Du côté de la mer, elle est peu agitée, avec environ 50 cm de houle. Et pour les marées, la pleine mer sera 7h16, coefficient 94, et 19h32, coefficient 93. Et pour la basse mer, ce sera 13h01.
0: Merci, c'est noté. Bonne journée, Aminata.
8: Merci, bonne journée.
0: À demain, au revoir.
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0: Une nouvelle journée qui commence, c'est mercredi le 17 juin aujourd'hui, et il est 7h. Ici Matin vous informe, voici votre journal présenté par Catherine Berchatsky, bonjour.
9: Bonjour Eric et bonjour à tous. L'actualité dans nos deux Charentes, c'est la montée en puissance des températures. Les fortes chaleurs sont de retour. Météo France prévoit des pics de température ce week-end dans nos deux départements. En Charente, le mercure va grimper jusqu'à 42 degrés. En Charente-Maritime, on va frôler les 40 degrés. Et certains ont donc décidé de prendre les devants à Saint-Savinien-sur-Charente. C'est entre Rochefort et Saintes. La fête de la musique est tout simplement annulée. La décision a été prise ce mardi par l'école de musique. La présidente de l'association Aridem, Marianne Epaillard, ne veut prendre aucun risque.
10: L'année dernière, on a déjà été échaudé le jour de la fête de la musique. Et à 14h, en fait, on a tout plié parce que c'était intenable. Il n'y a aucune ombre. On ne va pas mettre les enfants, les adultes, enfin, tout le monde en danger par rapport à potentiel, insolation. Enfin, ils annoncent 40. Je pense que dans la réalité, si en plus il n'y a pas de vent, ça peut monter encore plus. La salle qu'on avait n'était pas suffisamment grande. Et puis, une manifestation en intérieur, en fait, les gens ne vont pas sortir. Si c'est pour qu'on ait personne, nous, on est une toute petite association, on est en difficulté. Si ça doit nous coûter en plus de l'argent, ben ça c'est pas le but. L'idée c'était de se faire connaître, de ramener du monde et donc de pouvoir vendre des boissons, des pique-niques, etc. Peut-être qu'il va falloir une approche différente des choses en extérieur. Peut-être que ça sera plus en extérieur. Peut-être qu'il faudra qu'on voit autrement pour ne pas annuler, quoi. Parce que c'est jamais agréable, hein, la fête de la musique, quoi. Pour une école de musique, il y a plein d'élèves qui sont très déçus.
9: Et l'école de musique a donc décidé de reporter les festivités au 5 septembre au moment de ces journées portes ouvertes.
0: Et pendant ce temps, les lycéens passent leur bac.
9: Et oui, pour l'instant, les épreuves écrites sont maintenues. Mais hier, à l'issue d'une réunion interministérielle pour évoquer ce nouvel épisode caniculaire, le ministre de l'Éducation nationale, Édouard Geffray, a annoncé que les oraux du bac prévus la semaine prochaine pourraient être reportés en cas de chaleur étouffante dans les centres d'examen. Des écoles et lycées pourraient aussi fermés s'ils sont transformés en bouilloire thermique, mais ce sera en dernier recours. L'an dernier, 2000 établissements scolaires avaient fermé à quelques jours des grandes vacances. Et pour parler canicule et prévention, le préfet de la Charente, Jérôme Arnois, sera l'invité de la matinale à 7h45. Avec lui, nous évoquerons les consignes à respecter pour les populations pour ne pas se mettre en danger, mais aussi le risque sévère feu de forêt en cette période de très forte chaleur.
0: Elle est installée sur son exploitation depuis à peine 2 mois et elle a déjà subi 2 vols.
9: Félicie Vittard, 23 ans, est maraîchère sur la commune de La Flotte, dans l'île de Ré. Elle gère le jardin des petits vents. En mai et juin dernier, on lui a déjà volé une soixantaine de plants de légumes et des outils. Le préjudice est estimé à quelques centaines d'euros avant récolte. Une plainte a été déposée à la gendarmerie de Sainte-Marie-de-Ré, mais pas de quoi entamer la détermination de Félicie. Pour elle, le maraîchage, c'est un métier passion, une tradition familiale.
11: J'ai eu la chance que mes parents sont maraîchers et mon grand-père l'était. Et du coup, j'ai toujours baigné dans ce milieu et j'ai toujours fait ça. Donc pour moi, c'était une évidence. En fait, je suis TDAH, j'ai beaucoup testé d'autres choses et j'aime beaucoup changer de travail tout le temps. Et le maraîchage, ce qui est bien là-dedans, c'est que c'est pas toujours la même chose. Je suis mécanicienne, je m'occupe de l'eau, je suis ingénieure agronome en cherchant les maladies des plants, je suis une ouvrière agricole qui plante, je suis aussi chef, enfin patronne d'une entreprise, je suis vendeuse. Enfin, c'est plein de métiers. Du coup, t'en fais pas qu'un seul. Et moi, un seul métier, j'y arriverai pas. Et surtout que j'ai testé des métiers, il fallait être dans un bureau et c'est pas possible pour moi. Enfin, j'ai toujours vécu dehors. Pour moi, mes parents, pendant les vacances, ils me mettaient dans le poulailler quand j'avais 3-4 ans. Ils me laissaient dans le poulailler.
9: Une plainte qui a été déposée à la gendarmerie donc de Saint-Martin-de-Ré. Et puis avis aux intéressés, aux amateurs de maraîchage qui seraient prêts à venir sur l'île de Ré cet été. Félicie Vittard recrute pour la saison. Elle cherche des jeunes justement pour redynamiser cette profession qu'elle aime beaucoup. On parle maintenant de la lutte contre la délinquance et les incivilités sur le réseau ferré à Angoulême. C'est la mission au quotidien des agents de la sûreté ferroviaire. Ils sont une centaine dans toute la région Nouvelle-Aquitaine. Une convention existe entre la SNCF, la police nationale et municipale et la ville d'Angoulême pour travailler en amont et faire de la prévention. Hier, une quarantaine de membres des forces de l'ordre et de la police municipale ont ainsi suivi une journée de formation dans un train avec 3 ateliers animés par un formateur qui se fait appeler JC.
12: C'est des techniques qui se ressemblent malgré tout, quelles que soient les forces de police. Voilà, il y a des choses qui se ressemblent, mais qui sont dans un milieu différent, puisque c'est dans un train.
13: Alors ça se passe comment, une interpellation ?
12: Ça se passe relativement bien, puisque l'on travaille en équipe, et l'objectif de travailler en équipe, c'est de pouvoir maîtriser un individu, sans pour autant qu'il ait des dommages corporels.
13: Donc ce sont des clés de coude ?
12: Exactement, des clés de bras, essentiellement.
13: Quand vous dites on intervient en équipe, c'est en équipe de la sûreté ferroviaire ?
12: En équipe constituée. Les collègues peuvent intervenir également de leur côté en équipe, et quelquefois on peut être amené à travailler ensemble, bien évidemment.
13: C'est-à-dire que par exemple, la police municipale ou la police nationale peut intervenir parce qu'ils recherchent quelqu'un.
12: Et nous, on peut se trouver sur les lieux, leur prêter main forte, ou inversement, ils peuvent venir nous prêter main forte.
9: Et sachez qu'en Charente, les atteintes aux personnes sont à la baisse en gare d'Angoulême, mais les vols de métaux et autres tags constatés sur les wagons, eux, sont en légère progression. Ça reste toutefois à la marge, hein, avec moins d'une dizaine de faits constatés dans l'année. Vous avez un dossier complet à retrouver sur la sécurité dans les trains sur ici.fr et à 7h32, c'est notre dossier dans la matinale.
0: Le football, Catherine Berchetsky, avec une victoire pour les Bleus pour entamer la Coupe du Monde aux États-Unis.
9: Avec une première mi-temps poussive, la France a finalement

0: Giroud, Henry, Griezmann ou Platini, tous sont désormais derrière lui et Kylian Mbappé n'a que 27 ans. Ce n'est pas fini. De quoi impressionner son coéquipier chez les Bleus, William Saliba.
1: Je pense que c'est fou d'être le meilleur buteur de l'histoire de l'équipe de France et aussi il est pas loin d'être le meilleur buteur de l'histoire de la Coupe du Monde. Donc je pense que ce qu'il fait, c'est incroyable et j'en suis sûr qu'il ne va pas s'arrêter là et je l'espère en tout cas.
0: Et grâce à ce doublé, Kylian Mbappé porte aussi son total à 14 buts en 15 matchs de Coupe du Monde, à deux petites longueurs du record détenu par l'Allemand Miroslav Klose.
2: Un record égalé pendant la nuit par Lionel Messi. À 38 ans, l'Argentin a marqué un triplé, offre la victoire à son équipe face à l'Algérie. Il est également le premier footballeur de l'histoire à jouer 6 Coupes du Monde. Prochain match pour les Bleus, ce sera lundi à 23h face à l'Irak. L'Irak qui a été battu 4-1 par la Norvège. Au programme aujourd'hui, l'Autriche contre la Jordanie. Match en cours, 1-0 pour l'Autriche. Le Portugal face au Congo, ce sera à 19h, ainsi que l'Angleterre contre la Croatie à suivre aujourd'hui à 22h. Nouveau point météo avec vous, Eric.
3: Avec ce soleil qui brille sans discontinuer du matin jusqu'au soir, ça on le sait qu'il va faire beau aujourd'hui, demain aussi, vendredi. Le soleil règne en maître également, puis même pendant tout le week-end. Le soleil est de la partie en Charente et en Charente-Maritime. Mais il va faire chaud, chaud, puisque les températures sont localement très au-dessus des valeurs normalement observées en cette saison. Sauf peut-être pour l'instant, pour le matin, où c'est correct, il faut en profiter, si c'est possible chez vous avant de partir au boulot, pour aérer l'appartement ou la maison, avec 17 degrés à La Rochelle et sur les îles, 16 degrés toujours actuellement à Rochefort, 17 à Cognac, 16 degrés Angoulême, 13 degrés sur Aigre et Ruffec et un petit 14 degrés en sud de Charente-Maritime encore actuellement. Cet après-midi, ça chauffe, hein. 27 à La Rochelle, 30 à Rochefort, 33 sur Sainte, 32 degrés à Cognac. On avait parlé de maxi à 34 degrés, on les a à Saint-Jean-d'Angély, Confolens, Chalet, 34 degrés cet après-midi. Et on pourrait même avoir jusqu'à 35 degrés, je vois ça sur la carte de Météo France que vous pouvez consulter vous aussi si vous nous regardez sur le canal 3 et 30 de la TNT en Charente et en Charente-Maritime. 35 pour la maxi du jour à Angoulême-Centreville.
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3: C'est comme ça, il faut penser à boire de l'eau, bien évidemment, hein. Ou un petit café aussi, je vous l'autorise à cette heure-ci, 7h09. Voici Lily Cube pour la musique à consommer sans modération, le son de voyage en Italie maintenant.

0: Magnifique ce petit voyage matinal en Italie en plus. Que demande le peuple? C'était Eric Huve à l'instant.
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0: On est là tous les matins pour vous parler sérieusement du monde de l'entreprise, tout ce qui concerne l'économie locale et qui brille en Charente et en Charente-Maritime. On sera aujourd'hui avec un invité aux côtés de Fabien Lecourt pour évoquer une entreprise productrice d'huîtres qui recycle les coquillages en planches de surf. On vous raconte cette histoire dans les prochaines secondes.
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0: Depuis lundi et jusqu'à samedi inclus, 20 juin donc, l'Agicarco organise sa nouvelle édition des rencontres retraite en Nouvelle-Aquitaine, un événement d'information et d'accompagnement dédié à la préparation à la retraite. Plus de 1000 rendez-vous gratuits sont proposés dans notre région et donc près de chez vous. Cette édition met particulièrement l'accent sur les conséquences des interruptions de carrière liées à une incapacité de travail, arrêt maladie de longue durée, invalidité ou situation de handicap. Pour vous inscrire, vous avez rendez-vous sur le site agicarco.fr.
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0: C'est l'heure de ce rituel que nous avons autour de 7h15. On commente l'actualité autrement. Ça s'appelle Mon œil et c'est avec vous, David Ossiou, connecté à Ici Matin. Après le jambon, tiens, jambon trop rose, le sirop de menthe trop vert devient suspect. L'application Yuka appelle les industriels à retirer un colorant jugé trop dangereux pour notre santé.
3: Alors, ce vert-là, vous le connaissez, vert fluo qui fait penser à la fraîcheur, à la menthe, à l'été. Sauf que la menthe, dans la nature, elle est grise-verte, un peu terne. Ce vert vif vient d'un colorant artificiel, E133, qui est présent dans 65% des sirops de menthe vendus en France. À quoi ça sert ? À rien, ni pour le goût, ni pour la conservation, uniquement pour que le produit soit beau, vendable. Sauf que cet additif est suspecté aujourd'hui de favoriser l'hyperactivité et les troubles de l'attention chez l'enfant. Et il se trouve que, évidemment, c'est une boisson d'enfant par excellence. C'est un peu la même histoire vécue avec le jambon qui était trop rose grâce au nitrite pour simuler la fraîcheur, comme le saumon trop orangé. Je ne vais pas vous faire toutes les couleurs, d'autant que les industriels ne mentent pas toujours pour nous tromper. Le beurre, par exemple, il est naturellement plus jaune en été quand les vaches broutent de l'herbe fraîche et plus pâle en hiver sous la paille et le foin. Alors, on ajoute là de l'annatto qui est un colorant végétal pour que votre plaquette ait toujours la même couleur dans le rayon. Pour le sirop à la menthe, Yuka fait donc pression sur les industriels, 60 millions d'utilisateurs quand même en Europe, des gens qui pointent leur téléphone sur un code-barre avant de mettre un produit dans leur caddie et qui reposent la bouteille si le score est mauvais. Yuka a gagné des batailles dans le passé, notamment contre les nitrites dans le jambon. Conclusion de l'histoire, méfiez-vous, c'est parfois trop vert pour être vrai. Il y a des industriels, comme le chantait Eddy, qui en font un peu trop.

comme ça. Le matin, moi, je suis capable de l'emmener jusqu'au bout s'il le faut. On adore. Merci beaucoup, David Ossiou, mon œil qui revient. Demain, hein, même heure, même endroit. Et concernant Monsieur Eddy, il reviendra prochainement, c'est certain, dans les programmes d'ici La Rochelle. Là, on a convoqué, on réécoute avec grand plaisir le regretté Michel Berger, c'est la groupie du pianiste qu'on écoute et qu'on partage. On vous raconte une histoire aussi avant 7h30, le canal de Maran à La Rochelle, une histoire au long cours, vous le verrez, grâce à l'enquête de Vincent Bretagnol. On l'écoute juste après, donc, Michel Berger.

0: aussi excellent à l'époque, hein. Bah oui, Michel Berger. Derrière son clavier, c'était la groupie du pianiste à l'instant. Il est 7h20, ici ça marche, c'est le rendez-vous pour découvrir les entreprises charentaises et charentaises maritimes, avec aujourd'hui une entreprise qui produit des huîtres et qui recycle les coquilles d'huîtres en planches de surf. Les explications tout de suite avec Fabien Lecourt.
1: Ici ça marche, en Charente-Maritime à Marennes-Oléron, pour une entreprise, la spéciale huître jet. Et ça marche depuis 1874, avec même un nouveau concept, recycler des coquilles d'huîtres en savon, lunettes ou encore en planches de surf. Adrien, à la tête de cette entreprise, bonjour.
2: Bonjour.
1: Qu'est-ce que vous faites alors des coquilles d'huîtres et même des poches d'huîtres?
2: L'idée, c'est d'en faire une autre matière, d'en faire un objet. Donc effectivement, ça passe par les planches de surf, les lunettes, la peinture, les chaussures, enfin un peu tout. Et au-delà de ça aussi, on réduit en fait, par exemple typiquement pour la planche de surf, on réduit en fait les matières polluantes, donc la résine et tout, on les réduit. Et ça permet, donc dans la planche de surf, vous avez 30% de poudre d'huître. Et du coup, ça réduit de 30% finalement l'impact des produits considérés comme négatifs pour l'environnement dans l'objet, quoi, au final.
1: Vous bénéficiez d'un traitement unique pour devenir la reine des huîtres spéciales. Bon alors, elles sont comment, vos huîtres?
2: Elles sont, on a plusieurs gammes, mais on a des gammes notamment qui sont très charnues, comme la spéciale G, effectivement. On a lancé une nouvelle gamme, la savoureuse, là, cette année, une huître qui vient se positionner en taux de chair entre une spéciale G, une huître très charnue et une fine de clair. Enfin, tout ça pour dire qu'on a, l'huître qu'il faut au consommateur, il n'y a pas de problème, notre gamme est assez large et vous aurez forcément la bonne huître pour vous, quoi.
1: Et en plus, vous avez le sourire, ça veut dire que j'ai affaire à quelqu'un qui adore toujours autant son métier, hein.
2: Moi, j'adore le côté physique, j'adore la mer, moi je fais du kite, du surf, enfin je suis souvent dans l'eau, si on résume, mais c'est un métier que j'adore. On nourrit pas nos huîtres, on les met simplement en mer, on les laisse grandir, on les laisse pousser. C'est un peu la magie de notre métier, que quand on retourne en mer, quand on ramène nos huîtres, quand on les trie, c'est un peu la découverte.
1: Alors de 1874 à aujourd'hui 2026, qu'est-ce qui marche toujours autant? Qu'est-ce qui fait la force de cette entreprise spéciale huître jet?
2: C'est qu'on est capable de tout faire, la preuve avec les objets recyclés. On a une gamme très large et on est capable de livrer aujourd'hui, vous allez sur internet, sur notre site, où on vous livre directement chez vous, on livre tous les poissonniers, on livre les supermarchés, on livre dans 50 pays dans le monde. Donc on fait des événements comme les festivals, le Palmfest, le Cognac Blues Passion, enfin voilà, on fait tout aujourd'hui, on est capable de tout faire, quoi. Et puis les gens aujourd'hui apprécient les produits, et notamment dans l'huître, quand on leur amène directement ouverte devant eux, c'est convivial, c'est sympa, et ça les gens apprécient, quoi. Moi j'adore les manger quand j'embauche le matin à 4h, j'en ouvre, je regarde ce qu'on va expédier le matin et je me fais ma petite douzaine d'huîtres tranquille, c'est le moment où j'en mange le plus.
1: Et je comprends mieux pourquoi vous avez ce joli sourire, en tout cas, et cette bonne humeur, cette joie. C'est peut-être finalement les huîtres, alors. Voilà, c'est ça votre secret. Avec cette entreprise en Charente-Maritime à Marennes-Oléron, donc pour découvrir vos produits, l'entreprise Les Spéciales Huîtres Jet, voilà. Vous êtes un peu partout et même sur Internet. Moi, je vous remercie infiniment, Adrien, d'avoir pris ce petit temps avec nous. Merci beaucoup.
2: Merci à vous. Merci beaucoup.
0: 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Ça continue, bien sûr, sur ici.fr. Je ne sais pas si je dois vous remercier, Fabien Lecourt. Vous m'avez ouvert l'appétit avec votre sujet. Le rêve des huîtres, là, dès le matin. Oh, j'en veux. Super 30 Dreamer, tiens, maintenant.

0: Queen avec le groupe Supertramp pour démarrer cette journée. C'est mercredi 7h26, c'est le 17 juin aujourd'hui. 17 juin 1806, tiens, il y a tout juste 220 ans. Oui, on donnait le premier coup de pioche d'un chantier ambitieux près de La Rochelle, celui d'un canal destiné à relier la ville à son arrière-pays. Vincent Bretagnol, vous nous racontez maintenant l'histoire rocambolesque de ce projet. On vous écoute.
1: Tout à fait. C'est l'histoire d'un canal creusé pendant plus de 80 ans. Imaginé pour le commerce, mais déjà dépassé à son inauguration, je vous invite sur le canal de Maran à La Rochelle.
2: L'histoire du jour, Vincent Bretagnol.
1: Aujourd'hui, il est difficile d'imaginer que ce paisible ruban d'eau a été un immense chantier. Le canal de Maran à La Rochelle s'étire sur près de 24 km entre la Sèvre Niortaise et le vieux port Rochelet. On l'appelle aussi, sur une partie en tout cas, le canal de Rompsé. Et de nos jours, ce sont surtout les promeneurs, les pêcheurs et les cyclistes qui en profitent. Il faut dire que l'endroit est autant paisible qu'agréable. Le canal offre une voie verte ombragée et de chouettes paysages. Il est même intégré à de grands itinéraires cyclistes comme la Vélodyssée ou la Vélo Francette. Mais derrière ce décor tranquille se cache une histoire beaucoup plus mouvementée.
0: Et oui, parce qu'à l'origine, ce canal, Vincent, n'a rien d'un lieu de promenade.
1: Exactement. L'idée de relier le port de La Rochelle à son arrière-pays par un grand canal apparaît dès le début du XVIIIe siècle. Mais il faut attendre le XIXe siècle pour que le projet débute véritablement. À cette époque, il s'agit d'un enjeu crucial. Avec l'essor du commerce du port Rochelet, il devient indispensable de revoir la liaison terrestre avec Niort, puisque la route qui traverse le marais Poitevin est mauvaise, c'est le moins qu'on puisse dire. Elle devient même carrément impraticable dès qu'il commence à pleuvoir un peu fort. Alors, en 1805, un certain Napoléon signe un décret pour le creusement d'un canal entre La Rochelle et la Sèvre Niortaise afin de pouvoir naviguer jusqu'à Niort. Le chantier débute, et la date est importante, vous allez comprendre pourquoi, le 17 juin 1806 et doit durer 4 ans normalement. Mais très vite, les difficultés techniques, financières et administratives s'accumulent. Les débats sont vifs, les tracés changent et les travaux s'enlisent dans les marais. Il faut aussi aménager 4 écluses, plusieurs ponts, 2 ponts-canaux et même un tunnel long de 842 mètres, le tunnel Saint-Léonard sur la commune de Dampierre-sur-Mer. Le chantier du canal s'étire, ralentit, repart et va finalement durer plus de 80 ans. Quand il est enfin achevé, à la fin du 19e siècle, le contexte a totalement changé. Une ligne de chemin de fer relie déjà La Rochelle à l'intérieur des terres. Plus rapide, plus moderne, elle rend le canal presque inutile dès son ouverture. Peu emprunté, progressivement abandonné, il est fermé à la navigation en 1957. Le canal de Maran à La Rochelle a d'abord été pensé pour le commerce avant d'être dépassé par le progrès. Aujourd'hui, il a finalement trouvé une seconde vie, plus tranquille, mais tout aussi précieuse.
0: Merci beaucoup Vincent Bretagnol, la bonne journée.
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0: Dans un instant, dans l'info d'ici, on va parler sécurité dans les trains, Catherine Bachatsky.
4: Oui, avec une illustration à Angoulême où une convention a été signée entre la SNCF et les forces de l'ordre. Une quarantaine de policiers municipaux, nationaux et des gendarmes ont suivi une journée de formation dans un train avec les agents de la sûreté ferroviaire. Votre radio ici, La Rochelle, a pu assister à un atelier autour d'une interpellation.
0: On voit ça dans un instant. Avant cela, c'est Aude Razeau pour l'info en français dans le monde à 7h30.
5: L'équipe de France a tremblé, mais l'équipe de France a gagné pour son entrée en lice au Mondial de foot. 3-1 face au Sénégal, doublé de Kylian Mbappé et record. Kylian Mbappé devient le meilleur buteur de l'histoire des Bleus.
6: Je suis très content de pouvoir rentrer un peu plus dans l'histoire de mon pays. C'est toujours quelque chose que j'ai voulu faire. J'ai toujours placé ça au-dessus de tout.
5: Kylian Mbappé qui reste concentré. Le chemin sera très long, dit-il, pour atteindre la finale de ce mondial. Lionel Messi, lui, s'offre un triplé. Victoire 3-0 des champions du monde argentins cette nuit face à l'Algérie. Messi devient le premier footballeur de l'histoire à disputer 6 Coupes du Monde. Conséquence de la canicule qui se profile, l'oral du bac de français et le grand oral du bac pourront être reportés localement si la température est trop importante. Les écoles, collèges et lycées pourront aussi fermer, mais ce sera en dernier recours, précise le ministre de l'Éducation. Jusqu'à 40 degrés sont attendus dimanche dans le Poitou-Charentes, le Centre-Val-de-Loire, l'Île-de-France et la Vallée du Rhône. Météo France prévient que la vague de chaleur sera plus intense que celle du mois dernier. Un enfant de 8 ans est mort noyé hier après-midi dans l'Eure, dans une piscine. Le garçon participait à une séance de natation scolaire, encadrée par plusieurs maîtres nageurs. Les circonstances de cette noyade ne sont pas encore connues. À suivre, aujourd'hui, la venue de Donald Trump au château de Versailles. Le président américain doit dîner avec Emmanuel Macron pour célébrer les 250 ans de l'indépendance des États-Unis.
4: Merci Aude Razo, vous revenez dans une heure dans l'info d'ici. On parle maintenant de la sécurité dans les trains et de la lutte contre les incivilités avec une convention signée entre la SNCF, la police municipale, la police nationale et la ville d'Angoulême. Ce sont les agents de la sûreté SNCF. Ils sont une centaine en Nouvelle-Aquitaine en matière de sécurité dans les gares, maintien de l'ordre. Les trains sont en première ligne, ils partagent désormais leur expérience. Ainsi hier, une quarantaine de membres des forces de l'ordre de la police municipale ont suivi une journée de formation dans un train. Pierre Marsat a pu assister à un atelier consacré aux interpellations.
7: Donc ici, on refait la même chose, main sur les yeux. Les mains montent, je viens prendre le bras à côté fenêtre, je la ramène vers l'axe central. En fait, ce que je veux, c'est mettre du poids.
8: Dans l'une des voitures du train en attente sur les voies ferrées, le formateur JC est en train de neutraliser un passager récalcitrant en le bloquant avec des clés de bras avant de lui passer les menottes. JC, le formateur de la sûreté ferroviaire.
7: On va trois contre un individu. En fait, ce qu'on va faire, c'est pour travailler bien, propre. En fait, on va avoir une résistance et en étant deux ou trois sur l'individu, on va pouvoir attendre qu'il se calme. D'accord ? On met du poids dessus.
8: Parmi les stagiaires pour cet exercice, un fonctionnaire de la police nationale, Vincent, habitué aux interpellations, mais pas forcément avec les mêmes techniques.
9: On a des techniques qui se ressemblent, mais par contre qui sont un petit peu différentes parce que l'environnement est différent pour nous. On a des sorties de véhicules, nous, qui peuvent ressembler à ces techniques-là. On n'a pas forcément l'environnement SNCF, là.
8: Des policiers municipaux sont aussi formés au maintien de l'ordre dans un train. C'est le cas de Jean.
10: Ça permet de travailler en champ restreint et ça permet de travailler en bonne intelligence et dans le respect de la sécurité.
8: Ça peut vous servir à bord d'un train, mais ça peut vous servir dans n'importe quel...
10: De tous les jours, dans un bus, dans un métro, dans n'importe quel milieu restreint qui peut être favorablement en utilisant les techniques qu'on vient d'aborder.
8: Parmi les femmes qui suivent la formation de la sûreté ferroviaire, Elisabeth est habituée à ces techniques d'entrave.
11: On a des bonnes techniques déjà de base et puis de plus en plus on sert de lutte et du corps à corps pour intervenir et puis on est toujours à plusieurs. Généralement, quand ils voient la police ou un uniforme arriver, ils sont beaucoup plus sympathiques qu'avec les contrôleurs.
8: En Charente, le nombre d'atteintes aux personnes, agressions, outrages, insultes, est en baisse à la gare d'Angoulême, quand les atteintes aux biens, vols de métaux, trains tagués, est en légère progression, moins d'une dizaine dans l'année écoulée.
4: Un reportage de Pierre Marsat retrouvé sur ici.fr.
0: Dans l'info d'ici, à suivre à 8h, Catherine, on va voir que la chaleur pourrait bien finalement perturber les épreuves du baccalauréat.
4: Oui, le ministre de l'Éducation nationale a annoncé hier soir que la semaine prochaine, les oraux du bac pourraient être reportés de quelques heures ou de quelques jours, au cas par cas, si la température devient suffocante dans les centres d'examen. Des écoles pourraient aussi fermer, ainsi que des collèges en dernier recours. La décision sera prise localement par les maires, les préfets et les chefs d'établissement. Et pour parler canicule, et canicule qui arrive cette fin de semaine, et des mesures qui l'entourent, nous serons à 7h45 avec le préfet de la Charente, Jérôme Arnois, qui nous donnera des recommandations pour mettre à l'abri les populations. On évoquera avec lui les mesures de prévention aussi en matière de feux de forêt. Nos deux départements sont, rappelons-le, en risque sévère feux de forêt. Et on fait un nouveau point météo avec des températures autour de 34 degrés aujourd'hui, Eric.
0: Ouais, voire même un poil plus quand je vois la dernière carte là de Météo France. On va commenter tout ça. Le soleil brille sans discontinuer du matin jusqu'au soir. C'est le retour du soleil. Il y avait parfois un ciel un peu voilé encore hier, là aujourd'hui, et puis pour les jours à venir, ça brille dans le ciel des deux Charentes. La température qui évolue aussi, je disais un petit peu plus tôt là depuis 6 heures, c'est le moment d'aérer les maisons et les appartements, de faire rentrer un peu de fraîcheur. Sauf qu'on va voir qu'à l'approche de 8 heures, on va vite atteindre, selon Météo France, 18 degrés à La Rochelle, 17 sur l'île de Ré, 19 sur l'île d'Oléron. Il fera autour de 8 heures 17 degrés à Sainte, 18 à Cognac, 19 dans la région d'Angoulême et 17-18 sur le sud de la Charente, comme de la Charente-Maritime. Alors parlons-en donc des températures de l'après-midi. 27 sur La Rochelle, correct. 30 à Rochefort. Et puis alors après, plus on va vers l'est, plus on va dans les terres, plus ça grimpe. 33 degrés. Du côté de Saint, 32 à Cognac, 34 degrés, vous en parliez, c'est pour Saint-Jean-d'Angély, Chalais, Confolens pour cet après-midi. Et à Angoulême, centre-ville, à prévoir certainement pour cet après-midi, à l'ombre, 35 degrés dans le centre-ville d'Angoulême.
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0: Pour l'instant, est-ce qu'il y a des difficultés de circulation? En tout cas, j'espère que vous avez la clim aujourd'hui, si vous devez faire beaucoup de route, et pour les jours à venir, parce qu'avec la chaleur, ça va pas être pratique du tout, tout ça. Là, il n'y a pas de gros ralentissement, à part la Nationale 11, un peu encombrée, plus 5 minutes de temps de parcours, quand vous roulez entre Usso et La Rochelle Centre, c'est devant le centre commercial depuis Bourg-Beaulieu, ça coince un peu à hauteur de Chagnolet. Puis tiens, notez que le pont d'Oléron fait régulièrement l'objet d'une campagne d'inspection menée par le département de la Charente-Maritime, afin d'assurer le suivi de l'ouvrage et de préparer les futurs travaux de réparation. Il y a quelques interventions qui sont programmées entre le 22 juin et le 3 juillet avec une circulation alternée qui est mise en place du lundi au vendredi pour cette semaine, donc du 22 juin au 3 juillet, de 6h à 14h hors week-end.
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0: Dès que le vent soufflera, ça nous rafraîchira un petit peu. Voici Renaud.
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0: le vent soufflera, c'était Renaud à l'instant.
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0: 8h-20. C'est l'heure du divertissement. Ça fait du bien de sourire, ça fait du bien de chanter. Puis on peut y aller, même si ça chante faux. Je pense pas qu'on arrive à faire venir la pluie, vu ce qui est annoncé du côté de Météo France. 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Il est au Francofolie le 11 juillet prochain, 18h45. C'est l'horaire, où ça? À la Salle Bleue. Voilà, concert intimiste sympa de Christophe Mali, événement ici, La Rochelle. Christophe Mali, donc j'ai dit, hein, du groupe Trio, vous vous souvenez de tous ses succès. C'est sûr, il en chantera des chansons de Trio et puis des siennes également dans la Salle Bleue de la Coursive. On va se faire un petit karaoké inversé ce matin. J'ai choisi, tiens, comme à l'époque des mercredis de la jeunesse, une certaine Hélène. Vous vous souvenez d'Hélène? Ouais, de la série Hélène et les garçons. Elle chantait aussi. J'ai repris sa chanson et Hélène, je m'appelle Hélène. J'ai changé les paroles, faut trouver cette autre chose. C'est parti, on y va les amis. Bonne chance.

0: qu'est-ce que c'est une idée? 05 46 50 67 68, on joue avec les prénoms là. Hélène, la chanteuse, son succès de l'époque, les années 90, je m'appelle Hélène. Autre chose là-dessus, c'est l'esprit du karaoké inversé. Vous l'avez, cette autre chose. Vous nous appelez et vous gagnez vos billets pour le concert de Christophe Maly au Francofolie de La Rochelle, samedi 11 juillet, 18h45 à la Salle Bleue. Vous serez de la partie pour applaudir Christophe Maly du groupe Trio. Allez, bonne chance.
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0: Bah alors, ces paroles-là. Hélène, je ne suis pas Verlaine, mais je t'écris quand même que je t'aime, Hélène. Laisse-moi devenir ton amant. C'est chaud, hein. Montagnard de tes Monts Blancs, de tous tes Monts Blancs. Qu'est-ce que c'est à qui? Venez de le lire au 05 46 50 67 68 pour repartir avec des billets pour le concert de Christophe Maly du groupe Trio au Francofolie de La Rochelle.

0: Elle est excellente, vous l'adorez, nous aussi, ça tombe bien, c'était Pink à l'instant. Catherine Berchatsky est déjà dans ce studio pour mener l'interview de notre invité. Le préfet de la Charente est avec nous dans un instant pour parler notamment de la canicule. Mais avant cela, divertissement, ma chère Catherine. Je sais que vous aimez quand je chante.
1: Oui, alors pas toujours, hein, mais...
0: Je savais que j'allais vous piéger un petit peu.
1: Mais si ça peut faire pleuvoir...
0: Pascal, ça risque pas, on a vu la météo. Pascal, bonjour, bienvenue.
2: Oui, bonjour Eric.
0: Vous êtes à La Rochelle, Pascal. Oh, bah écoutez, ça va bien, vous aussi ce matin?
2: Ouais, pas trop chaud dimanche à la Palisse.
0: C'est vrai que pour...
2: C'était dur.
0: Pour ceux qui étaient du côté de la Palisse, forcément, au cœur de Port-Ouvert, ça chauffait. Et ça va chauffer dans les heures à venir. Vous avez une petite méthode, vous, pour passer à côté de la chaleur, rafraîchir la maison?
2: J'ai un petit bain rebouge autrement, je reste à l'ombre, je ferme les volets le plus longtemps possible.
0: Ouais, c'est ça, c'est la bonne
2: méthode. Je me couvre. Et après, je vais dans les grandes surfaces.
0: Ouais. Où il fait frais.
2: À peu près, ou au cinéma.
0: C'est ça, c'est ça. Bon, mon cher Pascal, je vais essayer de faire venir la pluie en chantant, c'est parti. Je vais vous faire un truc sur la chanson d'Hélène qui chantait Hélène, je m'appelle Hélène, je fais autre chose là-dessus, c'est parti. Allez, attention, écoutez.
3: Hélène,

0: On s'arrête là, c'est quoi Pascal selon vous?
1: C'est Julien, Claire, Hélène.
0: Ah bon?
1: tout simplement.
0: Eh oui! Et ce petit piège avec le même prénom et deux chansons différentes, c'est gagné. C'est bien Hélène de Julien Clerc. Félicitations, vous avez oublié pour applaudir Christophe Mali de Trio au Francofolie de La Rochelle à la Salle Bleue le 11 juillet.
1: C'est très bien, je vais découvrir, je ne connais pas du tout, donc je vais découvrir ce qu'il fait.
0: Eh bien, bon concert en tout cas. À bientôt.
1: Merci beaucoup, bonne journée à tous. Au revoir.
0: Au revoir, au revoir.
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0: La canicule, Catherine, se rapproche sur nos deux Charentes avec des températures qui vont dépasser, on l'a dit, les 40 degrés en fin de semaine. Il faut prendre des précautions pour mettre les personnes vulnérables à l'abri. Le risque incendie, et notamment les feux de forêt, est également sévère. Pour parler de prévention et encadrement, nous sommes ce matin avec le préfet de la Charente. Il répond à toutes vos questions, Catherine.
3: Bonjour Jérôme Arnois.
4: Bonjour.
3: On peut rappeler que la vigilance canicule, ça répond à des critères très précis. Il faut que les températures soient élevées en journée et la nuit sur plusieurs jours,
4: C'est exactement cela, c'est effectivement la conjugaison de températures très élevées et des températures qui redescendent beaucoup moins la nuit.
3: Plus de 20 degrés la nuit, c'est ça?
4: C'est ça, exactement.
3: Quelles sont les dernières indications justement que vous avez? On se dirige à coup sûr vers une vigilance canicule en fin de semaine?
4: Oui, on ne sait pas si ce sera jeudi ou vendredi, en tous les cas le déclenchement de nos plans température exceptionnelle, mais on sera... En canicule, puisqu'on va atteindre, vous l'avez dit, des températures qui vont osciller autour de 40 degrés ce week-end, avec des températures minimales la nuit qui seront comprises entre 21 et 24 degrés.
3: La vigilance canicule sur le terrain, ça se traduit comment ?
4: Ça se traduit de plusieurs manières. C'est d'abord, on pense encore plus aux autres. Et quand je pense aux autres, c'est notamment les plus fragiles d'entre nous. Je pense aux personnes âgées, bien évidemment, à nos aînés qui sont parfois isolés à domicile. Donc quand on déclenche un plan température exceptionnelle, c'est d'abord vers eux. C'est-à-dire que pour les personnes qui sont en EHPAD, vous savez que désormais il y a des pièces qui sont climatisées où se regroupent les personnes âgées pendant les heures les plus chaudes. On a les mairies qui renforcent leur surveillance par des registres vraiment nominatifs pour suivre les personnes âgées ou voire aussi en situation de handicap. Et puis on a aussi des personnes sans abri dans nos rues, donc on renforce nos maraudes. Et puis on ouvre des lieux frais aussi, il y a des accueils de jour qui ont mis en place des systèmes de climatisation dans leurs accueils de jour pour recevoir les personnes sans abri. Donc on pense effectivement, le premier réflexe c'est se dire quels sont les plus fragiles d'entre nous et pensons encore un peu plus à eux.
3: Pour les sans-abri justement, vous l'évoquiez, où peuvent-ils se rendre très précisément pour se mettre à l'abri, trouver un peu de fraîcheur?
4: Eh bien nous, si je prends l'exemple de la Charente, celui que je connais le mieux, on a à la fois l'Éclaircie à Angoulême ou le Puzzle à Cognac qui sont ouverts en journée, y compris le week-end, et qui ont des pièces climatisées.
3: Il y a aussi, vous l'avez évoqué, le plan bleu dans les EHPAD. Il est déjà activé, ce plan?
4: Oui, il est déjà activé avec ses réflexes de réhydratation et de pièces climatisées.
3: Dans cette période caniculaire, la ressource en eau, elle aussi, est très surveillée. Vous appelez les particuliers, j'imagine, à limiter l'usage de l'eau?
4: Oui, je l'ai fait pas plus tard qu'hier, en rappelant effectivement que cette ressource précieuse à usage multiple, on a bien évidemment tous les particuliers, les industriels, les agriculteurs, et qu'on doit tous, de manière raisonnée et raisonnable, faire usage de cette ressource ô combien précieuse. Donc là, on appelle au bon sens et à des comportements civiques des uns et des autres.
3: Et vous allez prendre des arrêtés de restriction d'eau plus sévères là dans les jours à venir?
4: Alors, il ne s'est pas envisagé à court terme. On a déjà des restrictions de prélèvement dans le milieu naturel parce qu'on a déjà un bassin en crise, nous, au sud du département, qui est celui de la Tude. Donc, il n'est pas impossible qu'effectivement, dans les jours et les semaines qui viennent, on ait des restrictions de prélèvement dans le milieu naturel. Mais pour l'instant, nous ne sommes pas encore passer à des restrictions d'usage de l'eau potable, par exemple.
3: Monsieur le Préfet, on l'évoquait tout à l'heure, effectivement, la canicule, elle accroît aussi le risque incendie. On est déjà en risque sévère feu de forêt dans nos deux départements, Charente-Maritime. Ça sous-entend quoi? Des moyens plus importants pour les pompiers?
4: Alors, deux choses. Ça sous-entend d'abord des comportements. Je crois que pas plus tard qu'avant-hier, je suivais un automobiliste qui a jeté sa cigarette en roulant par la fenêtre. Vous voyez, on a encore malheureusement ce type de comportement. Donc ça veut dire qu'on change nos comportements, on pense à l'environnement dans lequel on vit. Donc ça, c'est sans doute la première chose. On est aussi dans la prévention. On a signé, parce qu'on parle beaucoup des feux de forêt, mais on a énormément de feux en ce moment en pleine moisson d'origine agricole dans le cadre des travaux agricoles qui sont menés, et donc bien évidemment le risque de propagation est important, et puis c'est à chaque fois dramatique pour l'agriculteur qui voit s'envoler plusieurs hectares, voire plusieurs dizaines d'hectares de sa récolte. Donc il faut aussi, il y a des bons gestes à effectuer. Je me rendrai d'ailleurs cet après-midi sur une exploitation agricole exemplaire pour mettre en lumière ce qu'on peut faire pour éviter, mieux maîtriser ce risque incendie. Et puis, vous l'avez dit, il y a les feux de forêt. On a été ici encore l'année dernière particulièrement touché par plus de 250 hectares qui ont brûlé sud de la Charente. Donc là aussi, on n'en est pas encore à restreindre l'accès à nos massifs forestiers, mais si je devais avoir des départs de feu avec des comportements inadaptés, je pourrais être amené à le faire. Mais je pense qu'il faut se dire qu'on est dans un environnement, vous l'avez dit, il fait très chaud, très sec, un environnement très fragile, et qui la moindre étincelle peut nous déclencher des incendies importants.
3: Avec, rappelons-le, un 9 feux sur 10 qui sont d'origine humaine. Merci beaucoup, monsieur le préfet de la Charente, Jérôme Arnois, d'avoir été...
4: Une dernière chose, vous permettez?
3: Je vous en prie.
4: Une dernière chose, parce que nous avons connu un drame l'année dernière en Charente, les baignades. Je sais que la tentation, elle est grande d'aller se baigner dans le moindre cours d'eau, dans les fleuves qui irriguent notre territoire. Il y a des zones de baignade qui sont surveillées parfois, et il y en a d'autres pour lesquelles il est bien indiqué que c'est strictement interdit. Et quand c'est strictement interdit, c'est qu'il y a une bonne raison, c'est que c'est dangereux. On a perdu une adolescente dans ce département l'année dernière. Donc voilà, je rappelle qu'on peut se baigner dans les endroits autorisés, mais ne prenons surtout pas de risques ailleurs. Ça peut être mortel.
3: Merci beaucoup, Jérôme Arnois, préfet de la Charente, en direct sur Ici Matin.
0: Quelques messages maintenant, et Stéphane Bern juste après.
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0: Avec avant les infos de 8h, Stéphane Bern, bonjour.
10: Bonjour Eric, bonjour les deux Charentes.
0: Ce matin, on voyage au temps où des soldats autrichiens contribuaient malgré eux au patrimoine lillois.
10: Dans le vieux Lille, certaines décorations sur les façades ne sont pas de simples ornements. Ce sont des souvenirs d'une guerre victorieuse. En 1792, en pleine Révolution française, l'Assemblée législative déclare la guerre à l'archiduc d'Autriche. Rapidement, ses troupes vont avancer vers le nord de la France et finir par assiéger Lille. Les soldats encerclent la ville, les canons tonnent et plus de 30 000 boulets s'abattent sur les maisons et les rues. Une fois n'est pas coutume, ce sont des boulets qui pleuvent sur Lille, ce qui change un peu de la météo habituelle. Des toits vont être éventrés, des façades détruites, le quartier Saint-Sauveur ravagé. Saint-Sauveur qui, pour le coup, n'a jamais aussi mal porté son nom. Et pourtant, l'île résiste. Les habitants et les soldats tiennent bon face au bombardement. Au bout de 10 jours, les troupes impériales lèvent le siège. La résistance des Lillois est admirable.
5: Je vais bien, tout va bien. Je suis gai, tout me plaît.
10: Les dégâts sont considérables, mais on tient à garder une trace de cette résistance victorieuse. Alors, sur plusieurs façades, on décide d'intégrer des boulets de canon autrichiens directement dans la pierre, comme autant de cicatrices visibles. Ce que les agents immobiliers locaux appellent aussi un petit cachet historique, donc 1000 euros de plus au mètre carré.
11: Il faut vraiment susciter leur curiosité, parce que là, je ne leur vends pas une maison d'architecte, mais de l'authenticité à 1000%.
10: Ces projectiles d'artillerie, destinés à tout détruire sur leur passage, sont transformés en autant d'éléments décoratifs pour donner du relief aux mêmes façades. On les remarque à peine, sauf quand on connaît leur histoire. Aujourd'hui, on paye cher pour donner du cachet à une façade. À Lille, on a opté pour la version siège militaire, pour un diagnostic énergétique déplorable.
0: Merci Stéphane Bern, la bonne journée, à demain bien sûr.
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0: Embrassez les Hervé si vous en connaissez, on en a un dans l'équipe. Allez, bonne fête Hervé, bonjour tout le monde, il est 8h. Ici Matin vous informe, c'est l'heure de votre journal avec Catherine Berchatsky. Bonjour Catherine.
3: Bonjour Eric. La météo et le thermomètre qui s'affole une nouvelle fois. Dès aujourd'hui, les températures repartent à la hausse pour flirter avec les 34 degrés dans nos deux Charentes et ça ne va pas aller en s'arrangeant. Météo France prévoit des pics de température pour ce week-end jusqu'à 37 degrés à Maran, 40 à Surgères ou encore 42 à Angoulême. Pas facile dans ces conditions de se concentrer. On pense bien sûr aux lycéens qui passent cette semaine les épreuves écrites du baccalauréat. Des mesures et des consignes ont été données dans les établissements pour s'adapter aux fortes chaleurs. C'est ce qu'assure le directeur de l'éducation nationale en Charente-Maritime, Madi Tamène.
12: On l'a vu pour le brevet, puisqu'il faisait un peu chaud pendant le brevet des collèges, le DNB. Eh bien, on a adapté préférentiellement certaines salles, on a distribué de l'eau massivement, on a permis aux élèves qui avaient des risques d'évanouissement de faire des pauses, etc. Quand on connaît bien son établissement, on sait que tel emplacement, telle salle sont beaucoup plus chaudes que d'autres. Donc évidemment, ces salles-là ne sont pas à utiliser au moment des examens. Bref, on est dans un mode complètement adaptatif. Ça, c'est la mise en œuvre d'un plan ministériel, mais nous avons aussi produit localement dans le département de Charente-Maritime un kit pratique, un kit opérationnel qui liste vraiment l'ensemble de tous les conseils pratiques qu'il faut bien mettre en œuvre. Ainsi, le directeur, la directrice, le chef d'établissement peut s'assurer que l'ensemble des points sont traités. Donc, les fortes chaleurs ne seront pas stoppées. Mais par contre, on peut vraiment s'y adapter de mieux en mieux.
3: Madi Tamène, directeur académique des services de l'éducation nationale de la Charente-Maritime.
0: De son côté, le ministre de l'éducation nationale a annoncé hier, Catherine, hier soir, que les oraux du bac pourraient être reportés et des écoles fermées en début de semaine prochaine.
3: Oui, le ministre de l'éducation nationale qui participait hier soir à une réunion interministériel au centre de crise sanitaire. On fait le point avec Anne-Laure Danier.
13: Si la température devient suffocante dans un centre d'examen, les épreuves pourront être reportées de quelques heures ou de quelques jours. L'élève sera alors informé et convoqué ultérieurement. Cela concerne les épreuves orales du bac français qui démarrent en début de semaine prochaine et les grands oraux du baccalauréat. Certaines écoles, des collèges et des lycées pourraient aussi fermer leurs portes, notamment l'après-midi, si ce sont des bouilloires thermiques. Mais ça sera en dernier recours, insiste le ministre de l'Éducation nationale. Ce sont les maires, les préfets et les chefs d'établissement qui prendront ces décisions localement. L'an dernier, plus de 2000 établissements scolaires avaient été fermés à quelques jours des grandes vacances à cause de la vague de chaleur du mois de juillet.
3: Et avec cette canicule, les organisateurs d'événements publics sont contraints d'anticiper. À Saint-Savinien, sur Charente, entre Saint et Rochefort, l'école de musique Aridiam a pris une décision difficile. La fête de la musique du 21 juin, dimanche, est annulée. Les animations sont reportées au samedi 5 septembre, au moment de la journée portes ouvertes de l'association.
0: Coup dur pour une jeune maraîchère de 23 ans installée depuis à peine 2 mois dans l'île de Ré.
3: Elle a été victime de 2 vols sur son exploitation, les jardins des petits. Petit-Vent, basé à La Flotte-en-Ré. C'était en mai et puis ce mois-ci. On lui a volé une soixantaine de plants de légumes, mais aussi des outils. Un préjudice estimé à quelques centaines d'euros, sans parler du manque à gagner sur la récolte. Félicie Vitard a porté plainte à la gendarmerie. Léa Bouquet, vous l'avez rencontrée, dépitée hier sur son exploitation.
14: Ça s'est déroulé là, enfin voilà. Ça faisait un mois que ça poussait et ils ont déterré. Ils ont pris des tomates.
15: Devant nous, des trous à la place de la trentaine de plants volés. Mais il n'y a pas que ça.
14: Et c'est pareil pour les poivrons, je vais vous montrer où c'était. Ils étaient vraiment allés au milieu de la serre et il n'y avait plus toutes nos pelles et nos râteaux. C'est le pulvérisateur.
15: Pour la jeune maraîchère, il n'y a aucun doute, le voleur est un particulier.
14: Le professionnel, je pense, il aurait pris des plaques de semis pas encore plantées pour les planter chez lui. Parce que du coup, ça évite que le plant il meure ou qu'il stresse. Et là, il a vraiment enlevé ce que j'avais planté.
15: Et ce n'est pas tout.
14: Et ce qu'il y a d'assez étrange, c'est que le premier vol que j'ai eu, c'était le 11 mai. Et le second vol a été fait environ le 11 juin. Un mois pile d'intervalle. Et il y avait 25 plants de poivrons qui ont été volés la première fois. Et la deuxième fois, 25 plants de tomates.
15: Depuis ça, elle fait tout pour éviter un nouveau vol.
14: On met tout dans notre voiture et on ramène chez nous tout ce qu'on utilise.
15: Mais tout, c'est-à-dire ?
14: Nos pelles, nos râteaux, nos seaux, nos sécateurs, tout ce qui nous sert au jardin. Surtout que c'est ma première année d'installation et je dois déjà payer mes employés, payer l'eau, tout ce qui est les plants. Et je me sens même pas encore un salaire qu'on me vole, ce qui pourra me permettre de m'en sortir un. Et ça, c'est un peu compliqué.
15: En attendant, Félicie compte sur la solidarité des autres maraîchers. L'un d'eux lui a déjà retrouvé son pulvérisateur en plein milieu de la forêt.
3: Léa Bouquet pour ici, La Rochelle. La cantine est hors de cause. La mairie de Charon communique après les nausées et vomissements qui ont touché une quinzaine d'élèves à l'école primaire le 9 juin dernier. Les analyses des échantillons des plats servis à la cantine montrent, selon les retours de la direction départementale de la protection des populations, que les aliments ne sont pas en cause. La mairie de Charon On précise au passage que ces résultats rassurent aussi la cantinière qui avait confectionné les repas.
0: La 25e édition de la semaine du nautisme s'ouvre aujourd'hui sur le cours des Dames à La Rochelle.
3: 300 bénévoles et 70 exposants vous attendent sur le Vieux-Port. C'est Sarah Steyert, la médaillée olympique et directrice du pôle France et Espoir Voile de La Rochelle, qui est marraine de cet événement. Elle participera d'ailleurs dimanche à une démonstration d'élitreuillage à partir de 15h. Au programme aujourd'hui, notamment un film au cinéma Dragon de La Rochelle, ce soir à 19h, pour célébrer les 400 ans de la Marine nationale. Les précisions de Caroline Gerfagnon, chef du CIRFA, c'est le Centre d'information et de recrutement des forces armées.
16: La semaine du nautisme, c'est une présence qu'on renouvelle chaque année, plus particulièrement cette année pour les 400 ans de la Marine nationale. Cet événement permet de montrer aux visiteurs, montrer à toutes les personnes qui sont un peu loin d'un monde militaire et maritime, ce qu'on fait, nos missions, les différents métiers, les différentes voies accessibles et surtout nos témoignages de navigation. Parce que c'est vrai que quand on discute, ils savent pas quelle mission on fait, ils savent pas ce qu'on fait en mer. Montrer aussi l'opportunité qu'ils ont, alors c'est juste leur ouvrir l'esprit sur la Marine nationale, montrer qu'en fait

0: Progresser parce que je pense qu'il y a une marge de progression avec cette équipe. On a beaucoup de joueurs qui sont très jeunes, c'est la première fois qu'ils jouent une Coupe du Monde, donc je pense qu'il y a eu aussi un peu de crispation au niveau émotionnel. Je pense que ça va faire du bien à beaucoup de gens, ça va amener un peu de tranquillité de gagner ce premier match et on va se préparer pour le match d'Irak et essayer de gagner parce que si on gagne, je pense qu'on pourra se qualifier.
1: La France contre l'Irak, ce sera lundi prochain à Philadelphie. L'Irak qui a été battu hier soir par la Norvège, 4-1. On fait un nouveau point météo avec vous, Eric, des chaleurs caniculaires.
2: Ah ouais, et avec Emmanuel Moreau.
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2: Emmanuel Moreau, notre expert météo qui décrypte le temps en Charente et en Charente-Maritime est avec nous. Bonjour.
3: Bonjour Eric, bonjour à tous.
2: Et le soleil donc qui est de retour.
3: Eh oui, notre anticyclone qui n'était pas complètement parti, eh bien il se renforce une nouvelle fois et ce matin. Et le soleil se lève dans un ciel quasiment tout bleu. Alors on a quand même quelques brouillards qui se sont développés sur la Charente-Maritime, notamment du côté de Surgères, de Tonnet-Charente ou de la presqu'île d'Arvers. Ils vont vite se dissiper sous les premiers rayons du soleil. Et aujourd'hui, ce sera un soleil rayonnant et brûlant.
2: Côté température, ce matin, on bénéficie encore, j'en ai beaucoup parlé depuis ce matin, d'un peu de fraîcheur. Faut en profiter.
3: Et oui, on en profite. Actuellement, on descend jusqu'à 12 degrés là, du côté de Surgères, de Noyers-sur-Boutonne. À Rochefort et à Jonzac, on relève 13 degrés. La Rochelle et à Foura, vous avez 16 degrés. On va jusqu'à 18 degrés du côté de Montembeuf. Et cet après-midi, ces températures, elles seront à nouveau très chaudes. On débutera avec un petit 28 degrés sur les îles grâce à une petite brise de mer. Mais plus on ira vers l'intérieur et plus il fera chaud. On attend 33 degrés à Saintes et à Jonzac. On ira jusqu'à 35 degrés du côté d'Angoulême. On est reparti sur des valeurs extrêmement élevées pour la saison.
2: Et ces températures chaudes, Emmanuel Moreau, on les a jusqu'à quand, là, selon vous?
3: Eh bien, malheureusement, je vais vous dire qu'on n'en voit pas la fin. Il va falloir s'armer de patience et se protéger, car les 35-36 degrés, ils seront dépassés à partir de demain. Alors, on pourra avoir quelques orages demain, mais la chaleur, elle ne faiblira pas. Et au cours du week-end, cette canicule va s'intensifier. Les températures ne descendront plus beaucoup la nuit. Dimanche, nous dépasserons probablement les 40 degrés. Ces 40 degrés de maximale, ils pourraient même perturber une partie de la semaine prochaine. On s'apprête à vivre une période exceptionnelle, tant sur l'intensité que sur la durée.
2: Sur la mer, quelles conditions pour ce matin, Emmanuel Moreau?
3: Alors, on n'a quasiment pas de vent ce matin. On est sous les 10 nœuds, c'est calme. Justement, cet après-midi, on a une petite brise thermique qui va se lever, je vous le disais, sur les îles. Et elle va se mettre en place, ça viendra du nord-ouest et on sera entre 10 et 15 nœuds cet après-midi.
2: Merci beaucoup, merci pour toutes ces précisions, Emmanuel Moreau. La bonne journée, bien sûr.
3: Merci,
2: à demain.
3: Bonne journée.
2: À demain. Au revoir.
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2: Allez, la suite de l'aventure, ma chère Catherine, c'est Il était une fois nous deux, toute une histoire, tous les deux.
1: Mon cher Eric.
2: Avec une bonne bouteille, voilà,
1: oui,
2: de flotte, d'eau, bien évidemment, pour bien s'hydrater. Ben oui, c'est important. Ah, vous avez rêvé, vous y avez cru. Ben non, en revanche, il est vraiment là pour vous ce matin. Le regretté, Joe Dassin, Il était une fois nous deux maintenant. À 8h10, ici, La Rochelle.

0: Il était une fois, nous deux, toute une histoire avec Joe Dassin ce matin.
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0: Toute une histoire autour des arnaques avec le C'est pas vrai d'Audrazo au quotidien. Une mise en garde aujourd'hui contre un nouveau piège qui est apparu dans le but de piquer de l'argent à ceux qui vendent des vêtements ou des objets sur Facebook pour certains, sur Le Bon Coin pour d'autres. On va tout vous expliquer dans le C'est pas vrai d'Aude dans un instant.
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0: Bon, on l'a dit avec Emmanuel Moreau, il va faire chaud. Alors déjà un petit peu aujourd'hui, puis au fil des jours, ça va être de pire en pire. Canicule, hein, 40 degrés annoncés dans les terres de Charente et de Charente-Maritime pour ce week-end et même au-delà. Il va falloir prendre des précautions, éviter au maximum de vous exposer au quotidien quand il fait trop chaud au soleil. Entre midi et 16h, il faut s'hydrater sans attendre d'avoir soif. Grosso modo, 1,5 litre par jour, hein, minimum. Et puis porter casquettes, lunettes et crème solaire à appliquer si vous sortez au soleil.
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0: Le rituel anti-arnaque, c'est pas vrai, avec Audrazo. Alors avis à ceux qui vendent des vêtements, j'en parlais tout à l'heure, hein, ceux qui vendent des vêtements, des objets aussi sur Le Bon Coin, Facebook et compagnie, Audrazo, il y a un nouveau piège qui est apparu pour nous piquer de l'argent carrément.
4: Oui, des internautes partagent leurs mésaventures depuis quelques semaines. Cette femme, par exemple, elle vend des couches pour bébés sur la marketplace de Facebook, plateforme très utilisée. Un certain Clément la contacte, il est intéressé, il propose de payer tout de suite et de passer chez elle ensuite pour récupérer les couches. J'ai l'habitude, dit-il, de payer en avance. Il veut payer avec Wero. Alors, Wero, W-E-R-O, tendez l'oreille si vous ne connaissez pas, parce que ce système est de plus en plus utilisé justement par ceux qui achètent ou qui vendent ici ou là sur Internet. En fait, c'est un système de paiement instantané qui permet d'envoyer de l'argent directement via un simple numéro de téléphone sans avoir à donner son RIB. C'est très rapide et c'est très pratique.
0: Oui, d'accord. Alors donc, rien d'alarmant jusqu'ici, mais Aude, notre vendeuse, est quand même en train de se faire piéger.
4: Et oui, parce que cet acheteur, en fait, est un gros menteur. Notre vendeuse de couches donne son numéro de téléphone, ça c'est normal, et elle reçoit un texto. On lui demande de cliquer sur un lien pour récupérer les 20 euros. Stop, pause, retenez bien, Wero n'envoie jamais de SMS ou de mail à ses utilisateurs pour valider une transaction, jamais. Tout se passe via l'application Wero ou via votre appli bancaire. Là, le lien dans le texto renvoie en fait vers un faux site qui essaye de piquer à sa victime des données confidentielles, des données bancaires notamment. Pour sécuriser vos transactions sur Internet, restez sur les plateformes de vente, n'en sortez pas. Et si vous le pouvez, demandez de l'argent liquide que l'acheteur vous remettra en main propre quand il viendra chercher l'article.
0: Merci beaucoup Audrazo. Vous revenez bien sûr pour l'actualité en français dans le monde tout à l'heure à 8h30. C'est YouTube maintenant pour accompagner votre journée. On joue juste après à l'intro express pour vous offrir encore une fois de super cadeaux. Oui, spécial Franco, on remet ça. Bah oui, c'est la période avant le festival de l'été. On va vous offrir des places pour la soirée avec Louisa, Youssou N'Dour, Zaz et Gims, s'il vous plaît. À tout de suite.

0: le petit slow, la petite musique d'amour du matin avec You Too, ça fait toujours plaisir. Allez, c'est parti. Deux salles, deux ambiances. C'est parti avec maintenant le jeu du matin que vous connaissez par cœur, jeu de l'intro. Avec la même intro qu'hier. Un disque que j'avais sélectionné avant le match des Bleus. Et là, pour le coup, c'est très très bien qu'on l'ait encore aujourd'hui, vu le score du match et la victoire de nos Bleus. Des billets pour les Franco à gagner, les amis. Pour le vendredi 10 juillet, vous y serez sur la scène de Jean-Louis Foulquier. Il y aura du beau monde. La soirée est archi complète. Hein. Vous pouvez plus acheter de billets de toute façon pour le 10 juillet. C'est le soir de Louisa, Youssou N'Dour, Zaz et Gims. 05 46 50 67 68 pour gagner donc vos entrées pour apprécier cette belle soirée qui est donc complète. Les seules places sont ici pour vous ce matin. Intro express que voici, que voilà. Bon, quand même, là quand même, hein. Les Bleus, hein. Victoire, vous l'avez, on réécoute. Qu'est-ce que c'est? 05 46 50 67 68, intro express. Justement, vous gagnez vos billets pour les Francofolies et on va en parler des Franco. On vous emmène maintenant dans les coulisses, comme chaque matin, avec celles et ceux qui font le festival. C'est au cœur des Francofolies avec Chloé Bidet. Chloé qui est avec Louisa, la chanteuse franco-brésilienne révélée avec le titre Soleil Bleu l'été dernier, fera l'ouverture de la scène Jean-Louis Foulquier ce fameux vendredi 10 juillet. On vous offre les places ce matin.
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2: Bonjour Louisa.
3: Bonjour Chloé.
2: Ce sera pour vous la première sur scène donc à La Rochelle au Francofolies le 10 juillet. Comment vous vous sentez avant cet événement?
3: Eh ben, j'ai hâte, j'ai qu'une joie, c'est découvrir le public de ce festival, de leur donner toute ma joie, plein de bonheur et qu'on danse ensemble sous le soleil de La Rochelle.

0: pour vous, ce festival des Francofolies, c'est un festival que vous connaissiez déjà en tant qu'artiste?
1: Bah, évidemment, on en entend beaucoup parler et je pense que c'est une étape clé, je pense, dans une carrière. Donc, c'est un honneur et un bonheur d'y passer.

0: vous avez réagi quand vous avez su que vous alliez jouer sur la grande scène et que vous étiez dans la programmation, même tout simplement?
1: Ben c'est incroyable. Hein. Là, on a... quand j'ai vu toute la liste des festivals cet été par lesquels j'allais passer, ouais, j'ai bondi. Et puis, notamment les francophonies, ouais, non, c'est incroyable.

0: Un concert qui affiche déjà complet en plus depuis pas mal de temps. Vous partagerez la scène avec Gims, Zaz ou encore Youssoundour. Ce sont des artistes qui évoquent des choses pour vous. Quel est votre ressenti là-dessus?
1: Non mais c'est incroyable. Déjà du coup c'est vraiment un arc-en-ciel quoi. Youssoundour c'est le maître. Après il y a Gims et Gims c'est un autre roi. Il y a Zaz avec qui j'ai eu la chance de partager la scène aussi au Brésil. Donc ces trois artistes, ça me fait vraiment énormément plaisir.
0: Merci Louisa.
1: Merci à vous, au revoir.
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4: Rendez-vous le 10 juillet, c'est un vendredi pour voir Louisa sur scène, concert complet, mais les billets à gagner en ce moment chez nous. Ça se joue là pendant l'intro express, on débriefe tout ça après quelques messages, à tout de suite.
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0: s'arrête pas. Il faut entretenir comme une plante, hein. Il faut arroser de temps en temps. Marc Lavoine. À l'instant, dis-moi que l'amour. Parfois, il y a des phrases malheureuses, que voulez-vous, c'est pas fait exprès. 8h28, c'est Sylvie, bonjour.
1: Bonjour Eric.
0: Aïe, aïe, aïe. Hein, bon, ça va bien le réveil chez vous, Sylvie, ce matin, tout
1: ah,
0: ça, tout
1: super,
0: ça.
1: Super, super, avec la radio, ça met de la mauvaise humeur, tout va bien.
0: Ah bah tant mieux, c'est le but. Vous avez regardé le match hier soir ou pas?
1: Ah oui, ah, là, c'était... ouf, on a souffert.
0: Ouais, une première période... Bon, un peu désastreuse,
1: oui, voilà,
0: c'était
1: compliqué.
0: Pas terrible. Et puis après, on avait l'impression que c'était pas le même match.
1: C'était ah bah, top, voilà. Topissime. Ils se sont pris un bleus. Rouflon ouais. Pendant la pause.
0: Tiens, alors justement, intro express. Qu'est-ce que c'est?
1: Alors, gala, Freed from Desire.
0: Bien dit. Qui a retenti à la fin du match des Bleus face au Sénégal hier soir. Premier match des Bleus dans le cadre de la Coupe du Monde. Voilà, elle chante Sylvie, formidable Sylvie. Et vous allez pouvoir chanter, tiens justement. Vous avez des billets à partager pour aller voir Louisa, Youssou N'Dour, Zaz et Gims. Le concert est archi complet. Les places sont ici, on vous les offre avec grand plaisir. Au Francofolie de La Rochelle, bien sûr. C'est pour le vendredi 10 juillet prochain.
1: Oui, super, merci ce matin.
0: Bonne journée Sylvie.
1: Merci à vous Eric, au revoir.
0: À bientôt, au revoir, avec plaisir.
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0: Catherine Berchetsky, l'info d'ici à suivre. On va parler en marge de la Coupe du Monde de football, tiens, de ballon rond au collège.
3: Oui, on va de nouveau parler de football au collège Mendès France de La Rochelle qui a accueilli un de ses anciens élèves devenu footballeur professionnel, Alexandre Oliero. Il est gardien dans l'équipe de Reims, un club qui évolue en Ligue 2, la deuxième division française, et il a été formé à l'entente sportive de La Rochelle.
0: On voit ça après le 90 secondes d'Audrazo. Il est 8h30.
4: Premier match et première victoire pour l'équipe de France au Mondial de foot. 3-1 contre le Sénégal, doublé de Kylian Mbappé. Il devient du même coup le meilleur buteur de l'histoire des Bleus. Je suis très content, dit Kylian Mbappé, de rentrer un peu plus dans l'histoire de mon pays. Autre match, autre record, l'Argentine, championne du monde en titre, l'a emporté cette nuit face à l'Algérie, 3-0. Triplé de Lionel Messi, il devient le premier footballeur à disputer 6 Coupes du Monde. Conséquence de la canicule qui se profile, l'oral de français et le grand oral du bac pourront être reportés localement si la température est trop importante. Les épreuves doivent commencer la semaine prochaine. Jusqu'à 40 degrés sont attendus dimanche dans le Poitou-Charentes, le Centre-Val-de-Loire, l'Île-de-France et la Vallée du Rhône. Le Sénat valide le projet de loi pour permettre aux boulangers et aux fleuristes de faire travailler leurs salariés le 1er mai. Le texte part maintenant à l'Assemblée. La CGT dénonce un acharnement du gouvernement contre le 1er mai. À quand la reprise du trafic maritime dans le détroit d'Ormuz? Pas tout de suite, répond l'Organisation maritime internationale. Elle appelle à la patience et elle souligne la probable présence de mines dans le détroit. La sortie du jour dans les cinémas, c'est Toy Story 5 et le retour sur grand écran de Buzz l'éclair, Woody, Jessie et toute la bande. Toy Story, franchise la plus rentable de Pixar depuis 30 ans avec plus de 5,5 milliards de dollars de recettes au box-office mondial.
3: Merci Audrazo dans l'info d'ici, en marge de la Coupe du Monde de football. On s'invite dans un collège de La Rochelle aux côtés d'un joueur pro de foot, Alexandre Oliero, gardien de foot à Reims. C'est un club qui évolue en Ligue 2, la deuxième division française. Et il s'est formé, Alexandre Oliero, à l'entente sportive de La Rochelle. Il est revenu dans son ancien collège, dont il est devenu il y a un an le parrain de la section foot. Reportage de Paul-Adrien Sicard.
5: Après avoir fait le tour de son ancien collège, Alexandre Oliero est accueilli par une liesse de jeunes footballeurs. Et ils ont quelques questions à lui poser.
6: À quel âge vous êtes devenu pro?
7: Dans 2016. J'ai déjà joué contre Dembélé.
5: Le plus intéressé d'entre eux, c'est sûrement Tom. Il n'est qu'en 6e et mesure déjà 1m80. Il fait partie de l'option foot au collège Mendès France.
8: Ça montre que je peux réussir. C'est pas parce que je suis à La Rochelle, un peu en dehors des grosses villes, des gros clubs, que je peux pas percer. Si je me donne les moyens, je peux réussir.
5: Surtout, c'est l'un des meilleurs joueurs de son club, l'Entente Sportive Rochelaise.
8: J'ai joué contre Benfica, AS Roma, Toulouse. J'ai fait des gros tournois. Et je suis assez bon, on peut dire que je suis en espoir.
5: Plus tard, il aimerait devenir gardien de but comme Alexandre Oliero, le footballeur professionnel qui se souvient de chacun de ses professeurs à Mendes France.
6: C'est toujours cool de revoir les anciens profs, bien sûr. Monsieur Mathéos, Monsieur Senot, Monsieur Salah, puis tout le monde, c'est sûr que c'est toujours cool de les revoir chaque année.
5: Cela fait 2 ans d'affilée qu'il vient à la rencontre des collégiens et à son époque, l'option foot n'existait pas, alors il est fier d'en être son parrain.
6: C'est vrai que c'est le top pour tous ceux qui veulent faire du foot à l'école et puis même... Pour beaucoup, je pense, vouloir devenir footballeur professionnel, c'est sûr que c'est top. Ça les fait travailler tout au long de la semaine, en lien avec le club forcément, donc c'est encore mieux.
5: Au-delà de la venue d'Alexandre Oliero, le but pour Rémi Lorieux, professeur de PS à Mendes France, c'est surtout de donner le goût du sport à ses élèves.
9: Dans une génération comme celle que l'on a en ce moment, où les élèves sont de plus en plus sédentaires, de plus en plus accros aux écrans, effectivement, là, ils ont le modèle d'Alexandre Oliero qui, lui, est un modèle d'abnégation, de travail. Effectivement, c'est très important de montrer que l'activité physique, elle est primordiale pour ces enfants qui veuillent ou non devenir professionnels, voilà, pour leur santé.
5: L'option foot fonctionne bien au Collège Pierre Mendès France puisque 38 élèves y participeront l'an prochain contre 25 cette année.
3: Et sachez qu'Alexandre Oliero a signé avec Grenoble, toujours en Ligue 2, pour la saison prochaine. Reportage que vous retrouvez sur ici.fr.
0: Dans l'info d'ici, c'est à suivre à 9h. On va reparler de la canicule annoncée pour cette fin de semaine, Catherine.
3: Oui, avec les épreuves orales du baccalauréat la semaine prochaine, qui pourraient donc être reportées au cas par cas dans les établissements où il fait trop chaud. C'est le ministre de l'Éducation nationale qui l'a annoncé hier soir à la sortie d'une réunion interministérielle. En fin de semaine, on annonce un thermomètre qui pourrait grimper à 40 degrés en Charente-Maritime, 42 degrés du côté d'Angoulême. Nous parlerons également dans le prochain journal Sécurité dans les trains, avec une convention qui a été signée à Angoulême entre la SNCF, la ville et les forces de l'ordre. Il s'agit d'un partage d'expérience avec les agents de la sûreté. Ils sont une centaine à œuvrer sur le réseau SNCF de Nouvelle-Aquitaine. Nous verrons qu'ils n'ont pas toujours les mêmes techniques d'interpellation que les forces de l'ordre traditionnelles. La météo avec des températures de 34, autour de 34 degrés, je ne vais pas y arriver. 34 degrés pour aujourd'hui,
0: normal, c'est
3: et même
0: chaleur.
3: Peut-être plus.
0: Ah oui. Ben, on va la voir, la carte de Météo France, dans un instant, pour celles et ceux qui nous suivent sur la télé. Soleil de retour, déjà, ça c'est le fait notable, parce que c'était un peu voilé hier en partie. On a des températures ce matin relativement fraîches par rapport à la période qui nous attend. Il faut savoir profiter de ce moment, avec parfois seulement 18 degrés à La Rochelle. Je regarde, c'est 17 degrés annoncés sur l'île de 19 à Angoulême, une fois que nous avons passé la 8h30 du matin. Ça reste encore correct, donc pour aérer. Et ensuite, donc cet après-midi, vous l'avez dit, des températures largement au-dessus de 30 degrés. On a 35 annoncés pour cet après-midi, notamment dans le centre-ville d'Angoulême. Un peu moins sur le littoral, où on respirera encore avec 27 degrés, notamment à La Rochelle. Et entre les deux, c'est 33 à Saintes, 32 degrés sur Cognac.
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0: Pour faire le lien avec la circulation, attention, ne laissez jamais un enfant ou un animal seul dans un véhicule. Même pour quelques minutes, la température peut y grimper très rapidement, surtout avec les températures annoncées pour les jours à venir. On en a parlé, plus de 40 degrés parfois dans les terres de Charente et de Charente-Maritime. La circulation en temps réel en Charente et en Charente-Maritime sont des difficultés que vous connaissez bien. Avant Croix-Chapeau, on annonce plus 13 minutes de temps de parcours complémentaire. Ça concerne celles et ceux qui arrivent de Surgères en direction d'Étré-La Rochelle. C'est un peu compliqué avant Croix-Chapeau. Après, ça roule et puis ça recoince à hauteur de la Jarne avant Étré. Ça coince aussi plus 7 minutes de temps de parcours en direction de La Rochelle à partir de Dompierre-sur-Mer. Bonne route à tous.
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0: On partage un petit morceau de musique. Idée noire, maintenant c'est Bernard Lavillier dans les programmes d'ici La Rochelle. Pour bien démarrer ce mercredi, c'est le 17 juin aujourd'hui. 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

0: Ça, c'était Nicoletta qui accompagnait, hein, si vous vous inquiétez, ça va être qui, la voix féminine. Avec Bernard Lavillier, bien sûr, c'était Idée Noire. Il est 8h40.
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0: On parlera du lancement de la semaine du nautisme, édition 2026. C'est à La Rochelle, événement ici à La Rochelle. C'est avec Patrice Bernier, c'est notre invité à écouter tout à l'heure autour de 8h50. Avant cela, on parle de sport. Pas de foot, parce qu'on a beaucoup parlé forcément après la belle victoire des Bleus hier soir. Là, c'est du rugby à cette heure-ci. La saison de nos Rochelais est terminée et nos regards sont déjà portés sur la saison suivante, Daniel Gimeno.
3: Effectivement, nos regards se portent sur la saison prochaine avec déjà ce lot de mauvaises nouvelles. Avant de débarquer au club, la future recrue sud-africaine Salman Morat souffre d'une blessure délicate au cou. 26 ans, 2 mètres, 122 kilos. Mais Erasmus, le sélectionneur des Bocs, a confirmé cette grave blessure au cou qui remet en question son intégration. Des incertitudes pour le Stade Rochelais, d'autant plus que à tout cela s'ajoute aussi l'avenir incertain d'une autre recrue, l'indisponibilité de David Krill, qui s'est fait opérer du tendon Achille, et de longues semaines de récupération à prévoir pour cette recrue. Les regards se portent aussi ce matin avec toi, Jean-Pierre Elissal, le patron, le consultant historique qui nous accompagne, qui nous éclaire sur cette fin de saison, sur cette remontada qui capitalise au niveau du mental, mais pas que, j'imagine, hein. Jean-Pierre, qu'est-ce que tu en penses ?
4: Non, alors, c'est vrai que ce qui va ouvrir, c'est ouvrir les discussions. Ça, c'est sûr qu'il faut renforcer énormément le paquet d'avant. Bon, on a pu, par talent, par un peu de réussite aussi, s'en sortir, mais rappelons-nous quand même que ça tient pas grand-chose tout ça, et que bon, la question que je me posais, est-ce qu'on n'en pouvait plus, parce qu'on était cuit, ou est-ce qu'on pouvait pas plus? Parce que en fait, si on n'en pouvait plus parce qu'on était cuit, bon, on va s'en mettre, la trêve c'est fait pour ça, ils vont se ressourcer, ils vont retravailler. Mais si on ne pouvait pas faire plus, c'est plus inquiétant. Il faut donc chercher des solutions. Et je ne pense pas que les solutions soient dans les espoirs, forcément, comme ça, encore une année, avec, même si des gens ont pris 3 mois d'expérience, ouais. Ça ne va pas non plus changer. Pire, et quand je vois les effectifs qui se construisent partout autour, eh ben je dis que c'est vrai que là, il faut les sortir. Et là, c'est 5 avant qu'il faut chercher dans le 5 de devant. C'est pas un 2, c'est 5. Ça ne va pas être c'est simple non plus. Ça va pas être simple.
3: Nous continuons à évoquer les phases finales de Top 14 avec notre invité, le belou ancien de légende du journal L'Équipe, Richard Esco, nous éclairera sur ces deux demi, mais également sur le match du 15 de France avec nos Rochelais, Nolan Le Garec du côté de la Rabine vendredi soir. Allez, à tout à l'heure, 18h10.
0: On sera là avec grand plaisir. Passez une bonne journée d'ici là, Daniel Gimeno. Tiens, vacances d'été, n'oubliez pas de vérifier votre carte bancaire. Pourquoi ? Pour faire des économies, on vous dira comment avec Valère Coréard, juste après quelques messages. À tout de suite.
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0: Par ici, les économies à 8h quasiment 44. Bah oui, le temps passe vite le matin. Il est avec nous tous les jours, Valère Coréard. Vous vouliez aujourd'hui nous parler de carte bancaire avant les vacances.
7: On pense à réserver l'hôtel, vérifier les passeports, faire la valise, mais on oublie souvent un élément essentiel, sa carte bancaire. Alors, premier réflexe, regarder la date d'expiration. Ça paraît évident, mais chaque année, des vacanciers découvrent que leur carte expire pendant leur séjour. Si c'est le cas, contactez votre banque suffisamment tôt pour obtenir un renouvellement anticipé. Ensuite, vérifiez les plafonds de paiement et de retrait, hein, entre les péages, les locations de voitures, les restos, les dépenses de vacances. On peut atteindre très vite les limites prévues. Une augmentation temporaire peut souvent être demandée directement depuis l'application bancaire. Et c'est gratuit. Autre point important, les frais à l'étranger. Selon les banques et les cartes, chaque retrait ou paiement hors zone euro peut être facturé. Alors avant de partir, prenez quelques minutes, consultez votre grille tarifaire, ça peut éviter plusieurs dizaines d'euros de frais sur le séjour.
0: Et côté assurance, il y a aussi des choses à vérifier, j'imagine.
7: Absolument, beaucoup de Français ignorent que leur carte bancaire inclut parfois des garanties voyage, hein, assistance médicale, rapatriement, assurance location de voiture ou encore indemnisation en cas de retard de transport. Tout dépend du type de carte que vous détenez. Encore faut-il connaître les conditions. Dans la plupart des cas, il faut avoir avoir payé tout ou partie du voyage avec la carte concernée pour bénéficier des garanties. Puis dernier conseil, activez les notifications sur votre smartphone et vérifiez que votre numéro de téléphone est bien à jour auprès de votre banque. En cas de paiement suspect, vous serez alerté alors immédiatement. En résumé, date de validité, plafond, frais à l'étranger, assurance, notification, 5 minutes de vérification avant le départ peuvent vous éviter de gros tracas une fois sur la plage. Si vous avez déjà eu une mauvaise surprise avec votre carte bancaire pendant les vacances, pensez à m'écrire parce qu'à la fin, ça aide tout le monde. Par ici, leséconomies@radiofrance.com.
0: Merci beaucoup, la bonne journée. Valère, le texte fort maintenant de Louane, conduire, écoutez.
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1: 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Comme ça, de bon matin, on écoutait Louane et ce titre, encore une fois, engagé, que vous avez pu découvrir peut-être pour une seconde fois ou la première fois. En tout cas, c'était un plaisir de partager ce morceau. 8h48, on aimerait bien partager un morceau de temps de cette matinale avec Patrice Bernier. Est-ce que nous l'avons en ligne? Je m'adresse à mon équipe parce qu'on avait des petits problèmes de connexion il y a quelques instants. Et j'entends la voix de Patrice Bernier.
2: Éric, bonjour.
1: Bonjour Patrice. Ravi de vous avoir en ligne pour évoquer le lancement de la semaine du nautisme à La Rochelle, événement ici La Rochelle. Ça y est, c'est parti, les derniers réglages sont effectués, j'imagine, vous êtes dans les coulisses, ça se trouve même à cette heure-ci.
2: Exactement, donc depuis ce matin, on accueille les derniers exposants qui sont en train de mettre en place et leurs différents produits sur le thème évidemment du monde maritime sur cette semaine du nautisme. Nous avons les 30 associations nautiques rochelaises qui sont présentes, mais aussi beaucoup d'exposants qui viennent proposer des produits sur ce thème de la mer. Et surtout, nous avons accueilli ce matin l'amiral François Guichard, représentant national des 400 ans de la marine, puisque cette première journée va être dédiée à cette labellisation particulière. Et nous allons à 9h30 accueillir les premiers élèves parmi 550 élèves au total de collège de Charente-Maritime. Ils vont venir visiter le quai des métiers de la mer pour découvrir les métiers du monde maritime. Yes. Et donc sous cette entité des 400 ans.
1: Ouais, ça c'est hyper important, tous ces rendez-vous proposés année après année. On essaie aussi de trouver de la nouveauté, j'imagine, de se renouveler aussi au fil des ans.
2: Exactement, donc à 10h on va ouvrir au grand public, ce sera l'occasion de la coupure symbolique du ruban, mais ce soir en tout cas la nouveauté ça va être la présentation du film justement des 400 ans de la marine dans le cadre de cette labellisation, et nous allons avoir des démonstrations d'élitroyage avec samedi la sécurité civile, mais donc dimanche la marine nationale toujours à l'honneur et avec un exploit particulier parce que à l'occasion de cette démonstration d'élitroyage entre les tours de La Rochelle, il y aura l'élitroyage de Sarah Steyer qui est notre marraine de l'édition 2026. Voilà. Exactement. Et donc, c'est la directrice du Pôle France Voile, qui est également médaillée olympique sur les Jeux Olympiques de 2024 et qui viendra nous faire l'honneur de sa présence tout au long de cette édition 2026. Et elle terminera par un show spectaculaire puisqu'elle sera élitroyée devant tout le monde en plein milieu du chenal. Un grand événement.
1: Et c'est un privilège de l'avoir à vos côtés, j'imagine. C'est un privilège.
2: C'est un très grand privilège et c'est l'occasion exceptionnelle de faire venir aussi des coureurs olympiques pour des démonstrations à l'intérieur du Vieux-Port. Donc grâce à elle, nous allons avoir la présence du Pôle France Voile et puis des différents champions qui viendront montrer un peu leurs spécialités et leurs différentes embarcations. Tout sera commenté bien sûr par Jean-Marc Desbois au micro tous les jours de cet événement qui en permanence viendra nous expliquer ce qui est en train de se dérouler sous nos yeux. Donc nous allons avoir aussi le quai de l'environnement puisque cette année nous fêtons la deuxième édition du livre sur la faune et la flore dans les ports de plaisance qui s'appelle À l'ombre des pontons. Et donc un village complet sera dédié avec notamment une exposition photo composée de 21 panneaux. Et donc cette expo photo sera en plein cœur de cette partie du village, la partie qui est face à la grosse horloge de La Rochelle où nous avons une vingtaine de stands liés au à la prod de l'environnement.
1: Et voilà en tout cas une semaine du nautisme qui est vraiment destinée à tout le monde. Les passionnés de la voile, oui c'est sûr, mais pas seulement, on s'adresse vraiment à tous.
2: On s'adresse à tous, exactement. Il faut savoir que tout le monde peut venir se présenter sans rendez-vous. Tout est gratuit. Les tours en bateau sont gratuits, que l'on choisisse un tour en bateau à moteur, en voilier, en voile légère. Et pour ceux qui veulent visiter un bateau mais sans naviguer, c'est possible aussi. Il suffit de se présenter sur n'importe quelle entrée du village et nous avons la chance d'avoir 300 bénévoles au total dans l'organisation. Une partie d'entre eux s'occupe de l'accueil du public, y compris le public à mobilité réduite. Et donc, c'est l'occasion d'être accompagné pour choisir effectivement soit la visite d'un bateau, comme nous le disions, soit un baptême qui consiste en une sortie bien sûr d'un skipper et surtout d'un équipier qui permet de passer et qui, le long du chemin au Vieux-Port de La Rochelle, vont commenter un peu l'histoire rochelaise. En tout cas, c'est l'occasion de passer entre les tours en bateau.
1: Merci d'avoir été avec nous en ce jour de lancement de la semaine du nautisme 2026. Patrice Bernier, organisateur de l'événement. Vous saluez toute l'équipe parce qu'il y a du monde autour de vous, les bénévoles. Voilà, on salue tout le monde. Jean-Marc Desbois qui anime l'événement aussi. On l'embrasse au passage et ça va être un bel événement avec de super cadeaux ici. La Rochelle a gagné cadeau exclusif. On aura l'occasion d'en reparler. On a déjà commencé à vous les offrir et on continuera dans les jours à venir. Voici Bill Medley. No.

0: Time of My Life, bien évidemment, de Dirty Dancing. Les conseils du docteur Kierzek, une habitude anti-stress que vous nous conseillez. Il faut le faire savoir, c'est pour le soir. On vous écoute, bonjour docteur.
1: Bonjour à toutes et à tous. Vous voulez une petite habitude qui change tout? Vous connaissez cette sensation le soir quand vous rentrez du travail, vous êtes tendu, la tête pleine de mails, de réunions, de bouchons, vous dites je vais me poser 5 minutes et finalement vous passez la soirée à ruminer ou à scroller sur votre téléphone. Eh bien, il existe une astuce simple, gratuite, rapide qui peut littéralement décompresser votre stress en quelques minutes. Et non, ce n'est pas le verre de vin, même si je ne juge pas. Mais avant de vous dévoiler cette astuce, reconnaissons que les symptômes du stress accumulés dans la journée, vous en avez sûrement fait l'expérience. Les épaules qui remontent vers les oreilles, une nuque raide, une respiration courte, la mâchoire serrée, les pensées qui tournent en boucle dans la tête, impossible de décrocher, et puis une fatigue étrange à la fois physique et mentale, mais sans réussir à dormir. Tout ça va être un véritable cercle vicieux et ce n'est pas juste dans la tête. C'est votre système nerveux sympathique, celui de la lutte et de la fuite qui reste activé des heures après la fin du travail. Et si on ne lui donne pas le signal d'arrêt, le stress s'installe durablement avec des risques pour le sommeil, pour la tension artérielle, pour l'humeur et même pour le système immunitaire.
0: Ouais. Alors que faire? Quels sont les gestes simples, rapides à faire dès qu'on franchit la porte pour vraiment décompresser et ne peut-être pas emporter son stress dans sa soirée?
1: Il n'y a pas une habitude, mais il y a 4 habitudes minutes. Littéralement, vous n'en avez que pour 2 à 5 minutes au total à tester dès ce soir. Habitude numéro 1, la pause des pauses en rentrant. Avant même d'ouvrir la porte, arrêtez-vous une minute. Posez votre sac. Coupez le moteur, fermez les yeux, respirez 3 fois lentement. Vous inspirez par le nez et vous expirez par la bouche. Cette simple respiration ventrale envoie un signal clair à votre nerf vague. On arrête le combat, on passe en mode repos. Habitude numéro 2, il faut un petit rituel de transition. Quand vous entrez chez vous, faites un geste symbolique. Changez de vêtements, lavez-vous les mains, buvez un verre d'eau froide. Ce petit rituel, c'est un marqueur temporel. Maintenant, je suis chez moi, en sécurité, plus de pression. Habitude numéro 3, le balayage corporel express. Debout ou assis, vous fermez les yeux et vous portez votre attention de la tête aux pieds sur votre corps. Et habitude numéro 4, la déconnexion numérique. Pendant 30 minutes, les 30 premières minutes après votre retour, pas d'écran. Vous allez voir, ça fait un bien fou. Allez, on retient respiration, changement de vêtements, balayage corporel et surtout pas d'écran. D'ici là, portez-vous bien.
0: Merci Gérald Kierzek. La bonne journée à tous, bien évidemment, avec le soleil et la chaleur.
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0: Il va faire beau, mais il va faire très chaud. Hein ? Compliqué, oui. Je pense, dans les jours à venir. Je regardais, là, on a annoncé, oui. Vous allez en parler, hein, plus de 40 pendant le week-end. Bon, passons à autre chose. Passons,
9: oui,
0: à Camille Esnault.
9: On va pas être dépité dès le matin comme ça, Eric.
0: Ça va bien,
9: oui,
0: chère,
9: ça va,
0: Camille.
9: Vous?
0: Oui, impeccable.
9: Nouvelle taille de barbe. J'ai remarqué ça.
0: Oui, non, mais j'ai pas raconté ce matin. J'ai eu un petit problème de ton, de figurez-vous que j'ai dérapé.
9: Voilà, si vous regardez,
0: et quand on a dérapé,
9: il faut
0: tout enlever. Oui, mais j'ai plus de barbe.
9: Vous avez pu observer ça.
0: J'ai plus de barbe.
9: Mais c'est très bien. Moi, je valide. On n'est pas là pour ça, mais ça pourrait faire un bon sujet. Bah oui, exactement.
0: Vous validez aussi?
9: Ah, merci Catherine.
0: Vous préférez sans barbe?
9: Complètement. Vous voyez, vous n'avez pas confiance en vous.
0: Bah, c'est...
9: bon, on n'est pas là pour parler.
10: Du coup, je vais la laisser coucher.
9: On va parler des progrès de langage des enfants, Eric. Vos enfants, voilà. Eh ben oui, l'été, on se dit peut-être que ça va faire une pause, que on voit pas forcément les spécialistes qu'on voit l'année, on s'inquiète un petit peu quand ils doivent rentrer en plus à l'école à la rentrée. Ne vous inquiétez pas, il y a plein de choses à mettre en place l'été, puis on va vous donner aussi des pistes sur lesquels focaliser votre attention aussi, à quoi faire attention avec vos enfants. 05 46 50 67 68 pour nous raconter ce que vous mettez en place, vous, pour améliorer le langage de vos enfants au quotidien. D'accord, et poser vos questions, on est avec une orthophoniste.
0: Et ça se termine à quelle heure exactement ?
9: 9h30.
0: Donc je reviendrai à 9h32 parler de ma barbe.
9: Voilà, très bien. Parfait.
0: Passez une bonne journée, barbe. Salut.
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9: Oui, merci beaucoup de nous rejoindre à l'écoute d'ici La Rochelle, il est tout juste 9h. C'est l'heure de faire un point sur l'actualité avec vous, Catherine Berchatsky. Bonjour.
10: Avec la montée en puissance des températures. Bonjour Camille. Bonjour. La vigilance canicule est attendue demain ou vendredi. On annonce 42 degrés en fin de semaine à Angoulême, 40 degrés en Charente-Maritime du côté de Saint-Jean-d'Angély, avec des températures qui ne descendront pas sous les 20 degrés la nuit pendant au moins 3 jours. Difficile dans ces conditions de passer des examens. Le ministre de l'Éducation nationale annonce que la vague de chaleur pourra entraîner des fermes fermeture d'école et le report de certaines épreuves du baccalauréat. Édouard Geffray l'a annoncé depuis le ministère de la Santé après une réunion interministérielle au centre de crise sanitaire hier soir.
11: Ça peut aller jusqu'à la fermeture de l'école ou de l'établissement. C'est bien sûr un dispositif de dernier recours qui doit être là aussi apprécié au cas par cas. Si je suis dans une école bien isolée ou rafraîchie, c'est plutôt un puits de fraîcheur pour les élèves. Si je suis dans une école qui est plutôt une bouillarde thermique, au contraire, peut-être que nous serons amenés localement à prendre des décisions de fermeture ou d'ouverture, par exemple jusqu'en début d'après-midi et pas ensuite, etc. La seconde question, c'est celle des examens. Nous entrons la semaine prochaine dans une phase d'oraux, les oraux individuels de français et les grands oraux. Dans l'hypothèse où la température dans tel ou tel centre d'examen serait trop importante, à ce moment-là, nous nous autoriserons localement, là aussi, et sur la base d'une information préalable des élèves et d'une reconvocation, à décaler de quelques jours ou de quelques heures les épreuves qui, par exemple, se dérouleraient l'après-midi dans des établissements qui seraient trop chauds pour pouvoir y accueillir dans des conditions décentes, non seulement les élèves, mais également les personnels. Parce que je rappelle que les jurys, eux, vont passer 6 ou 7 heures de la journée à faire passer les élèves.
9: Le préfet de la Charente invité d'ici matin annonce que le plan départemental température exceptionnelle va être déclenché demain ou vendredi.
10: Oui, Jérôme Arnois appelle les habitants à la plus grande vigilance. Vigilance envers les personnes fragilisées, notamment les personnes âgées, mais aussi les sans-abri. Dans les EHPAD, le plan bleu est activé. Des maraudes sont également organisées pour aller à la rencontre des SDF. Avec l'ouverture de lieux frais climatisés, les accueils de jour, l'éclaircie à Angoulême et le Pulse à Cognac seront ouverts en journée, y compris le week-end. Rappelons que la Charente et la Charente-Maritime sont également placées en risque sévère feu de forêt. 9 feux sur 10 sont d'origine humaine et peuvent donc être évités. Dans ce contexte de canicule, une première fête de la musique est annulée en Charente-Maritime à Saint-Savinien-sur-Charente. Entre Saintes et Rochefort, l'école de musique Aridem a décidé de repousser la fête de la musique du 21 juin dimanche au samedi 5 septembre au moment de la journée portes ouvertes de l'association.
9: Et on parle maintenant de la lutte contre la délinquance et les incivilités sur le réseau ferré à Angoulême.
10: Oui, c'est la mission au quotidien des agents de la Sûreté ferroviaire. Ils sont une centaine dans toute la région Nouvelle-Aquitaine. Une convention existe entre la SNCF, la police nationale et municipale et la ville d'Angoulême pour travailler en amont et faire de la prévention. Hier, une quarantaine de membres des forces de l'ordre et de la police municipale ont suivi une journée de formation dans un train avec 3 ateliers animés par un formateur qui se fait appeler JC.
12: C'est des techniques qui se ressemblent malgré tout, quelles que soient les forces de police. Voilà, il y a des choses qui se ressemblent, mais qui sont dans un milieu différent, puisque c'est dans un train.
13: Alors ça se passe comment, une interpellation ?
12: Ça se passe relativement bien, puisque l'on travaille en équipe, et l'objectif de travailler en équipe, c'est de pouvoir maîtriser un individu, sans pour autant qu'il ait des dommages corporels.
13: Donc ce sont des clés de coude ?
12: Exactement, des clés de bras, essentiellement.
13: Quand vous dites on intervient en équipe, c'est en équipe de la Sûreté ferroviaire ?
12: Non, en équipe constituée. Les collègues peuvent intervenir également de leur côté en équipe, et quelquefois on peut être amené à travailler ensemble, bien évidemment.
13: C'est-à-dire que par exemple, la police municipale ou la police nationale peut intervenir parce qu'ils recherchent quelqu'un.
12: Et nous, on peut se trouver sur les lieux, leur prêter main forte, ou inversement, ils peuvent venir nous prêter main forte.
10: Sachez qu'en Charente, les atteintes aux personnes sont à la baisse en gare d'Angoulême, mais les vols de métaux et autres tags sur les wagons, eux, sont en légère progression. Ça reste toutefois à la marge avec moins d'une dizaine de faits constatés dans l'année. À peine installée et déjà victime de 2 vols en un mois, une jeune maraîchère de l'île de Ré a porté plainte à la gendarmerie de Saint-Martin-de-Ré. Félicie Vittard, 23 ans, est installée depuis moins de 2 mois sur la commune de La Flotte-en-Ré et gère le jardin des petits vents. On lui a déjà volé une 60aine de plants de légumes, ainsi que ses outils, un préjudice de plusieurs centaines d'euros, sans compter le manque à gagner sur sa récolte. La France de Kylian Mbappé a réussi son entrée dans le Mondial 2026 en battant hier soir le Sénégal, 3-1. Kylian Mbappé a même signé un doublé en deuxième mi-temps devenant le meilleur buteur de l'histoire des Bleus avec 58 buts inscrits en équipe de France. Les Bleus qui rejoueront contre l'Irak, ce sera lundi prochain à Philadelphie. L'Irak battu hier soir par la Norvège, 4-1. Dans le même temps, hier soir, Lionel Messi est entré un peu plus dans la légende en devenant le premier footballeur à disputer une 6e Coupe du Monde, en même temps que le meilleur buteur de l'histoire de la compétition grâce à un triplé contre l'Algérie, 3-0, soit 16 buts au compteur dans une Coupe du Monde.
9: Impressionnant.
10: Oui, c'est pas mal. Hein.
9: Oui, c'est pas mal.
10: Dans les Coupes du Monde. J'ai
9: oui,
10: dit
9: c'est
10: une
9: ça.
10: Coupe, mais non,
9: oui,
10: il y en a plusieurs.
9: On a compris aussi,
10: va faire chaud.
9: Ah oui, c'est ça. Je ne sais pas quel temps il fait aux États-Unis en ce moment, mais je pense qu'il fait chaud aussi. Il va faire très chaud ici, en tout cas, entre 32 et 34 degrés aujourd'hui dans l'intérieur, 22 degrés sur les îles, avec des températures donc au-dessus des valeurs de saison. Hein, et c'est que le début, puisqu'on vous a annoncé jusqu'à 40 degrés, même attendu dans certains secteurs pour ce dimanche. Vous aurez notamment donc cet après-midi 30 à Maran, 25 à La Rochelle, 33 à Angoulême, 32 à Chalais pour cet après-midi. On n'en voit pas la fin pour le moment. Voilà, c'est la canicule qui s'annonce. Donc jusqu'à dimanche minimum, on vous tiendra bien sûr au courant de l'évolution de la situation. On fait un nouveau point sur la météo, nouveau point sur l'actualité à 10h. Mais ça ne sera pas avec vous, Catherine.
10: Non.
9: Mais on vous retrouve demain.
10: Peut-être.
9: Peut-être. Bon, bah écoute,
10: bien sûr, à demain matin.
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9: Et puis si vous êtes sur la route, un embouteillage important sur cette nationale 11, mais juste au niveau de Beaulieu. Voilà, donc ça ne s'étend pas jusqu'à Dompierre-sur-Mer, enfin de Dompierre-sur-Mer jusqu'à La Rochelle. Donc ça va se résorber tranquillement ce mercredi. Si vous êtes sur la route, que vous remarquez quoi que ce soit, n'hésitez pas. 05 46 50 67 68.

0: Indémodable, hein, ce titre de Philippe Lafontaine, Cœur de loup, c'est sur votre radio. 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
0: Et oui, bienvenue, on pense aux vacances scolaires, aux vacances d'été, avec ces vacances qui approchent. Vous avez peut-être quelques appréhensions concernant le progrès de langage de vos jeunes enfants, qu'ils soient suivis ou non par un professionnel. Les vacances ne signifient pas forcément que tout s'arrête. Et vous pouvez, vous, chez vous, mettre des choses en place. Mon invitée ce mercredi est orthophoniste. Elle va vous guider justement sur ces bons réflexes à adopter. Et puis n'hésitez pas, vous êtes toujours les bienvenus pour nous rejoindre, pour nous raconter ce que vous, vous mettez en place peut-être avec vos enfants, vos petits-enfants aussi que vous allez garder cet été. 05 46 50 67 68. Élodie Pascual, vous êtes orthophoniste à Énande. Bonjour.
3: Bonjour.
0: Alors c'est vrai que les grandes vacances, on se dit bon, c'est un moment de pause, tout va s'arrêter, mais finalement c'est pas tant un moment de pause que ça, parce que justement on va pouvoir prendre le temps déjà d'observer nos enfants. J'ai vu que déjà observer les enfants dans leur comportement, dans comment ils agissent, ils parlent, c'est important déjà.
3: Oui, c'est vrai que on dit souvent aux parents, l'été c'est un moment où on a plus le temps.
0: Oui.
3: Et on n'est pas sur le rythme habituel. Et l'idée c'est de se dire qu'est-ce que ce moment, ce temps de vacances où on est ensemble, ce moment particulier où tout se ralentit, qu'est-ce qu'on peut faire pour finalement stimuler un peu plus nos enfants, mais sans forcément que ça soit des devoirs de vacances. Il faut vraiment prendre ça sur le plaisir, le partage. Et finalement, les parents sont un peu perdus parce que c'est aussi un moment où ils ont envie d'être un peu tranquilles. Donc, comment faire pour trouver un moment où on est à la fois tous en famille tranquille et on fait progresser notre enfant? C'est la question du jour, j'ai l'impression.
0: Exactement. Et puis observer, alors à quoi faut faire attention, parce que justement oui, on est peut-être un peu perdu. On dit que à tel âge il faut qu'il ait acquis tant de mots, des choses comme ça. Est-ce qu'il y a des règles quand même à

0: observez ?
1: Alors, c'est vrai que, en fait, si vous regardez sur le carnet de santé de l'enfant, il n'y a aucune information sur le nombre de mots à quel âge. Donc, je pense que c'est important pour tous les parents ce matin et les grands-parents d'avoir un petit œil sur le nombre de mots. Et il faut savoir que d'abord, pour développer son langage, eh bien, il faut avant tout comprendre. Donc, il faut que les parents parlent au bébé dès le premier jour de vie. Et que plus on leur parle, plus ils comprennent de mots, plus tard, ils pourront utiliser ces mots. Donc c'est d'abord je comprends et après je parle. Ça c'est hyper important d'avoir ça en tête.
0: D'accord.
1: Parce qu'en fait on peut pas se lancer. Oui. Mais ça paraît bête.
0: Oui c'est vrai.
1: Mais en fait un bébé qui parle pas, moi j'ai plein de parents qui me disent pourquoi je vais lui parler, il sait pas parler. Mais en fait c'est à nous parents d'amorcer ce langage et cette communication. Donc pour avoir quelques chiffres pour se mettre un petit peu en route, il faut savoir que par exemple il y a vraiment un critère qui est hyper important, c'est à 12 mois. En gros, il dit 12 mots.
0: Ah, d'accord.
1: 12 mois, 12 mots. Mais il en comprend déjà 50.
0: Ah oui, oui, c'est ça.
1: Et par exemple, il faut se dire que chaque jour compte, chaque mois compte, parce que à 18 mois, il va commencer à exploser son nombre de mots. Et quand on arrive à 2 ans, donc vous allez me dire, c'est 12 mois plus tard.
0: Oui, c'est ça.
1: Et bien là, il est déjà entre, on va dire, globalement, à 500 mots.
0: Ah oui, et ça c'est pas une règle 12 mois, 12 mots,
1: non.
0: 24 mois, 24
1: mois. Parce que sinon vous auriez...
0: C'est
1: pas beaucoup. Donc vous avez vraiment une explosion lexicale.
0: Ah oui, c'est incroyable.
1: C'est incroyable. Et c'est le moment, en fait, où il faut lire des livres, chanter des chansons. Là, c'est là où on peut se dire, là c'est le moment, il faut que j'aide mon enfant. Et il n'y a pas que entre 12 mois et 2 ans. C'est son enfance où il faut essayer de développer ses compétences. Parce que ce qui est dingue, vous allez me dire, alors à 3 ans, combien il dit de mots, en fait, c'est fou, mais à 3 ans, il en dit 1500.
0: Oui, c'est ça, c'est déjà énorme.
1: C'est énorme. Mmh. Et à 6 ans, il en dit 14 000.
0: D'accord, ah oui.
1: Donc c'est vraiment exponentiel.
0: On se rend pas compte, à quel point on maîtrise de mots déjà, et puis nos enfants peuvent aussi progresser très rapidement. Et c'est intéressant cette notion aussi de parler à son enfant à tout âge. Est-ce que ça veut dire aussi qu'il faut peut-être éviter tout ce qui est babillage, les mots comme ça qu'on emploie pour les enfants, et peut-être leur parler déjà normalement avec des mots d'adultes. Est-ce que c'est important ça?
1: Alors c'est important effectivement. Il y a plusieurs conseils vraiment essentiels, de parler le plus normalement possible.
0: Ouais, c'est ça.
1: C'est pas la peine de dire la meume, pouvez dire la vache.
0: Exactement.
1: En fait, lui, il va intégrer vache aussi bien que meume, donc autant y aller directement sur le bonbon.
0: Ouais, c'est
1: mais c'est vrai que parfois, on sait pas trop. Et puis, on se dit, de quoi il a besoin? Il a besoin de mots de grand, parce que sinon, il va pas comprendre pourquoi vous parlez de vache avec les autres et que vous dites meume avec lui. Donc, il y a vraiment les petits conseils à savoir, c'est en fait il va commencer par ce qu'on appelle un proto-mot, c'est-à-dire il va dire va, peut-être pour vache. Et en fait l'idée c'est de pas le faire répéter. Vous allez pas dire non, tu dis pas va, c'est vache, parce que pour lui c'est pas très rigolo, ça peut être même vexant. Et parfois on a des enfants qui se mettent parfois à bégayer ou à arrêter de parler parce qu'ils disent attends, si je parle pas correctement et qu'on arrête pas de me reprendre.
0: Donc faut accepter, qu'ils en passent par là, c'est normal.
1: C'est normal.
0: D'accord.
1: Mais l'idée, c'est de reformuler, d'enrichir, donc de dire, ah oui, tu veux dire la vache, regarde, elle est blanche, elle est en train de manger du foin, regarde, nanana, elle a son petit veau à côté. Plus vous enrichissez, plus vous lui donnez le vocabulaire qui va être accroché au mot vache. Vous allez avoir prairie, vous allez avoir veau, vous allez avoir lait, il y a plein de mots qui vont venir en même temps, mais il faut que le parent puisse enrichir.
0: Si vous vous inquiétez justement pour le développement du langage chez votre fille, votre petit-fils, on vous donne des clés ce matin. C'est mon invité orthophoniste Elodie Pascual. Vous êtes donc orthophoniste à Nantes. Vous allez donner des conseils très concrets. Vous avez déjà commencé pour justement engager ça cet été aussi. Voilà, faire travailler votre enfant, mais tout ça de façon très ludique. Et puis on vous attend aussi. On attend vos questions, vos témoignages 05 46 50 67 68. On se retrouve juste après. Être allé faire un petit tour à la pêche. C'est le petit pêcheur, Manon Lisa.

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1: Elle s'appelle Manon Lisa et vous l'avez découverte sur votre radio ici La Rochelle. Ça s'appelle Le Petit Pêcheur.
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1: À 2 ans, l'enfant comprend bien ce que ses parents lui disent. Vous pouvez profiter de l'été pour continuer à développer son langage, à discuter avec lui. On en parle ce matin avec mon invitée Elodie Pasquale. Elle est orthophoniste à Hénande et elle vous donne ses conseils pratiques pour continuer justement à faire progresser votre tout petit. On vous attend pour vos conseils. Si vous gardez vos petits-enfants là cet été notamment, est-ce que vous avez pensé à des choses à mettre en place? Venez nous raconter. 05 46 50 67 68. On parle de discuter avec son enfant. C'est vrai que même à 2 ans, il va comprendre ce qu'on lui dit. Donc, faut pas hésiter aussi à lui parler et à répéter les mots. Parce que c'est en répétant que lui aussi va assimiler ces mots-là, j'imagine.
4: Après, il faut que ça reste aussi dans un contexte ludique, plaisant. Si vous commencez à dire la vache,
1: oui, c'est ça,
4: là, c'est pas normal. Oui. D'accord ? Donc, il faut rester quand même...
5: C'est-à-dire qu'il y a un problème.
4: Dans le plaisir, oui. Là, Mais en fait, l'idée, c'est de, pour les parents, de se dire, un enfant qui a 2 ans, il va avoir... Il faut qu'il entende 13 fois un mot pour le comprendre.
1: Ouais, d'accord.
4: Donc en contexte, en différents contextes. Ça va être, tiens, ben, on est en vacances, on va au marché. Tiens, je te montre, on est sur l'étal des légumes. Est-ce que tu connais machin? Ben, celui-là, il s'appelle comme ça. Celui-là, il s'appelle comme ça. Et pour pouvoir le dire, donc il faut qu'il l'entende 13 fois pour le comprendre. Et il faut qu'il l'entende 24 fois. Pour le dire.
1: D'accord.
4: Donc, quand on y va, on dit, eh ben, tu as mangé la petite courgette avec mamie, gna gna gna, la courgette. Enfin voilà, il faut pas hésiter à répéter.
1: Même à avoir l'impression de parler seul, des fois, peut-être. Parce que l'enfant va pas toujours peut-être rebondir.
4: Non, pas forcément, mais l'idée, c'est de vraiment lui faire découvrir aussi l'enjeu. D'avoir du vocabulaire. Parce que si vous commandez ça et que vous n'aimez pas ça, c'est important de pouvoir le dire. Donc, vraiment, c'est essentiel d'avoir ce moment aussi de plaisir et de partage. Parce que le langage, c'est avant tout un temps particulier, un temps de générosité finalement avec l'enfant. Et vous pouvez faire feu de tout bois, il n'y a pas d'âge, même un tout petit, tout bébé. Souvent, je pense que les jeunes parents sont peut-être moins sensibles que les grands-parents, mais c'est vrai que vous êtes en train de le changer. Il y a un avion qui passe. Ah, t'as entendu l'avion? Oh là là, le bruit.
1: Ouais.
4: Ça vrombit. Tu as entendu le moteur? Voilà. Et ça peut être vraiment décrire son environnement.
1: Oui, c'est ça. Ouais. Et par les livres aussi, c'est vrai que vous avez parlé de lecture aussi, c'est un moment déjà privilégié avec son enfant, c'est vrai. Et c'est un bon réflexe à mettre en place à la maison, quand on parle des réflexes à mettre en place là cet été notamment. Il y a des jeux comme ça, des jouets à privilégier aussi. Donc bon, la lecture qui peut être aussi un jeu, bien sûr. J'ai vu les puzzles aussi, des choses comme ça.
4: Mettre... Alors un puzzle tout seul, ça n'a pas d'intérêt, mais l'idée c'est de dire, tu vois, il y a un petit bord bleu, regarde, ici il y a du rouge, donc on peut revoir les couleurs, on peut voir, tu vois, on aperçoit la forme d'un tournesol, le tournesol c'est une fleur, voilà. En fait, faites feu de tout bois, tout est langage. Pour les livres, on a souvent des questions, nous les orthophonistes, sur alors la grosse galère des parents, c'est que l'enfant veut toujours le même.
1: Oui, c'est vrai. C'est vrai que c'est souvent les mêmes qui...
4: tous les parents ont déjà vécu la lecture du livre dans le noir total, puisque de toute façon, ils connaissent le livre par cœur. Et l'idée, c'est de se dire, est-ce que c'est bien ou finalement... Enfin, est-ce que je suis pas en train de pourrir le langage de mon enfant, puisque je répète toujours le même truc. Et il faut se dire que si l'enfant vous réclame toujours le même livre, c'est que ça le sécurise. C'est un moment où, en fait, c'est souvent la lecture du soir quand on va se coucher. Alors, il est content parce qu'il connaît déjà l'histoire. Donc, en fait, il a le plaisir finalement, de pas découvrir et d'anticiper, de savoir ce qui va se passer. Il va être attentif à d'autres détails puisqu'il connaît déjà un petit peu les séquences qui vont se dérouler. Et il y a du vocabulaire qui va intégrer, puisqu'on sait que c'est la répétition qui fait l'intégration. Donc, plus l'enfant entend les mots, plus finalement il va les apprendre. Et c'est vrai dans mon quotidien, je dis toujours aux parents, franchement, j'ai pas de girafe dans mon jardin. Donc c'est pas évident d'arriver à connaître les animaux d'Afrique, alors que là les livres sont là vraiment pour enrichir et donner énormément plus de vocabulaire aux enfants que les voitures, les avions, les camions, les pâtes, les tomates, les trucs qu'on a dans notre quotidien, si vous voulez.
1: Et ça, alors, à quel âge on peut vraiment lui lire un vrai livre? Parce que j'imagine, il y a déjà des livres d'images dès le plus jeune âge, mais un livre avec du texte, à partir de quel âge peut commencer?
4: Eh bien, commencer, en fait, dès la naissance.
1: Ah oui, d'accord.
4: Après, il y a plusieurs types de choses. Mmh. Soit vous voulez que l'enfant regarde le livre. Et dans ces cas-là, quand il est tout petit, vous avez des livres tactiles, des livres noirs et blancs, vous savez, avec vraiment des gros contrastes. Parce que tout ce qui est couleur un petit peu pastel, il ne les voit pas.
1: D'accord.
4: Après, vous avez les petits livres, quand il commence à avoir un an, les livres à tirettes. Vous savez, vous tirez un truc. Après, vous avez aussi les petits contes. Là, les contes, c'est vraiment l'idéal, les histoires. Vous pouvez... À 6 mois, le soir, s'il est déjà habitué à vous entendre, à entendre votre voix, ça aussi, ça le sécurise pour s'endormir. Et comme il entend les mots juste avant de se coucher, et ben hop, il les a intégrés.
1: D'accord.
4: Ça veut dire que peut-être que ça va augmenter son explosion lexicale à 18 mois. Voyez,
1: c'est ça.
4: Mais il faut qu'il les ait entendus avant. Donc les magazines, et puis après les petits, vous pouvez aussi favoriser les livres. Vous savez, vous avez parfois un livre et puis il y a le livre audio.
1: Oui.
4: Alors
1: oui,
4: en CD ou en podcast,
1: on a
4: en machin.
1: Maintenant,
4: c'est génial.
1: D'accord.
4: Faites, et parce que ça enrichit son vocabulaire, sa compréhension. Et il y a un truc qui est hyper important aussi, c'est qu'en fait ça développe son empathie. Dans le sens où finalement il va se mettre un petit peu à la place du héros, de l'héroïne, tout ce que vit le personnage du livre, il va l'intégrer aussi.
1: Et il va l'intégrer même dès le plus jeune âge.
4: Se construit vraiment brique par brique. C'est pas du jour au lendemain, on va se mettre à lire. C'est un travail à long terme qu'on fait, et il faut se dire que un enfant, quand on lui lit un livre tous les soirs, quand il a 3 ans, il en a lu plus de 1000.
1: Oui, c'est ça. Ouais,
4: oui. Exactement. Donc en fait, c'est tout bête, mais c'est vraiment. 5 minutes, 10 minutes de livre le soir, et s'il tient pas en place, c'est pas grave, on regarde des images, et montre-moi où elle est la girafe, et montre-moi où est le chien, montre-moi. Et en fait, juste, on s'est amusé comme ça 5 minutes, et ça suffit. On n'est pas obligé d'être là, tous.
1: L'obliger à s'asseoir.
4: Il y a vraiment plein de façons de vivre le langage.
1: Voilà, si vous vous demandez quels sont les bons réflexes, vous avez déjà quelques clés ce matin pour organiser donc cet été avec votre enfant, votre petit-fils, votre petite-fille que vous allez peut-être garder pour développer au mieux son langage avant la rentrée aussi de septembre. Si vous vous posez des questions, n'hésitez pas à nous contacter 05 46 50 67 68. Elodie Pasquale est orthophoniste à Énande et elle répond à vos questions jusqu'à 9h30. Donc on est ensemble encore quelques minutes.
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1: Et si vous avez l'impression que le vocabulaire de votre enfant, de votre petit-fils, votre petite-fille reste réduit, que les phrases sont très simples, la compréhension orale est un petit peu complexe, venez poser vos questions au 05 46 50 67 68. Mon invité, Elodie Pasquale, est orthophoniste. Elle vous guide ce matin dans les bons réflexes à adopter. Elodie, il y a des réflexes auxquels on ne pense pas forcément. Enfin, moi, je n'en ai pas entendu parler parce qu'on les a évoqués hors antenne il y a quelques petites minutes. Des choses comme laver le nez, des choses comme ça.
4: Ah bah oui, parce qu'on se dit, mais pourquoi il me parle de lavage de nez alors qu'on parle de langage ?
1: D'accord.
4: Eh oui, c'est vrai.
1: Oui.
4: Bah alors,
1: c'est ça,
4: qu'est-ce que je vais faire
1: bon,
4: là-dedans ?
1: Pourquoi ?
4: C'est très simple. Un enfant qui n'entend pas, eh bien c'est un enfant qui ne pourra pas vous entendre, donc vous comprendre et donc parler.
1: Oui, tout simplement.
4: Donc, c'est tout bête. Mais en fait, vous allez me dire, oui, mais attends, on n'entend pas avec son nez normalement.
1: Oui.
4: Alors, quel est le problème ?
1: Enfin, je crois pas, mais...
4: Non, normalement, ouais, on a un problème. Eh bien, écoutez, c'est très simple. En fait, un lavage de nez quotidien, donc enlever les petites crottes de nez, nettoyer vraiment le nez très souvent avec du sérum fille. Enfin, tous les parents ont un peu quelques doutes là-dessus. Le moucher, s'habituer vraiment plusieurs fois par jour, le moucher, même l'été, on enlève les petites crottes de nez. Pourquoi ? Parce qu'en fait, dans votre nez, vous avez un petit canal qui va jusqu'à l'oreille moyenne, là où vous avez vos petits osselets qui bougent et qui transmettent le son. Donc, un enfant qui va régulièrement avoir, par exemple, des otites, le nez bouché, qui va respirer avec la bouche, ben c'est un enfant qui n'entend pas tout, qui n'entend pas tous les sons, qui n'entend pas tous les mots. Et donc, si vous nous entendez mal, et ben, du coup, vous parlez comme il faut.
1: Ils se débrouillent comme ils peuvent, mais
4: Alors ils regardent sur vos lèvres. Tu vois, mais il y a vraiment des choses qu'il faut avoir en tête, c'est qu'il faut absolument nettoyer le nez et vérifier les oreilles, vérifier l'audition.
1: Oui, on n'y pense pas.
4: Mais non, on n'y pense pas. Mais en fait, le langage, c'est quand même aussi, on s'entend, quoi. Donc ça, c'est très simple. Il faut penser à ça. Et aussi, quand on est sur la question de l'hygiène, il faut aussi se dire que c'est hyper important de lui laver les dents.
1: Ah oui,
4: Qu'il a même 3 mois, vous avez la première dent, vous prenez une petite compresse humide, vous lui lavez les dents. Ça aussi, c'est hyper important. Parce qu'en fait, des gamins qui vont avoir des caries, qui vont avoir des problèmes avec les gencives, quand on a mal aux gencives, quand on a une dent qui fait mal, on a moins envie de parler aussi.
1: Ah,
4: c'est tout bête. Mais après, et dans l'alimentation,
1: on s'en rend pas forcément compte.
4: C'est hyper important.
1: D'accord.
4: Et surtout, la question qui tue, c'est les parents, à quel on arrête la tétine, le pouce, machin.
1: Ah oui, mais oui.
4: Et ben ça.
1: C'est vrai que oui, ça les empêche de parler aussi. Souvent, ils ont leur pouce dans la bouche et du coup, ils répondent pas.
4: Ou la tétine toute la journée. Vraiment, on se dit, qu'est-ce que je fais ?
1: Parce que
4: on se dit, globalement, je sais que à 15 ans, il n'y a plus de tétine, mais avant, je fais quoi ?
1: Bah oui, c'est ça.
4: Et ben en fait, entre 0 et 1 an, vous avez une succion qu'on appelle non nutritive, qui va être là pour sécuriser le bébé. Mais déjà, à partir d'un an, 12 mois, en fait, quand le langage arrive, il faut commencer à limiter progressivement.
1: D'accord.
4: C'est-à-dire que la tétine, elle reste dans le lit. Et la journée, on ne l'utilise pas. Et puis, petit à petit, on va accompagner ce sevrage à partir de 18 mois. Mais l'idée, c'est qu'à 3 ans, quand il a 3 ans, normalement, il est propre.
1: D'accord.
4: Et quand il est propre, plus de tétine, plus de pouce.
1: Bon, voilà. Vous avez entendu le message ce matin.
4: C'est la base.
1: Des petites choses comme ça auxquelles on pense pas forcément, à mettre en place aussi. 05 46 50 67 68 pour vos questions, vos témoignages. On a Irène qui nous appelle d'Angoulême. Bonjour Irène.
18: Bonjour.
1: On vous écoute.
18: Alors, moi je vous téléphone.
1: Oui.
18: J'espère que je vais pouvoir faire des grandes phrases. Alors, j'ai été mise en pension, moi, à l'âge de 2 mois.
1: D'accord.
18: C'est-à-dire chez des nounous. Mais alors les nounous, elles me mettaient dans un coin et puis me donnaient à manger. Mais ça, c'est tout ce qui se passait. Hein. Bon. Alors ce qui fait que on ne parlait pas.
1: Oui, elle vous stimulait pas quoi.
18: De petits bouquins. Voilà. Alors non. Aujourd'hui, je suis pas idiote. C'est sûr, je lis beaucoup, je comprends tous les mots qui sont sur les bouquins.
1: Bien sûr.
18: Mais alors le problème, c'est que pour m'exprimer. Eh bien, j'ai des difficultés parce que je suis toujours en train de chercher mes mots.
1: Ah oui.
18: Bon, je les trouve, hein. Mais enfin, c'est quand même.
1: Oui, vous sentez une difficulté quand même, quoi, Irène.
18: Voilà. Ouais. Et je suis pas capable de faire des longues phrases.
1: Oui,
18: d'accord. Vous voyez ce que je veux dire ? Parce que j'emploie très peu de mots. Je le dis, c'est ce que j'ai dit au monsieur qui m'a répondu, au minimum.
1: Ouais. Alors, c'est intéressant ça, Irène, c'est très intéressant votre témoignage, parce que justement, Élodie, il y a des conséquences. Si on n'apprend pas assez de mots très tôt comme ça, si on stimule pas le langage, on l'entend avec Irène ce matin, que il y a des conséquences déjà à l'école, directement sur la lecture, tout ça j'imagine, et puis après dans la vie future.
4: Oui, c'est vrai qu'on a un enfant qui démarre avec un langage réduit. Mmh. Et bien, comme vous l'avez dit, au niveau de la lecture plus tard, il y a plein de mots qu'on comprend pas, ouais. Et ça fait que finalement, on a des troubles de la compréhension et du langage oral et du langage écrit. Alors après, Irène, votre témoignage est important, puisque oui. C'est vrai que le trouble du langage oral ne s'arrête pas quand on a 18 ans. On peut être adulte et avoir après des troubles de la communication, de la compréhension. Et c'est vrai que ça reste un handicap tout au long de la vie. Et c'est vrai que après, on va dire que, alors là, je parle surtout de la santé de la femme, mais quand on est une, alors il y a dans la vie, on peut avoir plein de moments où on peut avoir des accidents de la vie et avoir des troubles du langage. Par exemple, on peut faire un AVC. Enfin bref, je vous passe tous les détails. Mais chez les femmes. Alors là, on le dit vraiment pas assez. Par exemple, il y a des moments où quand vous allez être enceinte, vous allez accoucher, vous allez être en périménopause, en ménopause, et bien en fait, vous avez des ruptures d'hormones qui sont tellement violente pour le corps que là les femmes se disent non mais attends j'ai un problème j'ai Alzheimer qu'est-ce que j'ai et ben pas du tout c'est vos hormones c'est vos œstrogènes qui vous coupent la chic et en fait ça vous empêche de parce que c'est l'œstrogène a aussi un rôle de neurotransmetteur c'est-à-dire de transmission entre les neurones et vos mots vont moins vite vous cherchez vos mots vous n'arrivez plus à faire de longues phrases donc si Irène votre problème vient depuis le début de votre vie et bien c'est un trouble du développement du langage, mais si on s'en rend compte à des moments où hormonalement on est plus fragile,
1: ça peut être aussi une autre cause. Irène, je voulais vous demander, est-ce que vous avez fait appel vous à un spécialiste, un orthophoniste, quelqu'un?
18: Non, justement, je voudrais savoir.
1: Oui, c'est une bonne question.
18: Qu'est-ce qu'on fait dans ces cas-là?
1: Voilà, très bonne question, Irène. Qu'est-ce qu'on fait, Elodie, dans ces cas-là?
4: Alors, comme quand on peut, par exemple, là vous lisez, c'est une très bonne une très bonne chose. Je pense que la première chose c'est de se dire aussi, il faut cultiver sa vie sociale, aller voir des copains, discuter, aller dans les musées, essayer de se forcer aussi un petit peu à se dire, tiens, je vais choisir trois mots un petit peu rigolos, un petit peu peu fréquents finalement, et me dire, tiens, je vais essayer de l'utiliser et je vais essayer de m'en souvenir et je vais me noter tel mot dans un petit carnet. Il faut continuer à aller
1: s'entraîner soi-même.
4: Soi-même et surtout se cultiver votre espèce de stock de mots. Quoi. Ouais. Il faut vraiment vous dire, j'ai un stock de mots, et je vais utiliser plus d'adverbes, je vais utiliser plus de... Plutôt que de dire, manger, lire, je vais utiliser des mots de vocabulaire un petit peu plus soutenus. Et vraiment, je pense que la vie sociale, la lecture et la culture, c'est vraiment trois axes qui continuent à développer le cerveau, en général, toute la vie.
1: Et très rapidement, pour terminer, pour Irène et pour les auditeurs, on peut faire appel à un orthophoniste aussi dès le plus jeune âge, enfin pour les petits et pour les grands aussi.
4: Oui, tout à fait. C'est vrai que par exemple, on voit beaucoup de parents qui nous amènent leur enfant et qui disent mais attends, mais vous êtes en train de parler de moi.
1: Oui, c'est ça.
4: Non, j'ai passé le bilan à votre enfant, pas vous. Donc, mais en fait, il y a quand même des choses où et après les parents peuvent venir aussi quand ils ont par exemple, là je vois j'ai des dyslexiques adultes, ça se fait de plus en plus qui se disent là franchement je lis trop lentement, je fais plein de fautes, qu'est-ce que je peux faire? Et parfois quelques séances suffisent pour fluidifier dans le cadre du travail.
1: Voilà, donc ne pas hésiter à faire appel à un professionnel aussi. Merci beaucoup Irène pour votre témoignage qui a soulevé plein de questions très intéressantes. Encore plein de questions à soulever bien sûr, mais on vous retrouvera pour d'autres émissions. Elodie Pasquale, vous êtes orthophoniste à Nantes. Merci beaucoup pour
4: Merci
1: tous ces conseils. On vous retrouve à la rentrée, pour préparer justement, ça y est, on sera lancé. Donc on prendra vos conseils à la rentrée, je vous l'annonce. Merci, belle journée.
4: Bonne journée, au revoir.
1: Et nous, on reste ensemble, on va danser un petit peu. Je vais pas me risquer à dire le titre. Je vais juste vous dire que c'est Chico Buarque qui chante. Voilà, belle matinée à tous.

0: Eh oui, ça, ça sent bon l'été. C'est Chico Buarque sur votre radio, ici La Rochelle.
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0: À vos côtés, si vous recherchez un emploi là en ce moment, peut-être pour cet été, vous recherchez peut-être un emploi saisonnier. Eh bien, les 18 agences APEF de Nouvelle-Aquitaine recrutent sur plusieurs types de postes pour cet été, dont certains ne nécessitent aucun diplôme, comme assistant ménager, garde d'enfants de plus de 3 ans, jardinier, bricoleur, des postes d'auxiliaire de vie aussi qui vont également être à pourvoir, avec cette fois un diplôme requis pour cette fonction. Des professionnels donc qui agissent directement au domicile des particuliers. Il y a différentes agences APEF en Nouvelle-Aquitaine. Il y a l'APEF Angoulême notamment, l'APEF Montignac-Charente, l'APEF La Rochelle, l'APEF La Rochelle-Sud et APEF Royan. Si jamais vous voulez postuler, vous pouvez aller postuler directement en ligne sur le site APEF Recrute ou vous rendre directement dans les agences aussi pour déposer vos CV, vos lettres de motivation.
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0: Avec Alain Souchon qu'on adore tout ce qu'il fait. On écoute Quand je serai KO tout de suite.

0: quand je serai KO. C'est sur votre radio, ici La Rochelle.
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0: Ici ça marche, c'est votre chronique pour découvrir les entreprises charentaises qui marchent, qui fonctionnent. Avec aujourd'hui une entreprise d'huîtres qui recycle les coquilles en planches de surf, figurez-vous. Les explications tout de suite avec Fabien Lecourt.
3: Ici ça marche, en Charente-Maritime à Marennes-Oléron, pour une entreprise, la spéciale huître jet. Et ça marche depuis 1874 avec même un nouveau concept, recycler des coquilles d'huîtres en savon, lunettes ou encore en planches de surf. Adrien, à la tête de cette entreprise. Bonjour.
4: Bonjour.
3: Qu'est-ce que vous faites? Alors des coquilles d'huîtres et même des poches d'huîtres.
4: L'idée c'est d'en faire une autre matière, d'en faire un objet. Donc effectivement ça passe par les planches de surf, les lunettes, la peinture, les chaussures, enfin un peu tout. Et au-delà de ça aussi on réduit en fait, par exemple typiquement pour la planche de surf, on réduit en fait les matières polluantes, donc la résine et tout, on les réduit. Et ça permet, donc dans la planche de surf, vous avez 30% de poudre d'huître. Et du coup, ça réduit de 30% finalement l'impact des produits considérés comme négatifs pour l'environnement dans l'objet, quoi, au final.
3: Vous bénéficiez d'un traitement unique pour devenir la reine des huîtres spéciales. Bon, alors, elles sont comment, vos huîtres?
4: Elles sont, on a plusieurs gammes, mais on a des gammes notamment qui sont très charnues, comme la spéciale G, effectivement. On a lancé une nouvelle gamme, la savoureuse, là, cette année. Une huître qui vient se positionner en taux de chair entre une spéciale G, une huître très charnue et une fine de clair. Enfin, tout ça pour dire qu'on a l'huître qu'il faut au consommateur. Il n'y a pas de problème, notre gamme est assez large et vous aurez forcément la bonne huître pour vous, quoi.
3: Et en plus, vous avez le sourire. Ça veut dire que j'ai affaire à quelqu'un qui adore toujours autant son métier, hein.
4: Moi, j'adore le côté physique. J'adore la mer. Moi, je fais du kite, du surf. Enfin, je suis souvent dans l'eau, si on résume. Mais c'est un métier que j'adore. On nourrit pas nos huîtres, on les met simplement en mer. On les laisse grandir, on les laisse pousser. C'est un peu la magie de notre métier, que quand on retourne en mer, quand on ramène nos huîtres, quand on les trie, c'est un peu la découverte.
3: Alors de 1874 à aujourd'hui 2026, qu'est-ce qui marche toujours autant? Qu'est-ce qui fait la force de cette entreprise spéciale huître jet?
4: C'est qu'on est capable de tout faire. La preuve avec les objets recyclés. On a une gamme très large et on est capable de livrer aujourd'hui. Vous allez sur internet, sur notre site, où on vous livre directement chez vous, on livre tous les poissonniers, on livre les supermarchés, on livre dans 50 pays dans le monde. Donc on fait des événements comme les festivals, le Palmfest, le Cognac Boost Passion. Enfin voilà, on fait tout aujourd'hui, on est capable de tout faire, quoi. Et puis les gens aujourd'hui apprécient les produits, et notamment dans l'huître, quand on leur amène directement ouverte devant eux, c'est convivial, c'est sympa, et ça les gens apprécient, quoi. Moi j'adore les manger quand j'embauche le matin à 4h, j'en ouvre, je regarde ce qu'on va expédier le matin et je me fais ma petite douzaine d'huîtres tranquille. C'est le moment où j'en mange le plus.
3: Et je comprends mieux pourquoi vous avez ce joli sourire, en tout cas, et cette bonne humeur, cette joie. C'est peut-être finalement les huîtres, alors. Voilà, c'est ça votre secret. Avec cette entreprise en Charente-Maritime à Marennes-Oléron, donc pour découvrir vos produits, l'entreprise Les Spéciales Huîtres Jet, voilà. Vous êtes un peu partout et même sur Internet. Moi, je vous remercie infiniment, Adrien, d'avoir pris ce petit temps avec nous. Merci beaucoup.
4: Merci à vous et merci beaucoup.
0: Merci Fabien Lecourt. Pour ces explications, on retrouve bien sûr tous les numéros, j'ai envie de dire, de votre rendez-vous ici, ça marche, sur ici.fr et sur l'application ici. Vous retrouvez aussi chaque jour les conseils du docteur Pierre Fabin, le vétérinaire d'ici La Rochelle, qui va vous éclairer si vous voulez adopter une tortue de Floride. Vous savez, c'est ces petites tortues qu'on trouve dans toutes les animaleries. Vous allez voir que il y a quelques avertissements, c'est juste après ça.
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0: Et tous les matins, on prend soin de nos animaux sur votre radio, ici La Rochelle. Et quand on adopte un animal de compagnie, on imagine rarement accueillir une espèce invasive. Mais c'est parfois pourtant le cas avec la tortue de Floride, notamment. On est avec le docteur Pierre Fabin. Docteur, comment est-elle arrivée chez nous?
5: En fait, dans les années 90, c'était l'animal de compagnie à la mode. À la chasse, c'était adorable. Un petit bébé grand comme une pièce de 2 euros avec des jolies taches rouges sur les tempes. On pensait la garder dans un petit bocal en plastique avec un faux palmier. Mais ce minuscule reptile grandit très vite. En quelques années, la petite tortue de 5 cm atteint la taille d'une grosse assiette à pizza et pèse près de 3 kilos. Le petit bocal ne suffit plus. Elle a besoin d'un immense aquarium avec une filtration très puissante car elle pollue beaucoup l'eau. Et surtout, son alimentation change. Elle devient vorace et ces carnivores et ça devient souvent ingérable pour les propriétaires et certains ont du coup fait le choix de la relâcher dans la nature.
0: Mais elles peuvent survivre seules dans la nature, elles ont réussi à s'adapter ces tortues ?
5: En fait, c'est un redoutable prédateur. En la relâchant, on crée une catastrophe écologique majeure. La tortue de Floride s'adapte à tout. Elle survit à nos hivers en s'enfouissant dans la vase. Au printemps, elle dévore tout, têtards, petits poissons, insectes et les œufs d'oiseaux nichant sur les berges. Elle détruit la chaîne alimentaire complètement. Le pire, c'est son impact sur notre tortue locale, la cistude d'Europe. La Floride est beaucoup plus grosse, plus agressive et plus rapide. Elle vole la nourriture de la cistude et la pousse de ses branches en été où elle bronze. Résultat, notre tortue locale meurt à petit feu et frôle aujourd'hui l'extinction.
0: Bon, alors du coup, si on a cette tortue à la maison et qu'on ne peut plus s'en occuper, quelle est la vraie solution pour s'en séparer sans nuire à la nature ?
5: Alors la règle d'or, c'est zéro abandon dans la nature. C'est d'ailleurs un délit pénal. Si vous êtes dépassé, vous devez impérativement vous tourner vers des structures spécialisées. Il existe en France des refuges pour reptiles et des parcs zoologiques qui ont aménagé des bassins de récupération totalement sécurisés. Les tortues y vivent sans pouvoir s'échapper ni se reproduire. Vous pouvez les retrouver assez facilement en tapant « refuge pour reptiles » sur Internet. Et si vous la gardez, clôturez solidement votre bassin de jardin. Elle est experte en évasion et creuse très bien pour rejoindre les rivières.
0: Voilà, on n'abandonne pas ces animaux dans la nature, de toute façon. Merci beaucoup, docteur Pierre Fabre. Après les tortues, les cygnes. Le chant des cygnes, c'est Indochine tout de suite sur votre radio, ici La Rochelle. Très belle matinée à tous. Merci beaucoup de nous rejoindre ce matin.

0: Indochine, toujours très reconnaissable avec le chant des cygnes, c'est sur votre radio ici La Rochelle. 9h54, il est l'heure de retrouver David Morel et ses infos plus pratiques, locales, utiles et sympas. Et David, vous commencez donc avec du théâtre.
1: Oui, Cyrano de Bergerac, d'après l'œuvre d'Edmond Rostand par la compagnie La Lune à l'envers. C'est un spectacle à voir en plein air ce samedi 20 juin à 21h. Il s'agit d'une adaptation audacieuse, dynamique, poignante, où sept comédiens incarnent avec talent, virtuosité, tous les personnages de cette comédie. Cyrano, amoureux, secret de sa cousine Roxane, prête sa plume à Christian Beau, mais pauvre d'esprit, pour conquérir son cœur. Le plein tarif de ce Cyrano Nous en plein air est à 15€, c'est à voir samedi à la ferme théâtre de Malvieille, à Moulidard, entre Jarnac et Hiersac. La fête de la musique, ce sera partout en France et chez nous, bien sûr, le 21 juin, comme chaque année, dimanche, mais dans certaines communes, ce sera plutôt samedi ou même vendredi. Et si vous êtes sur l'île de Ré, je vous invite à vous rendre à Ars en Ré, dimanche, à partir de 19h, dans le centre du village. Les groupes locaux et talentueux What Katydid, Rocksteady Beer et Calais vont se succéder sur scène pour vous faire vibrer et danser au rythme de la musique jamaïcaine des années 60, du rock des années 2000, ainsi que du zouk et du kompa. Une soirée conviviale, dansante, festive, dans une ambiance villageoise avec buvette et restauration sur place. C'est la fête de la musique et de l'été, dimanche à Ars-en-Ré. Et puis à Cognac, sachez que la maison Rémy Martin vous invite demain jeudi à 18h à une immersion captivante dans l'univers de la mixologie. Vous apprendrez les secrets de la création de cocktails raffinés, à maîtriser le shaker, à marier les saveurs avec audace et à servir avec élégance. L'expérience se clôturera par la dégustation de vos créations et puis une immersion unique au cœur du chai patrimonial des Cognac et de la maison Rémy Martin. Le tarif de cet atelier est de 35€, c'est limité à 10 participants et c'est sur réservation en contactant directement la maison Rémy Martin à Cognac ou votre radio ici La Rochelle.
0: Et moi je vous donne rendez-vous à Enande au camping animal King qui associe gastronomie et football puisque à chaque match de l'équipe de France, le chef du camping prépare une spécialité culinaire du pays adverse. Donc on fait un point sur la soirée d'hier et on vous annonce la prochaine soirée bien sûr, ça sera juste après le flash de 10h.
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0: s'en lasse pas hein, de cette chanson de Gloria Gaynor à Will Survive. On pense bien sûr à la Coupe du Monde de 98.
1: Exactement.
0: Bah oui.
1: Et voilà, vous étiez où et vous faisiez quoi?
0: Ah bah j'avais 12 ans, figurez-vous, donc je l'ai un peu fêté. Bon, j'étais contente à l'époque. Maintenant, bon, je m'en soucie un peu moins, je vous avoue. Mais ça fait toujours du bien de réécouter cette chanson.
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0: Et oui, bienvenue sur votre radio, ici La Rochelle. Nous sommes le 17 juin, il est 10h. Et c'est l'heure de votre point sur l'actualité. Oula, je vais réussir à parler avec vous, Gérald Paris. Bonjour.
1: Il ne faut pas regarder les matchs trop tard le soir de football.
0: Oui, ça doit être ça.
1: Ça se termine tard, hein, peut-être.
0: Je vais vous laisser parler, ça sera mieux.
1: Ça tombe bien, on parlait de football. On continue évidemment avec ce mondial et la belle entrée en matière réussie de l'équipe de France hier soir face au Sénégal, même si c'est vrai, ça a été un petit peu poussif au début. En tout cas, pour leur premier match de poule, les hommes de Didier Deschamps se sont imposés finalement 3-1 face au Sénégal avec un doublé de Kylian Mbappé. L'attaquant devient d'ailleurs le meilleur buteur de l'équipe de France avec 57 buts. Il passe devant Olivier Giroud. Autre résultat hier avec un autre exploit personnel, celui de Léo Messi. Avec un triplé, l'Argentin a permis à son équipe de s'imposer 3-0 face à l'Algérie. Le prochain match pour la France, on prend son petit calepin, on le note, c'est lundi prochain face à l'Irak. La chaleur avec de fortes températures prévues dans les prochains jours et en début de semaine prochaine, le ministre de l'Éducation nationale, Édouard Geffrey, annonce ce matin que dans plusieurs centres d'examen, les oraux du baccalauréat seront reportés. Une décision locale, évidemment, en fonction des températures. Les élèves initialement convoqués lundi à des oraux seront prévenus d'un éventuel report demain ou après-demain au plus tard. Et puis, autre annonce choc du ministre ce matin, chez nos confrères de France Info, les téléphones portables seront interdits dans les lycées dès le 1er septembre. Il y a une semaine, une quinzaine d'élèves de l'école de Charon, près de La Rochelle, avaient eu des nausées, des vomissements. Les parents d'élèves suspectaient une intoxication alimentaire. On sait maintenant, après analyse des plats servis à l'école par la direction départementale de la protection des populations, que les aliments ne sont pas en cause. La mairie de Charon précise au passage que ces résultats rassurent aussi la cantinière affectée qui avait confectionné les repas. Enfin, une bonne nouvelle avec l'arrivée des vacances scolaires et les traditionnels grands départs en vacances, bien souvent en voiture, avec une fin de la guerre qui se précise entre les États-Unis et l'Iran, le prix du baril de pétrole de Brent est aux alentours des 78$ ce matin, contre 113$ environ au plus fort de la crise. Mais il y a encore du chemin à faire avant de retrouver le prix avant-guerre, 60$ en début d'année. On y retourne.
0: Oui,
1: la météo. J'ai comme l'impression qu'on va pas mal parler de chaleur parce que là, il y a un pic qui est sur la durée.
0: On annonce une canicule historique même, hein, puisqu'on attend jusqu'à 40 degrés. On devrait même dépasser les 40 degrés à partir de dimanche. On vous tiendra bien sûr au courant de l'évolution de cette situation avec aujourd'hui déjà une journée assez chaude qui s'annonce avec des valeurs au-dessus des normales de saison. Vous aurez entre 26 et 34 degrés, 22 degrés sur les îles, avec notamment 25 à La Rochelle cet après-midi, 27 à Rochefort, 31 à Saint-Jean-d'Angély, 31 du côté de Saintes également. Pour la Charente, vous aurez 31 à Confolens, 32 à Rouillac, 33 à Angoulême pour cet après-midi. On fait un nouveau point, bien sûr, sur votre météo à 11h et nouveau point aussi sur l'actualité avec vous, Gérald.
1: À tout à l'heure.
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0: Et puis si vous êtes sur la route, il y a toujours cet embouteillage, hein, comme tous les jours à cette heure-ci, rien d'inhabituel. Embouteillage toujours présent sur cette Nationale 11 au niveau de Beaulieu, puis ça dépasse ensuite sur le boulevard Sautel à La Rochelle. Donc soyez prudents, patients si vous êtes dans ce secteur. Si vous remarquez quoi que ce soit sur votre parcours, n'hésitez pas, vous êtes toujours les bienvenus. 05 46 50 67 68.
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0: Et cette dame de Haute-Savoie, qui est-elle? Alors, selon les rumeurs, il s'agirait d'une certaine Madame Ossel, bibliothécaire à Saint-Joseph, chez qui Francis Cabrel allait l'été. Bon, on ne sait pas, on mène l'enquête. On l'écoute, en tout cas, la dame de Haute-Savoie.

0: La dame de Haute-Savoie, on ne connaît pas son identité formelle, mais on adore écouter ce titre de Francis Cabrel.
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0: Eh oui, bienvenue, merci beaucoup de débuter votre journée en notre compagnie avec, comme tous les jours, la recette du jour qui arrive. On vous propose un petit peu avant 10h30 un chef de nos deux Charentes pour une recette inédite, une recette qu'il a lui-même imaginée ou elle-même imaginée autour de produits de saison, de produits aussi faciles à travailler chez vous. Et

0: forte.
1: Oh, je la laisse pas finir. Zazie, c'est le retour qui fait plaisir. C'est pour ça que je m'empresse de désannoncer ce titre qui s'appelle Peu importe. 3 ans après la sortie de son dernier album R, Zazie revient donc avec ce titre qui annonce un nouvel album. On n'a pas encore la date de sortie, mais on vous tient bien sûr au courant. Et je vous ai promis donc d'aller à Enande, au camping Animal King, qui associe gastronomie et football, puisque à chaque match de l'équipe de France, le chef du camping prépare une spécialité culinaire du pays adverse. Et ça, c'est l'idée de Gabriel. Bonjour Gabriel.
2: Et bonjour à tous.
1: Alors c'est vrai que généralement quand on pense soirée foot, on pense chips, pizza, enfin tout ce qui est malbouffe hein, en règle générale. Et vous vous êtes dit, on n'est pas obligé de mal manger si on est supporter de l'équipe de France. C'est parti de cette idée, Gabriel ?
2: C'est exactement ça. C'est exactement ça. Je trouvais les pubs sur les pizzas, les burgers assez insupportables.
1: Ouais.
2: Et donc le chef a eu l'idée de concocter un menu spécial foot qui soit à la fois un hommage à nos adversaires et en même temps une façon assez drôle de dire on va vous manger.
1: Ah oui, d'accord. Ah oui, j'avais pas vu cette notion-là. C'est vrai que moi j'étais plutôt dans la communion autour d'un bon plat, les adversaires qui se retrouvent autour de la nourriture qui est quand même un moment convivial, c'est l'idée aussi.
2: Oui, c'est l'idée. L'idée, c'est vraiment d'associer à la fois les supporters français et puis les supporters étrangers, notamment au camping. On a une grosse communauté sénégalaise, en tout cas africaine. Voilà, et c'est un peu de eux qu'est venue l'idée.
1: D'accord.
2: Parce que on n'arrêtait pas de se charrier un petit peu dans la semaine sur qui va gagner, comment ça va jouer, et ainsi de suite. Et donc, à la fin, on a dit, on va se réunir. Qu'est-ce qui réunit plus les gens que le foot? La nourriture.
1: Oui, c'est vrai.
2: De là est venue l'idée de ce plat. Et donc, pour le prochain match contre le Danemark, on a déjà le saumon gravlax qui est en préparation. Et on a acheté spécialement pour le match contre l'Irak une rôtissoire pour faire des kebabs.
1: Ah bah voilà, j'allais vous demander...
2: Kebab végétarien et kebab light.
1: Ah super, j'allais vous demander contre l'Irak justement, qui sera lundi prochain, quel était le menu?
2: Alors, on va faire une sorte de taboulé moyen-oriental en entrée. Ensuite, on aura donc le kebab soit végétarien,

0: soit au poulet. Et après, en dessert, on aura des baies et les oies. Alors là, génial. C'est pas forcément un gâteau qui est compatible avec la canicule, mais alors c'est d'une douceur avec la fleur d'oranger. C'est magnifique. Voilà.
1: Et ben ça donne
0: si
1: envie.
0: Vous voulez perdre du poids,
1: oui, c'est ça. Bon, c'est pas à ce moment-là.
0: C'est pas chez nous qu'il faut venir.
1: Ça donne envie en tout cas. Vous l'avez annoncé, il y aura le Danemark aussi avec du saumon gravlax. Et vous avez déjà débuté hier soir avec donc le match contre le Sénégal. C'était Maffé au menu. J'ai envie de vous demander comment ça s'est passé, Gabriel.
0: Alors, j'avoue que jusqu'à la fin de la première mi-temps, tout le monde était un peu tendu, ni les premiers.
1: Ouais.
0: Voilà, dans les assiettes, ça se passait très bien. Au niveau du menu, le chef a assuré, Quentin. Et puis après, la délivrance est arrivée. Et puis là, on a pu savourer autour d'une bonne boisson. Voilà.
1: Et l'ambiance était bonne. Ouais,
0: après, on a la particularité d'avoir construit un nouveau bar, une tribune pour accueillir les fans. Et on doit être un des seuls endroits, je crois, où on peut regarder les matchs sur grand écran depuis la piscine.
1: C'est sympa. Donc depuis la piscine,
0: oui,
1: même
0: avec la canicule, oui, ça va être chouette.
1: C'est ça, même sur un matelas dans la piscine, on peut regarder le match.
0: Absolument, oui. Oh, vous pouvez regarder en nageant, vous pouvez regarder sur un matelas,
1: super.
0: Vous pouvez regarder sur un transat et dans la tribune. On n'a pas grand-chose à offrir à Enand, mais sur la Coupe du Monde et sur les couchers de soleil, on ne s'est pas loupé.
1: J'ai l'impression que c'est le cadre idéal pour apprécier donc les matchs de l'équipe de France à venir. Hein. Il en reste et on espère qu'il en reste encore beaucoup jusqu'à la fin de cette Coupe du Monde. Prochain rendez-vous, donc c'est le 22-06, c'est lundi prochain au camping Animal King. C'est à Enand. Vous nous avez donné envie, en tout cas, même si on n'est pas gros supporters de foot, de passer une bonne soirée autour d'un bon plat dans une ambiance conviviale et dans la piscine avec la canicule qui s'annonce. Oui, c'est un bon argument. Merci beaucoup, Gabriel, d'être venu nous présenter ces soirées. C'est au 46 rue de l'Océan, à Enand. Voilà, et tout le monde est bienvenu, bien sûr. Merci, à très vite.
0: Au revoir.
1: On va continuer à parler, à se régaler, à parler gastronomie, puisque c'est Clotilde, chef des cabanes urbaines qui se trouve à La Rochelle, qui vous prépare ses œufs cocottes dans quelques minutes.
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0: Ça met de bonne humeur ce titre, c'est George Harrison, bien sûr, Got My Mind Set On You. C'est sur votre radio, ici La Rochelle.
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0: C'est l'heure de votre recette du jour. On vous propose chaque jour une recette simple à réaliser chez vous, avec des produits de saison, des produits locaux aussi. C'est ce qu'essaye de faire Clotilde, chef du restaurant des Cabanes Urbaines qui se trouve à La Rochelle. Bonjour Clotilde.
3: Bonjour.
0: Et on va réaliser, oui, alors un classique un peu, mais j'ai l'impression que tout le monde ne sait pas le faire quand même. C'est l'œuf cocotte.
3: Oui,
0: ouais.
3: C'est un plat.
0: C'est difficile à faire un œuf cocotte.
3: C'est la cuisson. C'est surtout la cuisson de l'œuf.
0: Ouais, c'est ça. Alors racontez-nous comment vous faites, vous, cette cuisson.
3: Alors nous, on prend un petit ramequin dans lequel on met un fond de crème.
0: Okay.
3: Pour ceux qui sont sans lactose ou vegan ou végé, ils peuvent utiliser, maintenant se fait très bien, des crèmes végétales.
0: Oui, c'est vrai.
3: Donc un fond de crème, on casse les deux œufs dedans. On aime, nous, y ajouter quelques lardons et de l'estragon. On peut toujours remplacer le lardon par un bacon végétal maintenant, ça existe aussi. Tout est possible. On recouvre un petit peu de crème, on met le fromage de votre choix. Et le moins simple, c'est la cuisson.
0: Oui, c'est là, oui, que ça devient compliqué.
3: Et pas tant que ça, en fait. Il suffit de mettre son four à préchauffer en amont à 160 degrés à peu près. Vous mettez votre cassolette qui est donc prête dans un petit bac avec de l'eau à mi-hauteur. Et vous mettez au four 12 minutes.
0: Ah, donc oui, c'est un bain-marie.
3: C'est un bain-marie, ouais. Exactement.
0: 12 minutes.
3: 12
0: pas
3: minutes.
0: Pas une de plus, pas une de moins.
3: Ça peut dépendre des fours. Je dirais que sur des petits fours ménagers, on peut aller jusqu'à 15 peut-être.
0: Ah, d'accord. Voilà. Et il faut que l'œuf, il soit fondant quand même encore.
3: Le blanc va être cuit.
0: Ouais.
3: Et le jaune va être coulant.
0: Ah, c'est ça.
3: C'est
0: voilà.
3: Ça
0: qui est difficile
3: bien
0: à réaliser.
3: Et c'est l'intérêt du bain-marie.
0: Oui, c'est ça. Donc, bain-marie, 12 minutes selon votre four. Ouais. Voilà, vous surveillez.
3: Rien ne vous empêche de prendre un grand plat en terre cuite, de remplir. Mettez d'abord les ramequins et l'eau après. C'est plus simple.
0: Ah oui, c'est vrai,
3: parce
0: pas bête.
3: Sinon l'eau passe dedans. Ça nous est arrivé beaucoup de fois.
0: C'est pas bête. Et vous le faites avec une fondue d'épinards aussi pour accompagner cette œuf cocotte.
3: C'est ça. C'est vrai que je l'ai oublié dans mes ingrédients, mais on fait crème, fondue d'épinards, un peu de bacon végétal, estragon. Crème.
0: Ah, vous mettez la fondue dans l'œuf cocotte.
3: Ouais,
0: Mais c'est vrai qu'un œuf cocotte, on peut mettre aussi plein de choses.
3: On peut faire tout ce qu'on veut.
0: Oui, c'est ça. Moi, je mettais des petites tomates. Mais bon, après, mes œufs cocottes, ils étaient trop cuits, mais c'est bon aussi.
3: Oui,
0: c'est pas un œuf cocotte, mais c'est bon. Voilà, donc là, vous avez au moins les astuces pour un œuf cocotte.
3: Oui, c'est ça. Mettre le bain-marie.
0: Je vais essayer à mettre l'eau après aussi, ça c'est important.
3: Le plat des lasagnes, vous mettez les ramequins dedans, un peu d'eau.
0: Bah ouais, tout simplement. À tester chez vous, un œuf cocotte avec soit une fondue d'épinards dedans ou alors voilà ce que vous voulez.
3: La création est possible là.
0: Avec les légumes en plus qu'on a cet été, on peut se faire plaisir. C'est une recette, donc c'est la recette du jour donnée par Clotilde, chef du restaurant des Cabanes Urbaines, qui nous accompagne toute cette semaine. On vous retrouve demain. Merci beaucoup Clotilde.
3: Merci.
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0: Vous avez peut-être préparé vos vacances d'été là qui arrivent. Eh bien Julien Doré vous propose Porto Vecchio. Ça c'est une belle proposition. On l'écoute tout de suite sur votre radio ici La Rochelle. Belle matinée.

0: de Mattia Bazar. C'est sur votre radio, ici La Rochelle.
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0: À vos côtés, si vous voulez, pour profiter des marchés, des brocantes, des foires qui sont organisées juste à côté de chez vous en ce mercredi. Et comme nous sommes le 17, comme tous les 17 du mois à 17h, on vous donne rendez-vous dans une ferme du 17 de Charente-Maritime. Chaque mois, donc dans une ferme différente, venez faire votre marché, discuter avec les producteurs, aussi déguster les produits dans un cadre convivial et festif. C'est une autre façon de consommer, proposée donc par ce dispositif. Et donc en ce 17 juin, on vous donne rendez-vous à la pisciculture de Saint-Césaire. C'est 11 route de la Vallée à Saint-Césaire, donc en Charente-Maritime. N'hésitez pas, donc c'est à 17h aujourd'hui. Jusqu'au 26 août aussi, à partir de 18h, vous retrouvez le marché nocturne dans le centre-ville de la Palmyre. Ça y est, le rendez-vous est lancé, vous pouvez en profiter. Rendez-vous aussi chaque mercredi pour faire le plein de fraîcheur, de convivialité, de bons produits, bien sûr, sous le marché couvert de la place de la mairie de Magnac-sur-Touvre, à l'est d'Angoulême, et direction aussi Rouillac en Charente pour le marché ouvert le mercredi matin. Vous avez des fruits, des légumes, une poissonnerie, aussi des yaourts bio présents. Vous pouvez retrouver ce marché également le samedi matin de 8h à 12h30.
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0: Et ce titre date de 1981, mais a été écrit et composé à l'origine par Boland & Boland. Mais vous, vous connaissez ce titre grâce au groupe Statu Quo, qui l'a enregistré en 86 et qui a cartonné dans le monde entier avec ce titre, qui avait d'abord été repris par plusieurs personnes. Et bien on écoute.

Une chanson donc reprise maintes et maintes fois, mais on connaît bien sûr la version du groupe Statu Quo. C'est Inzi Armina, c'est sur votre radio, ici La Rochelle. Et c'est l'heure de votre jeu de la carte postale, avec comme toujours un très joli cadeau à remporter. Et on vous offre donc aujourd'hui votre sortie en mer VIP pour deux personnes. On vous propose cette sortie ce dimanche. C'est dans le cadre de la semaine du nautisme qui est organisée donc à partir d'aujourd'hui jusqu'au 22 juin. Sortie en mer VIP, ça veut dire que vous n'avez pas à faire la queue. Vos places sont réservées. On vous accueille donc pour cette sortie en mer pour ce dimanche. Si vous voulez remporter ce très joli cadeau, eh bien, il faut retrouver la commune de Charente ou de Charente-Maritime dont je vous fais la carte postale. Écoutez bien. Il s'agit d'une commune au cœur du Marais Poitevin, bordée par la baie de l'Aiguillon. Je vais y arriver. Située sur à l'embouchure de la Sèvre Niortaise. Il s'agit d'une commune qui sait se renouveler avec en quelques années 200 nouveaux logements sortis de terre, une zone commerciale, une nouvelle zone ostréicole dans laquelle sont installées une vingtaine d'entreprises dans trois hangars flambant neufs. C'est là-bas, surtout, qu'est né le festival Moule Stock, véritable institution. Bon, avec cet indice, j'espère que vous avez trouvé cette commune. N'hésitez pas, 05 46 50 67 68, vous nous appelez, vous repartez avec votre sortie en mer pour deux personnes VIP, s'il vous plaît.

0: Promets-moi dans la voix de Vita, jolie chanson d'amour, c'est sur votre radio ici La Rochelle. Et vous pourrez profiter de cette sortie en mer qu'on vous offre en amoureux aussi, puisque c'est une sortie en mer VIP pour deux personnes qu'on vous propose pour ce dimanche. C'est peut-être Chantal qui va en profiter. Bonjour Chantal.
1: Bonjour.
0: Si vous repartez avec cette sortie en mer, vous emmenez votre amoureux Chantal ou pas du tout?
1: Bah oui, bien sûr.
0: Ah bon, ça c'est sympa.
1: Je vais pas le laisser tout seul.
0: Oh bah oui, mais bon, écoutez, s'il mérite pas, vous pouvez emmener quelqu'un.
1: Oui,
0: est-ce qu'il mérite vraiment? Voilà, vous
1: dimanche.
0: Avez le temps, c'est dimanche. Bon, Chantal, je vous laisse faire le point. Chantal, vous êtes du côté de Bernay-Saint-Martin, en Charente-Maritime.
1: Oui,
0: et là, vous allez faire les courses.
1: Oui.
0: Vous faites
1: oui,
0: bien, je pense, parce qu'après, il va faire très chaud. Donc autant en profiter.
1: Oui, voilà, c'est
0: là.
1: Pour ouais. Ça, oui.
0: Ouais, ouais. Bon réflexe, Chantal. Et vous en profitez, vous êtes arrêté, bien sûr. Ça, c'est un bon réflexe aussi.
1: Oui.
0: Vous en profitez pour nous appeler, puisque vous avez reconnu cette commune dont j'ai fait la carte postale. On était où?
1: À Charon.
0: Eh ben oui, on était à Charon. Est-ce que c'est Moulstock qui vous a mis sur la voie?
1: Oui, tout à fait. Mais oui, et puis ouais. Les logements, c'est vrai que voilà.
0: Oui.
1: Oui, ça m'a fait tilt.
0: Ouais, tous les indices vous ont un petit peu mené jusqu'à
1: oui.
0: Cette commune avec la moule, bien sûr, de Charon, véritable institution
1: voilà.
0: Qui a donné le lieu, qui a fait naître ce festival Moulstock. Vous y avez déjà
1: tout
0: assisté?
1: Non, pas ouais. Encore. Hein. Tous
0: ouais.
1: Les ans, c'est vrai qu'on
0: oui.
1: Se dit, il faudrait qu'on le fasse. Et puis,
0: c'est vrai. Parce
1: ouais.
0: Que oui, c'est
1: ouais.
0: Un événement super convivial où il y a des concerts, il y a des événements et puis on mange des moules. Et ça, c'est toujours
1: ben
0: un
1: oui,
0: bon
1: voilà.
0: Moment.
1: Ouais. Ouais.
0: Écoutez, Chantal, bravo. En tout cas, vous repartez avec cette sortie en mer VIP pour deux personnes. C'est ce dimanche et dans le cadre de la semaine du nautisme de La Rochelle. Profitez-en bien en amoureux.
1: Merci beaucoup. Merci
0: belle journée,
1: encore.
0: Chantal.
1: Merci, bonne journée, au revoir.
0: Et retour au 17 juin 1806, il y a tout juste 220 ans, on donnait le premier coup de pioche d'un chantier ambitieux près de La Rochelle, celui d'un canal destiné à relier la ville à son arrière-pays. Vincent Bretagnol, vous nous racontez maintenant l'histoire rocambolesque de ce projet.
2: C'est l'histoire d'un canal creusé pendant plus de 80 ans. Imaginé pour le commerce, mais déjà dépassé à son inauguration, je vous invite sur le canal de Maran à La Rochelle. Aujourd'hui, il est difficile d'imaginer que ce paisible ruban d'eau a été un immense chantier. Le canal de Maran à La Rochelle s'étire sur près de 24 km entre la Sèvre Niortaise et le vieux port Rochelet. On l'appelle aussi, sur une partie en tout cas, le canal de Rompsé. Et de nos jours, ce sont surtout les promeneurs, les pêcheurs et les cyclistes qui en profitent. Il faut dire que l'endroit est autant paisible qu'agréable. Le canal offre une voie verte ombragée et de chouettes paysages. Il est même intégré à de grands itinéraires cyclistes comme la Vélodyssée ou la Vélo-Francette. Mais derrière ce décor tranquille se cache une histoire beaucoup plus mouvementée. L'idée de relier le port de La Rochelle à son arrière-pays par un grand canal apparaît dès le début du XVIIIe siècle. Mais il faut attendre le XIXe siècle pour que le projet débute véritablement. À cette époque, il s'agit d'un enjeu crucial. Avec l'essor du commerce du port Rochelet, il devient indispensable de revoir la liaison terrestre avec Niort, puisque la route qui traverse le marais Poitevin est mauvaise, c'est le moins qu'on puisse dire. Elle devient même carrément impraticable dès qu'il commence à pleuvoir un peu fort. Alors, en 1805, un certain Napoléon signe un décret pour le creusement d'un canal entre La Rochelle et la Sèvre Niortaise afin de pouvoir naviguer jusqu'à Niort. Le chantier débute, et la date est importante, vous allez comprendre pourquoi, le 17 juin 1806 et doit durer 4 ans normalement. Mais très vite, les difficultés techniques, financières et administratives s'accumulent. Les débats sont vifs, les tracés changent et les travaux s'enlisent dans les marais. Il faut aussi aménager 4 écluses, plusieurs ponts, 2 ponts-canaux et même un tunnel long de 842 mètres, le tunnel Saint-Léonard sur la commune de Dampierre-sur-Mer. Le chantier du canal s'étire, ralentit, repart et va finalement durer plus de 80 ans. Quand il est enfin achevé, à la fin du 19e siècle, le contexte a totalement changé. Une ligne de chemin de fer relie déjà La Rochelle à l'intérieur des terres. Plus rapide, plus moderne, elle rend le canal presque inutile dès son ouverture. Peu emprunté, progressivement abandonné, il est fermé à la navigation en 1957. Le canal de Maran à La Rochelle a d'abord été pensé pour le commerce avant d'être dépassé par le progrès. Aujourd'hui, il a finalement trouvé une seconde vie, plus tranquille, mais tout aussi précieuse.
0: Bah oui, on adore hein, quand on est à La Rochelle aller se promener le long du canal de Rompsay. Merci beaucoup Vincent Bretagnol pour cette jolie histoire à retrouver donc en podcast aussi sur l'application ici bien sûr. Cette chanson que vous allez entendre, elle a été d'abord chantée, composée, écrite par Daniel Balavoine et reprise de façon magistrale, on se souvient de cette version-ci, par Liane Folly. La vie ne m'apprend rien, on l'écoute sur votre radio ici La Rochelle. Belle matinée.

0: Une reprise de Liane Folly qui va fêter ses 40 ans de carrière et qui va d'ailleurs partir en tournée en 2028. En attendant, elle vient de publier aux éditions Stock la Dorguerie du sourire. Alors, à voir ce que ça signifie. Un hommage à ceux qui l'ont inspirée. Elle est surtout l'invitée de Décibel ce soir à 20h avec Émilie Mazoyer.
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0: Et oui, bienvenue dans votre rendez-vous. On teste quelque chose sur Ici La Rochelle. On teste surtout des idées testées, approuvées. C'est ça le nom précis. Testées et approuvées. Puisqu'on teste pour vous des idées loisirs, des jeux, des sorties, des bonnes adresses, des bandes dessinées. Et aujourd'hui, dans Testées et approuvées, Chloé Bidet, vous avez souhaité mettre en avant une autrice qui sera de passage à Angoulême ce vendredi.
3: Coup de cœur pour le dernier album de Blanche Sabat. Il s'appelle La Cité des Dames et vient de paraître chez Dargo. C'est Le Secret des Cicales, le premier tome. Dans cette histoire, le royaume de l'Orient est plongé dans une incertitude suite à la mort de la reine. Son héritière, Kin, est promise à un homme de haut rang. Oui, mais voilà, ça ne lui convient pas du tout. Elle rêve d'une société où les femmes ne sont plus asservies et on va suivre ses aventures. Il y a plusieurs royaumes, plusieurs histoires. Il y a du suspense, il y a de la magie, il y a des complots. Franchement, ça se lit très très bien. J'ai interrogé l'autrice Blanche Sabat pour savoir d'où lui venait son inspiration et ce qui l'avait motivée à créer cet album.
4: Ça vient vraiment de ma passion pour la fantasy. En fait, je suis une grande lectrice de fantasy. C'est un genre littéraire et puis pictural et aussi jeux vidéo que j'admire énormément. Et donc, j'ai eu envie très tôt, en fait, dès l'adolescence, d'écrire moi-même une histoire qui se situerait dans cet univers. Et ensuite, plus tard, en grandissant et en me politisant davantage, j'ai réussi à le mélanger à mes combats pour le féminisme et la justice sociale.
3: Ah oui, c'est ce que j'allais dire. On retrouve quand même beaucoup de choses, finalement, d'actualité, même si ça se passe à une autre époque.
4: Oui, complètement. Mais c'est aussi délibéré. C'est-à-dire que je trouve que le genre de la fantasy est particulièrement propice à la critique sociale et que ça peut être dans un univers qui, a priori, n'a rien à voir avec le nôtre, qui est très dépaysant, dans lequel on peut s'évader et qui est très agréable à lire, alors qu'en réalité, on parle de sujets qui sont très actuels. Mais le décalage permet de la projection et permet de l'immersion aussi. Et donc, en fait, c'est un peu une société miroir de la nôtre.
3: Blanche Sabat, qu'on retrouvera en dédicace chez nous, à l'île aux Images, à Angoulême. Ce sera ce vendredi 19 juin. Les dédicaces, un moment important pour l'autrice.
4: Les dédicaces, c'est le moyen de se confronter au regard critique, de savoir ce qui a plu, ce qui a moins plu, et puis de rencontrer tout simplement les lecteurs et surtout les lectrices. Je suis vraiment extrêmement reconnaissante parce que c'est ce qui me permet de vivre, c'est ce qui me permet de vivre ma passion. Et donc, que les personnes fassent le déplacement, achète mon livre et vivre avec mes histoires. J'adore rendre l'appareil en fait et leur dire merci de faire vivre mon livre. Tenez, je vais faire un beau dessin.
3: La rencontre avec Blanche Sabat, rendez-vous à l'île aux Images ce vendredi à 19h pour découvrir cet album La Cité des Dames, testé et approuvé par votre radio ici La Rochelle.
0: Et oui, Blanche Sabat, je répète, c'est son nom. La Cité des Dames, c'est une BD pour les grands adolescents et les adultes. Et vous retrouvez votre rendez-vous testé et approuvé sur ici.fr. J'ai parlé il y a quelques minutes du livre de Liane Folly. C'est bien La Droguerie du sourire. Il y avait une faute de frappe sur l'information qu'on m'a donnée. Ça semble plus logique. Donc c'est aux éditions Stock, La Droguerie du sourire, si jamais ça vous intéresse. Et elle sera ce soir donc chez Émilie Mazoyer dans Décibel à 20h. Dans quelques minutes, vous retrouvez à partir de 11h votre jeu objectif 5 points avec un séjour sur l'île de Ré en thalasso à remporter. Donc n'hésitez pas à appeler 05 46 50 67 68.
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0: Très joli titre de Black, Wonderful Life. Black qui nous a quitté en 2016, donc ça fait 10 ans quand même déjà.
1: Ah, quand même.
0: Oui, David, parce qu'on en parlait en antenne et ouais. David me disait, il est mort il n'y a pas longtemps.
1: Mais je pensais 2-3 ans, pas plus. Bah, 10 ans.
0: De 2016.
1: Oh
0: ouais,
1: mon
0: ça
1: Dieu.
0: Remonte. Hein. Il est irlandais. Voilà, la petite info.
1: Ça ne nous rajeunit pas, comme dirait l'autre.
0: Non, ça ne nous rajeunit pas, ça passe à une vitesse.
1: Ça filoche.
0: Comme le cadeau de la semaine.
1: Et comme
0: on est déjà mercredi.
1: Comme vous dites.
0: Ah, bah oui, il faut s'inscrire.
1: Vite, hein, il y a un séjour en Thalasso, je sais que vous en rêvez, Camille.
0: Oui, moi j'en rêve.
1: Thalasso de l'île dorée, le relais Thalasso à Sainte-Marie-de-Ré, donc au bord de la mer, au bord de la plage. On vous offre une invitation à l'espace marin là-bas pour deux, mais également la nuitée sur place avec les petits déjeuners. On va passer un bon
0: sympa.
1: Petit séjour,
0: bah
1: bon
0: oui.
1: Petit week-end, il y a un an pour en profiter en plus.
0: Ouais, en plus c'est quand vous voulez.
1: Bon. Beau cadeau.
0: Bah, profitez bien.
1: Maintenant, merci
0: parce
1: Camille.
0: Que moi je peux pas. Non. À demain.
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1: Eh oui, déjà mercredi 17 juin, il est tout juste 11h. Et on joue ensemble l'objectif 5 points. Les infos, c'est le flash présenté par Gérald Paris. Bonjour Gérald.
3: Bonjour David, bonjour à tous. Avec un mercure attendu aux alentours des 40 degrés lundi dans les deux Charentes, des euros du bac risquent d'être décalés avec un risque de salle d'examen trop chaude. Le ministre d'Éducation nationale annonce ce matin que rectorat par rectorat, des décisions seront très vite prises avec une annonce aux élèves concernés demain ou au plus tard après-demain. Et puis autre annonce du ministre ce matin qui va faire beaucoup de bruit à la rentrée dès le 1er septembre, les téléphones portables seront interdits dans les lycées. C'est absolument majeur pour nos élèves, dit-il, pour l'application. Il faudra juste attendre que la loi soit publiée dans l'été. Et puis, retour à la problématique de la chaleur. Dans certaines communes, les festivités liées à la fête de la musique dimanche risquent d'être annulées à Saint-Savinien-sur-Charente, entre Saint et Rochefort. L'école de musique Aridem a, elle, déjà pris sa décision. La fête de la musique est annulée. Les animations sont reportées au samedi 5 septembre, au moment de la journée porte ouverte de l'association. Cette affaire de vol à présent sur l'île de Ré. Pardon. Félicie, une jeune maraîchère de 23 ans de la flotte en Ré, s'est fait voler une soixantaine de plants de légumes et des outils. Elle a porté plainte à la gendarmerie. Tous les détails dans notre journal de midi tout à l'heure. Rappelez-vous, début juin, plus d'un millier d'employés de Décathlon s'étaient mis en grève pour demander des hausses de salaire. La direction du groupe annonce ce matin le versement de 2000 euros en actions gratuites en moyenne à la majorité de ses 103 000 salariés dans le monde, dont les salariés de Puy-le-Bourreau, près de La Rochelle, Sainte-Rochefort ou encore Angoulême. Enfin, football, vous avez peut-être regardé la première rencontre de l'équipe de France hier au Mondial face au Sénégal. Eh bien, vous n'étiez pas le seul. En moyenne, il y a eu 14 millions de téléspectateurs sur M6. L'autre diffuseur, beIN Sport, n'a pas encore ses chiffres d'audience. 3-1, c'est le score en tout cas pour les Français, avec un doublé de Kylian Mbappé qui du coup devient meilleur buteur de la sélection avec 58 buts.
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1: Et avec 58 buts, Kiki passe devant qui?
5: Devant qui? Devant Giroud.
1: Oui c'est dans la formulation peut-être.
5: Il y a eu Messi qui a marqué 3 buts aussi avec l'Argentine et qui devient le meilleur buteur. Qui
1: passe devant. Par la sélection française.
5: D'ailleurs, je vous avais dit combien pour le pronostic hier?
1: 3-1, c'est ça?
5: Bah oui.
1: Ouais, pas mal. Et les buteurs?
5: Ah bah non. Ah si, j'avais vu 2 buts de Mbappé.
1: Alors moi, j'ai mis doublé de Mbappé. C'est encore marqué sur le tableau là-bas.
5: C'est le jeu des pronos, effectivement. La radio,
1: mais j'avais mis 2-1, c'est vrai. À quelques minutes de la fin, j'étais bien.
5: Ça a duré 30 secondes, quoi. Le temps qu'Mbappé mette son troisième but, effectivement.
1: La météo. Quel pronostic pour la météo?
5: Il n'y a pas de souci.
1: C'est 10-0 pour le soleil.
5: C'est du grand temps, vous l'avez dit. Belle journée. Et d'ailleurs, sur les îles, ça ne sera pas très très chaud cet après-midi. 22 degrés seulement annoncé à l'Abré-les-Bains, par exemple, ou encore à Saint-Martin sur l'île de Ré. 26 à 29 degrés sur le littoral, 26 à La Rochelle cet après-midi, 29 à Royan ou sur la côte sauvage, et température au-dessus des 30 degrés dans les terres, par contre les terres de Saint-Onge ou de Charente, 32 à 33 degrés dans l'intérieur et à l'ombre bien sûr, sous abri. Soyez prudents, soyez vigilants.
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5: Évitez de jouer au foot par exemple avec cette chaleur notamment. Regardez plutôt les matchs à la télé ou alors écoutez-les. Hein. Je vous rappelle que tous les matchs de l'équipe de France sont diffusés en intégralité sur votre radio ici La Rochelle. Voici Renan Luce qui lui va nous raconter, nous chanter ses voisines maintenant.

0: Les voisines, c'était Ronan Luce.
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0: Allez, c'est reparti, hein, c'est mercredi, votre jeu avec encore un super cadeau à gagner cette semaine. Un séjour pour deux personnes au relais Thalasso, île Doré. Endroit de rêve, à Sainte-Marie-de-Ré exactement, au bord de la plage, au bord de la mer de l'île de Ré et de Sainte-Marie. Un beau cadeau d'une valeur de 300 euros, plus de 300 euros même, que vous allez pouvoir gagner cette semaine. Soit votre accès illimité durant une journée à l'espace marin du relais Thalasso pour aller profiter des piscines chauffées, extérieures, intérieures, des jacuzzis, des hammams, des saunas. Si vous supportez bien le sauna, ça chauffe. Hein. Des bains bouillonnants, il y a des magnifiques transats, il y a tout ce qu'il faut pour passer un bon moment, bien se relaxer, bien déstresser. Et pourquoi pas visiter l'île Doré, puisque vous gagnez aussi votre nuitée sur place à l'hôtel du relais Thalasso avec petit déjeuner inclus. Bref, un week-end sur l'île Doré, au bord de la plage, pour vous relaxer durant deux jours en couple. Voilà ce que vous pouvez gagner maintenant. Un séjour qu'on vous offre sous forme de bons cadeaux valables un an. Donc en hiver ou en automne aussi, pourquoi pas, hein, un petit peu moins de touristes sur l'île Doré. Ça peut être sympa aussi de gagner ce séjour à cette période. N'hésitez pas, pour gagner, il faut d'abord nous appeler au 05 46 50 67 68. Et après, si vous êtes bien sûr sélectionné, avant midi, je vous pose quelques petites questions de culture.

0: La fièvre dans le sang, toute fin des années 70 hein, pour ce succès d'Alain Chamfort. Et 11h13, on joue ensemble jusqu'à midi, comme chaque matin, très très beau cadeau. Un relais, un séjour au relais Thalasso de l'île Dorée. Si vous avez le temps, allez faire un petit tour sur leur site internet auparavant, voir quelques magnifiques photos de ce relais Thalasso île Dorée, les piscines, les hammams, les jacuzzi. Ben vous pourrez en profiter pendant toute une journée en durée limitée. Les jacuzzi, il y a les bains bouillonnants, il y a des magnifiques transats aussi face à la mer, face à la plage. Et puis, vous pourrez même dormir sur place. On vous offre la nuitée sur place avec les petits déjeuners copieux pour en profiter aussi, pourquoi pas, pour visiter l'île Dorée. Léa va tenter sa chance. Bonjour Léa.
1: Bonjour
0: Léa, vous habitez à La Rochelle, vous, c'est ça Léa?
1: Tout à fait, exactement.
0: Bon, Léa comme la chanson de Louise Attaque.
1: Ouais, de Louise Attaque.
0: Ah, vous connaissez?
1: Exactement,
0: ouais. Ah, on se fait plaisir,
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0: un petit peu.
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0: elle est bien cette chanson. Hein.
1: Non. Ouais, j'adore, ouais. J'adore Louise Attaque.
0: Ça tombe bien. Donc vous aimez bien votre prénom aussi, alors forcément.
1: Ouais, ça va. C'est banal, mais bon, je l'apprécie quand même.
0: Pas tant que ça, hein, Léa. C'est effectivement un très joli prénom. Vous habitez à La Rochelle et allez faire un petit séjour en Thalasso. Ça vous tente, Léa? Vous avez déjà...
1: ça me tente carrément. Ouais. J'y ai jamais été.
0: C'est vrai.
1: C'est sur ma...
0: C'est vrai. Ouais, parce que je dis ça parce que vous êtes à La Rochelle, il y en a à Châtelaillon, par exemple, aussi un relais Thalasso qui est pas mal. Hein. C'est l'île Dorée, en plus il y a la plage, il y a le petit week-end, tout ce qu'il faut avec. Hein. Bah, Léa, j'espère que vous allez pouvoir gagner. Si c'est la première fois que vous jouez avec nous, je vous rappelle rapidement les règles. Hein. J'ai 5 questions à vous poser. Il faut avoir un minimum de 3 bonnes réponses dans un premier temps. Et surtout, me donner vos réponses rapidement.

0: rapidement. Hein. On n'a pas beaucoup de temps pour donner la réponse. 3 secondes, pas plus. Je prends toujours en compte la première réponse que vous me donnez. Donc voilà, n'hésitez pas trop longtemps. Dites ce qui vous passe par la tête. On fera les comptes après, Léa, sachant que vous avez le droit à 2 petites erreurs. Il y a une petite question de rattrapage après. D'accord, Léa ?
1: Super, ça marche.
0: Bon, première question, écoutez bien, dites-moi, Léa. Si je vous dis tournoi des 6 nations, de quel sport s'agit-il ?
1: Rugby.
0: Ah, bien. Oui, vous habitez à La Rochelle, vous connaissez au moins le stade Rochelet rugby, un petit peu.
1: Ah bah ouais, carrément, on est fans.
0: Bah super, bah tournoi de 6 nations, c'est plutôt l'équipe de France, effectivement, qui fait ce tournoi de rugby. Bravo, un point, Léa. Dans la cuisine japonaise, les yakitori sont des sushis, des nouilles ou des brochettes ?
1: Des brochettes.
0: Oui, bravo, yes, yakitori, petite brochette japonaise, effectivement. Vous avez mangé sans doute déjà, oui ?
1: Oui.
0: Vous aimez bien aussi, ouais, la cuisine japonaise, ouais. Ah bah tant mieux.
1: Moi j'aime bien.
0: Ah bah bravo. 2 points. Attention, c'est bien parti, je ne veux pas vous déconcentrer. Dites-moi, quelle compagnie, Léa, a chanté « C'est bon pour le moral et au bal masqué » ?
1: Compagnie Créole.
0: Oui, bravo. Aïe, Amir. 6 secondes. Elle danse. Là, elle est en bal masqué. Bon, pour l'instant, vous êtes bien parti. 3 sur 3. Peut-être pouvoir danser la danse de la gagne. On ne sait jamais, mais attention, il faut rester concentré. C'est pas encore gagné. Écoutez bien celle-ci. Si ce n'est pas Porthos ou Aramis, quel est le nom du 3e mousquetaire ? Ah oui, hein.
1: D'Artagnan.
0: Ah non, même pas. Non, vous voyez, ce que D'Artagnan, c'était le 4e, c'était un peu le chef. Et il y en avait 3 qui l'épaulaient. Il y avait donc Aramis, il y avait Porthos et il y avait Athos. Athos, le 3e.
1: Ah non, je l'avais pas.
0: Non, bon, pas. Ouais, bah, vous avez peut-être pas vu le film au moins ou non, même pas.
1: Si, en plus, j'ai adoré le film, mais ça m'a. Alors, un petit raté.
0: Ouais, alors Athos, je crois que c'est le plus en chair, on va dire. Hein. Donc c'est Pio Marmaille, je crois, qui joue le rôle de Athos dans le film. Bon, c'est pas grave. Je disais que vous avez le droit à 2 petites erreurs, là. Il y a une erreur. Vous aviez 3 points, assurez l'essentiel, comme on dit, parce que je vais vous poser maintenant une question qui en vaut 2 points si vous avez la bonne réponse. Donc 3 plus 2, là vous auriez les 5 points et vous allez donc vous qualifier pour le tirage au sort vendredi parmi les gagnants comme vous à 5 points pour gagner ce séjour sur l'île de Réler. Mais il faut la bonne réponse à cette question musicale. On va écouter, c'est ce qu'on appelle le jeu de l'intro, Léa, les tout débuts d'une chanson bien connue pour celles et ceux qui ont connu les années 80, mais qu'on diffuse toujours régulièrement sur Ici La Rochelle, Léa. Donc, okay. Je ne sais pas quel âge vous avez, mais vous connaissez sans doute, j'imagine, la chanson en question. Alors, je ne vous demande pas le titre, Léa, mais le nom de l'artiste, le chanteur, la chanteuse ou le groupe. Okay. Écoutez bien.

0: Là, ça parle de Léa, vous me dites, vous l'avez ou pas?
1: Jean-Pierre Madère.
0: Jean-Pierre Madère, bah oui, c'est son Macumba, bien sûr. Macumba. Bravo, yes. Le soir. Ouais, Léa, vous avez quel âge, Léa, si c'est pas indiscret?
1: J'ai 29 ans.
0: Ah bah oui, c'est ça. Donc ouais, vous avez pas connu vous le Macumba et Jean-Pierre Madère.
1: J'ai été élevée.
0: Vous avez la vraie bonne chanson, Léa, c'est bien.
1: Exactement.
0: Ah ouais, Images, les démons de minuit, tout ça, c'est votre truc
1: voilà.
0: Aussi. Ah bah
1: ouais,
0: super. Eh ben bravo. Comme je le disais, qu'on passe toujours sur ici La Rochelle. Bon Léa, bravo, c'est bien. Hein, vous avez vos 5 points. Vous êtes qualifié. Il faut un petit peu de chance maintenant. On n'a qu'un seul séjour à vous offrir. Vous êtes 3-4, pas plus hein, pour l'instant. Donc toutes vos chances de gagner, Léa, bien sûr. Il va falloir croiser les doigts maintenant, attendre vendredi. Et on vous appelle de suite vendredi vers midi moins le quart à peu près, si vous êtes tiré au sort. Pour vous offrir ce séjour. Ok Léa ?
1: Super, j'aurai mon téléphone. Eh bien écoutez, je croise les doigts, merci beaucoup.
0: On croise les doigts pour vous, merci Léa, bonne journée, à bientôt.
1: Également, merci, à bientôt.
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0: chanson hein, qu'elle a fait l'ouverture de la cérémonie de la Coupe du Monde de football. Shakira, accompagnée d'un certain Burna Boy, la chanson Die Die. Die Die, peut-être pour Guillaume aussi, hein, qui va tenter de gagner ses points et tenter de gagner notre séjour au relais Thalasso, l'île dorée, c'est pour deux personnes. Dormir sur place, petit déjeuner offert et accès illimité à l'espace marin du relais Thalasso de Sainte-Marie-de-Ré. Bonjour Guillaume.
1: Bonjour.
0: Vous habitez à Magnac, vous, Magnac sur Touvre, hein, c'est ça Guillaume?
1: Voilà, c'est ça, à côté d'Angoulême.
0: Pas très loin d'Angoulême. Pas trop chaud pour l'instant, ça va Guillaume ou ça commence?
1: Je viens de rentrer parce que je bricolais dehors avec mon parasol pour me faire de l'ombre, mais là, je l'ai arrêté. Ma femme m'a dit, oh là, il y a la thalasso à gagner sur France Bleu. Donc je me suis dit, c'est le moment d'arrêter.
0: Vous avez bien fait Guillaume, bah oui, elle ne sera pas une insolation, mais effectivement on annonce, et puis ce week-end ça va être pire, attention, hein, plus de 40 degrés notamment chez vous, à l'ombre, donc évitez le bricolage, oui Guillaume, restez bien tranquille à la maison, à écouter ici La Rochelle. Bon là je vais vous faire un petit peu chauffer les neurones, hein, Guillaume, vous connaissez le jeu sans doute,
1: il faut répondre
0: à mes questions, donc c'est votre épouse, votre femme que vous allez inviter avec vous si vous gagnez au relais, Guillaume.
1: Ah ben ce sera elle, oui, on l'a déjà essayé une ou deux fois quand il y avait eu ce jeu là et puis on n'avait pas été tiré au sort.
0: Ah mince, vous aviez fait les 5 points quand même, ouais, Guillaume.
1: Pardon ?
0: Vous avez fait les 5 points quand même, ouais, Guillaume, avant.
1: Oui, on avait fait les 5 points, mais bon, il n'y a qu'un gagnant, donc forcément.
0: Mais bon, vous faites bien de retenter, hein. Ça va bien finir par payer, comme on dit. Hein. Là, je regardais sur mon petit tableau, ouais, vous êtes 4-5, c'est ça ? Je n'ai pas le temps de l'ouvrir là, mais pas. Bon, on est que mercredi. Mais donc voilà, si vous avez les 5 points, vous avez toutes vos chances, bien sûr, d'être tiré au sort vendredi. Hein. Non, 3 seulement. Il y a eu Gladys lundi et Nicolas, et puis Léa à l'instant, tout à l'heure. Donc voilà, toutes vos chances, Guillaume. Il faut faire les points. On y va, vous êtes prêts ?
1: Allez, on va essayer.
0: Allez, je sais pas si votre femme est là pour vous aider, vous souffler. Si c'est le cas, non, pas de haut-parleur, hein, Guillaume. Non ? Bon.
1: Là, je m'aide à moi-même.
0: Ah bon, bah super, comme ça lui fera une belle surprise éventuellement. Ne lui en parlez pas avant vendredi, Guillaume. Ok, allez, on y va. Première question, comment se nomme ce gâteau américain au fromage crémeux sur un biscuit émietté ?
1: Le cheesecake.
0: Oui, le cheesecake américain, voilà. Ouais, il y en a d'autres, hein, il y a les brownies et choses comme ça, mais c'est pas au fromage crémeux, ni sur biscuit émietté. C'est bien le cheesecake. Bravo, Guillaume, un point. Deuxième question, au rugby, quelle action permet de marquer 5 points ?
1: Un essai,
0: waouh ! Bien Guillaume, ouais.
1: Les questions de rugby me font toujours peur.
0: C'est vrai, bon, ouais, t'es simple celle-ci pourtant. Enfin voilà, même si on sait pas trop, on donne un terme de rugby comme ça qui passe par la tête. Et c'est bien l'essai. Voilà, si on le transforme derrière, on a 2 points de plus et tout. Mais là, on est dans les détails. Mais c'est bien un essai hein, quand on met le ballon derrière la ligne. Là-bas, c'est un essai. Un point pour vous en tout cas, Guillaume. Ça en fait 2. Dites-moi de quelle couleur est la ceinture du judoka débutant.
1: Jaune.
0: Ah non. Aïe, aïe, aïe, elle est blanche. C'est blanche.
1: Ouais.
0: Ouais. Alors après, c'est vrai que des fois, les gamins, ils ont la ceinture jaune, mais je pense que c'est après. Ça va être après la blanche. Ça reste la blanche. Et la noire, quand on est un champion, bien sûr, comme Teddy Riner. Mais c'était blanche. Bon, c'est pas grave. Petite erreur, Guillaume. Il y a le droit d'eux. Écoutez bien celle-ci. Alfred Nobel, c'est l'inventeur de la dynamite, du téléphone ou de la pile.
1: La dynamite.
0: Ouais, bravo. Pas sûr de vous là-dessus, hein, Guillaume.
1: Non, un petit peu de chance là.
0: Ouais. Non, mais bien, peut-être par déduction, hein. Parce que la pile, c'est Vondère. Il y a toujours des piles Vondère. Le téléphone, c'est Graham Bell. Et on dit Bell en anglais. Et la dynamite, c'est Alfred Nobel. Mais c'est grâce à son invention qu'on a créé le prix Nobel, je pense. Et c'était la dynamite. Effectivement, bravo. 3 points. L'essentiel pour l'instant est assuré. Question de rattrapage pour vous, comme pour Léa tout à l'heure, vous, alors c'est même pas une intro, ni quoi reconnaître, c'est carrément un chanteur ou une chanteuse qu'on va entendre chanter, Guillaume. Non, j'en dis pas plus. On écoute quelques secondes, pas plus, 10, 12 secondes, pas plus de ce chanteur, cette chanteuse, peut-être un groupe aussi, hein, attention. Dites-moi de qui il s'agit, écoutez bien.

0: superbe.
1: C'est qui d'après vous?
2: C'est Bernard Lavilliers, ça, non?
1: Bernard Lavilliers? Bernard Lavilliers?
2: Ah oui.
1: Ah ouais, ouais, je vais pas faire durer plus longtemps. Bien sûr que c'est lui, oui, bravo.
3: C'est une frangine
1: portoricaine. Ah, cette chaleur m'a donné envie de salsa, moi, je sais pas pourquoi. Bravo, vous avez bien reconnu Bernard Lavilliers, Guillaume. C'était pas la plus difficile, hein, concernant peut-être votre génération. Les plus jeunes auraient peut-être eu plus de mal à reconnaître Bernard Lavilliers.
2: Ouais, ma maman, elle écoutait bien ça, elle aimait bien.
1: Ouais.
2: Donc,
1: bah bravo. Vous voyez, grâce à votre maman, peut-être vous gagnez 2 points de plus, 3 plus 2, 5 points, Guillaume. Qualification pour vous. Bon, vous connaissez la règle maintenant, hein. Vous êtes 4, une chance sur 4 pour l'instant de gagner. On va laisser d'autres candidats jouer comme vous jusqu'à vendredi. Mais bien sûr, on vous appelle si vous êtes tiré au sort pour gagner ce magnifique séjour sur l'île dorée. Hein. En plus, vous êtes à Magnac, vous aurez un mois pour en profiter, Guillaume, donc le temps de vous organiser, bien sûr. J'espère que vous allez le gagner. Bravo, Guillaume. À bientôt et attention à la chaleur. Hein.
2: Vendredi, alors.
1: À vendredi, peut-être. À bientôt, Guillaume.
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1: Allez, c'est pas la peine d'essayer de me soudoyer. Hein. C'est pas moi qui décide du gagnant ou de la gagnante. Hein. Rien, les petits malins comme ça. Mais non, il y a un logiciel informatique qui, lui, n'a pas d'émotion. On appuie sur un petit bouton, il y a un nom qui sort et c'est lui qui gagne, bien sûr. Mais il faut gagner vos points auparavant, comme Guillaume à l'instant, en répondant à mes questions. Donc n'hésitez pas, 05 46 50 67 68, c'est l'air d'être une bonne journée aujourd'hui pour jouer, pour gagner. On vous écoute et on joue après The Weeknd.

0: Ça, c'est la star mondiale, hein, non pas américaine, mais canadienne, The Weeknd, qui chantait la Blinding Lights.
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0: Et attention, hein, à partir d'aujourd'hui jusqu'à la fin du mois, sans doute, la canicule s'installe dans notre région. Des températures qui pourraient dépasser les 40 degrés à l'ombre, à Angoulême ou à Sainte, par exemple, ce week-end. Donc attention, ces températures élevées peuvent représenter un risque pour votre santé, en particulier pour les personnes âgées, les nourrissons, les femmes enceintes, les personnes souffrant de maladies chroniques et puis les travailleurs exposés à la chaleur. Hein. Buvez régulièrement de l'eau, c'est important, même si vous n'avez pas soif, c'est important. Restez au frais durant les heures les plus chaudes de la journée, entre midi et 18h. Évitez bien sûr les efforts physiques intenses. Privilégiez les activités tôt, le matin ou en soirée. Fermez les volets, les fenêtres en journée et aérez votre logement durant la nuit, même s'il y a des moustiques. Prenez des nouvelles de vos proches, hein, les plus fragiles. Et puis bien sûr, ne laissez jamais un animal, voire un enfant, seul dans une voiture, dans un véhicule, même pour quelques minutes.
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0: Ah oui, pour certains, pour certaines, il faut toujours le rappeler. Allez, on va vivre pour le meilleur maintenant. Bah oui, c'est un bon Johnny Hallyday, ça c'est la musique d'ici La Rochelle. Et puis dans un instant, on joue à nouveau. Objectif 5.1, un séjour en Thalasso est à gagner.

0: Non pas Pierre, mais Johnny Hallyday qui chantait « Vivre pour le meilleur ». Pierre, c'est maintenant, puisque c'est notre prochain candidat. Bonjour Pierre.
1: Bonjour David.
0: Ça me faisait penser à la réplique de Josiane Balasco dans Le Père Noël est une ordure, non? Ça vous dit quelque chose, non? Ce film, non?
1: Ça me dit rien du tout.
0: Elle est coincée là, dans l'ascenseur, et puis elle veut rester... Ah Pierre, ne me jetez pas la pierre, Pierre. Non, c'est ça. Je vous invite à le revoir. Le Père Noël est une ordure, hein. Je crois que c'est ça, avec Josiane Balasco. Et dès que j'ai un Pierre ou quelqu'un que... Ne me jetez pas la pierre, Pierre. Bref. Pierre, ça va, ouais?
1: Bien et vous?
0: Bon, bah ça va, ça va. La forme avec cette chaleur, ce beau temps. Enfin, vous êtes à Andilly, vous, hein, c'est ça, tout près de La Rochelle.
1: Oui,
0: bon, on n'a pas encore trop chaud, nous. Là, on est un peu plus au bord de mer, hein, même si vous êtes un peu dans les terres. Parce que je pense que c'est surtout du côté d'Angoulême, de Sainte, là, la Saintonge. Ça commence à chauffer. Vous, ça va, ouais, la chaleur est supportable?
1: Non, ça va encore, ça va encore.
0: Ouais. Mais peut-être que dans le fournil, il faisait plus chaud, non, Pierre?
1: Eh bien, bien plus chaud, oui.
0: Est-ce que vous êtes boulanger, hein, c'est ça, hein, Pierre? Et donc, j'imagine que, ouais, il n'y a pas la clim dans le fournil, non?
1: Ah forcément. Non, du tout.
0: Ah non, puis il y a les fours qui chauffent, ouais, bon. Des conditions difficiles, hein, pour vous, comme pour beaucoup, mais heureusement, on a du bon pain frais.
1: Eh oui.
0: Pour faire des bonnes tartines, notamment. Pierre, un petit week-end, ça vous ferait du bien, j'imagine, en thalasso, là, sur l'île Dorée?
1: Alors ça, c'est une certitude.
0: Ouais, j'imagine, avec qui vous voulez, hein, votre épouse peut-être, Pierre, si vous gagnez ou non?
1: Oui, ma conjointe. Oui,
0: votre conjointe, ouais. Comment s'appelle votre conjointe, Pierre?
1: Anaïs,
0: on lui fait des gros bisous. Bon, vous connaissez peut-être la règle aussi, le principe, hein, n'en parlez peut-être pas encore si elle n'est pas à vos côtés. C'est pas gagné, mais c'est bien parti. Déjà, vous êtes sélectionné, il faut me donner les bonnes réponses et puis un petit peu de chance, hein, tout à l'heure, vendredi, au tirage au sort, bien sûr, si vous avez les 5 points, c'est ce qu'on va voir tout de suite, Pierre. Première question, Pierre.
1: Allez,
0: c'est un vrai ou faux? Donc là, une chance sur deux, Pierre. Vrai ou faux, les frérots de la Vega sont des frères?
1: Faux.
0: Bien, pas tombé dans le piège, ouais. Deux chanteurs, ouais, qui se sont fait connaître dans l'émission The Voice, et il y en a un qui s'appelle De La Vega, de son nom, et l'autre s'appelle Frérot, hein, Jérémy Frérot, qui continue d'ailleurs sa carrière en solo, donc ils s'étaient appelés du coup les Frérots De La Vega, mais ce sont pas des frérots ni des frères. Bravo! Un point, Pierre, pour cette première question. Deuxième question, quel est l'os situé dans la jambe et qui est le plus long os du corps humain?
1: Le tibia.
0: Aïe, aïe, aïe. Non, il est long le tibia, mais il y a plus long. Dans la cuisse, du coup, au-dessus, c'est le fémur. Le fémur. Et ouais, trop jeune pour vous casser le col du fémur encore, mais quand vous allez voir, ça fait mal. Le fémur, c'était le fémur. Bon, c'est pas grave, Pierre, on est à un point pour l'instant. Dites-moi, question cinéma français. Quel acteur, aujourd'hui décédé, jouait l'extraterrestre dans La Soupe aux Choux ou le con dans Le Dîner de cons?
1: Non, j'ai pas.
0: Vous n'avez pas?
1: Je connais pas du tout.
0: Ah non, La Soupe aux Choux, non, c'est qui fait...
1: Si.
0: Ah ouais, vous voyez. Et puis dans son nom, c'est peut-être, ouais, il a peut-être pas retenu. Jacques Villeray, qui est décédé, grand acteur, et qui jouait tous les rôles, notamment le con dans Le Dîner de cons. Oh, la boulette, Pierre, attention. Ah là, vous avez la ref. Pierre, la boulette, c'est lui qui disait ça dans le film, hein, ouais. C'est juste, hein, oui, juste votre prénom. Enfin bref, Pierre, un point, attention, là il y a deux erreurs. Vous devez absolument avoir la bonne réponse à cette quatrième question. Bande dessinée, Pierre, pour vous. Dans la bande dessinée, comment s'appelle le méchant sorcier qui poursuit sans arrêt les Schtroumpfs?
1: C'est Gargamel. Gargamel.
0: Ouais, c'est lui. C'est bien lui. C'est bien Gargamel, le méchant dans les Schtroumpfs. Et il est sorcier. Il veut les mettre à cuire les Schtroumpfs dans sa marmite. Deux points. Pierre, allez. Attention. Allez, il faut la bonne réponse aussi à cette cinquième question. Dites-moi, quel peintre est l'auteur des tableaux Guernica ou Les Demoiselles d'Avignon?
1: Picasso, mais...
0: Oh oui, Pierre, c'est ce qu'il faut faire. Ah oui, c'est la bonne technique. Ben voilà, c'est quand je le dis toujours, vous avez un doute, dites voilà ce qui vous passe, hein, au hasard. Ah bah... C'est bien Picasso, ouais, Picasso, Guernica, Les Demoiselles d'Avignon, qui sont ces tableaux les plus célèbres. Mais bon, ben voilà, ben vous avez bien fait de me dire Picasso. Il y en a aussi, c'est le Café de Royan, parce qu'il a séjourné quelques années à Royan, durant la Seconde Guerre mondiale, et il séjournait dans un café à Royan, il a peint le café à Royan, et aujourd'hui ça vaut des millions d'euros, ce tableau. Bravo! Pierre, voyez,
1: hein, chaud.
0: Ouais, vous avez bien fait de me donner un nom comme ça avant les 3 secondes au hasard. Tout se joue sur cette question musicale pour vous, Pierre. Aussi, bah, comme tout à l'heure, c'est un chanteur, une chanteuse ou un groupe à reconnaître, mais qu'on va entendre chanter pour vous. Donc il me faut donner le nom de ce chanteur, chanteuse ou groupe. Écoutez bien d'abord et ensuite 5 secondes, hein, pas plus, pour me donner son nom. Qui chante ceci ?

0: De Palmas.
1: De Palmas, vous me dites? Sur la route?
0: Oui, De Palmas.
1: Bah ouais, ça me paraît pas mal. Oui, c'est lui, bravo.
2: J'aurais dû t'écouter.
1: Yes, yes, Pierre, c'est bon là. Les 5 points.
0: Super.
1: Quand j'étais sur la route, vous êtes sur la route du gain, vous, sur la route de la thalasso pour l'instant, Pierre, bravo, 5 points.
0: On espère.
1: Ouais, ouais, il faut un petit peu de chance maintenant, Pierre, j'espère pour vous aussi, bien sûr, allez, comme pour les autres candidats. Vous êtes 5 seulement pour l'instant, donc une chance sur 5, pourquoi pas, hein. Pierre, allez, il faut rester positif et optimiste. Et bien sûr, on vous appelle, hein. Vous serez sorti du fournil vendredi vers 11h45, ouais.
0: Oui, bon. Bien sûr. Alors, si je n'ai pas cramé, normalement.
1: J'espère que... Ah ouais, vous avez les clients un peu en kikinant qui vous demandent toujours du pain pas trop cuit, non? Ou pas, vous, Pierre?
0: Oui, ouais. Bien sûr. Et puis le pain cramé aussi. Et
1: c'est ça, ça casse les dents, sinon, ou les dentiers, hein, c'est ça. Donc vous faites le pas trop cuit et le bien cuit aussi, Pierre, forcément,
0: voilà,
1: les deux.
0: C'est ça.
1: Bon,
0: c'est ça.
1: C'est la boulangerie d'Andilly, c'est ça,
0: pour
1: Pierre?
0: Tout le monde.
1: Bah ouais, c'est bien.
0: Exact.
1: Bah n'hésitez pas, le boulanger très sympa, Andilly. Merci beaucoup, Pierre. Merci. Et peut-être à vendredi. À bientôt.
0: À vendredi, peut-être.
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1: Elle a beaucoup de talent, une toute jeune chanteuse, autrice également, compositrice, et qui sera d'ailleurs en concert au Francofolie de La Rochelle dans quelques jours. Elle s'appelle Stilto et elle chantait « Faut que tu m'aimes ». On joue ensemble, hein, encore quelques minutes, c'est Objectif 5 points, votre jeu du matin entre 11h et midi. En jeu cette semaine, un séjour au relais Thalasso de l'île Dorée, à Sainte-Marie-Dorée. À l'entrée de l'île, hein, Sainte-Marie, au bord de la plage, au bord de la mer, donc déjà un cadre magnifique. Vous pourrez même prendre le petit déjeuner au bord de la plage, pourquoi pas, puisqu'on vous offre non seulement une nuitée à l'hôtel du relais Thalasso, les petits déjeuners, puis bien sûr l'accès libre toute une journée à l'espace marin, profiter des piscines chauffées, extérieur, intérieur, des hammams, des jacuzzi, etc., etc. Et c'est pour deux personnes, c'est valable un an. Un beau cadeau pour Stéphane, peut-être. Bonjour Stéphane.
2: Bonjour David.
1: Vous habitez à Magnac-sur-Touvre.
2: Je vous avoir à l'antenne, bah, c'est la première fois, donc je suis un petit peu ému.
1: Voilà, non.
2: Donc, voilà, je trouve que une belle radio de la région comme ça, qui permet de participer, puis de faire connaître un petit peu les sites de
1: la région.
2: De la région, c'est
1: bah,
2: ça.
1: Ouais. Bah oui, vous êtes à Magnac, hein, c'est ça, tout près d'Angoulême.
2: Oui, Magnac, oui, c'est une banlieue d'Angoulême.
1: Ah, ouais. Voilà, on est bien parce qu'on on a eu un Guillaume tout à l'heure de Magnac, vous le connaissez peut-être ou pas, non, Guillaume de Magnac-sur-Touvre, non, pas forcément. Non, Guillaume,
2: bah,
1: je
2: ne
1: vais pas vous donner son nom, mais d'accord. Non, bah, c'est bien, il y a du monde à nous écouter à Magnac, tant mieux.
2: Oui, tout à fait, exactement. Après, il se peut, hein, parce que c'est vrai qu'on a des manifestations qui se passent au niveau de la commune, donc je peux peut-être,
1: le nom de famille, ou ça dépend.
2: Voilà.
1: Parce que c'est à vous entendre, retraité Stéphane, mais depuis peu de temps dans la région, ou pas?
2: Oui, je suis retraité, alors une retraite anticipée depuis le 1er mars 2026.
1: Voilà. D'accord, ah oui, tout récent, oui. Mais vous étiez dans quel secteur avant, quel coin de France peut-être, Stéphane, vous?
2: Ah ben, j'ai travaillé dans une fabrique de bijoux dans Angoulême, voilà.
1: Ah oui, donc dans le coin toujours, ouais, ok, d'accord.
2: Oui, oui, tout à fait, une fabrique donc, qui était renaissante, qui avait pris la succession d'une liquidation d'une grosse entreprise qui fabriquait sur la région, voilà, et
1: qui
2: a perduré après par la suite.
1: Ouais, d'accord.
2: Voilà. Pas de bijouterie, hein. C'est vraiment une fabrique de bijoux.
1: D'accord.
2: Hein,
1: voilà. Bon, bah écoutez, maintenant retraite bien méritée, Stéphane, et donc pourquoi pas un petit séjour sur l'île Dorée, hein. C'est pour deux personnes, Stéphane. C'est à gagner.
2: Oui,
1: je vous propose de vous poser les questions maintenant, Stéphane. Si c'est la première fois que vous jouez, je le répète, hein, attention, vous n'avez que 3 secondes et pas plus pour me donner vos réponses. D'accord, Stéphane?
2: Tout à fait.
1: Dites ce qui vous passe par la tête. Si vous n'avez pas la moindre idée, on ne sait jamais. Ça peut vous rapporter le point quand même. C'est mieux que de ne rien dire, Stéphane. Première question, par exemple. Peut-être que vous avez la bonne réponse, et rapidement. Dites-moi, dans quel pays les Flamands et les Wallons cohabitent-ils?
2: La Belgique.
1: La Belgique, yes, bravo. Là, hop, un point, forcément, c'est la Belgique, les Wallons et les Flamands. Je ne sais plus lesquels ont un dialecte particulier. Il y en a qui parlent les Français et d'autres, le Belge ou le Wallon, je ne sais plus.
2: Hein?
1: Bon, bref,
2: c'est
1: en tous les cas, ça vous rapporte un point. Et c'est ce qui compte, Stéphane. Attention, deuxième question, elle demande un petit peu plus de réflexion, je pense, mais 3 secondes, pas plus, pour me dire. Qu'est-ce qui commence par la lettre P? P comme Patrick, par exemple, hein. Qu'est-ce qui va être P et peut-être électrique de sang ou de judo?
2: Une prise.
1: Bravo! Ben oui! Et non pas le poteau électrique, comme l'a dit Antoine tout à l'heure, en essayant de jouer. Parce que ça marche pour l'électrique, mais ça marche pas le poteau de sang ou le poteau de judo. Mais la prise, oui, la prise électrique, la prise de sang et la prise de judo. Bravo, un point Stéphane, 2 points pour l'instant. Troisième question, un classique. Qui est l'écrivain, philosophe, auteur de Candide ou Zadig?
2: Voltaire.
1: Voltaire, bravo Stéphane, bien, classique, ouais. Allez, remontez peut-être à vos années lycée, non? Ou pour avoir lu...
2: Comme beaucoup. C'est loin, mais ça reste un petit peu
1: Toujours
2: dans le disque dur de la mémoire.
1: Bah ouais, mais c'est toujours au programme du bac, je crois. Donc voilà, pour les plus jeunes, et Voltaire, indémodable avec Candide et Zadig. Attention, maths maintenant, on a l'impression qu'on passe le bac. Dites-moi, Stéphane, en mathématiques, combien font 7 au carré?
2: C'est 49.
1: Bien, bravo. Ben oui, le carré, c'est ça, c'est 7 x 7, vous l'avez bien dit. Et c'est ce qu'il fallait faire. Bravo, 49 exactement. 4 sur 4, Stéphane. Peut-être un cinquième direct, un cinquième point direct et qualification directe, donc vous aussi pour le tirage au sort. Dites-moi, quelle actrice a joué le rôle de Vic à l'âge de 14 ans dans un film culte sorti en 1980 ?
2: Sophie Marceau.
1: Mais vous avez compris, là c'est arrivé un peu trop tard, beaucoup trop tard même. La bonne réponse, ouais, Vic, 14 ans, c'était son premier rôle au cinéma et le film culte c'était La Boum, bien sûr. Vous soyez pas désolé, hein, Stéphane, monsieur, bon, vous avez déjà 4 points, c'est déjà très très bien, et peut-être 2 de plus parce que notre question musicale maintenant pour vous, Stéphane, en cas de bonne réponse vous rapporterez 2 points, donc là l'objectif des 5 points serait largement atteint, vous auriez 4 plus 2, 6 points, et donc vous êtes qualifié vous aussi pour le tirage au sort de vendredi. Mais il faut la bonne réponse. On va jouer avec une chanson, vous aussi, très connue, mais on va écouter seulement les débuts, c'est-à-dire l'intro, avant même que le chanteur ou la chanteuse ne se mette à chanter, Stéphane. Mais vous allez devoir quand même me dire qui en est le chanteur, la chanteuse ou le groupe, hein, éventuellement, le duo peut-être aussi, l'interprète de cette chanson bien connue, en écoutant seulement le tout début, Stéphane, écoutez bien. Après, attention, vous n'avez que 5 secondes, un petit peu plus de temps, mais 5 secondes, pas plus, pour me donner le nom de l'interprète, écoutez bien.
2: D'accord.
1: Hop là, assez rapide.
2: C'est Queen.
1: Queen, le groupe Queen. Oui, bien sûr que c'est Queen. Ah, bravo. We are the champions, hein, ça aurait pu être pour vous. We will rock you. Ouh, n'était pas évident. Bravo, Stéphane. Très très bonne culture générale, Stéphane. Hein. Vous avez vos 5 points acquis. C'était un. Autant hier on n'a pas eu un seul candidat, autant aujourd'hui, je regarde mon petit écran, vous êtes 4 à avoir les 5 points. Bravo à vous 4, hein, à vous Stéphane, à Pierre tout à l'heure, Guillaume également et puis Léa en début d'émission. Bien sûr, vous êtes inscrit pour le tirage au sort de vendredi. Un petit peu de patience maintenant, Stéphane, d'accord ? Et puis peut-être à vendredi, on vous appelle si vous avez gagné ce séjour sur l'île dorée, au Relais Thalasso de l'île dorée. À bientôt, Stéphane.
2: Très bien, David. Merci beaucoup.
1: Bonne semaine. À Maniac, surtout. Merci, à bientôt.
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0: Excellente journée sous le soleil, avec la chaleur aussi en ce mercredi 17 juin. Il est tout juste midi. L'heure du journal, présentée maintenant par Gérald Paris.
2: Et oui, justement, les fortes chaleurs prévues ces prochains jours risquent de chambouler le passage des oraux du baccalauréat. Le ministre de l'Éducation nationale le confirme. Des oraux devraient être décalés dans des zones où le mercure est attendu jusqu'à 40 degrés. L'Île-de-France, la région Rhône-Alpes, le centre de la France et le Poitou-Charentes sont particulièrement concernés. Les élèves seront demain ou après-demain sur leurs oraux sont décalés la semaine prochaine. Pour les autres, des mesures sont prises, évidemment, pour éviter des problèmes en salle d'examen. Mahdi Tamène, le directeur de l'éducation nationale en Charente-Maritime.
3: On l'a vu pour le brevet, puisqu'il faisait un peu chaud pendant le brevet des collèges, le DNB. Eh bien, on a adapté préférentiellement certaines salles, on a distribué de l'eau massivement, on a permis aux élèves qui avaient des risques d'épanouissement de faire des pauses, etc. Quand on connaît bien son établissement, on sait que tel emplacement, telle salle sont beaucoup plus chaudes que d'autres. Donc évidemment, ces salles-là ne sont pas à utiliser au moment des examens. Bref, on est dans un mode complètement adaptatif. Ça, c'est la mise en œuvre d'un plan ministériel, mais nous avons aussi produit localement dans le département de Charente-Maritime un kit pratique, un kit opérationnel qui liste vraiment l'ensemble de tous les conseils pratiques qu'il faut bien mettre en œuvre. Ainsi, le directeur, la directrice, le chef d'établissement peut s'assurer que l'ensemble des points sont traités. Donc, les fortes chaleurs ne seront pas stoppées, mais par contre, on peut vraiment s'y adapter de mieux en mieux.
2: Mahdi Tamène, le directeur académique des services de l'éducation nationale de la Charente-Maritime. La semaine dernière, une quinzaine d'élèves de l'école de Charon près de La Rochelle avaient eu des nausées et des vomissements. Les parents d'élèves suspectaient une intoxication alimentaire. On sait aujourd'hui, après analyse des plats servis à l'école avec la direction départementale de la protection des populations, que les aliments ne sont pas en cause. La mairie de Charon précise au passage que ces résultats rassurent aussi la cantinière qui avait réalisé ces repas.
0: Un coup au moral à présent pour cette jeune maraîchère de l'île de Ré.
2: Oui, elle s'appelle Félicie Vittard, elle a 23 ans, elle est maraîchère sur la commune de La Flotte à l'île de Ré et gère le jardin des Petits Vents. Ces dernières semaines, elle s'est fait voler une soixantaine de plants de légumes et des outils, des vols, alors qu'elle vient tout juste de s'installer sur son exploitation. Le préjudice est estimé à 300 euros par la gendarmerie de Sainte-Marie-de-Ré, où elle a déposé plainte. Vous l'avez rencontrée hier sur son exploitation, Léa Bouquet, les traces des vols sont encore visibles.
4: Ça s'est déroulé là, enfin voilà. Ça faisait un mois que ça poussait et ils ont déterré. Ils ont pris des tomates.
5: Devant nous, des trous à la place de la trentaine de plants volés. Mais il n'y a pas que ça.
4: Et c'est pareil pour les poivrons, je vais vous montrer où c'était. Ils étaient vraiment allés au milieu de la serre et il n'y avait plus toutes nos pelles et nos râteaux. C'est le pulvérisateur.
5: Pour la jeune maraîchère, il n'y a aucun doute, le voleur est un particulier.
4: Le professionnel, je pense qu'il aurait pris des plaques de semis pas encore plantées pour les planter chez lui. Parce que du coup, ça évite que le plant il meure ou qu'il stresse. Et là, il a vraiment enlevé ce que j'avais planté.
5: Et ce n'est pas tout.
4: Et ce qu'il y a de assez étrange, c'est que le premier vol que j'ai eu, c'était le 11 mai. Et le second vol a été fait environ le 11 juin. Un mois pile d'intervalle. Et il y avait 25 plants de poivrons qui ont été volés la première fois. Et la deuxième fois, 25 plants de tomates.
5: Depuis ça, elle fait tout pour éviter un nouveau vol.
4: On met tout dans notre voiture et on ramène chez nous tout ce qu'on utilise.
5: Mais tout, c'est-à-dire ?
4: Nos pelles, nos râteaux, nos seaux, nos sécateurs, tout ce qui nous sert au jardin. Surtout que c'est ma première année d'installation et je dois déjà payer mes employés, payer l'eau, tout ce qui est les plants. Et je me sens même pas encore un salaire qu'on me vole, ce qui pourra me permettre de m'en sortir un. Et ça, c'est un peu compliqué.
5: En attendant, Félicie compte sur la solidarité des autres maraîchers. L'un d'eux lui a déjà retrouvé son pulvérisateur en plein milieu de la forêt.
2: Voilà, Félicie Vittard, maraîchère sur la commune de La Flotte à l'île de Ré avec Léa Bouquet. Léa Bouquet à qui l'on souhaite un joyeux anniversaire aujourd'hui.
0: Happy birthday.
2: On y est presque. Au mondial, et là on parle de foot, entrée en matière réussie de l'équipe de France hier soir face au Sénégal. Cadeau. Pour leur premier match de poule, les hommes de Didier Deschamps se sont imposés 3-1 avec un doublé de Kylian Mbappé. L'attaquant devient d'ailleurs le meilleur buteur de l'équipe de France avec 58 buts. Il passe devant Olivier Giroud. Et puis autre résultat hier avec un autre exploit personnel, celui de Léo Messi avec un triplé. L'Argentin a permis à son équipe de s'imposer 3-0 face à l'Algérie. Prochain match pour la France, c'est lundi prochain face à l'Irak.
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2: Et loupez pas l'heure de ce France-Irak, c'est à 23h.
0: Ah oui, c'est un peu tard quand même.
2: La météo, on va pas attendre, c'est tout de suite.
0: Non, c'est comme vous dites. Bah, de la chaleur, hein, bien sûr, au programme aujourd'hui, surtout dans les terres, parce que sur les îles, 22-23 degrés, grand maximum cet après-midi, donc ça sera agréable avec un grand beau soleil, bien sûr. 26 à La Rochelle, maximum annoncé, et 29 plus au sud, à Royan, bien sûr, en bord de mer, mais des températures au-dessus des 30 degrés cet après-midi dans les terres de Saintonge et de Charente. 32-33 degrés, par exemple, à Magnac-sur-Touvre, on était il y a quelques instants avec un auditeur. Attention à la chaleur. Midi 5, la chaleur de Valérie Damidot maintenant et d'Éric Bastien, votre jeu au taquet.
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8: Bonjour la France, j'espère que tu vas bien la France. Tu vas commencer à chauffer la France là. Hein. Ça va être de pire en pire. Hein. Les petits amis, voilà. Fais attention aux enfants, aux chiens et c'est très chaud dehors. Hein. Ça va Éric Bastien, tu souffres pas trop?
9: Non, je me suis acheté un petit ventilateur portable là, toute la journée histoire de. Voilà, un petit peu de frais.
8: Bah ouais, je comprends.
9: Ouais, c'est important. Alors, pour les personnes âgées comme moi.
8: Ouais, d'accord. Alors, je vous rappelle que toute la semaine, vous allez vous affronter à main nue dans l'octogone du kiff pour vous qualifier pour la finale de vendredi. Le premier prix, c'est très, très, très sympa, oui. C'est 2 jours en famille ou entre amis, en fait pour 4, hein, au Festival des Grandes Marées à Julauville, au cœur de la baie du Mont-Saint-Michel, avec énormément d'artistes. Donc, il y aura Kenji. Hop, ça, c'est une chanson pour moi, ça. Voilà. On aura Christophe Maé.
10: Belle demoiselle.
8: Et puis, on est quand même international, hein. On aura les Cooks. Oui. Voilà, donc vous aurez 2 jours sur place, une nuit avec petit-déj à l'hôtel du musée de Granville pour 4 et 100 euros de carburant pour rejoindre la baie du Mont-Saint-Michel.
9: Wow.
8: Si on gagne pas ça, on gagne quoi?
9: Bah évidemment, on gagne la machine Nespresso. Au long de l'année, depuis maintenant 2 ans, John Malango se plie en 27 pour vous. Je dirais même en 32 dosettes. Si verre en verre, la machine Malango est co-responsable et fabriquée à Nice, elle est peut-être pour vous.
8: Allez, on accueille nos deux candidats du jour, Julien et Aurélie. Salut. Bonjour. Les amis.
11: Bonjour.
9: Bonjour.
12: Bonjour. Bonjour.
8: Julien, tu joues avec ici Normandie, tu m'as l'air beaucoup trop sérieux.
9: Ça va être gay, là.
11: C'est vrai? Ah non, je suis pas sérieux.
8: Ah bon, ça va, alors tu me dis un autre bonjour que... Bonjour. J'avais l'impression d'être avec...
11: Bonjour Valérie, bonjour Eric.
8: Voilà,
11: bonjour.
8: Merci mon chat, j'avais l'impression d'être avec Roger Gicquel, la France a peur. Alors, tu vis à Rouen, tu as 37 ans. Jusqu'ici, j'ai bon, ok. Tu vis avec Raphaël et tu as une fille, Angela, qui a 5 ans.
11: Exactement.
8: T'as vu tout ce que je sais sur... Ah, t'as vu, je suis bien enseignée. Hein. Et alors, il paraît que tout le monde t'appelle comme lui.
9: Ouh là là.
8: Rulio. Alors, pourquoi on t'appelle Rulio? Parce que tu es un séducteur? Parce que tu as des origines espagnoles? Qu'est-ce que c'est? Pourquoi?
11: Non, mes origines les plus lointaines sont irlandaises. Je vais partir moi d'ailleurs, mais non, c'est un vieux copain espagnol il y a une vingtaine d'années qui a décidé que ce serait Rulio pour un petit groupe d'amis qui s'est devenu pour tous les autres groupes d'amis. Et c'est resté un peu parce qu'il y avait beaucoup de Julien dans ma génération.
8: Oui, bah oui.
11: Voilà.
8: Surtout, donc, c'est mieux Rulio que Juju, hein. On est d'accord.
11: Ouais. Oui. On est d'accord.
8: Voilà. Alors, tu es coordinateur pédagogique dans une école.
11: Oui, c'est ça.
8: Tu fais le lien avec les élèves, les formateurs, tu t'occupes de faire fonctionner le campus, c'est pas mal ça?
11: Oui, c'est pas mal. Ouais. Oh, oui, ça rejoint ce que j'ai fait avant dans ma vie professionnelle, donc oui, ça me plaît bien. Et puis de travailler avec des jeunes, bah, ça permet peut-être de le rester un petit peu.
8: Ouais, enfin, ta vie professionnelle, t'as été prof, ok, mais t'as eu un resto, t'as vendu des saucissons corse. Et puis,
11: ouais,
8: et surtout, petit, tu voulais être cascadeur.
11: Ouais.
8: Alors, tu voulais être cascadeur de quoi? De voiture, de moto, de quoi?
11: Bah, je voulais être cascadeur de manière générale dans le cinéma. J'avais pas forcément de... Moi, j'étais petit en même temps. Et puis, je me suis rendu compte que j'étais claustrophobe et qu'il y avait plein de...
8: Deux
11: choses à faire dans ce métier-là qui n'étaient pas corrélées.
8: C'est pas... Voilà. C'est pas trop compatible. Bon, mon chat.
11: Non,
8: on va essayer de marquer tout de suite le premier point avec la première question à un point, la question vrai ou faux. Là, je te mets une petite ambiance. Bastien, quand on lui met le grand Jojo, il est comme un vrai. Voilà. Alors, écoute bien. Jules César est né par césarienne. Est-ce que c'est vrai ou faux? Top chrono.
11: C'est faux.
8: C'est faux. Oui, on sent le prof. Mais oui, c'est faux, bien sûr. Évidemment, c'est pas parce qu'il est né par césarienne qu'on a appelé ça une césarienne. Hein. C'est autre chose. Donc bien vu, un point pour Julien.
9: Comment ça va Aurélie à Saint-Étienne ?
10: Bah, très très bien, merci.
9: Voilà, Saint-Étienne, bien sûr.
8: Ah ouais, donc juste.
9: Ouais. Oula. Bah oui.
8: C'est les mers. Et on rappelle que la France a

0: Ou comment ça s'est passé?
1: Oui, j'ai deux enfants.
0: Ok, Mathias et Chloé, quel âge ils ont?
1: 15 et 14.
0: Ah, t'es bien là. Ah, là, t'es.
2: Ah,
0: alors là.
2: Là, t'es la bonne ligne droite de l'embrouille.
0: Oh, tu y vas là.
1: Ah, oui.
0: Ouh, ouh, ouh, l'adolescence. Bon
2: attends,
0: courage.
2: Ça craint quoi.
0: Ouais. Tu fais bien l'ado, hein.
2: J'adore les ados, mais moi, c'est.
1: Pas mal.
2: J'adore les ados.
0: Non, mais qu'est-ce qu'ils font? C'est quoi les ados d'aujourd'hui, Aurélie? Qu'est-ce qui te fait marrer, par exemple, chez ton fils ou ta fille? Le langage, la façon de se fringuer, c'est
1: ouais.
0: Quoi?
1: Ouais. La façon de se fringuer, le pantalon en dessous des fesses.
2: Ouais, ouais mais ça en a une aussi.
1: Ouais.
2: Mais est-ce qu'il t'appelle le sang?
1: Non, il m'appelle la daronne.
2: Ah bah oui, mais là, attends, moi j'ai des potes, leurs ados les appellent ça va le sang.
0: C'est pas fixe ou
2: non,
0: par
2: si. Non, ça va le sang.
0: Évidemment. Lily pour la famille. Alors, coiffeuse, ça c'est ton pseudo. Coiffeuse, tu l'as dit. Tiens, coiffeuse, hein, allons-y, les cheveux. Je veux mon petit sèche-cheveux.
2: Ah, il veut son sèche-cheveux. Alors lui, il a des exigences.
0: Moi, j'ai un sèche-cheveux. J'ai toujours un sèche-cheveux à la radio. Non, mais c'est bon.
2: Oui, on le sait.
0: C'est une réalité.
2: Tu sais que ça fait 2 ans que je travaille avec toi, donc je le sais tout ça.
0: Ouais, je suis un livre ouvert pour toi. Et petite, tu voulais être coiffeuse et aujourd'hui, t'es coiffeuse. Qu'est-ce que ça fait d'avoir réalisé ses rêves? Vous avez 2 heures.
1: Tout va bien.
2: Allez, la philo.
0: Aurélie, allons-y. Bac philo, là, c'est pour bientôt.
2: Non, c'est passé déjà.
0: Ouais, non, mais 14-15 ans, là, pour les ados, je disais.
2: Ah oui, c'est dans le même temps.
0: On attend nos résultats avec Valérie. On espère qu'on va avoir le bac cette année.
2: Mais moi, je l'ai eu le bac, hein, avec mention. Ouais. Allez, bonne soirée à toi, pose ta question.
0: Allez, voici un extrait.
2: Ah, ça, c'est Eric la nuit, ça.
0: Valérie au réveil.
2: Ah non, c'est Eric la nuit.
0: On se connaît tellement. En Islande, la chasse à la baleine, puisque c'est une baleine qu'on vient d'entendre, la chasse à la baleine est toujours légale. En Islande, la chasse à la baleine est toujours légale. Est-ce que c'est vrai ou faux? Top chrono, 5 secondes.
1: Non, faux.
0: Et malheureusement, moi qui étais en Islande, je peux te dire que sur le port de Reykjavik, il y a des baleiniers. Et oui, c'est encore vrai. En décembre 2024, l'Islande a autorisé la chasse à la baleine pour 5 ans, donc c'est-à-dire jusqu'en 2029.
2: Voilà,
0: libre à vous d'en penser ce que vous voulez, mais voilà l'info.
2: Libre à vous de dire que c'est vraiment dégueulasse. Alors, Julien 1, Aurélie, pas de points. Et là, tout de suite, vous écoutez ici. Et on va partir, tiens, ça va te plaire, Rulio, tes origines irlandaises. Tourne les violons, Jean-Jacques Goldman, vous écoutez ici, on vous aime, à tout de suite.

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3: Hein. Oh mon Dieu. Alors, Julien, un point. Aurélie n'a pas de point. Julien Jouec, ici, Normandie, il habite à Rouen. Et alors, il paraît comme ça qu'on touche sa bille en bricolage.
4: En bricolage?
3: Ouais, il paraît que tu bricoles vachement.
4: Ah non, pas trop, non. Non, je me débrouille. Je suis débrouillard.
3: Ah bah tu quand même.
4: Je suis pas un grand bricoleur, c'est vrai, je fais un peu de tout.
3: Ouais, mais tu te débrouilles.
4: Je me débrouille, ouais, je me débrouille.
3: Bah ça
4: c'est pas c'est pas mon truc préféré, tu vois, mais bon, j'ai toujours appris à me débrouiller, j'ai pas eu trop le choix des fois et bah du coup bah maintenant, je commence à avoir quelques skills.
3: OK, mais avec tes skills par contre, en revanche, t'as plein de skills sur la cuisine. Ça par contre, j'ai bon, tu cuisines.
4: Ouais, je cuisine un petit peu.
3: Ah, alors c'est quoi? Qu'est-ce que t'aimes faire à manger?
4: J'aime bien réinventer des grands standards, mais j'aime bien faire des beaux dressages, essayer de mettre des couleurs dans l'assiette. On dit que les vitamines souvent sont colorées, tu vois.
3: Et
4: j'aime bien. J'aime bien jouer là-dessus.
3: Et alors, tu veux pas faire Top Chef?
4: Non, pas plus que ça. Pas plus que ça.
3: Pourtant, c'est tellement sympa.
4: Non, je pense qu'il y a trop de niveaux chez Top Chef. Non, je leur laisse.
3: Tu leur laisses. Ok, d'accord.
4: Ouais.
3: Alors, tu fais beaucoup de courses à pied. Tu marches énormément. Hein. C'est. T'y vas, quoi.
4: Je marche un peu plus que je cours en ce moment, mais ouais, je fais toujours à peu près 20-25 000 pas par jour.
0: Oh ah ouais, quand même.
3: Mais tu marches, c'est pas mal, ouais. C'est-à-dire tu marches où, par exemple, parce que tu vas dans la forêt, si tu
4: veux. Justement, je marche pas mal sur place, tu vois, parce que par exemple, je te prends un exemple assez simple. Quand je passe la même journée que ma copine du matin au soir, en passant par le midi, l'après-midi, à la fin de la journée, quand on constate nos pas, elle en a fait 12 000 et moi 25, alors qu'on a traversé la même journée. Donc je pense que je fais pas mal de sur place.
3: Ah ouais, d'accord, t'es hyper actif, quoi, hein, voilà.
4: Ouais, un petit peu, ouais.
3: Non, t'es toujours à balle, quoi, t'as toujours... Mais par contre, tu dors pas beaucoup.
4: Je dors pas énormément, non, 6 heures par nuit, c'est pas mal. 7 heures, c'est vraiment bien.
3: Ah, bah c'est beaucoup, ça. Dis donc, il y a des nuits où je dors 5 heures,
4: oui,
3: hein, même pas.
4: Oui, il y a quand même pas mal de nuits où je dors 4-5 heures.
3: Voilà. Bon, alors, on va marquer un deuxième point parce que je te sens, mais alors...
0: Oui, il est au taquet.
3: Il est au taquet.
4: Ah ouais.
3: Allez, tiens, je te mets un petit...

0: Mais alors, ça
1: écoute bien la question. J'affirme que 10% des Français n'utilisent pas la totalité de leurs congés payés. C'est vrai ou faux? Top chrono, 5 secondes.
2: 10%, ouais, je dis que c'est vrai. Moi, je dis que c'est vrai.
1: Tu dis que c'est vrai?
3: Ah oui.
2: Ouais, c'est vrai.
1: Eh ben non, c'est faux. C'est beaucoup plus. 20%. C'est-à-dire qu'il y a trop de travail, difficulté à s'absenter, ils reportent les jours. Il y en a 20% qui ne prennent pas la totalité de leurs congés payés. Voilà.
0: Aurélie, tu prends tous tes congés payés à Saint-Étienne?
4: Ah oui, je prends tout.
0: Bah oui, t'es coiffeuse, on le rappelle, t'as toujours voulu être coiffeuse. Il y a une coupe un peu tendance, je sais pas, pour les hommes, pour les femmes, là pour...
1: Pas la tienne, en
0: oui,
1: tout cas.
0: Oui, bien sûr, pour cet été. Qu'est-ce que tu proposes, toi, comme coupe en ce moment?
4: Il y a le taper, le dégradé espagnol pour les hommes. Il y a vraiment beaucoup de coupes.
0: Mais c'est quoi le dégradé espagnol? Tu vois?
4: Bah, en fait, c'est un peu rasé sur les côtés et dans la nuque, un peu de longueur, un peu comme mulet, mais plus joli.
1: Mulet footballeur.
4: Ouais, et mulet aussi, ça revient, ouais.
0: Un peu comme Yamine Lamal, en fait. Le joueur de foot, Yamine Lamal.
4: Ouais, ouais.
0: C'est ça, c'est
1: ce que je te dis, mulet footballeur.
0: Ouais, qui joue au Barça. Ok, Aurélie, tu fais de la course à pied, de la randonnée, donc t'es une sportive, logique.
4: Oui, ça va, je me débrouille.
0: Tu t'entretiens, c'est normal. Tu ne bricoles pas, tu ne jardines pas. Ah.
4: Non.
0: Mais que fais-tu alors?
1: Bah, c'est pas obligatoire, hein.
0: Eh ben, fais de la cuisine.
4: Oui, c'est ça.
1: Eh ben oui, ben voilà, c'est
0: problème,
1: bien.
0: Problème, c'est qu'elle fait de la cuisine, mais par obligation.
1: Ah.
0: Et ça, c'est moche, Aurélie.
4: Non, après, ça m'arrive de le faire faire plaisir, mais c'est pas non plus...
0: Ah oui, mais tes enfants te réclament, notamment tes fameuses pâtes à la carbo.
4: Oui.
0: Ah oui, mais si t'as pas l'air sûr de toi.
1: Je sais. Ils ont 15 et 14, ils peuvent pas apprendre à manger, ces petits.
4: Ouais, ils font manger.
0: Ah bah, micro-ondes.
4: Si,
0: hein. Oui, ils ouvrent la porte du micro-ondes, ils appuient sur play, puis voilà quoi.
4: Et pourtant, ils débrouillent.
0: Ah d'accord,
1: ah, pareil. Oui, attends, les enfants, ils savaient cuisiner à cet âge-là, ils se démerdaient bien.
0: Alors tu réussis les gratins dauphinois, c'est pas rien ça, c'est pas facile à faire. Gratin dauphinois.
4: Oh, ça va, c'est simple.
0: Ok. Tiramisu au spéculoos aussi. Les tartes au
4: poivre. C'est bien bon, la bonne période.
0: Ah là là. Et puis alors, comme il fait chaud, t'as un petit rituel. Quand tu te douches, voilà, par exemple, on est dans la salle de bain, il y a un truc qu'il faut absolument pas faire quand tu te douches.
4: Ah bon?
0: Ah bah écoute, moi j'ai une fiche, on me dit qu'il faut absolument pas, dès qu'elle se lève, tu te douches, et qu'il faut pas te parler. Il faut absolument pas t'adresser la parole.
4: Oui, j'y étais pas. Oui, c'est vrai.
0: On peut pas t'adresser la parole, c'est pas possible. Tu sors, voilà.
4: Au café.
0: Ah, ce n'est que quand on est dans la cuisine au café. D'accord, ok. Bon.
4: C'est ça.
0: Aurélie, la douche est prise, le café est avalé, on va pouvoir jouer immédiatement pour t'offrir un point de plus avec une chanson.
1: Un point tout court.
0: Bon, ça va. De France Gall. C'est

0: on peut visiter une exposition consacrée au peintre Paul Cézanne en maillot de bain. Est-ce que c'est vrai ou faux? Top chrono, 5 secondes en Suisse.
1: Oh, je dirais faux.
0: Une expo consacrée au peintre en maillot de bain? Eh ben c'est vrai. C'est la fondation Baylor, près de Bâle, donc c'est bien en Suisse, qui a organisé une journée des baigneurs durant son exposition qui était consacrée à Paul Cézanne. Et tous les visiteurs, ceux qui en faisaient partie, tu pouvais venir en maillot de bain, en clin d'œil à la célèbre série qui s'appelle Les baigneurs de Cézanne.
2: Et ceux qui venaient en maillot, d'ailleurs,
0: hein ? Ouais, c'était gratuit.
2: Et voilà.
0: Enfin, j'aurais dû y aller. Tout ce qui est pas cher.
2: Ah ben ça, c'est sûr. Bon, allez, ça fait un point pour Julien, pas de point pour Aurélie. Et là, tout de suite, vous vous dites, mais... Mais où va-t-on ?
0: Mais oui, où va-t-on ?
2: Sur ici, qu'est-ce qu'on va écouter ?
0: S'il
2: là,
0: vous plaît.
2: Je vous dis, on est en 1986.
0: Ah, je suis pas né.
2: T'es totalement né. On est en 1986. Ah, j'ai 20 ans.
0: Ouais.
2: Et là, c'est...
0: Vous avez vos Tiag ?
2: C'est la Isla Bonita. Bah non, c'est l'été, je suis pieds nus sur le sable. Madonna, la Isla Bonita. Vous vous écoutez ici, on bouge son body. À tout de suite, on vous aime.

0: Ainsi, c'est la Sétongue, elle marche sur la plage de l'île de Ré.
1: T'as raison, j'ai 20
0: Valérie,
1: ans.
0: Oui. Qu'est-ce que j'ai dit ?
1: À 7 ans. Oui.
0: 7 ans ? Parce que j'ai pas eu tort à jeûner.
1: Ah oui, c'est ça.
0: Isla Bonita, Madonna. Ah, Valérie, allez. 40 ans à peine, Valérie.
1: Ouais, tu parles à 61 piges.
0: Ah oui,
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1: On est au taquet avec Julien qui a un point et Aurélie. Alors, Julien, il a une très jolie manie que j'adore. Tiens, écoute, écoute ça, ça.
3: On ne dit jamais assez aux gens qu'on aime.
4: Eh oui.
3: Par peur de les gêner.
1: Qu'on les aime. Mais toi, tu dis toujours aux gens que tu aimes que tu les aimes.
3: On leur dit jamais.
5: J'essaie de le dire un peu plus que de coutume ou de moyenne. Voilà.
1: Eh ben,
5: c'est important.
1: Eh ben, t'as bien raison, mon chat. Je trouve que c'est une très très jolie. J'adore. Moi aussi, je le fais. Je le dis tout le temps à mes amis que je les aime. C'est très important de dire aux gens qu'on aime qu'on les aime.
0: Ah, tu me l'as jamais dit. Hein.
1: Voilà. Alors, mon petit Julien, c'est le quiz musical. Je t'explique. Je vais te faire écouter deux artistes et l'un après l'autre, c'est pas du tout enchaîné. Et à chaque artiste trouvé, tu marques un point. Ok.
5: Ok.
1: Allez, écoute bien le premier.

0: On se donne du soleil dans la nuit. Ah, qui chante Top Chrono.
1: C'est pas facile, j'ai 5 secondes.
0: 10, mais vas-y.
1: je sais pas, je vais dire Franck Michael.
0: Non, Michael. C'est celui qui chantait Une autre histoire, Gérard Blanc. Son autre tube, je sais pas si tu te rappelles, ça ressemble un peu, c'était une autre histoire.
2: Voilà, et bon. On se donnait, c'est ça.
0: Alors écoute bien, le deuxième groupe artiste.
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0: Bruxelles.
1: Qui c'est qui chante Bruxelles? Top chrono 10 secondes.
2: Est-ce que c'est Gaëtan Roussel de Louis Attaque?
3: Bien sûr. Gaëtan Roussel de Louis Attaque. Ben oui, Bruxelles. Valérie, voyons.
1: C'est boulevard désert.
0: Je suis le seul qui reste en cours. Je sais qu'on devait rire.
2: C'est moche.
0: Je suis le seul, mais tu es le seul.
1: Bon, chaton, tu n'as pas trouvé. Mais tu as toujours.
2: Là, j'ai pas les points.
1: Ah, t'as pas les points.
3: Aurélie, peut-être l'occasion là, de s'envoler un peu, parce que pour l'instant on est encore à zéro. On va peut-être profiter de la chute prématurée de Julien.
1: Quelle chute? Il a un
3: petit
1: point.
3: Petit ange parti trop tôt.
1: Mais tu vas fermer ton bec, petit oiseau de mauvaise augure.
3: Exactement, Aurélie qui adore les activités à sensation. Raconte-moi ce vol en hélicoptère au-dessus de Chambord, le château. C'était bien ça?
4: Ah, c'était génial, c'était pour les 10 ans de mon fils. C'était une super belle expérience.
3: Oh, bah, tu
4: on a vu le jardin, les allées, c'était super beau.
3: Ouais, puis t'es un peu, t'as peur de rien, parce que t'as aussi fait du parachute.
4: Ouais, j'aime bien les sensations fortes.
3: Ouais, et du parapente, à total.
4: Ouais, ouais.
3: Et bah, écoute, kamikaze, mais aujourd'hui t'as arrêté, parce que t'as un petit peu mal au cou. Donc voilà, on fait attention. Bah oui, on prend soin de soi. Allons-y pour ton quiz musical de Tige.

0: il est parti vite celui-là. Est-ce que tu as reconnu de qui il s'agit? On envoie le chrono.
1: Alors, je pense que c'est Jean-Pierre François, Je te survivrai,
0: Jean-Pierre François.
2: Avec le ventilateur dans les cheveux.
0: Oui, bien sûr.
2: C'est le premier point pour Aurélie.
0: C'est bien Aurélie, bravo. Allez, on a un autre artiste, un groupe qui arrive, un petit peu comme finalement notre ami Julien, à toi de reconnaître.

0: d'entre nous qui chante?
1: Alors, je crois que c'est Trois Cafés Gourmands à nous souvenir.
0: Écoute, on va pas. On va pas patienter. Oui, c'est une bonne réponse.
2: Ça fait
0: 3 cafés gourmands. Ça fait 2 points.
2: Ça fait 2 points pour Aurélie et 1 point pour Julien. Là, tout de suite, c'est la réclame, mais pas que, c'est l'actualité dans vos régions, grâce aux 44 locales de votre radio ici. À tout de suite. 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
4: La semaine du nautisme de La Rochelle est organisée par l'association La Mer pour tous, un événement gratuit depuis aujourd'hui et jusqu'à dimanche tous les jours avec de nombreuses animations et un grand village installé sur le cours des Dames. Et ce village, c'est l'occasion pour vous d'aller à la rencontre des associations nautiques de la région, des professionnels du nautisme comme les constructeurs de bateaux, d'aller aussi rencontrer les institutions liées au monde maritime qui embauchent pour certaines d'entre elles. Et puis grâce à l'implication des 300 bénévoles et des professionnels mobilisés pour l'occasion, vous pourrez également profiter de nombreux baptêmes nautiques, assister à des démonstrations d'élitroyage de la SNSM et de la Marine Nationale, et puis participer à des concours ou encore profiter du spectacle de parade nautique. Avec ici La Rochelle, rendez-vous donc sur le vieux port de La Rochelle tous les jours jusqu'à dimanche pour célébrer la mer. Plus d'infos, le programme détaillé sur semaine-du-nautisme.fr.
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2: Et nous jouons avec Julien qui a 1 point, Aurélie qui a 2 points. Je vous rappelle que vendredi pour la finale, le premier prix, c'est 2 jours en famille ou entre amis, un séjour pour 4 personnes au Festival des Grandes Marées à Julouville, au cœur de la baie du Mont-Saint-Michel. Vous pourrez écouter Kenji, Julien Clerc, Benabar, Christophe Maé, Zaz, The Cooks. Vous aurez une nuit avec Petit Déj à l'hôtel du musée de Granville, 100 euros de carburant pour y aller. Si vous ne gagnez pas ça, vous gagnez la machine expresso de Malongo avec 32 dosettes et 6 verres en verre. On reprend la compète, jingle. Alors, Julien, il paraît que tu as écrit un livre qui sur le rap.
6: C'est sympa d'en parler.
2: Alors, raconte-moi ce livre sur le rap.
6: C'est très sympa d'en parler, Valérie, merci beaucoup. Moi, je vais essayer d'être bref, je pourrais en parler longtemps, mais l'idée, c'est d'avoir. J'ai écrit un essai culturel depuis septembre dernier, que je sors là le 27 juin, qui est en auto-édition. Donc, voilà, j'attends de pouvoir me faire éditer. C'est un peu comme une maquette pour les éditeurs et puis finalement, une première version pour les lecteurs. C'est un livre qui traite de la masculinité abusive, c'est le titre aussi, et la violence dans les musiques populaires contemporaines, en faisant un peu le focus sur le rap, parce que c'est important, c'est un art vibrant, moi, qui m'a beaucoup plu et qui me plaît encore, mais beaucoup moins, en tout cas dans ce qui sort des fois de très populaire, et je questionne un peu les écoutes des gens, j'invite à réfléchir, à conscientiser ces écoutes, quand des fois on se pose pas forcément la question parce que la musique ambiance, et je crois que dans une société où les violences faites aux femmes et les violences tout court semblent être un combat, j'ai l'impression que des fois le rap le fait reculer. Voilà.
2: Eh ben c'est pas mal. Alors il faut combien d'exemplaires pour que tu sois édité?
6: Alors ma stratégie là, c'est d'en avoir imprimé 150 grâce à une cagnotte en ligne et pas mal de copains qui ont participé à ça. Le but, c'est d'écouler les 150, en garder peut-être une dizaine pour envoyer à des maisons d'édition. Il y en a quelques-unes que j'ai dans le viseur.
2: Et ça s'achète
6: et,
2: où
6: et voilà.
2: Tu les vas les vendre.
6: Alors, pour l'instant, ça va s'acheter mano à mano. Voilà, je vais faire des séances de dédicace dans la ville de Rouen.
2: Génial.
6: Et puis le soir de l'événement, de la sortie, voilà, pour les gens qui ont participé à la cagnotte, qui ont mis 30 euros, ça déclenche l'achat du livre. Presque une trentaine de précommandes sur les 150.
2: Voilà. C'est magnifique, bravo. Tu fais aussi partie d'une asso qui s'appelle Soul of Freedom. Pour promouvoir la culture en zone rurale, tu organises des événements, des concerts. Tu organises quelque chose là, très bientôt ou pas?
6: Alors, normalement, on avait une édition pour cet été et on va la reporter à l'année prochaine pour l'été prochain pour avoir un peu plus de moyens et un peu plus de... peut-être un endroit un peu plus grand que ce qu'on a depuis une dizaine d'années maintenant. Et donc, voilà, le but, c'est de faire venir dans la ruralité une forme de culture, mais par la musique, par le dessin, l'art, etc. Et à but caritatif et associatif, sans subvention, j'insiste, on y tient presque.
2: Bravo, mon chat. Alors, écoute... Tu vas marquer 3 points. C'est bien ce que tu fais. Moi, je t'aime. Je veux que tu marques. Alors tiens,
6: moi aussi je t'aime Valérie, c'est très gentil de me le dire comme ça.
2: Ah voilà, t'as vu.
0: Allez. Comment, elle me l'a jamais dit quoi.
2: Allez, écoute bien ça.
7: Mon ami, c'est moi.
0: Bah ouais, bah je suis pas son ami moi.
2: La la la, mais non, c'est Charlie Couture qui chante tous les Toy Story. J'ai eu le... Voilà, attends. Hey. Aujourd'hui, hein, sur les écrans, il y a Toy Story 5 qui sort. Je l'ai vu, c'est magnifique. Moi j'adore. Alors, c'est okay. Pour célébrer les 30 ans de la saga. Mais est-ce que tu sais pourquoi le premier Toy Story est entré dans l'histoire du cinéma? Alors, écoute bien les propositions. Écoute bien les propositions, t'auras 10 secondes pour me donner ton choix. Pourquoi le premier Toy Story est entré dans l'histoire du cinéma? En sachant que c'est les 30 ans de la saga. Écoute bien. C'était le premier film en 3D relief. C'était le premier film d'animation entièrement réalisé par ordinateur. Il a fallu fabriquer plus de 10 000 jouets pour le tourner, où les jouets avaient tous la tête d'Éric Bastien. Donc pourquoi il est rentré dans l'histoire du cinéma? Premier film en 3D relief, premier film d'animation réalisé par ordinateur. Il a fallu fabriquer 10 000 jouets pour le tourner, où ils avaient tous la tête d'Éric Bastien. Top chrono, 10 secondes.
6: Je dirais que c'était le premier film en 3D relief.
2: Et malheureusement non, le 3D relief c'est bien plus vieux. Et oui, c'est le premier film d'animation entièrement réalisé par ordinateur, sorti en 1995. Ça a révolutionné le cinéma. C'est le tout premier film 100% image de synthèse. Bravo Pixar, mais pas bravo Juju.
0: Bon Aurélie, on a 2 points. On va pas se laisser déstabiliser. Oui. On va continuer comme ça jusqu'à 13h. À Riorges, dans la Loire, en couple avec Thierry, Mathias et Chloé, tes deux adolescentes te soutiennent. Ils sont peut-être à l'école à cette heure-ci. Exactement. Alors, tu as de la force, parce que j'ai vu que si tu étais un animal, tu aimerais être...
8: Un guépard.
0: Ah ouais, je crois que c'est celui qui court le plus vite en plus, hein, le guépard.
8: Ouais, c'est ça.
0: Pourquoi le guépard? C'est quoi? C'est le film? C'est l'animal? Qu'est-ce qui t'attire dans le guépard?
8: Le film, et c'est vrai qu'il court tellement vite, la liberté, la sensation.
0: Exactement. Avec Delon, qui est magnifique, hein, dans ce film. Tu avais un porte-bonheur, et ça m'a donné envie de réécouter ça.
9: Un petit Indien, Nagawika, Nagawika, chantait gaiement sur le chemin.
0: Génial, ça pour les nostalgiques, ça vous parle forcément. Et toi, t'avais un petit Indien que tu mettais dans ta trousse à l'école, c'était ton porte-bonheur?
8: Oui, c'est ça, mais que je n'ai plus parce que malheureusement, j'ai été cambriolée et on me l'a pris.
0: Mais c'est pas vrai, ils sont partis avec ton petit Indien et cambrioleur.
8: Ouais, je crois qu'il est en or alors que pas du tout.
0: Ouais, c'est pas gentil, il faut le rendre.
8: Voilà.
0: Oh, tu t'es rabattu sur quoi d'ailleurs maintenant qu'il porte chance?
8: Ah,
0: t'as le trèfle à 4 feuilles.
2: Ah là là.
0: Ah, donc t'en as un, ça c'est plutôt bon pour nous. Et puis, t'as plusieurs objets d'ailleurs, porte-bonheur. Ce qui, moi, me rassure. Aurélie, voici ta question à choix multiples. Petit extrait encore une fois. Aujourd'hui, on se fait plaisir.

0: Comment appelle-t-on? Et voici la question, pour 3 points. Comment appelle-t-on en français le nom exact du petit embout au bout d'un lacet? Le petit embout au bout d'un lacet. Comment on appelle ça? Est-ce que c'est un rivet? Un capuchon? Un ferré? On s'en fout. Top chrono, 10 secondes.
1: Alors, comme ça, je dirais les ferrés.
0: On s'en fout. Et pourtant, ouais, ça porte un nom. Le petit embout au bout d'un lacet. Bien vu, c'est un ferré.
1: Ouais, c'est ça.
0: Ouais, c'est ça. C'est le nom précis de l'embout métallique ou plastique au bout d'un lacet qui sert à éviter qu'il s'effiloche et nous faire perdre patience, hein, voilà, quand il manque. Bravo, Aurélie.
2: Bien sûr, bah, ça fait 5 pour Aurélie, 1 pour Julien. Et là, tout de suite, on va partir à la maison.
0: Ah oui?
2: Près de la fontaine.
0: Elle est toujours là.
2: Elle est près de la fontaine. Elle est avec Nino Ferrer. Vous écoutez ici. On vous aime. À tout de suite.

0: la maison près de la fontaine à Nino Ferrer sur ICI Paris, Le France, à 12h42.
1: Voilà.
0: Ça, c'est précis.
1: Jungle.
0: Bonne journée.
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0: J'ai encore dit ICI Paris, Le France, il paraît. Ah, c'est pas vrai. Mais je ne sais pas ce qui m'arrive.
1: Je ne sais pas.
0: Non, mais je veux dire aux auditeurs, on est à Paris et je travaille aussi pour la locale de Paris. Et voilà. Pardonnez-moi, on s'adresse à toute la France. Pardon ici, pardon.
1: Bah ouais, c'est bizarre ce que tu fais. Enfin, bon,
0: excusez-moi.
1: Alors, Julien, 1 point. Aurélie a 5 points. Julien. Julien, il lui est arrivé des misères. Eh oui. Il s'incruste au Festival de Cannes. Il est sur la croisette. Il voit une super actrice très très belle. Et tu te retournes, et qu'est-ce qui s'est passé?
3: Eh ben alors là, j'étais vraiment devant le Midem, il y avait énormément de gens, et je me suis pris les pieds dans le caniveau, je me suis fait une double entorse aggravée des ligaments postérieurs et antérieurs de la cheville.
1: Voilà.
3: Et devant 2000 personnes.
1: Ah bah,
3: et voilà. Et j'ai dû remonter jusqu'à Rouen, en voiture, bien sûr.
1: Eh ben bien sûr, voilà. Avec la cheville qui ressemblait à rien, quoi. Énorme.
3: Exactement.
1: Tout énorme. Ça parce que t'as regardé... Et voilà, tout ça parce que t'as trouvé une meuf jolie, quoi. Bravo. Ah,
3: oui, bon, bah oui, voilà, oui, c'est vrai, oui. Non, mais je l'assume au moins.
1: Ouais, c'est bien. Non, mais c'est bien.
3: J'étais subjugué.
1: Oui, bah écoutez, bien sûr. Alors, c'est pas tout, hein, parce que bon, ok, tu te casses la gueule parce que tu vois une nana super mignonne, mais un jour, t'es sur un marché en Angleterre, t'essayes de vendre tes saucissons corses dont on a parlé au début de l'émission, tu vendais ça sur les marchés en Angleterre, et tu faisais des dégustations avec une trancheuse. Et qu'est-ce qui s'est passé?
3: Alors, ce qui s'est passé, un truc qui aurait pu être évité finalement. Je prêtais pas beaucoup d'attention à mes gestes parce qu'on était dans le speed. Et puis, je coupais un tout petit morceau de saucisson au canard avec forcément plus de graisse que dans les autres. Le petit morceau s'est évadé, s'est envolé. Et mon doigt a traversé la trancheuse dans la longueur, mon pouce.
1: Ah.
3: Je me suis fait une belle entaille de un bon centimètre de profondeur. Oh. Et puis, bon, on avait que de l'alcool à 90 pour désinfecter la plaie. Voilà, donc on a fait ça avec une espèce de petite poupée en coton qui s'est avérée.
0: T'as un guerrier, le gars.
1: Mais tu montes dans le bateau hein, pour rentrer chez toi. Et avec ton petit.
3: Ouais, alors je monte dans le bateau.
1: Voilà, avec ton petit doigt coupé. Et qu'est-ce qui se passe? Tellement t'as de la chance.
3: Parce que l'anecdote s'arrête pas là. Ouais,
1: c'est bah vrai, oui.
3: En fait, je monte dans le bateau, du coup, à New Haven pour rentrer à Dieppe. Et en fait, au moment où le bateau démarre, au bout d'un quart d'heure, les stabilisateurs tombent en panne. C'est un système qui permet au bateau d'être le plus stable possible quand ça tangue. Et donc là, tout le monde à la cantine fait voler les petits pois, les plateaux, le bar s'écroule à moitié. Enfin, il y a du verre cassé partout, c'est un scandale. Et moi, je suis avec mon doigt, comme ça, en train d'essayer de pas saigner au milieu des gens. Mmh. Et je vais enlever cette espèce de pansement de fortune aux toilettes. Et là, le sang gifle partout. Enfin bon, c'est une catastrophe. Voilà.
1: Et ça va aujourd'hui, ton pouce, ou comment ça se passe?
3: Ben non, mais justement, il va très bien, ce pouce. C'était une belle coupe longue et fine. Voilà.
0: Je crois que Claude Zidi et Alain Chabat sont en train de préparer un biopic là sur Julien.
1: Bah oui, mince. J'adore. Bon, alors écoute.
3: C'est pas beau.
1: Tu as un seul point, mon petit chou. Alors, un seul point, ça va pas. Il faut que tu marques 5 maintenant. C'est la question cash. Tiens, je te mets Carlos.
4: Je préfère manger à la cantine.
0: Ta-gada.
4: Avec les copains et les copines.
0: C'est bizarre aujourd'hui à cantine la radio.
1: Ah ouais, c'est bien. Écoute bien, quelle marque française est célèbre pour ses verres avec des numéros que l'on retrouve dans les cantines scolaires depuis des générations? Quelle marque française est célèbre pour avoir des verres avec des numéros et que ces verres, on les retrouve dans toutes les cantines scolaires depuis des générations? Top chrono, 10 secondes.
3: Je vais enfin avoir 5 points du coup, c'est-à-dire Duralex.
1: Duralex, Sedlex, oui! Oui, oui, 5 points, c'est Duralex, évidemment. On était extrêmement contents parce qu'on avait toujours des âges qui n'étaient
0: et
1: pas
0: oui.
1: Les nôtres.
0: Voilà. Ah, tiens, j'ai 4 ans aujourd'hui, j'ai 14 ans.
1: Oui, voilà, et bien 6 pour Julien.
0: Aurélie, alors, jusque-là, c'était pas mal, puisque tu as les 5. Là, il a pris le dessus, mais tu as la possibilité, tu l'as compris. Non, mais attends, t'as pas encore joué. Donc là, si tu réponds bien, tu prends 5 points, donc tu garderas la tête. Mmh. Faudrait pas chuter, parce que là, voilà, Aurélie, c'est là que ça se joue. Mmh. Un petit mot quand même pour dire que t'es totalement nul en orientation.
1: Ah.
0: C'était l'épreuve de l'orientation la semaine dernière sur Koh-Lanta. Tu te perds tout le temps.
5: Régulièrement.
0: Non, j'ai du dossier, je vais les ouvrir. Aurélie, on balade en forêt, elle part avec sa fille pour chercher du muguet, classique. Tu te perds, pas de réseau, t'as tourné pendant une heure quand même.
1: Oh là là.
5: Oui, un peu paniqué sur la fin, on se dit, oui alors, la nuit va tomber. Mais finalement, ça s'est bien passé. On a réussi à sortir des arbres, trouver un peu de ciel bleu, et on est passé dans un pré, et on est arrivé à trouver une route.
0: Oui, enfin,
5: et
0: bon.
5: Après, on a appelé mon ami pour qu'il vienne nous chercher.
0: Bien sûr, t'as trouvé la clairière, mais enfin, t'étais loin de la civilisation, hein. Pas de réseau, le chéri qui est venu te chercher, tu viens de le dire. Mais c'est pas fini! Non! Elle part avec une copine de Saint-Étienne où elle habite, vers Rouen. Elles ont tellement papoté, les deux, là. Elles ont loupé la sortie, hein?
5: Oui.
0: Elles se sont trouvées à 1h30 du lieu où elles voulaient aller.
5: Non, mais c'est ça, on est arrivé à cette main. C'est pas du tout là. Et la prochaine sortie, bah, était beaucoup plus loin que prévu.
0: Bah ouais, ouais, ouais. Alors, est-ce que tu t'es perdue quand tu as rencontré ton chéri Thierry en boîte de nuit, hein?
5: Non, ça a été. J'étais sur un lieu où je connaissais un petit peu, ça va.
0: Bon, il est venu te draguer, il t'a invité à danser. Et c'est là que vous avez échangé les numéros?
5: C'est ça.
0: Oh. Vous êtes revus le lendemain?
5: Oui, tout à fait.
0: Ça a matché tout de suite?
5: Oui, après on s'est vu pendant plusieurs jours. Et après, bah voilà, ça fait 18 ans que
0: ça dure. 18 ans, non, mais c'est une belle histoire, hein, parce que t'as, je disais, à peine une petite quarantaine. Donc voilà, vous êtes rencontrés, vous étiez assez jeune, hein, vous aviez tout juste 20 ans, quoi, quelque chose comme ça.
5: 23.
0: Ouais, c'est ça. Et deux beaux enfants, Mathias, 15 ans, et Chloé, 13 ans. C'est une belle histoire qui continue encore aujourd'hui. Tant mieux. Voici la question à 5 points. Et nous allons écouter Laurent Voulzy.
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0: Jeanne, c'est signé Laurent Voulzy. On va parler de Jeanne. Dans quelle ville Jeanne d'Arc, fut-elle brûlée vive en 1431?
5: Top Orléans. Chrono,
0: 10 secondes.
5: Orléans.
0: La ville où Jeanne d'Arc fut brûlée vive en 1431. Celle qu'on a aussi appelée la Pucelle d'Orléans.
1: Mais c'est la Pucelle d'Orléans, mais elle n'a pas été brûlée.
0: Et non, c'est à Rouen.
5: C'est à Rouen.
0: Mais ouais.
5: Ah, mais tu peux avoir.
0: Mais oui. Elle était capturée.
1: C'est pour ça qu'il faut attendre les 10 secondes bien pour bien
0: sûr.
1: Réfléchir.
0: Elle a été capturée par les Bourguignons. Elle a été livrée aux Anglais. Elle a été condamnée et brûlée vive sur la place du Vieux Marché. Elle avait 19 ans et c'était à Rouen.
1: Bon, 6 pour Julien, 5 pour Aurélie. Et attention, il y aura le bingo. Mais d'abord, on va écouter une nouveauté. Soirée mondaine Oria. Vous écoutez ici, à tout de suite.

0: Sarah Mondaine. 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
1: C'est magnifique. Et là, tout de suite, c'est quoi? 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
1: Nous sommes au taquet avec nos camarades Julien et Aurélie. Julien à 6, Aurélie à 5. Il va y avoir le bingo pour les départager. Mais avant ça, je voulais raconter une dernière anecdote.
0: Oui, je vous en prie.
1: Julien, il a participé à Tout le monde veut prendre sa place, hein, il y a, en 2008. Alors pour le tournage, on lui avait dit bon bah faut prendre plein de chemises hein, parce que comme il y aura sûrement, tu vas gagner, tu vas faire plein de parties, prends des chemises. Et puis quand il est arrivé sur le plateau, la styliste elle lui dit ah non ça va pas, c'est moche. Et du coup qu'est-ce qu'elle t'a fait mettre? Un magnifique t-shirt.
7: Alors elle m'a, oui c'est exactement ça qui s'est passé. En effet comme il y avait des chances de rester, j'avais repassé préalablement 7-8 chemises.
1: Oui,
7: pour les tournages. Et en fait, quand elle est arrivée, la billeuse, la styliste, elle m'a dit « Ah non, ça va pas, les carreaux, pas à la télé, pas cette couleur, celle-ci non plus, etc. » Donc elle me dit à 5 minutes de rentrer sur le plateau « Viens avec moi. » Et donc on est allé dans les loges. Elle a ouvert un immense placard avec plein de tenues. Et il y avait plein de trucs super sympas. Et elle a sorti un petit t-shirt en XS aux couleurs de l'automne qui me boudinait à souhait. Et donc je suis en train de jeter un rendez-vous avec Nagui 2 minutes plus tard. Et elle m'a dit « Oh, c'est merveilleux. » Ça te va comme un gant, c'est parti. Et voilà, j'ai traversé l'émission avec un t-shirt horrible.
1: On déteste ça. Bravo, bravo à toi, t'as quand même accepté de faire l'émission. Je trouve ça très courageux.
7: Mmh.
1: Allez, on va essayer de t'encourager avec ça. Alors, écoute bien mon petit bingo. Le bingo, il est simple. À mon top chrono. Tu auras 10 secondes pour me donner un maximum de prénoms de filles qui commencent par la lettre L, comme Laval, Lautrec, Lance, enfin bon, ce genre de choses. Un maximum de prénoms de filles qui commencent par la lettre L comme Laval. Allez, top chrono, 10 secondes.
7: Alors, Laura, Laure, Lorraine, Laurine, Lana, Lara, Lila. Lily, Lynn, Lisa, Lisette.
1: Ça fait 13. C'est très bien, tu m'as tout donné. Il y avait Lucie, Lara, Leïla, tout va bien. Tu m'en as donné 13.
0: Comment te dire, Aurélie, que ça nous met un bon petit coup de pression, ça.
8: Oui.
0: Ah, tu sais que tout peut être lancé. Il a 6, t'as 5, on est au cœur du bingo, ça vaut 10 points. Celui qui prend 10 points, c'est celui qui fera le plus de points. Donc,
1: C'est bien ça, c'est bien expliqué ça.
0: Ça
1: va la palisse ?
0: Bah, il faut que tu fasses 14, quoi. Voilà. Si tu donnes 14 bonnes réponses, t'encaisses les 10 points du bingo et tu reviens vendredi. C'est clair comme ça ? Voilà. Tu reviens vendredi et il s'en va, Julien. Tout le monde voudra prendre sa place, tu l'auras pris.
8: C'est clair.
1: Ouais, voilà, allez, encourage-la.
0: Bah, bien sûr, avec deux titres. Déjà le premier, un artiste avec qui elle aimerait déjeuner. David Guetta qui a cartonné au Stade de France ce week-end. Tu adores David Guetta.
8: Il fait quand même des belles chansons. Ouais.
0: Ah, bah, bien sûr. Et puis Kinvé aussi. Alors ça tombe bien parce que tu rêves d'aller justement à Tahiti en Polynésie française.
8: C'est pour ça que j'adore, ouais.
0: Ah ouais, c'est pour ça que t'adores, évidemment. Kinvé et David Guetta pour t'encourager. Voici donc ton bingo, on reste sur les prénoms. Je vais te demander en 10 secondes de battre le score de Julien, à savoir 14 bonnes réponses, en citant un maximum de prénoms féminins, prénoms de filles. Commençons par la lettre M. M comme maison ou manivelle. Ok, maison ou manivelle. Top chrono, 10 secondes.
8: Marie, Monique, Martine, Michel, Manon, Madeleine, Mathilde, Marion, Marine, Marisa, Marisol, Marjolaine, Martha, Mathilde, Maud, Maya, Lisa,
1: Epa, Mireille,
0: 4, 5, 6, 7, 8, 9, 10, 11, 12, 13, 14, 15, j'en ai 16! Oh, les profs, hein,
1: alors
0: bravo
1: là, bravo.
0: Chapeau,
1: j'ai envie de te dire bravo Aurélie. Ah, oui. Hein. Alors oui. Là, Rolio, je suis désolée, mais là quand même, vous êtes tous les deux très très forts. Hein. Ah, bravo.
0: Comment elle a fait surtout?
1: Mais comment?
8: Mais parce que du coup, le M, c'est vraiment un prénom que j'adore.
1: Ah bah voilà.
8: Donc
1: ah,
8: ouais. Du coup, j'ai toutes mes copines, j'ai beaucoup de copines commençant par M, j'ai mes tantes. Enfin, ouais,
0: parce c'est... que on avait utilisé le L, il restait quand même 25 lettres possibles dans l'alphabet.
1: Eh ben voilà. Bah bravo. Eh, dis donc, Julien, on peut dire quand même que Aurélie, elle a déchiré.
0: Ah hein. Oui, donc là.
7: Ah oui, non, mais là j'étais pas prête.
1: Ah ouais, moi j'étais pas prête non plus. Hein. C'est la première fois.
8: J'ai mon cœur qui palpite.
1: Écoute bien, Aurélie, c'est la première fois en deux ans d'émission que.
7: Bon, du gingembre, du curcuma le matin.
1: Ah ouais, non, mais franchement, c'est la première fois qu'il y a
0: on
1: quelqu'un qui fait autant.
0: On y est, hein, sur le.
1: Allez, bah, Aurélie, rendez-vous vendredi pour la finale. Julien, bravo d'avoir joué. Tu as été formidable aussi. Je vous rappelle que vous gagnerez peut-être deux places pour le Festival des Grandes Marées à Julou. Ville ou la machine à café Malongo. Merci Céline à la Réal, Maître Coupez au savoir, Alex au standard, Justin Bieber à la technique et Joe Malongo Bastien à l'animation.
0: J'ai deux candidats et nous ne sommes que mercredi.
1: Allez, à demain, je vous aime. Bisous.
0: Je la sens bien cette semaine, Wendy Bouchard. Je la sens bien.
1: Oh là
0: bonjour.
1: Là. Et moi aussi, les amis, vous allez bien. Et toi, ma petite chérie, de quoi tu nous parles aujourd'hui?
9: Alors, je vais vous donner une grande bouffée de résistance et d'espoir dans ce monde qui vacille, ce monde sans pitié, avec une comédienne et auteure aussi, Josiane Balasko, qui publie Le Dernier Sanctuaire, formidable roman d'aventure dont nous parlons juste après Ma France, après l'actualité. Nous sommes en direct, vous le savez.
1: Oh, magnifique. On adore Josiane Balasko. Belle émission, ma chérie.
9: Je vous embrasse. À demain.
1: À demain.
0: Demain.
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0: La neige, elle est trop molle.
1: Et voilà, la neige, elle est trop molle. Vous écoutez ici, il est 13h, faites attention à vous, il fait très chaud, je vous aime.
0: Allez, passez une excellente journée. Voici Ma France avec Wendy Bouchard, à demain.
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9: Bonjour à tous, merci d'être à l'écoute de Ma France. Une France heureuse de son entame de mondial avec la manière. 3-1 hier contre le Sénégal, un doublé d'Mbappé salué par Didier Deschamps comme un joueur hors norme. On revient sur ce match et les résultats de la soirée et de la nuit dans le journal de la Coupe du Monde dans une quinzaine de minutes. À la une, évidemment, la chaleur qui écrase le pays et l'énergie des bacheliers comme des collégiens en pleine épreuve du brevet. Localement, les horaires pourraient être aménagés en cette nouvelle vague caliculaire la semaine prochaine. Pic de chaleur attendu lundi, jusqu'à 40 degrés à l'ombre demain dans le sud-ouest, le centre, le centre-est et sur le bassin parisien. Dans Ma France, nous sommes à Reims, dans le Berry et en Provence. Le peuple iranien sacrifié par l'accord entre les Mollahs et les États-Unis, mais Donald Trump accueilli à Versailles pour un dîner de faste ce soir. La justice joue l'opération Transparence avec des réunions publiques dans les tribunaux du pays après la tragédie de l'IANA. Reportage à suivre à Chartres. Et puis nous avons le plaisir d'accueillir Josiane Balasko dans Ma France pour son livre Le Dernier Sanctuaire, un roman d'aventure sur fond de lutte écologique contre les appétits financiers et humains. Un livre connecté à la nature et qui ressemble à notre invité. Une nouvelle canicule s'installe donc en France. L'épisode démarre aujourd'hui et le pic de chaleur est attendu entre dimanche et lundi. Avec de nouveaux records de températures attendues, les 40 degrés à l'ombre seront atteints dans le centre, le centre-est et la région parisienne. Avec cet air chaud venu du Maghreb qui va donc souffler dans nos rues et fragiliser les plus vulnérables. Les chantiers, malgré les horaires aménagés évidemment, se poursuivent dans une météo brûlante comme ici dans les rues d'Aix-en-Provence avec 37 degrés. Elsa Dizier.
11: Malgré l'ombre sous les arbres, il fait un soleil de plomb, court Sextus. Jawad y travaille tous les jours.
12: L'après-midi, c'est dur parce qu'il fait très très très soleil.
11: Alors lui et ses collègues démarrent les travaux à 7h, soit 2h plus tôt que d'habitude. Et ce n'est pas tout, Guillaume est chef de chantier.
12: Puis on a des glaceurs avec des bouteilles fraîches, et puis quand ils ont trop chaud, ils se mettent à l'abri. Ils sont là, ils se rafraîchissent, ils se mettent à l'ombre.
11: Réduire les cadences et adapter le rythme de travail sont obligatoires, mais pour certains, les préconisations face à la chaleur ne sont pas la priorité. Malik est ouvrier, il ne veut pas prendre de pause fraîcheur.
13: On travaille parce que là, il faut qu'on speed pour avancer et tout ça, parce qu'il faut respecter les délais des travaux et tout ça.
11: Jean-Paul Falduto est chef d'entreprise. Il craint le pire lors de ces périodes.
14: Une moindre vigilance, c'est le plus gros risque pour moi, c'est un risque d'accident du travail, parce qu'on est moins vigilant, on peut avoir des outils d'ordissement et donc, par exemple, des fuites.
11: Les fortes chaleurs sont maintenant considérées comme un risque professionnel.
9: À l'extérieur, comme dans les logements transformés en bouilloire thermique, la chaleur est souvent insoutenable et les communes adaptent leurs événements. Nous voici aussi avec vous, Claire Pascaud, dans le Berry, où il va faire aussi très chaud, Claire.
15: Wendy, on est bien en vigilance jaune canicule. D'après l'association Météo Centre, c'est même chez nous, dans l'Indre et dans le Cher, qu'il va faire le plus chaud de toute la région. On parle de températures historiques qui vont dépasser les records actuels, records qui sont établis à près de 40 degrés à Bourges et à Châteauroux. Donc on prend les devants, il y a des parents d'élèves qui ont reçu des messages de prévention déjà. Du côté des seniors, la fête des retraités de Châteauroux, 200 inscrits pour demain, eh bien c'est annulé. Des cérémonies de commémoration du 18 juin ont aussi été avancées.
9: Et de fait, on l'imagine, Claire, les secours, les pompiers en particulier sont très mobilisés.
15: Et oui, ils ont géré pas moins de 14 départs de feu en début de semaine dans l'Indre. 3 rien que pour ce matin sur les feux de moisson. Les pompiers, ils devaient organiser leur journée portes ouvertes ce week-end, mais ça aussi c'est annulé pour rester concentré sur le risque incendie. Parce qu'on est aussi en vigilance jaune feu de forêt ici. Et la chaleur, elle désorganise aussi le service SNCF. 14 trains supprimés pour les deux prochains jours sur la ligne Paris-Toulouse qui s'arrête à Châteauroux et à Vierzon. Parce qu'en fait, la climatisation, eh bien, elle ne fonctionne plus à partir de 33 degrés.
9: Merci beaucoup, Claire Pascaud. Ben voilà, cette précaution qui vous invite aussi à vous organiser dans le Berry, par exemple. Claire Pascaud nous en informait. 30 degrés attendus à Reims également, avec des élèves de collège qui souffrent de la chaleur dans leur salle de classe. Ils sont en pleine épreuve du brevet.
16: Là, par exemple, le soleil, comment il tape dans les salles, ils doivent, c'est un four.
17: Je pense qu'il doit faire 29-30. Même en ouvrant les fenêtres, il fait chaud.
16: On vient de passer notre oral. Dans toutes les salles, il y a des ventilateurs qui sont allumés exprès pour celui qui parle.
18: Il y a des ventilateurs, mais l'air, il est chaud quand il sort.
16: Il y a les rideaux qui sont parfois cassés.
18: C'est impossible de se concentrer.
19: Bah, après, nous, ça, parce qu'on va partir bientôt. Mais là, surtout, c'est surtout pour le brevet, on va dans les salles pour le brevet, on va vraiment sauter.
9: Avec beaucoup de tâtonnements des autorités en pleine période d'examen, pour cette année en tout cas. S'il fait trop chaud, les oraux de français, le grand oral du bac la semaine prochaine pourront être reportés localement de quelques jours ou de quelques heures. C'est ce qu'a annoncé en tout cas le ministre de l'Éducation nationale en sortant hier de la réunion au centre de crise sanitaire. Après la vague caniculaire longue et précoce du mois de mai, cette nouvelle vague de chaleur avec ses pointes à 38 degrés dans le sud-ouest, le centre-ouest, le centre-est inquiète par son intensité avant même l'arrivée de l'été au calendrier. Écoutez le docteur en agroclimatologie, Serge Zaka.
20: C'est beaucoup plus préoccupant que l'épisode du mois de mai, déjà parce que les températures qui vont être atteintes vont être beaucoup plus élevées. Sur la durée encore de cet épisode, on a beaucoup d'incertitudes, mais la différence avec le mois de mai 2026, c'est l'humidité des sols. En mai 2026, on a vu un peu de pluie avant la canicule, tandis que là, on n'a pas eu suffisamment d'eau avant cette canicule, et on est vraiment au niveau des records les plus bas qu'on ait pu observer sur l'humidité des sols, la sécheresse en réalité. Sur toute la France, nos sols agricoles sont plus bas que la moyenne, voire beaucoup plus bas que la moyenne, et en dessous des 21 cm, donc ça c'est pour les sols plutôt forestiers, eh bien on a encore un tout petit peu d'eau, mais la canicule va aussi faire disparaître ce qu'il reste.
9: Les communes rurales, comme les plus urbaines, s'adaptent aussi à ces grosses chaleurs. Le maire de Paris a annoncé autoriser la baignade dès aujourd'hui dans le canal Saint-Martin. 100 mètres d'eau, c'est l'équivalent de 2 piscines olympiques pour ceux qui voudraient s'y rafraîchir. Quant à Saint-Ouen, en Seine-Saint-Denis, le maire Karim Bouamran active son plan fraîcheur avec des mesures renforcées par rapport à l'an passé. Et une priorité, l'aura du lieu donné aux établissements scolaires.
11: Dans la cour de l'école André Chédid, un tuyau d'arrosage percé fait office de brumisateur géant.
21: Le tuyau, on se mouille.
11: L'année dernière, il a fait jusqu'à 37 degrés à l'intérieur du bâtiment. Alors dans les salles, la mairie fait installer des climatiseurs mobiles.
22: Il y a un extracteur qui va à l'extérieur et puis ça produit du froid.
11: Jérôme Brachet est le directeur adjoint des services de la ville.
22: La particularité des écoles récentes comme celle-ci, c'est qu'elles sont extrêmement bien isolées. Mais du coup, elles gardent aussi bien la chaleur en été une fois que la chaleur est rentrée à l'intérieur du bâtiment.
11: Les gardiens des bâtiments municipaux sont aussi mobilisés pour aérer la nuit et d'autres solutions plus pérennes sont mises en place, comme ces ventilateurs de plafond.
22: Donc il y a un mode hiver et un mode été pour rabattre l'air chaud vers le bas et vers les murs et ensuite aspirer par la centrale de traitement d'air pour évacuer l'air chaud au maximum. On a en plus rajouté des films anti-UV, ce qui nous permet d'ouvrir légèrement les stores, de laisser rentrer la lumière et quand même de filtrer la chaleur.
11: Dans la ville, des brumisateurs sont installés et des salles climatisées ouvertes. Des agents appellent quotidiennement les personnes venues. vulnérables. La piscine municipale est aussi mobilisée. Pendant le plan chaleur, c'est ouverture jusqu'à minuit. Christophe Dizic est le directeur des sports.
2: On rapatrie même des gens qui ont des diplômes de maître nageur, qui travaillent dans d'autres services. Ça fait 10 personnes en plus par jour.
11: Cette ouverture nocturne est gratuite à partir de 16h, coûte environ 22 000 euros à la ville.
9: La chaleur et l'envie de se rafraîchir avec des baignades qui parfois virent au drame. 409 personnes sont mortes noyées l'an passé en France, dont une vingtaine d'adolescents. Alors pour éviter ces tragédies, il faut former des surveillants de baignades. Ce sera le cas toute la semaine dans le Gard, à la piscine municipale de Gaillargues-le-Montieu. Olivier Jasman préside l'association Prévention, Action, Sport et Secourisme.
3: Ce sont là, pour le cadre de la formation, des personnes qui sont en lien direct avec les jeunes et notamment les ados. On a une recrudescence des noyades en milieu naturel de plus de 140% de la part sur cette tranche d'âge. On a déjà retrouvé les sauts en milieu naturel. On veut toujours aller un petit peu plus haut. Les jeunes, par les réseaux sociaux, essayent de repousser un petit peu les limites, mais plus on va haut, plus l'eau devient dure. Et donc on a un vrai risque traumatique et donc de noyade. Et sans compter l'hydrocution, puisque la différence entre le très chaud et le froid de l'eau peut également occasionner des noyades. Et nous, Colias et tous les sites de rivière sont connus pour ça. Et on a régulièrement des noyades, et notamment des noyades suivies de décès.
9: Voilà pour cette vigilance absolue, alors que cette vague de chaleur s'installe sur le pays cette semaine. Des températures qui pourraient atteindre ponctuellement les 40 degrés d'ici vendredi ou samedi, notamment en Poitou-Charentes, dans le centre Val-de-Loire, sur l'Île-de-France et dans la vallée du Rhône. Il est 13h08 à l'écoute de Ma France, et ce fut une entrée réussie dans le mondial pour l'équipe de France de foot. Rencontre suivie sur M6 par 14 millions de téléspectateurs. On en avait beaucoup aussi sur l'antenne d'ici. Un régal pour les supporters, avec une victoire des Bleus 3-1 face au Sénégal, un but de Barcola et un doublé de Kylian Mbappé qui en fait le meilleur buteur de l'histoire des Bleus. À Caen, la soirée fut grandiose, 4000 supporters dans la fan zone installée sur l'hippodrome, dans une ambiance familiale, calme et heureuse, même s'il a fallu attendre une mi-temps, Philippe Thomas, pour que la situation se débloque.
4: 66e minute de jeu, Kylian Mbappé libère les Bleus, les supporters peuvent exulter.
23: On est content, on est content.
24: Mais qu'est-ce que c'est que cette passe, d'accord, Olysée, merci. Olysée, merci d'avoir choisi la France, merci. Il était temps, mais ils font une deuxième mi-temps de fou. Je pense qu'ils vont encore en claquer quelques-uns, on attend. C'est magnifique, c'est pour ça qu'on aime Caen.
4: 16 minutes plus tard, Bradley Barcola permet à l'équipe de France de faire le break.
25: 2-0 pour la France, c'est tout ce qu'on attendait. Bradley Barcola qui vient de rentrer, c'est génial. Une belle fan zone à Caen, c'est tout, c'est super.
4: Dans les arrêts de jeu, les Sénégalais réduisent le score avant que Kylian Mbappé, encore lui, accentue la marque. Coup de sifflet final, le public se disperse, le sourire aux lèvres, à l'image de Nabil et Félix, bras dessus dessous.
24: C'est la France, c'est l'Afrique, et nous on aime ce côté football, ce côté populaire.
26: C'est vraiment ça, dans ces temps un peu géopolitiques, politiques.

0: célébrer les 250 ans de l'indépendance américaine dans laquelle la France a joué un rôle. Face à la sidération des Français qui ne comprennent pas les défaillances terribles de la justice derrière le drame de la mort de Liana, les tribunaux du pays ouvrent leurs portes aux citoyens. Les réunions publiques sont annoncées en cascade, ce soir au Puy-en-Velay, vendredi à Saint-Brieuc, puis à Nantes lundi prochain, avant le tribunal de Pau le 21 juin. Hier, ce sont les villes de Bayonne et de Compiègne qui ont organisé cette opération transparence et pédagogie pour expliquer le travail quotidien de la justice et ses difficultés. À Chartres, devant le tribunal, au tribunal, avec les magistrats, 70 personnes dans le public ont pu échanger. Delphine Evenou y était.
1: La salle d'audience civile est remplie des personnes de tous âges, des femmes en majorité, qui s'installent sous le regard de la présidente du tribunal, Estelle Jonécamp.
2: Si avec le procureur on a décidé de faire ça, c'est pour montrer qu'on n'a rien à cacher, que la justice est rendue en toute transparence.
1: Près de 2 heures d'échange, le procureur de la République donne des chiffres pour raconter le quotidien.
3: Sur 1 000 euros de fonds publics engagés, il y en a, vous savez combien consacrés à la justice ? Donc c'est 5 euros.
1: La présidente décrit les postes vacants et ceux promis qui ne sont pas encore arrivés. Le micro passe dans la salle, affaire Liana dans les esprits. Question sur les classements sans suite, le choix des experts, l'inceste. Une femme victime de violences conjugales et qui vient de perdre la garde de son fils prend la parole. Le ton monte, la réunion s'achève sur des positions parfois tranchées.
4: Le problème, c'est qu'on est face à une omerta.
1: Anne-Sophie, militante féministe, est venue écouter après avoir manifesté 2 fois sous les fenêtres du tribunal.
5: Moi, j'ai appris énormément de choses, comment ça fonctionnait. La question des moyens, c'est beaucoup plus concret d'un coup.
1: Dans la salle également, de nombreux avocats, comme Aurélie Musset.
6: La juridiction, elle essaie de tenir et elle jongle sur 2 ou 3 juges des enfants. Et avec des situations dramatiques où parfois on ne peut pas organiser d'audience.
1: Après une soirée un peu agité, le procureur Frédéric Chevalier espère avoir passé le message.
7: Il va falloir que la nation finisse par prendre conscience que pour l'instant elle a la justice qu'elle mérite, hein, c'est-à-dire qu'à effectif constant depuis un siècle, on fait comme on peut.
1: Le parquet de Chartres a enregistré l'an dernier 36 000 procédures.
0: Et la mobilisation du public se poursuit avec cet appel à la loi intégrale et ses rassemblements chaque lundi devant les palais de justice. On vous parlait de la chaleur qui enveloppe la France avec ses risques pour la santé, y compris pour nos animaux. Et cette très belle initiative, une première dans un Intermarché en France. Depuis une quinzaine de jours, c'est l'enseigne de Mirecourt en Lorraine qui accepte les chiens. Le patron du magasin a été témoin de chiens laissés dans les voitures en plein soleil sur le parking de son supermarché. Situation pour lui intolérable, ce qui l'a poussé à prendre cette décision, Océane Dupuis.
8: C'est Lucien, alias Lulu.
9: La mascotte du magasin, c'est le chien du PDG.
8: Nadège Lecomte, la directrice.
9: On est des grands amoureux des animaux.
8: Et Lulu n'est plus seule dans les rayons, car ici, les chiens sont maintenant acceptés. Depuis les grosses chaleurs du mois de mai.
9: On a eu des chiens à 2 reprises enfermés dans les voitures. Donc on est allé avertir les clients de venir les libérer. Il n'y a pas eu plus de réaction que ça, donc on a dû appeler la gendarmerie.
8: Et les clients n'y voient aucun inconvénient.
10: Ça ne me dérange pas du tout. Voilà, moi j'aime bien les animaux. Mais avec les grosses chaleurs, les chiens peuvent mourir. Je
11: n'ai pas d'animal, mais ça ne me dérange pas.
12: On va les mettre de côté, les pauvres bêtes.
13: Ils ont autant droit que les humains. Ils ont droit au confort.
8: Des conditions ont quand même été posées.
9: Les petits chiens dans les caddies, parce qu'on ne peut pas les laisser à terre, justement par rapport aux règles d'hygiène. Parce que si vous avez malheureusement un chien qui commence à lever la patte, ça va partir dans tous les sens. Donc on essaye quand même de cadrer la chose. Justement, vu que c'est pas courant, on a mis en place un process de désinfection des caddies.
8: D'ici cet été, le magasin veut ouvrir une salle gratuite et réservée aux chiens, avec jouets, nourriture et eau.
0: Et le PDG de ce magasin, Mirecourt, supervise 3 autres magasins à Épinal notamment. Il laissera les chiens entrer également dans ses intermarchés. Voilà des initiatives qu'on vous relaie ici, qui pourraient bien créer l'émulation dans les autres enseignes de la grande distribution. Et puis c'est un coureur de renom, le Belge Wout Van Aert, blessé au coude, qui annonce son forfait pour le Tour de France. Et c'est un coup dur pour son coéquipier Jonas Vingegaard dans l'optique de son duel cette année avec Tadej Pogacar.
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0: Dans Ma France, on chemine à midi quelques instants avec une grande actrice qui nous offre au cinéma comme au théâtre autant de rires que d'émotions. Son inspiration nous accompagne aussi dans un roman. Roman d'aventure, Le Dernier Sanctuaire, qui dépeint un monde dans lequel le sauvage est au fond une partie du genre humain. Bonjour Josiane Balasco.
15: Bonjour.
0: L'actualité n'est pas loin, Josiane Balasco, de votre écriture, car vous dites que c'est la politique de Trump qui vous a poussé à écrire ce livre, notamment.
15: Bah oui, c'est dans le premier mandat de Trump.

0: et qui a émis quelques décrets élargissant le droit de chasser les espèces menacées pendant l'hibernation, par exemple les ours. Bon, et donc à partir de là, j'ai imaginé une société où toute protection de l'environnement qui empêcherait finalement de faire des bénéfices aux grosses sociétés serait bannie, serait même interdite par la loi et punie d'emprisonnement et d'amende.
1: Vous les avez appelés ces protecteurs, cette communauté, notamment, ils sont révélateurs de ceux qui se battent justement pour préserver cette nature. Ouais. Un groupe de femmes et d'hommes qui protègent les animaux sauvages, qui protègent leur territoire, qui sont ballottés entre mouvements militants, gratuits et parfois traités de d'activistes terroristes, c'est bien le sujet aussi.
0: Oui, bien sûr, ce sont des activistes, ils sont des clandestins, déjà comme des maquisards, quoi. Ils ont abandonné toute leur identité aux yeux de la loi. Ils vivent cachés dans ce qui était reste d'un ancien sanctuaire de protection environnementale et animale. Et ils essayent de survivre, c'est leur survie. Mais leur survie va provoquer beaucoup de choses dans la société. Voilà.
1: Oui, c'est passionnant parce que, alors vous évoquiez ce décret autorisant la chasse aux ours en hibernation. En dehors de ces personnalités qui protègent les animaux, on sent que vous avez une affection particulière pour, y a un petit qui s'appelle Welcome dans l'ouvrage, un ourson. C'est une espèce révélatrice mais qui vous touche particulièrement, Josiane Balasco.
0: Mais j'aime les ours, je sais pas pourquoi, c'est mon animal totem. Là, j'ai des petites boucles indiennes qui sont en forme d'ours.
1: Ouais. Un animal totem.
0: Donc, voilà, ce serait l'ours, bien sûr.
1: Ouais. On y parle dans ce roman d'aventure, mais passionnant, de modifications génétiques des espèces, d'androïdes, de drones tueurs. On est dans une forme de nouvelle guerre aussi.
0: Oui, mais c'est toutes ces choses-là. Bon, j'ai un peu poussé le bouchon un peu plus loin que la réalité. Oui. Mais les drones, bon, ça existe. On voit bien que maintenant la guerre se fait avec des drones. Les robots comme les chiens de fer, ça existe. Hein, je ne vais pas inventer. J'ai pris le modèle. Il est en vente. Si on a beaucoup d'argent.
1: Oui, il est là.
0: Et puis les graines trafiquées, modifiées, bien sûr qu'elles existent. Il n'y a plus que ça pratiquement. Donc le contrôle des graines, bien sûr, ça existe. Donc j'ai eu quelques inventions, bien sûr, qui ont poussé un peu plus loin le bouchon, mais en fin de compte, tout est basé sur la réalité.
1: C'est ça. Il y a des protecteurs, il y a des contrôleurs, il y a des savants fous, et il y en a sur notre planète véritablement, des milliardaires qui transforment la nature en terrain de chasse, en terrain d'exploitation. On est dans un roman manichéen, mais de fait, on est dans un monde manichéen. C'est ce que vous traduisez aussi, même si vous poussez un peu à l'extrême. C'est ce que vous ressentez, vous-même.
0: Ah ben il y a les bons et les méchants, ça maintenant on est dans une BD, moi je dirais on est dans une BD de Marvel.
1: Ouais, c'est vrai.
0: Hein. Sauf qu'il n'y a pas les super-héros, enfin on n'a pas beaucoup de super-héros, on a des sous-héros mais pas des super-héros. Donc on a les vilains, on a le Joker, on peut les énumérer tous. Voilà.
1: Ils sont là, ils sont dans votre roman, dans ce dernier sanctuaire, Josiane Balasco. Vous évoquez cette ours et cet ourson, animal totem pour vous. Et hier, c'est le hasard aussi de cette programmation dans ma France. Je recevais la primatologue Sabrina Krief qui adorait une de vos amies chères, Nathalie Baye, passionnée par le monde animal, qui avait été fascinée par son voyage en Ouganda, par les grands singes, par les chimpanzés. Vous auriez aimé, comme elle, peut-être être une défendresse vraiment de sur le terrain de la nature, Josiane Balasco.
0: Mais c'est un boulot, c'est un travail. Oui. Quand les gorilles, les grands singes, c'est un vrai travail.
1: Mais c'est
0: et
1: une
0: donc,
1: vie
0: on
1: qui
0: mourir,
1: vous aurait,
0: même,
1: on bien sûr,
0: mourir,
1: on peut mourir, bien sûr.
0: Puisque la Jane, comment elle s'appelle,
1: Jane Goodall.
0: Jane Goodall avait été tuée par des braconniers, c'est ça?
1: C'est pas Jane Goodall, c'est
0: qui a été tuée, c'est l'autre.
1: Voilà, son nom, Diane.
0: Qui a été tuée par des braconniers, donc c'est un travail très dangereux. C'est une vie qui est consacrée à ça. C'est important, c'est important. L'équilibre de la nature, extrêmement important. Ce qu'on oublie. Et donc on se moque un peu des primitifs qui érigeaient la nature dotaient la nature d'une âme, mais finalement on n'est pas loin. Les arbres communiquent entre eux, ils ont une certaine sensibilité, donc finalement on rejoint les primitifs.
1: Ça c'est magnifique d'ailleurs, parce que vous faites appel aussi à notre sens, à notre sensibilité dans ce roman, Josiane Balasco, cet appel des esprits, cette connexion des âmes. Il y a une légende amérindienne aussi que vous nous faites découvrir, que vous avez découvert vous-même par votre épouse. C'est quelque chose, c'est une dimension à laquelle vous croyez fort aujourd'hui.
0: Écoutez, j'aimerais, c'est aussi une dimension poétique et magique, parce que je crois que non, c'est un bouquin d'aventure, c'est un roman d'aventure, parce que ces gens-là vont en traverser des histoires et des péripéties. Et donc la magie va quand même leur venir en aide. Parce que et parfois la magie, elle se traduit par des choses très bêtes. Elle peut arriver dans la vie de tous les jours, la magie, et c'est pas forcément de la magie faites par des chamans, voyez.
1: Oui, oui, ce sont des signes du ciel auxquels on peut croire.
0: Voilà, absolument. Ouais.
1: On est dans le respect du vivant et dans un roman d'aventure, en effet, avec des sacrés des risques pris par ces personnages, de gros risques.
0: Bien sûr, et puis il y a des personnages qui sont drôles et puis qui ont de l'humour. Par exemple, la vieille indienne, là, qui est un des personnages principaux, Thomas, qui est aveugle, formidable. Mais qui voit double, qui a double vue.
1: Oui. elle c'est un personnage. Hein. Elle a une sacrée personnalité.
0: Absolument, celle-ci. Elle a beaucoup d'humour.
1: Elle a pas mal de vous, je pense aussi. Hein.
0: Elle a elle a perdu beaucoup de choses, elle a plus rien à quoi se raccrocher. Pourtant, elle se raccroche à la vie. Ouais. Elle se raccroche à ce qu'elle doit faire. Ouais. Voilà.
1: Et vous nous parlez aussi, d'ailleurs, c'était très joli, c'était en préambule, vous dédiez aussi cet ouvrage à votre grand frère, grâce auquel vous avez découvert La Bibliothèque Verte, les romans de Jack London. Il y a une empreinte d'enfance dans cette lecture, dans ces romans-là, qui a été très importante pour vous.
0: Ah ben oui, parce que je fais partie d'une génération qui avait pas la télé, hein. C'était il y avait la radio vaguement, on écoutait un peu la radio, et même moi j'ai commencé à dire même pas salut les copains,
1: ouais, oui,
0: même pas. Donc la radio, la télé, nous on l'avait pas, il y avait quelques personnes qui l'avaient, nous on l'avait pas. Donc c'était que les livres. Alors ça peut être n'importe quel livre. Mon père lisait des bandes dessinées pour adultes, mais c'était pour adultes, entendons-nous, c'était des westerns. Il y avait rien de particulièrement
1: odieux dedans. Oui.
0: et après, il y avait des bouquins de la bibliothèque verte de mon frère qu'il m'avait laissé, parce qu'il les avait lus quand il était petit et qui étaient restés dans sa chambre. Il y avait, je vous dis, il y avait les Jack London, Olivier Curwood, les James Olivier Curwood, les Jules Verne. Donc, pour moi, c'était l'évasion de se trouver dans le Grand Nord avec des chasseurs, avec des chercheurs d'or, oui. Avec des gens qui se déplaçaient à traîneau. Et bon, voilà, c'était quelque chose d'extrêmement exotique.
1: Eh ben merci de reproduire cette recherche de sens au plus près de la nature, Josiane Balasko, parce que je sais que ce sont des missions et des sujets qui nous rassemblent et qui vous ressemblent. Ça nous fait beaucoup de bien aussi de vous lire
0: merci,
1: ça, mais
0: merci.
1: De voir qu'il y a encore des hommes et des femmes qui se battent pour cela. On va écouter le petit journal du Mondial dans quelques secondes. Un petit mot, Josiane, sur cette Coupe du Monde. Est-ce qu'elle vous inspire de bonnes choses pour les Bleus? Est-ce que vous y viendrez, vous, au match?
0: Je regarde pas. Surtout que ça a des heures quand même assez tardives.
1: Ouais, c'est une bonne excuse, n'est-ce pas? J'emploie la
0: oui,
1: même.
0: Non, mais Je suis absolument pas fanat de sport, je suis désolé, hein. J'espère qu'ils vont gagner, parce qu'on est toujours très, on est chauvins, nous, les Français.
1: Ça,
0: donc,
1: ouais.
0: Si les Bleus gagnent, hurra, hurra.
1: Merci,
0: voilà.
1: Infiniment, chère Josiane. On aura le plaisir de vous retrouver cet été au cinéma, dans le film qui a l'air très alléchant de Mohamed Hamidi, Tombé du ciel.
0: Tombé du ciel, oui, ouais. C'est un joli film sur la réconciliation aussi.
1: C'est ça.
0: Voilà.
1: Un jeune musulman décrocheur qui est envoyé dans un lycée catho à Chablis. Vous êtes la mère supérieure.
0: La bonne sœur.
1: La bonne sœur.
0: Chargé de dresser un petit peu.
1: Voilà, la réconciliation des âmes n'est pas loin. Merci, chère Josiane Balasko, et lisez, chers auditeurs, chez Calvin Lévy, Le Dernier Sanctuaire, ce roman dans un monde sans pitié qui nous donne de l'espoir aussi. Merci, Josiane. Merci, à bientôt.
0: Merci à vous.
1: Merci.
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1: Il est là, ce journal, pour tout savoir du Mondial du foot en 5 minutes et au capitana Clément Comte. Bonjour Clément.
3: Bonjour Wendy.
1: Ben oui, on le répète aujourd'hui, les Bleus nous ont fait du bien hier soir.
3: Eh oui, 3-1 face au Sénégal, un match un peu particulier, hein, c'est vrai, ça a mis du temps à se décoincer, la première mi-temps était un peu compliquée, mais en deuxième, les choix tactiques ont tout changé, but de Barcola, doublé de Kylian Mbappé, le capitaine en pleine forme qui marque l'histoire française en Coupe du Monde, Xavier Monferrand.
4: À la sortie du MetLife Stadium de New York, il n'y en a que pour lui.
5: Kylian Mbappé!
4: Les supporters français fêtent leur capitaine et son doublé, ce qui porte son total à 58 buts en équipe de France. Kylian Mbappé devient donc le meilleur buteur de l'histoire des Bleus. Il en est fier, mais ce n'est pas une fin en soi.
6: Je suis très content de pouvoir rentrer un peu plus dans l'histoire de mon pays. C'est toujours quelque chose que j'ai voulu faire. J'ai toujours placé ça au-dessus de tout. Maintenant, je pense que j'aurai le temps de penser à ce genre de choses plus tard quand j'arrêterai de jouer. On sait pourquoi on est là et on sait que le chemin il sera très long, mais comme j'ai dit, on est prêt.
4: Giroud, Henry, Griezmann ou Platini, tous sont désormais derrière lui et Kylian Mbappé n'a que 27 ans, ce n'est pas fini. De quoi impressionner son coéquipier chez les Bleus, William Saliba.
7: Je pense que c'est fou d'être le meilleur buteur de l'histoire de l'équipe de France et aussi il est pas loin d'être le meilleur buteur de l'histoire de la Coupe du Monde. Donc je pense que ce qu'il fait, c'est incroyable et j'en suis sûr qu'il ne va pas s'arrêter là et je l'espère en tout cas.
4: Et grâce à ce doublé, Kylian Mbappé porte aussi son total à 14 buts en 15 matchs de Coupe du Monde à deux petites longueurs du record détenu par l'Allemand Miroslav Klose.
3: Record désormais détenu à égalité avec Lionel Messi après le triplé de l'Argentin cette nuit. L'Argentine qui a sèchement battu l'Algérie 3-0 grâce à sa superstar, grâce au taulier et à ses deux records donc en une seule soirée, Emma Sarango.
5: Le premier battu dès son entrée en lice sur la pelouse, Lionel Messi devient le premier joueur à disputer 6 Coupes du Monde, record qui sera égalé tout à l'heure par le Portugais Cristiano Ronaldo. Mais c'est ensuite dans les filets que la Pulga vient prouver une nouvelle fois qu'il est une légende. Une frappe en pleine lucarne à la 17e minute et comme si c'était son premier, Messi célèbre ce but les bras écartés devant le stade de Kansas City, très largement coloré de bleu céleste. Et comme les États-Unis sont la nouvelle terre promise de celui qui termine sa troisième saison à l'Inter Miami, Messi enchaîne à la 60e puis à la 76e. Et voilà donc le deuxième record de la soirée, car l'Argentin égale ainsi l'Allemand Miroslav Klose et ses 16 buts en Coupe du Monde.
8: C'est un honneur, bien sûr, d'être aux côtés de Klose et devant Ronaldo. Mais je ne crois pas que ça veuille dire grand-chose. Ce sont des statistiques.
5: Messi, toujours modeste donc, mais rien n'oblige ses proches à l'être, alors son sélectionneur Lionel Scaloni, lui, va plus franchement.
9: Je n'ai pas de mots, que voulez-vous que je dise ? Tous les fans de foot veulent voir ça, pas seulement les Argentins. Savourons, parce que ce qu'il offre aux gens est incroyable.
5: Quand il fêtera ses 39 ans dans tout juste une semaine, Messi fera sans doute le vœu de devenir le premier à offrir 2 Coupes du Monde consécutives à l'Argentine.
3: Voilà pour Messi l'Argentine et ce carton donc 3-0 cette nuit face à l'Algérie.
1: L'occasion de faire un tour sur les autres résultats.
3: Oui, belle entrée de l'Autriche face à la Jordanie 3-1 dans le groupe de la France. La Norvège a battu l'Irak 4-1 et prend donc la tête provisoirement de notre groupe I, le perdant l'Irak, prochain adversaire des Bleus donc lundi prochain.
1: On retrouve notre reporter spécial aux États-Unis, Nicolas Perronnet.
3: Oui, Nicolas Perronnet qui vit sa meilleure vie. Il nous envoie une petite note vocale chaque jour.
10: Salut les amis, petite carte postale aujourd'hui avant de quitter New York et de retourner au Canada, juste pour vous donner une petite idée parce que ça m'a frappé de la taille des centres commerciaux ici. Hier, avant d'aller au match, je suis passé à la Casa Bleue, qui est le lieu de rendez-vous en fait, que la fédération met à disposition des supporters. Et ici, la Casa Bleue, elle est dans un mall tout proche du stade, mais alors un truc gigantesque. Alors évidemment, vous avez les magasins, les restaurants sur je sais pas combien d'étages, mais vous avez aussi un parc d'attractions avec une grande roue et tout, un parc aquatique, une patinoire. C'est là d'ailleurs, sur la patinoire, qui a été installée la Casa Bleue. Et vous avez aussi des pistes de ski. Oui, des pistes de ski véridiques, totalement artificielles évidemment, sur une espèce de rampe de 300 mètres. $100 les 2 heures, j'ai pas essayé, évidemment. Voilà, bienvenue aux États-Unis et à demain.
1: À demain Nicolas, à demain Clément, rendez-vous
3: et 13h
1: dans ma France.
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13: Bon début d'après-midi, vous écoutez ici La Rochelle. Soyez les bienvenus, c'est Fabien Lecourt. Bonjour et merci pour votre fidélité. Dans les deux Charentes, jusqu'à 16h, on est ensemble avec Paul à la technique. Un mot quand même sur cette vague de chaleur exceptionnelle qui s'installe sur la Charente-Maritime à partir de ce jeudi, avec des températures pouvant approcher les 40 degrés dans l'intérieur des terres. N'oubliez pas, le petit conseil que vous connaissez par cœur, mais je préfère vous le dire, de boire de l'eau avant d'avoir soif. Et pour vous hydrater, dans quelques instants, retour de la musique. Le jour s'est levé avec téléphone, ça arrive dans une toute petite minute.
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13: À vos côtés avec vos offres d'emploi à 13h30 comme chaque jour. La Rochelle vous partage une offre. Alors aujourd'hui, pour vous, j'ai toujours ce poste super intéressant d'assistant, assistante de vie auprès des personnes handicapées en Charente et Angoulême. Si vous recherchez justement ce genre d'offres, eh bien sachez qu'ils ont besoin de quelqu'un avec vos missions. C'est très simple, vous aider aux soins des personnes, ce qui veut dire douche, habillage et transfert aussi. Entretien global de l'environnement de la personne, hygiène du domicile, mais aussi de l'aide à la préparation des repas. Ils ont vraiment vraiment besoin de vous, avec bien évidemment ce permis B obligatoire, car vous serez amené bien sûr à partir un peu à l'extérieur. Profil recherché, une personne qui a le sens des responsabilités et qui respecte les règles de base du métier. Alors si ça vous intéresse, c'est un poste en CDI, 24 heures semaine. Pour postuler, rendez-vous sur France Travail, numéro de l'offre 209 SQZV.
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0: Ici La Rochelle, attention hein, pour ce week-end, Météo France prévoit des températures jusqu'à 40 degrés en Charente-Maritime. Par exemple, à Saint-Savinien en Charente, entre Rochefort et Saintes, l'école de musique à Ridem a pris la douloureuse décision d'annuler les festivités justement pour la fête de la musique. Retrouvez un article justement qui vous en parle sur ici.fr. Dans un instant, c'est votre chronique Ici ça marche, et ça marche aujourd'hui pour une entreprise d'huîtres, écoutez bien, qui recycle les coquilles en planches de surf. À découvrir dans moins de 10 minutes. Bel après-midi avec Ici La Rochelle, on s'écoute tout de suite Les Enfoirés, l'île au trésor.
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2: Ici, ça marche, en Charente-Maritime, à Marennes-Oléron, pour une entreprise, la spéciale huître jet. Et ça marche depuis 1874, avec même un nouveau concept, recycler des coquilles d'huîtres en savon, lunettes ou encore en planches de surf. Adrien, à la tête de cette entreprise, bonjour.
3: Bonjour.
2: Qu'est-ce que vous faites, alors, des coquilles d'huîtres et même des poches d'huîtres?
3: L'idée, c'est d'en faire une autre matière, d'en faire un objet. Donc, effectivement, ça passe par les planches de surf, les lunettes, la peinture... Les chaussures, enfin un peu tout. Et au-delà de ça aussi, on réduit en fait, par exemple typiquement pour la planche de surf, on réduit en fait les matières polluantes, donc la résine et tout, on les réduit. Et ça permet, donc dans la planche de surf, vous avez 30% de poudre d'huître. Et du coup, ça réduit de 30% finalement l'impact des produits considérés comme négatifs pour l'environnement dans l'objet, quoi, au final.
2: Vous bénéficiez d'un traitement unique pour devenir la reine des huîtres spéciales. Bon, alors, elles sont comment, vos huîtres?
3: On a plusieurs gammes, mais on a des gammes notamment qui sont très charnues, comme la spéciale G, effectivement. On a lancé une nouvelle gamme, la savoureuse, là, cette année. Une huître qui vient se positionner en taux de chair entre une spéciale G, une huître très charnue et une fine de clair. Enfin, tout ça pour dire qu'on a l'huître qu'il faut au consommateur. Il n'y a pas de problème, notre gamme est assez large et vous aurez forcément la bonne huître pour vous, quoi.
2: Et en plus, vous avez le sourire. Ça veut dire que j'ai affaire à quelqu'un qui adore toujours autant son métier, hein.
3: Moi, j'adore le côté physique. J'adore la mer. Moi, je fais du kite, du surf. Enfin, je suis souvent dans l'eau, si on résume. Et c'est un métier que j'adore. On nourrit pas nos huîtres, on les met simplement en mer. On les laisse grandir, on les laisse pousser. C'est un peu la magie de notre métier, que quand on retourne en mer, quand on ramène nos huîtres, quand on les trie, c'est un peu la découverte.
2: Alors, de 1874 à aujourd'hui 2026, qu'est-ce qui marche toujours autant? Qu'est-ce qui fait la force de cette entreprise spéciale huître jet?
3: C'est qu'on est capable de tout faire. La preuve avec les objets recyclés. On a une gamme très large et on est capable de livrer aujourd'hui. Vous allez sur internet, sur notre site, où on vous livre directement chez vous, on livre tous les poissonniers, on livre les supermarchés, on livre dans 50 pays dans le monde. Donc on fait des événements comme les festivals, le Palmfest, le Cognac Boost Passion. Enfin voilà, on fait tout. Aujourd'hui, on est capable de tout faire, quoi. Et puis les gens aujourd'hui apprécient les produits, et notamment dans l'huître, quand on leur amène directement ouverte devant eux, c'est convivial, c'est sympa, et ça, les gens apprécient, quoi. Moi, j'adore les manger quand j'embauche le matin à 4h, j'en ouvre, je regarde ce qu'on va expédier le matin et je me fais ma petite douzaine d'huîtres tranquille. C'est le moment où j'en mange le plus.
2: Et je comprends mieux pourquoi vous avez ce joli sourire, en tout cas, et cette bonne humeur, cette joie. C'est peut-être finalement les huîtres, alors. Voilà, c'est ça votre secret. Avec cette entreprise en Charente-Maritime à Marennes-Oléron, donc pour découvrir vos produits, l'entreprise, les spéciales huîtres jet, voilà. Vous êtes un peu partout et même sur Internet. Moi, je vous remercie infiniment, Adrien, d'avoir pris ce petit temps avec nous. Merci beaucoup.
3: Merci à vous et merci beaucoup.
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0: Ici La Rochelle, à suivre toute l'actu à partir de 14h, c'est dans 5 minutes. Mais juste avant ça, bien évidemment, retour de la musique avec...
1: Tout pour la musique,
0: vous l'avez reconnu, j'en suis sûr. C'est France Gall qui arrive dans un instant, ne bougez pas. Bienvenue.
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3: Et le Seven avec notre Rochelet qui s'est offert sa première médaille d'or. Wany Bosmorin qui est avec nous.
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1: Mercredi 17 juin, ici La Rochelle, il est 14h. Voici l'heure tout de suite de retrouver un nouveau point sur l'actu.
2: Avec ce dôme de chaleur qui s'installe à nouveau en France, des températures qui pourraient atteindre jusqu'à 40 degrés par endroit en fin de semaine. Dès demain, 69 départements seront en vigilance jaune canicule. Un passage en orange est probable à partir de demain midi sur les régions allant du bassin parisien au centre du pays, selon Météo France. Et puis en pleine épreuve du bac, le ministre de l'Éducation, Édouard Geffray, prévient que les oraux pourraient être reportés localement de quelques heures ou de quelques jours. Enfin, sur les rails, en prévision de panne potentielle de climatisation, la SNCF supprime demain et vendredi 14 intercités Paris-Limoges-Toulouse, 8 Paris-Clermont ainsi que 5 trajets Bordeaux-Marseille demain. Vous avez tous les détails sur ici.fr. La mort d'un garçon de 6 ans pendant une séance de natation scolaire, ça s'est passé hier dans l'Eure à Conches-sur-Ouche en présence de plusieurs maîtres nageurs. Les circonstances du drame restent encore indéterminées. Une enquête pour homicide involontaire est ouverte. Le PDG de Total Energy chiffre le plafonnement des prix des carburants. L'opération a coûté 200 millions d'euros au groupe depuis le début de la guerre au Moyen-Orient. Sous le feu des critiques pour ses énormes profits engrangés pendant ce conflit, Patrick Pouyanné est auditionné par la commission des finances de l'Assemblée. C'est fait, Kylian Mbappé est devenu à 27 ans le meilleur buteur de l'histoire de l'équipe de France de football. Au lendemain de son doublé et de la victoire des Bleus contre le Sénégal en Coupe du Monde avec 58 buts, il dépasse Olivier Giroud. On vous a concocté un florilège de ses plus beaux buts sur ici.fr.
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1: C'est comme l'équipe de France, le soleil remporte le match aujourd'hui dans les deux Charentes avec du grand soleil. Pour les températures, on attend une vague de chaleur. Cet épisode va durer au moins jusqu'à dimanche avec un climat qui nous donne à peu près 32 degrés déjà à Ruffec, 30 degrés à Barbezieux-Saint-Hilaire, 28 degrés à Royan et de 25 degrés à La Rochelle. En cas de forte chaleur, voici quelques conseils. Restez au frais, buvez de l'eau, mouillez votre corps si vous êtes près de la mer, fermez les volets et fenêtres le jour et aérez la nuit, privilégiez les activités. Activités douces et sans effort. Mangez frais, équilibré. Évitez l'alcool, bien évidemment. Prenez des nouvelles de vos proches. Aussi, c'est super important. Et puis, en cas de malaise, appelez le 15. Une info tient supplémentaire. Les grandes marées aussi, aujourd'hui et demain. Les coefficients de marée sont supérieurs ou égaux à 90.
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ici La Rochelle. Soyez les bienvenus. Merci d'être avec nous en ce début d'après-midi. On est là, on vous accompagne jusqu'à 16h avec vos chansons préférées toute la journée. Et pour vous, dans quelques instants, j'ai trois artistes à la suite. Trois artistes français. On est

0: Écoutera Véronique Sanson, Christophe Maé avec son nouveau titre La Lune, et puis Chagrin d'amour, ça fait du bien. Un petit retour dans les années 80, c'est rien que pour vous, et ça arrive très très vite. À tout de suite.
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1: Tous les jours, toutes les heures, toutes les secondes même. Ici La Rochelle vous partage tout de suite une info pratique. Aujourd'hui et demain, les coefficients de marée sont supérieurs ou égaux à 90. Le préfet de la Charente-Maritime appelle à la plus grande prudence tous les usagers de la mer, et en particulier ceux qui iront à la pêche à pied, aux baigneurs ou celles et ceux qui se promèneront sur le littoral. Alors, soyez vigilants, et pour éviter de vous retrouver piégés par la marée haute et parce que les horaires de base marée et de pleine marée varient d'un lieu à l'autre sur l'estran, renseignez-vous sur les horaires spécifiques à votre lieu de pêche sur le site marée.chaume.fr.
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0: Vous écoutez Ici La Rochelle. En voiture, à la maison, au travail, où que vous soyez dans les deux Charentes, vous êtes ici comme à la maison. Soyez les bienvenus. On est là ensemble pour partager de l'actu, de la bonne humeur, de la musique. Parce que de la musique, justement, elle revient dans un instant. Au soleil, Étienne Dao, ça arrive dans un instant. Ne bougez pas, vos chansons préférées, c'est toute la journée. Bel après-midi.
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1: Ici La Rochelle, il est 15h. Voici l'heure tout de suite de retrouver un nouveau point sur l'actualité.
2: Et la canicule perturbe les épreuves du bac. Les oraux débutent lundi, mais en cas de chaleur excessive dans les centres d'examen, ils pourront être reportés, annonce le ministre de l'Éducation nationale. Tout cela va se décider au niveau local. Chaque recteur dans chaque académie va se baser sur les prévisions météo. Ce dôme de chaleur qui a des conséquences aussi à la SNCF. Elle anticipe les éventuelles pannes de climatisation sur les intercités les plus anciens. 14 trains supprimés demain et vendredi sur la ligne Paris-Orléans-Limoges-Toulouse. Vous avez les détails sur ici.fr. Patrick Pouyanné devant les députés, le PDG de Total, entendu par la commission des finances sur la fiscalité des multinationales et la taxation des super-profits, répond aux critiques. Il affirme que le plafonnement des prix des carburants a entraîné pour son groupe un manque à gagner de l'ordre de 200 millions d'euros. Les bénéfices de Total, eux, ont augmenté de 51% sur un an, ce qui a provoqué de nombreuses critiques. Autre audition au Sénat cette fois, celle du nouveau patron du Louvre, Christophe Leribaud, pour qui le musée parisien est à bout de souffle. Plus de 6 mois après un spectaculaire cambriolage, le Louvre doit trouver dans les prochains mois 360 millions d'euros de mécénat pour financer un projet de rénovation qui prévoit notamment une nouvelle salle d'exposition pour la Joconde. Et puis c'est une absence qui sera remarquée. Wout van Aert ne prendra pas le départ du Tour de France le 4 juillet à cause d'une blessure au coude qui ne passe pas. Le cycliste belge vainqueur du Paris-Roubaix il y a quelques semaines.
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1: C'est comme l'équipe de France, le soleil remporte le match aujourd'hui dans les deux Charentes avec du grand soleil. Pour les températures, on attend une vague de chaleur. Cet épisode va durer au moins jusqu'à dimanche avec un climat qui nous donne à peu près 32 degrés déjà à Ruffec, 30 degrés à Barbezieux-Saint-Hilaire, 28 degrés à Royan et de 25 degrés à La Rochelle. En cas de forte chaleur, voici quelques conseils. Restez au frais, buvez de l'eau, mouillez votre corps si vous êtes près de la mer, fermez les volets et fenêtres le jour et aérez la nuit, privilégiez les activités douces et sans effort. Mangez frais, équilibré. Évitez l'alcool, bien évidemment. Prenez des nouvelles de vos proches aussi, c'est super important. Et puis, en cas de malaise, appelez le 15. Une info tient supplémentaire. Les grandes marées aussi, aujourd'hui et demain. Les coefficients de marée sont supérieurs ou égaux à 90.
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0: Ici La Rochelle, merci d'être avec nous, j'espère que tout va bien. Bon, c'est vrai qu'il fait chaud aujourd'hui, protégez-vous, faites attention. On a aussi de quoi vous faire plaisir si vous êtes dans la voiture avec la clim, avec dans un instant le retour de la musique, trois chansons françaises à la suite. On écoutera Bernard Lavilliers, Zaz et puis...
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0: Les vacances au bord de la mer, ça tombe bien, avec Michel Jonas.
1: Avec mon père,
0: ça arrive dans un instant, à tout de suite.
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0: Ici La Rochelle, bienvenue, passez avec nous une très belle après-midi en voiture, peut-être même aussi au travail, courage à vous.
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0: On va ensemble passer cet après-midi avec Ici La Rochelle, ne bougez pas, on se retrouve dans un instant.
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1: Tous les jours à votre côté, c'est votre radio locale ici La Rochelle qui vous accompagne depuis lundi et jusqu'à samedi inclus, 20 juin. L'AGIRC Arco organise sa nouvelle édition des rencontres retraite en Nouvelle-Aquitaine, un événement d'information et d'accompagnement dédié à la préparation à la retraite. Plus de 1000 rendez-vous gratuits sont proposés dans votre région et donc près de chez vous. Cette édition met en particulier l'accent sur les conséquences des interruptions de carrière liées à une incapacité de travail, arrêt maladie de longue durée, invalidité en situation de handicap. Pour vous inscrire, rendez-vous sur le site internet agircarco.fr.
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0: Ici La Rochelle, votre radio. Dans les Deux-Charentes, votre radio locale qui vous accompagne. Merci beaucoup d'être avec nous. Avec, bien évidemment, dans quelques instants, Daniel Gimeno qui vous offre cette semaine la possibilité de gagner une Vuret en bateau dans le cadre de la semaine du nautisme du 17 au 22 juin. Ça tombe bien, ça commence aujourd'hui. Alors ne bougez pas, ça sera à partir de 16h après les infos. Nous, en ce qui nous concerne, j'ai prévu de quoi vous faire plaisir. Avec, dans un instant, le retour de la musique. Si tu veux m'essayer, c'est Florent Pagny et c'est rien que pour vous dans quelques instants. Ne bougez pas, le retour de la musique, ça arrive dans une toute petite minute.
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1: Ici La Rochelle, dans les deux Charentes, il est 16h. Et sans plus tarder à 16h, voici tout de suite un nouveau point sur l'actualité.
2: Et ce dôme de chaleur qui s'installe à nouveau en France, durablement, avec des températures qui pourraient atteindre jusqu'à 40 degrés par endroit en fin de semaine. Dès demain, 69 départements seront en vigilance jaune canicule. Un passage en vigilance orange est probable à partir de demain midi sur les régions allant du bassin parisien au centre du pays, selon Météo France. En pleine épreuve du bac, le ministre de l'Éducation, Édouard Geffray, prévient que les oraux qui débutent lundi pourraient être reportés localement de quelques heures ou de quelques jours. Sur les rails, en prévision de panne potentielle de climatisation, la SNCF, elle supprime demain et vendredi 14 intercités Paris-Limoges-Toulouse, 8 Paris-Clermont, ainsi que 5 trajets Bordeaux-Marseille demain. Vous avez les détails sur ici.fr. La mort d'un garçon de 6 ans pendant une séance de natation scolaire, ça s'est passé hier dans l'Eure à Conches-sur-Ouche. On ne l'apprend qu'aujourd'hui en présence de plusieurs maîtres nageurs. Les circonstances du drame restent encore indéterminées. Une enquête pour homicide involontaire est ouverte. Le PDG de Total Energy chiffre le plafonnement des prix du carburant. L'opération a coûté 200 millions d'euros au groupe depuis le début de la guerre au Moyen-Orient, sous le feu des critiques pour ses énormes profits engrangés pendant ce conflit. Patrick Pouyanné était auditionné par la commission des finances de l'Assemblée. Et puis c'est fait, Kylian Mbappé est devenu à 27 ans le meilleur buteur de l'histoire de l'équipe de France de foot au lendemain de son doublé et de la victoire des Bleus contre le Sénégal en Coupe du Monde avec 58 buts.
3: Le soleil brille sans interruption cet après-midi. Météo France confirme avec des températures proches de 34 degrés sur le Vieux-Port à La Rochelle, 36 degrés sur le Champ de Mars à Angoulême. Pour cette nuit, 20 degrés et ça va augmenter pour les nuits prochaines. Nous sommes placés aujourd'hui et demain en vigilance jaune pour le phénomène canicule. Pour demain, jeudi, une journée ensoleillée. Il faut attendre la fin d'après-midi pour voir le soleil voilé par les nuages. Les températures du matin, déjà 20 degrés à La Rochelle, ça montera jusqu'à 33 degrés l'après-midi. 35 degrés pour Cognac.
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0: en vous comme la compagne de Serge Gainsbourg, à l'origine de ce titre, chanté par Alain Chamfort.
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0: Bonjour tout le monde, très heureux de vous accompagner, venez vous mettre à l'ombre, on va vous climatiser avec des bons tubes, Maria Carré, Manon, Lisa qui nous arrive, et puis le vent du large, pour se rafraîchir également avec cette perspective, s'offrir une place pour soi et pour sa famille, monter à bord d'un bateau privatisé par votre radio ici La Rochelle dans le cadre de la semaine du nautisme, partir au large, voilà, naviguer dans le Pertuis d'Antioche et assister à l'un des événements de cette semaine du nautisme, une séance d'élitreuillage, toujours très impressionnant, vous allez pouvoir assister en première loge à cette manœuvre. Pour gagner, il faut décrocher le billet quotidien, s'inscrire en finale. C'est une victoire pour géolocaliser un ambassadeur Stonhomme. Il sera avec nous un petit peu avant 16h40. On géolocalise une commune, petite commune de Charente ou de Charente-Maritime cet après-midi, liée à son actualité. Nous avons déjà Marie-Noël de Pont-l'Abbé d'Arnoux, Christophe d'Épargne, qui sera celle ou celui d'entre vous qui accrochera son billet pour peut-être monter à bord avec toute sa famille dans le cadre de la semaine du nautisme. On va le savoir dans quelques minutes. Un premier indice pour démarrer nos recherches, le voici, cet indice. À l'est, j'ai le nez qui coule. 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Allez, agitez vos mouchoirs. Et si vous avez une idée, 05 46 50 67 68.

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0: Voici La Rochette, Johnny Hallyday, toute la musique que l'on aime. On revient dans un instant avec Mylène Farmer. Le jeu de l'énigme se poursuit. Et des propositions qui arrivent au 05 46 50 67 68. Deux indices pour géolocaliser cette commune nous attend notre ambassadeur qui sera là dans un gros quart d'heure. Lié cette dernière à son actualité, vous offrir une place en finale pour amener toute votre famille à bord d'un bateau privatisé par votre radio ici La Rochette dans le cadre de la semaine du nautisme pour assister à une séance d'élitreuillage. À l'est, j'ai le nez qui coule. J'ai coupé les ponts avec pont en 1952. Alain nous rejoint depuis Boursefranc-le-Chapuis. Bonjour Alain.
1: Oui, bonjour Daniel.
0: Bon Alain, deux indices et une destination. Où est-ce que vous m'amenez Alain?
1: Écoutez, j'ai pensé qu'il y a une chose, c'est le nez. Ah le oui. Nez, le nez. J'ai pensé au hasard à Saint-Fort-sur-le-Nez.
0: Bon, est-ce que vous avez eu du nez Alain? Est-ce que vous avez du flair? C'est la bonne destination. On va vérifier ensemble. Précise que le nez est un affluent de la Charente, bien évidemment Alain.
1: Voilà, c'est ça.
0: Alors, est-ce le bon... Eh ben non, c'est pas ce secteur-là, puisque dans cette belle commune de Saint-Fort-sur-le-Nez, le Nez, affluent de la Charente, précisons-le, borde la commune et le département, mais à l'ouest.
1: Oui.
0: Voilà. Et là, on est, nous, à l'est, dans cette commune. C'est de la géolocalisation précise, hein, attention. Bon, la température monte, j'imagine, hein, par chez vous, pays Marraine-Oléron.
1: Oui, mais France, ça va encore.
0: Ouais, ça va être surtout demain, après-demain. On pense, bien évidemment, à s'hydrater régulièrement. Alain, merci de jouer avec nous. On continue nos recherches. Merci Alain. Avec ce dernier indice pour accélérer, vraiment là, il faut mettre le coup de boost. C'est le sprint final. Je sais qu'il fait chaud, mais là, il faut y aller vite. 05, 46, 50, 67, 68. J'ai un billet à vous offrir pour rejoindre vendredi une chance sur 5 de se faire désigner par le sort. Il y a déjà Marie-Noël de Pont-l'Abbé d'Arnoux, Christophe Dépargne, qui sera celle ou celui d'entre vous qui accrochera cette place. Le dernier indice, le voici très important, Jean-Michel marche avec ses salignacés. Ah ben voilà, Jean-Michel marche avec ses salignacés. Salignacés. 05 46 50 67 68, c'est à vous d'avoir du mordant maintenant.

0: Alter, Mylène Farmer, dans un instant, Daniel Balavoine.
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0: À La Rochelle, afin d'assurer la sécurité des piétons, aucun emplacement de stationnement voiture ne peut être aménagé sur la chaussée sur 5 mètres en amont des passages piétons imposés par la loi LOM. Des travaux de mise en conformité sont en cours de réalisation pour mettre en sécurité les usagers empruntant les passages piétons. Ces travaux doivent être achevés d'ici le 31 décembre.
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0: Eh oui, je le confirme, on va bien écouter Daniel Balavoine, et puis c'est tout.

0: commencer avec Santa. Le jeu de l'énigme. Son dénouement ici La Rochelle. Alors, à savoir, nous attend notre ambassadeur de l'après-midi, lier cette commune à son actualité et offrir une place à celui qui aura découvert ou à celle qui aura découvert la destination. Je rappelle les trois indices. À l'est, j'ai le nez qui coule. J'ai coupé les ponts avec pont en 1952. Jean-Michel marche avec ses salignacs. Et Dany est à Mortier en Charente-Maritime. Bonjour Dany.
1: Bonjour.
0: Ça va bien Dany?
1: Chaud. Ça va très bien, un peu chaud, mais ça va très bien.
0: Chaud à Mortier, effectivement. C'est situé où exactement, Mortier, Dany?
1: À côté de Jean-Jacques.
0: Ah oui. Vous connaissez bien le secteur, voilà. Alors, que nous recherchons.
1: Et je connais très bien Salignac parce que j'ai vécu 20 et quelques années.
0: Voilà. Donc, redonnez-moi le nom de la commune.
1: Salignac-sur-Charente.
0: Ah ben voilà. Yes, ah voilà. Donc vous avez coupé les ponts avec Salignac-sur-Charente également, vous êtes descendu
1: oui,
0: à la capitale.
1: Eh oui, je suis partie, voilà.
0: Bon, vous me confirmez bien qu'à Salignac-sur-Charente, il y a le nez qui coule à l'est.
1: Oui, hein, voilà. Et il y a Monsieur Marché comme maire.
0: Absolument, Jean-Michel Marché, le maire.
1: Jean-Michel, que je connais très bien.
0: Ah, très bien, vous connaissez tout le monde, c'est bien.
1: Voilà.
0: Et alors, pourquoi on coupe les ponts avec pont? Parce qu'en fait, avant, ça s'appelait Salignac-sur-Pont. Et donc, voilà, c'est devenu...
1: Voilà.
0: C'est ça. Sur Charente. Ben écoutez, c'est parfait. Je vous inscris, cher Dany, pour peut-être venir à La Rochelle avec votre famille, monter à bord d'un bateau, vous naviguerez sur le Pertuis et vous assisterez à une séance d'hélitreuillage toujours très impressionnante sur le plus près de cette activité majeure de la semaine du nautisme qui se déroule actuellement sur le vieux port à La Rochelle. Ça sera ce week-end, hein, si vous gagnez. On vous expliquera tout cela en détail, cher Dany.
1: D'accord.
0: Donc, tirage au sort demain, vendredi. D'ici là, on reste à l'ombre, on reste fidèle à votre radio et on n'oublie pas de s'hydrater, hein, Dany. C'est important.
1: Merci beaucoup.
0: On vous embrasse et bravo encore. Hein. Et nous sommes avec notre ambassadeur de l'après-midi à Salignac-sur-Charente, Jean-Louis Roquier. Bonjour, monsieur l'ambassadeur.
2: Bonjour Daniel.
0: Alors c'est bien parce que, pour donner les petits détails de l'histoire, Jean-Louis joue avec nous régulièrement et il trouve les indices qui permettent de géolocaliser les ambassadeurs. Et là, c'est lui l'ambassadeur, parce qu'il nous a envoyé un petit mail sympathique, parce qu'il y a un anniversaire qui se profile à Salignac-sur-Charente, Jean-Louis.
2: Tout à fait, c'est un événement exceptionnel sur lequel on travaille depuis plus d'un an. Et c'est l'anniversaire des 150 ans de la création de notre commune de Salignac-sur-Charente, effectivement appelée Salignac-de-Pont à l'époque, suite à la scission en 1876, après une première tentative avortée en 1857, avec la commune voisine de Pérignac.
0: Ah, voilà.
2: Alors, cet anniversaire donnera lieu à deux spectacles son et lumière.
0: Alors, oui, Jean-Louis, alors voilà, on va parler de ces deux spectacles d'1h40 chacun. On va surtout suivre un certain Émile.
2: Exactement, c'est à travers un récit structuré, chargé d'émotions, sur la vie d'Émile de 1876 à 1920. Et cet Émile va rencontrer des difficultés, non seulement avec ses aînés, dans leur quotidien, sur des sujets aussi importants à l'époque que la vie, la mort, le mariage, l'école, la religion... Et à la fin, le rôle des femmes pendant la Première Guerre mondiale.
0: Alors, vous allez m'expliquer, Jean-Louis, comment vous avez pu générer autant d'engouement autour de ces deux spectacles. Il y a près de 80 figurants qui vont donner vie à ces deux spectacles son et lumière.
2: Tout à fait. Alors, c'est notre maire, Jean-Michel Marché, qui travaille très régulièrement avec les associations et qui nous a proposé de mettre ça en place. Et donc, toutes les associations qui se rencontrent très régulièrement ont dit oui. Et puis, on a mis ça en place avec des pros qui nous ont aidés, bien sûr, parce qu'on monte pas un spectacle comme ça. En claquant dans les doigts.
0: Absolument. Donc, on va donner les dates. On prend un petit peu d'avance, mais il faut s'organiser. Il faut vraiment aller à votre rencontre. 18 et 19 juillet. Donc, deux spectacles de presque 2 heures à chaque fois. Et pour l'occasion, il y a cette perspective de faire découvrir aux plus jeunes, par le biais des animations, les métiers anciens disparus de notre patrimoine. Vous allez même recréer un marché 1900.
2: Voilà. Donc, les deux soirs, le vendredi 18 et le samedi 19 à 22h30. Il y aura les sons et lumières. Et puis, on continuera donc le samedi et le dimanche par des animations. Alors, il y a un marché, d'autrefois, le marché de 1900 avec des artisans, un rémouleur, un tonnelier, des tonneliers même, un chanvrier, un vieux, de vieux outils, des compas, des peintres, des couturières sur tissu ancien, la maroquinerie, les vieux vélos, les tailleurs de pierre. Il y aura même une école de reconstituée et préparez-vous au niveau orthographe parce qu'il y aura une dictée à l'ancienne.
0: Ah, ça va être une catastrophe.
2: Il y aura la marchande ambulante et un vendeur de journaux, ouais. Une conteuse en patois qui déambulera dans les rues. Un dresseur d'oie, mais c'est sous réserve, ça.
0: Ah, on verra, bon.
2: Un crieur public avec le tambour de la commune, bien sûr. On aura d'autres animations, notamment le repas champêtre le dimanche midi. On aura même des déambulations historiques costumées dans les rues avec des circuits et des arrêts comptés. Une course de vélo factice avec des modèles anciens. Un bouilleur de crue. Et son alambic mobile pour la distillation de fruits. On aura même le dimanche après-midi un groupe Mister Guinche pour un spectacle musical gratuit. On aura des jeux anciens, courses en sac. On aura aussi quelque chose sur lequel on a assisté, c'est une plantation d'un arbre pour marquer cet événement exceptionnel. Il sera suivi d'un verre de l'amitié. On aura une messe aussi, avec galette charentaise, et puis, etc.
0: Bon, ben voilà, il y a vraiment
2: un programme. Les spectateurs peuvent venir déguisés. Ça, c'est important. Ils peuvent venir déguisés.
0: Ah, ben écoutez, parfait. Alors, on ne sait pas quelle sera la météo de 18-19 juillet, mais bon, c'est une bonne idée de venir déguisé pour célébrer les 150 ans de cette très belle commune de Salignac sur Charente. Qui est situé sur l'arrondissement de Jonzac, à la rencontre de ce secteur de petite champagne du cognac. Il y aura même des bouilleurs de crue qui seront présents, non ?
2: Voilà. Et donc, les billets sont en vente sur Hello Asso. C'est avec, titre 150 de Salignac sur Charente. Alors, il reste encore des places, bien sûr. Et puis, je pense que tout le monde sera surpris, notamment les plus jeunes.
0: Ah, très bien. Merci, monsieur l'ambassadeur Jean-Louis Roquier, depuis Salignac sur Charente.
2: Voilà. Et à bientôt.
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0: La légende des Floyd, Pink Floyd avec le son Money. Restez bien avec nous. Beaucoup de bonne musique à partager dans les prochaines minutes, juste après les infos.
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0: C'est un bel après-midi qu'on partage. Merci d'être avec nous. Il est 17h. Un point sur l'actualité avec vous, Charles Paris.
2: Bonjour, on commence ce flash avec une bonne nouvelle pour les sinistrés de Nieul-sur-Mer, de Saint-Martin-d'Ary en Charente-Maritime et de Barbezières en Charente, touchés au mois de février par le passage de la tempête Nils. Les communes sont reconnues en état de catastrophe naturelle. Nieul-sur-Mer avait été inondé par endroits avec plus de 70 cm d'eau dans la rue Beauregard. Sur son site Facebook, avec une pointe de soulagement, la mairie de Nieul-sur-Mer se félicite de cette annonce, dit-elle. Après plusieurs sollicitations effectuées auprès des services de l'État, l'arrêté interministériel a été signé le 12 juin dernier. Ces reconnaissances permettent maintenant aux habitants sinistrés d'engager les démarches nécessaires auprès de leur compagnie d'assurance pour bénéficier du dispositif d'indemnisation. Avec un mercure attendu aux alentours des 40 degrés lundi dans les deux Charentes, des oraux du bac risquent d'être décalés avec des salles d'examen trop chaudes. Le ministre de l'Éducation nationale a prévenu et annonce des décisions qui seront très vite prises rectorat par rectorat. Les élèves concernés seront prévenus dès demain, vendredi au plus tard. Et puis autre annonce du ministre aujourd'hui qui va faire beaucoup de bruit à la rentrée dès le 1er septembre. Les téléphones portables seront interdits dans les lycées. C'est absolument majeur, dit-il, pour nos élèves, pour l'application. Il faudra juste attendre que la loi soit publiée dans l'été. À Rochefort, un homme a été arrêté après avoir volé de nombreux tickets à gratter. Il en offrait même à des clients. Il a reconnu une addiction au jeu qui le mènera au tribunal en juillet. C'est en fait le salarié d'un bureau de tabac qui venait d'être embauché, qui volait régulièrement des tickets à gratter. C'est le gérant de l'établissement qui s'est aperçu du petit manège. Avec une augmentation anormale de ses factures de la Française des Jeux et des méfaits commis entre le 29 avril et le 6 juin dernier, l'employé a été placé en garde à vue. Il a au passage reconnu aussi avoir dérobé des cartouches de cigarettes pour les revendre sur les réseaux sociaux. Rappelez-vous, début juin, plus d'un millier d'employés de Décathlon s'étaient mis en grève pour demander des hausses de salaire. La direction du groupe annonce aujourd'hui le versement de 2000 euros en actions gratuites en moyenne à la majorité de ses 103 000 salariés dans le monde, dont les salariés de Puy-le-Bourreau, près de La Rochelle, Sainte-Rochefort ou encore Angoulême. En football, après le doublé de Kylian Mbappé face au Sénégal hier, battu par la France 3-1, après le 3-0 de l'Argentine et le triplé de Lionel Messi face à l'Algérie, une autre star du ballon rond entre en piste ce soir, Cristiano Ronaldo, et ses 41 ans est sur la feuille de match du Portugal pour affronter le Congo. Rencontre à 19h tout à l'heure, un mercredi, avec un Angleterre-Croatie à 22h, un match à Houston. Enfin rugby, Virimi Vakatawa, l'ancien centre du Racing 92 et du 15 de France, désormais sélectionné par les Fidji, son pays d'origine, est retenu dans le 15 de départ des Barbarians pour affronter l'Afrique du Sud. C'est samedi. Le joueur ne pouvait plus évoluer dans l'Hexagone en raison d'une anomalie cardiaque. On reprend son souffle, les jours vont être longs, peut-être la température va monter, peut-être aussi, Daniel.
0: Avec confirmation, Météo France nous annonce que nous sommes en vigilance jaune pour le phénomène canicule aujourd'hui, demain, et ça va monter bien évidemment. Les couleurs évolueront pour cette nuit, on est entre 18 et 20 degrés, c'est une journée ensoleillée qui nous est annoncée pour demain. Il faudra attendre la fin d'après-midi pour voir le soleil se voiler par les nuages. Les températures du matin, déjà 20 degrés sur le Vieux-Port à La Rochelle, ça montera à 33 degrés l'après-midi, 35 degrés sur le Champ de Mars en Angoulême.
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0: Le président Macron l'a réaffirmé lors du G7. Ici en France, on n'a pas de pétrole, mais on a des idées.

0: Et à la suite dans les idées, Bertignac et ses visiteurs. Et si on faisait pleuvoir l'amour, bonne idée, reprise par Pascal Obispo et Francis Cabrel dans un instant.
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0: Et nous allons retrouver une autrice de bande dessinée que Chloé Bidet a choisi de mettre en avant. Une autrice qui sera d'ailleurs de passage à Angoulême ce vendredi. Testée, approuvée, ça arrive dans quelques instants. Vous restez bien avec nous.

0: connexion ici La Rochelle. Entre Astafor et le Cap Ferré, Obispo et Cabrel. Dans un instant, les souvenirs et Billy Preston.
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0: Tous les après-midi sur votre radio ici La Rochelle, on teste pour vous des idées de loisirs, des jeux, des sorties, des bonnes adresses, des bandes dessinées. C'est le cas aujourd'hui avec Chloé Bidet qui a souhaité mettre en avant une autrice qui sera de passage à Angoulême ce vendredi.
3: Coup de cœur pour le dernier album de Blanche Sabat. Il s'appelle La Cité des Dames et vient de paraître chez Dargaud. C'est Le Secret des Cicales, le premier tome. Dans cette histoire, le royaume de l'Orient est plongé dans une incertitude suite à la mort de la reine. Son héritière, Kin, est promise à un homme de haut rang. Oui, mais voilà, ça ne lui convient pas du tout. Elle rêve d'une société où les femmes ne sont plus asservies et on va suivre ses aventures. Il y a plusieurs royaumes, plusieurs histoires. Il y a du suspense, il y a de la magie, il y a des complots. Franchement, ça se lit très très bien. J'ai interrogé l'auteur Blanche Sabat pour savoir d'où lui venait son inspiration et ce qui l'avait motivé à créer cet album.
4: Ça vient vraiment de ma passion pour la fantasy. En fait, je suis une grande lectrice de fantasy. C'est un genre littéraire et puis pictural et aussi jeux vidéo que j'admire énormément. Et donc, j'ai eu envie très tôt, en fait, dès l'adolescence, d'écrire moi-même une histoire qui se situerait dans cet univers. Et ensuite, plus tard, en grandissant et en me politisant davantage, j'ai réussi à le mélanger à mes combats pour le féminisme et la justice sociale.
3: Ah oui, c'est ce que j'allais dire, on retrouve quand même beaucoup de choses finalement d'actualité, même si ça se passe à une autre époque.
4: Oui, complètement. Mais c'est aussi délibéré, c'est-à-dire que je trouve que le genre de la fantaisie est particulièrement propice à la critique sociale et que ça peut être dans un univers qui a priori n'a rien à voir avec le nôtre, qui est très dépaysant, dans lequel on peut s'évader et qui est très agréable à lire, alors qu'en réalité, on parle de sujets qui sont très actuels, mais le décalage permet de la projection et permet de l'immersion aussi.

0: Ouvrir cet album La Cité des Dames, testé et approuvé par votre radio ici La Rochelle.
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0: Voici La Rochelle avec Vanessa Paradis. Coup de cœur pour Vanessa Paradis, notre région, puisqu'elle fait beaucoup de festivals chez nous. Elle sera la semaine prochaine au Théâtre de la Coupe d'Or dans le cadre du Festival Sœurs Jumelles, événement ici La Rochelle. Ensuite, le Cognac Blues Passion, autre événement pour votre radio. Elle reviendra à la fin de l'année du côté de la Sirène. D'autres informations à partager avec Émilie Mazoyer.
1: Salut tout le monde! Émilie au rapport pour votre dose quotidienne d'actualité musicale. La grande voix québécoise, Fabienne Thibault, souffle aujourd'hui 74 bougies. Bon anniversaire! Stop.

C'est grâce à son rôle de Marie-Jeanne dans Starmania qu'elle a fait ses débuts en France à la fin des années 70. Et depuis, on ne s'est plus quitté, tant la voix de Fabienne Thibault est belle, singulière et irremplaçable à nos oreilles. Et puis, il y a son livre, La Survivante, aux éditions de l'Archipel. Elle y partage son parcours, ses amours, ses souvenirs. Ça, c'est plutôt classique. Mais là où les mémoires de Fabienne Thibault sortent de l'ordinaire, c'est qu'elle y raconte toutes les fois où elle a échappé à la mort. Et il y en a beaucoup, d'où le titre du bouquin, La Survivante. Il est vraiment formidable, je vous le recommande. Restons au Québec avec Charlotte Gardin. Oh, cet astre, prix Talent ICI 2025. Elle repasse à l'anglais pour sa toute nouvelle chanson, Take Me Back.

0: me back, reprends-moi, ou quand l'amour peut nous rendre accro. Ce titre va figurer sur le très attendu troisième album de Charlotte Cardin. Et le clip de cette chanson, un vrai régal pour les yeux. Tourné en Sicile, faites-moi confiance, vous allez adorer le paysage. Et je ne parle pas que de la plage. Le Québec, la Sicile, on voyage aujourd'hui. Eh ben allez, on continue, un petit Suisse. Stéphane Escher fait partie de vos préférés. Il est en tournée cet été sur une dizaine de festivals et à la rentrée dans les théâtres et les petites salles, indispensable. Allez, on termine le voyage à Bruxelles avec Santa qui y a enregistré son tout premier album live, qui est exactement comme vous pouvez l'imaginer. Intense, joyeux, avec un public qui connaît toutes les chansons par cœur et avec lequel Santa prend beaucoup de plaisir à interagir. Santa, recommence-moi live à Bruxelles est disponible en streaming et dans une jolie édition double vinyle.
1: Recommence-toi. Bah, c'est le petit message qu'on peut adresser également à Émilie Mazoyer, qui sera ce soir, comme tous les soirs, 20h, pour le rendez-vous Décibel Grand Format. Elle reçoit ce soir, sur votre radio ici, La Rochelle, Liane Folly, pour son autobiographie, La Droguerie du Sourire. Voici Bronze Kébétain.

0: C'est la voix de Jimmy Somerville, les bronzes qui bitent dans un instant, la voix de Garou.
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0: Belle nuit étoilée, des températures chaudes, 20 degrés en moyenne en Charente-Maritime pour demain jeudi. Le soleil sera présent dès le matin. Il faudra attendre la fin d'après-midi en France pour voir le soleil voilé par quelques nuages. Les températures explosent. Il y aura du 37 degrés attendu à Mirambeau, du 36 degrés pour Cognac, 33 degrés pour La Rochelle l'après-midi, déjà 20 degrés attendu le matin à Sainte.
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0: Et on accompagne Garou en musique.

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0: laissons partir ici La Rochelle, Gaëtan Roussel, les souvenirs à la suite du son revient avec David Bowie.
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0: Comme tous les mercredis, notre carte blanche dédiée aux sables obscurs. Il fait bon en ces temps de canicule d'aller au cinéma et de découvrir la carte blanche de notre spécialiste, la directrice des CGR de La Rochelle, Pamela Nicoli. Bonsoir Pamela.
3: Et bonsoir à tous. Effectivement, il fait chaud, chaud, chaud et c'est pas fini. Hein ? Donc je vais vous parler un peu de cinéma histoire de vous rafraîchir un petit peu parce que sachez-le, toutes les salles de La Rochelle sont climatisées. Il fait bon en salle de cinéma. Il est donc bien de venir voir des films et surtout qu'on a pas mal d'événements de prévus et je vais vous en parler. Alors aujourd'hui, c'est quoi la carte blanche? On va parler un peu des aléas du cinéma, des changements de dernière minute. Pourquoi je vous parle de ça? Tout simplement parce que je vais vous parler du film De Gaulle, qui était un diptyque sur deux films. Le premier était sorti le 3 juin et le deuxième devait sortir le 3 juillet. Bim bam boum! Des imprévus font que on avance le film. Donc, je me suis dit, tiens, et pourquoi on ne parlerait pas de ces changements de dernière minute et des anecdotes qui peuvent en découler? Parce que vous pouvez penser qu'un film, quand on le tourne et quand on le sort, tout est prévu à l'avance, le plan de sortie, les acteurs, et bien des fois, il se passe des choses qu'on ne peut pas tous les jours savoir, et je vais vous en dire plus un petit aujourd'hui. Le cas le plus célèbre. Par exemple, quand on remplace un acteur en plein tournage, et je pense que vous ne le savez pas, c'est Retour vers le futur, Daniel. Est-ce que vous saviez qu'à la base,
0: non,
3: ce n'était pas Michael J. Fox? Eh ben voilà, je vous apprends quelque chose. Effectivement, il y a eu 5 semaines de tournage. À la base, l'acteur était Eric Stoltz. Alors cet acteur était à l'époque un peu plus bankable que Michael J. Fox parce qu'il avait eu une prestation dans le film Mask pour lequel la chanteuse Cher avait reçu un prix d'interprétation à Cannes. Donc c'était lui qui avait commencé le tournage. Et en fait, le réalisateur avait dit, mais oh là là, Zemeckis disait, mais il est un peu trop sérieux, il n'a pas une dimension hyper comique, parce que c'est un acteur assez dramatique. Stop, on arrête tout. Il rappelle Michael J. Fox qui était aussi prévu, mais qui avait des difficultés de disponibilité suite à une série qu'il tournait. Et ils ont tout re-shooté avec Michael J. Fox. Peut-être que le film aurait été complètement différent si ça avait été l'acteur prévu à la base. En tout cas, ça reste un imprévu et ça a coûté plusieurs dizaines de millions d'euros de plus de faire tous ces re-shoots, comme on appelle. Et on peut parler plus récemment d'un changement d'acteur, et ça va vous parler. Vous avez entendu parler du changement pour le biopic du film sur Johnny, porté par Cédric Jiménez, celui à qui l'on doit Chien 51, par exemple. À la base, Johnny devait être incarné par Raphaël Quenard, que tout le monde connaît ici. Officiellement, la raison est quelques indispos de planning. Raphaël ne peut plus jouer Johnny. Bon, ça, c'est souvent les versions officielles quand on dit ça. La version officieuse, c'est souvent qu'on ne s'entend plus ou que du moins le scénario ne convient pas trop. Quoi qu'il en soit, c'est plus Raphaël Quenard qui jouera notre Johnny National. Ça sera Benjamin Voisin qui tiendra le rôle du chanteur. Et quand on peut se passer de façon inopinée d'un acteur, c'est aussi le cas des réalisateurs. Ben, vous allez me dire, mais c'est bizarre, parce que le réalisateur, c'est un peu l'instigateur et le créateur du projet. On ne peut pas se passer du réalisateur. Qui pourrait se passer de Spielberg, par exemple? Eh ben, il se trouve qu'on oublie souvent la corporation des producteurs. Les producteurs, c'est quand même ceux qui détiennent l'argent, les financements, ou en tout cas qui les cherchent. Et souvent, ces producteurs, c'est quand même eux qui ont le dernier mot. Et, par exemple, en 2008, ces mêmes producteurs, ils ont évincé un duo de réalisateurs qui était à la tête de Solo, A Star Wars Story. C'était Phil Lord et Christophe Miller. Ils les ont fait débarquer purement et simplement parce que les producteurs n'étaient pas du tout OK pour le contenu artistique et toute la vision des réalisateurs concernant le film. Ils ont mis à la place Ron Howard, qui a retourné un tiers de toutes les scènes, donc l'appareil explosion du budget. Bilan, c'est un film forcément mitigé, parce que Ron Howard a récupéré un produit et un film qui était déjà bien avancé. Et Ron Howard dira même lui-même, après le film et après la sortie, que finalement, il a trouvé les studios et les producteurs extrêmement durs parce que le duo de réalisateurs, quand il a vu les rushs, il s'est dit « mais c'était hyper réussi ». Et d'ailleurs, ce duo de réalisateurs qui n'a donc pas pu finir le film, c'est à eux qu'on doit dernièrement le très très réussi projet Dernière Chance qui a eu lieu avec Ryan Gosling. Et je vais finir par... En 1994, le pire du pire, un producteur allemand récupère les droits des 4 Fantastiques de Marvel. Mais, petit problème, pour garder les droits sur ces personnages, il est obligé de faire un film. S'il ne fait pas le film avant une certaine date, il perd les droits. Qu'est-ce qu'il fait le producteur? Il prend un tout petit peu d'argent. Il prend des acteurs de série B, il fait un film, il n'annonce à personne que le film ne sortira jamais. Les acteurs pensaient vraiment tourner dans un film qui sortirait au cinéma. Quelques semaines avant, tout est annulé, le film est terminé, il n'y aura jamais de sortie officielle. Pendant des années, seules des copies pirates ont circulé auprès des fans, faisant de ce long métrage l'un des plus célèbres films fantômes de l'histoire du cinéma. Et pour anecdote, dans le film de 4 Fantastiques Premier Pas sorti il y a quelques années, eh ben, les producteurs américains, cette fois, ont récupéré les acteurs de série B de ce film de 1994 pour faire une petite caméo et une apparition. Donc voilà pourquoi je vous parle de ces rebondissements qu'il peut y avoir sur les côtés des réalisateurs, des producteurs, des acteurs. Eh bien, en 2026, il y en a encore. Pourquoi ? Ben parce que De Gaulle. De Gaulle, c'est un film du distributeur Pathé Distribution, un film très, très, très ambitieux, avec à la réalisation Antonin Broderie, qui a fait le très réussi Le Chant du Loup. Antonin Broderie, qui était un ancien diplomate. Le premier volet sort le 3 juin. Les critiques sont extrêmement positives. On ne voit pas passer les 2h40 de film porté par un casting 5 étoiles et un budget faramineux de 80 millions d'euros pour les deux films. Sauf que voilà, le 3 juin, ben les scores sont déceptifs. Ça marche pas tant qu'on le voudrait. Pourquoi ? Ben la météo, il a fait beau, il a fait chaud. Là, il y a la Coupe du Monde qui se rajoute. Et ça, on pouvait pas forcément le prévoir. Bilan, pour tenter de grappiller des milliers d'entrées supplémentaires. Plan de bataille, parce que c'est le cas de le dire. Pathé décide d'avancer à 3 semaines de la sortie du film. Il décide de changer la date de sortie. Ça ne sortira plus le 3 juillet, ça va sortir le vendredi 26 juin pour pouvoir profiter de la fête du cinéma qui aura lieu du dimanche au mercredi à 5 euros la place. Déplacer une date de sortie pour un film qui sort dans moins d'un mois, c'est du jamais vu. Et pourquoi ils font ça ? Eh bien parce que les entrées sont déceptives, il faut obligatoirement qu'ils essaient de rentrer dans leurs frais et d'engranger un maximum d'entrées. Et pour ça, qu'est-ce qu'ils font ? Eh bien, figurez-vous que vous allez pouvoir les avoir à La Rochelle parce que jeudi prochain, c'est la nouveauté et la nouvelle du jour. On a l'équipe du film qui va venir au CGR de La Rochelle à 19h15. Venez à la rencontre du réalisateur. Venez à la rencontre du fabuleux Simon Abkarian, le joueur franco-arménien qui joue De Gaulle. Et on aura aussi le jeune acteur qui joue Moulin, Jean Moulin dans le film. Il ne vous reste plus qu'une chose à faire. Prendre votre téléphone ou votre ordinateur et réserver votre place. Si vous n'avez pas vu le volet numéro 1, il vous reste 8 jours pour le voir et pour venir découvrir jeudi prochain De Gaulle, j'écris ton nom, la partie 2 de cette fresque historique au cinéma de La Rochelle.
0: Eh bien voilà, l'appel est lancé. Merci Pamela Nicoli. On retrouve l'intégralité des cartes blanches dédiées au 7e art sur l'appli ici.

0: Let's Dance, ici La Rochelle avec David Bowie. Les guitares se préparent, le son d'AC/DC dans un instant. Et là, on vous emmène dans les coulisses des Franco, chaque après-midi sur votre radio, ici La Rochelle, avec celles et ceux qui font ou feront le festival. Il y a des artistes pour qui c'est d'ailleurs la première fois cette année. Au cœur des francopholies, en ce mercredi, Chloé Bidet, vous êtes avec Louisa, la chanteuse franco-brésilienne et un peu bretonne, révélée avec le titre Soleil Bleu, l'été dernier, qui fera l'ouverture lors de ses prochaines francopholies, sur la grande scène Jean-Louis Foulquier, vendredi 10 juillet.
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3: Bonjour Louisa.
4: Bonjour Chloé.
3: Ce sera pour vous la première sur scène donc à La Rochelle aux francopholies le 10 juillet. Comment vous vous sentez avant cet événement?
4: Eh ben, j'ai hâte, j'ai une joie, c'est découvrir le public de ce festival, de leur donner toute ma joie, plein de bonheur et qu'on danse ensemble sous le soleil de La Rochelle.

0: ce festival des Francofolies? C'est un festival que vous connaissiez déjà en tant qu'artiste?
1: Bah, évidemment, on en entend beaucoup parler. Et je pense que c'est une étape clé, je pense, dans une carrière. Donc, c'est un honneur et un bonheur d'y passer.

0: avez réagi quand vous avez su que vous alliez jouer sur la grande scène et que vous étiez dans la programmation, même tout simplement?
1: C'est incroyable. Hein. Là, on a... enfin, quand j'ai vu toute la liste des festivals cet été par lesquels j'allais passer, ouais, j'ai bondi. Et puis, notamment les francophonies, ouais, non, c'est incroyable.

0: Un concert qui affiche déjà complet en plus depuis pas mal de temps. Vous partagerez la scène avec Gims, Zaz ou encore Youssou N'Dour. Ce sont des artistes qui évoquent des choses pour vous. Quel est votre ressenti là-dessus?
1: Non mais c'est incroyable. Déjà, du coup, c'est vraiment un arc-en-ciel, quoi. Youssou N'Dour, c'est le maître. Après, il y a Gims, et Gims, c'est un autre roi. Il y a Zaz avec qui j'ai eu la chance de partager la scène aussi au Brésil. Donc ces trois artistes, ça me fait vraiment énormément plaisir.
0: Merci Louisa.
1: Merci à vous, au revoir.
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4: 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Demain, c'est Stilto qui sera à nos côtés. Elle est venue l'an dernier pour la première fois. Elle espère bien revenir à La Rochelle, au cœur des Francofolies. C'est un rendez-vous à retrouver en podcast sur votre application. 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Et vous le savez, mesdames, messieurs, il n'y a jamais assez d'essais au Stade Rochelet.

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0: Ici La Rochelle, on est tous des VIP au son de Françoise Hardy. Restez bien avec nous, vous êtes bien installés dans la loge VIP, 100% rugby sur la pelouse. Nous allons retrouver la légende du journal L'Équipe, désormais un petit peu en retrait, le Belou Richard Escaut qui viendra nous éclairer sur les demi-finales de Top 14 depuis l'instauration des phases finales dans notre Top 14. Jamais deux clubs franciliens n'ont participé aux demi-finales la même année. Ça fait partie des caractéristiques de ces deux affiches que nous allons évoquer. Et puis c'est le retour de Nolan, il va retrouver Golvin. Son papa, le Garec, c'est du côté de Vannes pour ce match France à Angleterre. On parlera également de ce match qui va nous intéresser avec Antoine Astoy également, qui fera partie du 15 de France vendredi à la Rabine à Vannes. On en parle avec Richard Escaut dans un instant.
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0: Ici, c'est une belle soirée qui se dessine. Merci d'être avec nous. Il est 18h. Le journal, c'est avec Gérald Paris.
2: Bonsoir. Avec une forte montée du mercure dimanche et lundi, on saura dès demain ou au plus tard après-demain si les oraux du baccalauréat de la semaine prochaine seront reportés ou non en Charente et Charente-Maritime. C'est une des conséquences d'une montée des températures maximales à 40 degrés. Des records pour un mois de juin sont même attendus à Cognac ou Angoulême. Il faut savoir que c'est la 52e vague de chaleur depuis 1947 en France et malheureusement, on le sait, elles sont de plus en plus rapprochées. Les écoles bien souvent ne sont pas conçus pour de telles températures. Les groupes scolaires construits il y a déjà plusieurs dizaines d'années subissent les uns après les autres des rénovations principalement énergétiques. À Angoulême, la rénovation des écoles gérées par la ville s'étale sur plusieurs années pour éviter qu'il ne fasse trop froid l'hiver et trop chaud l'été, Pierre Marsin.
3: Au groupe scolaire Cézanne Renoir, dans le quartier de Bassot à Angoulême, les travaux de rénovation sont étalés sur plusieurs années. L'école élémentaire a été rénovée l'année dernière pour la rentrée 2025 et maintenant c'est la maternelle qui prend un coup de jeune d'ici la rentrée de septembre. Avec une priorité, tout faire pour lutter contre la chaleur l'été dans les classes. Sandrine Lemaire est la directrice de l'enfance à la mairie d'Angoulême.
4: Tous les aspects à la fois d'orientation du bâtiment par rapport aux apports solaires, par rapport à la prise en compte de la luminosité, ont été pris en compte à la fois par les fenêtres et par la position de store intérieur et extérieur pour limiter les apports de lumière.
3: Plus généralement, c'est l'ensemble des écoles angoumoisines qui fait l'objet d'un rafraîchissement, pas seulement avec un coup de peinture, mais plutôt une adaptation au climat. Hortense Chartier est la conseillère municipale d'Angoulême, déléguée à la petite enfance.
5: Il y a d'autres bâtiments où on a apposé notamment des filtres UV pour essayer de diminuer la chaleur au sein des classes. Ça a quand même fait diminuer entre 2 et 5 degrés dans chaque classe, donc c'est quand même pas négligeable. Et on complète avec des déstratificateurs d'air qui permet en fait au plafond de faire tourner l'air chaud et de l'évacuer pour avoir une vraie ventilation au sein de la classe.
3: La nouvelle école d'Angoulême, qui ouvrira ses portes dans le quartier Bel Air Grandfonds à la rentrée de septembre, a été entièrement conçue autour de ses besoins climatiques avec un système de ventilation en permanence.
2: Pierre Marsat à Angoulême, une drôle d'histoire à présent à Rochefort, celle d'un salarié d'un bureau de tabac qui pendant un peu plus d'un mois a volé des tickets de jeu à gratter à son patron et pas qu'un peu puisque le préjudice de fin avril à début juin est de 40 000 euros. L'homme placé en garde à vue a reconnu son addiction, il offrait même des tickets à des clients. Son addiction au jeu le mènera au tribunal au mois de juillet. Il a aussi au passage reconnu avoir dérobé des cartouches de cigarettes pour les revendre sur les réseaux sociaux. Si vous habitez à côté de Royan, vous ne pouvez pas le louper vraiment. Bientôt 52 mètres de hauteur, je suis en béton et en forme de cône, je suis le château d'eau de Breuillet. En construction, il va approvisionner en eau 10 communes de la presqu'île d'Arvers, soit environ 30 000 habitants à l'année. 10 fois plus même l'été avec les touristes, un dispositif nécessaire aujourd'hui pour faire face aux besoins en eau de plus en plus importants. Marie-Noëlle Groc est la maire de Breuillet.
6: C'est un ouvrage majeur pour notre territoire, alors et pour la sécurité incendie, c'est son premier objet, hein, c'est-à-dire que s'il y a un incendie sur la forêt de la Coubre, tout est étudié au niveau de la pression pour pouvoir éteindre le feu. Et puis après, c'est l'alimentation pour nos populations en eau potable. Parce que tous les étés, on est un territoire touristique, hein, donc la multiplication de la population à partir du mois de juin, On voit déjà la pression baisser au niveau des robinets. Sur la presqu'île d'Arvert, ça baisse. Et sur Breuillé, ça baisse déjà. Donc c'est un château d'eau très attendu.
2: Voilà la maire de Breuillé avec Léa Bouquet qui est montée au sommet du château d'eau. L'ouvrage sera totalement fini à la fin de l'année 2027. Sachez que depuis 2 ans, il est même possible de visiter les châteaux d'eau durant les journées du patrimoine. C'est au mois de septembre et ce sera possible à la rentrée, par exemple, à Bédenac et Asnières-la-Girault. Une bonne nouvelle avec l'arrivée des vacances scolaires bientôt et les traditionnels grands départs en vacances avec bien souvent des voitures, avec une fin de la guerre qui se précise entre les États-Unis et l'Iran. Le prix du baril de pétrole de Brent est aux alentours des 79$ actuellement contre 113$ au plus fort de la crise. Mais il y a encore du chemin avant de retrouver le prix avant-guerre à 60$ environ. En rugby, les joueurs pros ne peuvent pas parier. La Ligue nationale de rugby vient de sanctionner 6 joueurs d'un blâme. Un des joueurs de Soyons-Angoulême est concerné, le deuxième ligne Léo Labarthe. Iraklis Sakadze à Soyons-Angoulême jusqu'en 2024 est aussi sanctionné. Il y a aussi 2 joueurs de Rillac, un d'Agen et un autre de Grenoble. La Ligue rappelle que les acteurs d'une compétition sportive ne peuvent engager directement ou par personne interposée des mises sur des paris sportifs quand ils participent à une rencontre. Enfin, le rugby, cette fois sur le terrain, on connaît la composition de l'équipe d'Angleterre qui va affronter la France vendredi à Vannes. Le sélectionneur anglais a retenu plusieurs joueurs phares du 15 de la Rose, dont l'ouvreur George Ford ou l'arrière Marcus Smith. Le flanqueur Tom Curry est également là, tout comme Alex Dombrandt, le numéro 8. Ils sont tous dans le 15 de départ. On rappelle que pour la France, 3 joueurs du Stade Rochelet préparent actuellement cette rencontre. Nolan Le Garec, Antoine Astoy et Reda Wardi. La rencontre, c'est à 18h15 vendredi à la Rabine.
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0: Une journée ensoleillée. Du météo France, il faudra attendre la fin d'après-midi pour voir le soleil voilé par les nuages. Les températures sont chaudes déjà dès le matin. 20 degrés attendus à Rochefort. Ça montera jusqu'à 34 degrés. L'après-midi jusqu'à 36 degrés à Mirambeau. 37 degrés attendus sur le champ de Mars à Angoulême.
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7: 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Et
0: si vous êtes dans la voiture, rapprochez-vous de l'arbre magique Étienne Dao, le secoue pour ce week-end à Rome.

0: de La Rochelle, des souvenirs avec Étienne Dao. Week-end à Rome, ce qui nous permet de saluer tous les pizzaïolos qui nous écoutent et qui sont en pleine bourre avec la Coupe du Monde en ce moment.
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0: Bonsoir à toutes et à tous et bonjour à vous qui nous écoutez en podcast. Oui, on est en mode observateur. Le Stade Rochelet n'est pas invité à la table des demi. Qu'à ça ne tienne, ce sera pour l'année prochaine. Nous allons retrouver notre invité qui est déjà près de la tireuse pour évoquer avec nous les demi. Très heureux d'accueillir la légende du journal L'Équipe, le Belou, Laurent Chelet, Richard Esco. Salut Richard.
3: Salut Daniel, salut à tous. Alors oui, les demi, la tireuse, ça mousse, bien entendu. On va faire une émission goulayante, hein, avec un peu de houblon, à défaut de doublon.
0: Richard Esco, la légende, bon, écoute-moi bien, la légende n'est pas
3: non,
0: une...
3: Arrête,
0: non mais écoute-moi, la légende n'est pas une vérité, elle anoblit ce que la mémoire nous laisse en partage.
3: Ben écoute, c'est pour ça que je me suis mis à écrire sur le rugby et que j'ai commis quelques ouvrages. C'est la raison unique. Voilà, tu as raison. Quand la légende est plus belle que la réalité, c'est la légende qu'il faut imprimer. C'est pas moi qui le dis, c'est John Ford qui le fait dire à un de ses héros dans L'Homme qui tue à Liberty Valence. Mais ça, tu le savais.
0: Aïe, aïe, aïe, superbe western. Portrait légendaire du rugby. La fête des pères, c'est dimanche. Vous avez encore un peu de temps pour commander sur Amazon notamment ou sur une autre plateforme cet ouvrage formidable avec un chabal, on dirait Jésus, sur la couverture. Dis-moi, dans ce bouquin, je parle sous ton contrôle, t'as choisi ton camp, t'es plutôt du côté du Leinster que du Munster.
3: Ah oui, bah écoute, oui, oh là là, je vois que tu l'as collationné, t'as pas fait que tourner rapidement les pages. Oui, bah écoute, pour moi, tu me parles de Sexton ou pas, ou de O'Connell?
0: Je te parle plutôt de Brian O'Driscoll, là.
3: Ah non, mais Brian O'Driscoll, il est pas Munster, il est pas Leinster. Brian O'Driscoll, c'est l'Irlande, enfin c'est au-delà de ça. Brian O'Driscoll, c'est God. C'est Bud. Et toi, sur le billet du dollar, il y a marqué In God We Trust. En Irlande, ils avaient fait un faux billet. Ils avaient marqué In Bud We Trust. Brian O'Driscoll, bien entendu,
0: incroyable.
3: En anagramme.
0: Ouais.
3: Ah non, c'est un génie. Enfin, nous, on a Philippe Sella.
0: Ouais.
3: Mais je pense que Brian O'Driscoll c'est le grand le trois quarts centre de tous les temps.
0: Bah, c'était pour t'amener sur le terrain de Ronan O'Gara, qui restera.
3: Bah, lui, il était Munster, lui.
0: Oui, c'est pour ça.
3: Lui pour le coup, il s'en est vu face à Brian O'Driscoll. Et c'est vrai que en équipe d'Irlande, quand ils étaient réunis, c'était une équipe d'Irlande absolument fabuleuse,
0: incroyable.
3: Qui a trusté les grands chelems et les victoires dans le tournoi.
0: Bon, alors ça nous amène effectivement sur le terrain Rochelet. Bien évidemment, oui. tu as suivi cette lourde défaite à Paris et beaucoup de réactions. Bien évidemment, même si quelque part c'était un peu la chronique d'une défaite annoncée, puisque tu faisais la référence.
3: Oui, mais enfin pas à ce point-là. Quand même. Enfin,
0: c'est la
3: chronique d'une déroute qui n'était pas annonçable.
0: Ah.
3: Enfin, on peut pas imaginer que le Stade Rochelet, qui termine quand même dans les points, on va dire, dans le top 6, prenne 45 points. Alors moi, j'aime bien le Stade français, il joue bien. Mais enfin bon, c'est pas non plus les parangons du jeu. Ils ont un ouvreur, Carbonel, qui, heureusement pour nous, a foiré à peu près 11 points.
0: Ah oui, c'est incroyable.
3: C'est
0: hein.
3: Parfois mêlé. Non mais attends,
0: ils voient même pas le chrono défiler.
3: C'est ridicule. Alors ça, moi j'ai rarement vu ça.
0: Ouais, c'est vrai.
3: C'est ridicule. Et l'autre truc, c'est qu'il s'est marché sur les lacets à deux reprises. Enfin bon. Heureusement qu'ils ont un 10 de pro D2, parce que s'ils ont un 10 de top 14, tu inverses le numéro 10 et c'est 70 points qu'on prend.
0: Alors bon, effectivement, on est sur la saison prochaine avec.
3: Pourquoi aller tout de suite sur la saison prochaine? Je te dis, moi j'ai quand même quelque chose à partager avec nos auditeurs.
0: Vas-y.
3: C'est que La Rochelle a fait une saison quand même plus qu'en demi-teinte, on est d'accord, hein, que ce soit sur les deux tableaux.
0: Oui.
3: Parvient à se qualifier de façon miraculeuse dans en barrage grâce à une victoire du Racing à Clermont et ensuite de Clermont à l'UBB. Donc là, en deux matchs, t'élimines deux prétendants. Donc toi, tu te retrouves dans la position idéale. Selon toute logique, t'aurais jamais dû disputer le barrage. Est-ce qu'il n'y a pas une vraie problématique? Est-ce qu'il n'y a pas une fin de cycle? Est-ce qu'il n'y a pas quelque chose à évoquer?
0: Alors,
3: parce que repartir sur la même équipe, le même staff, la même philosophie, ça

0: émoussés ou est-ce que les joueurs étaient émoussés? Alors tu sais, tu peux perdre, mais tu peux pas perdre de 45 points en barrage. C'est, tu rentres dans l'histoire par la mauvaise porte, par la petite porte. Ça n'existe pas. Il y a pas autant de différence. 7 essais encaissés contre un marqué.
1: Ouais.
0: C'est pas la différence qu'il y a entre le Stade Français et La Rochelle. Et moi, ça me pose une autre question. Oui. Effectivement, est-ce que le jeu de La Rochelle, qui a longtemps été basé sur la puissance des avants, ce côté droit de la mêlée avec Antonio et Skelton, est-ce qu'il faut pas passer à autre chose? Jean-Pierre, quand il était entraîneur, l'avait fait. Et il était sorti d'une époque où le PAC Rochelet, la marée noire, écroulait tous les PAC adverses à Marcel de Flandre, à un système de jeu beaucoup plus épanoui, beaucoup plus ouvert, avec des trois quarts qui envoyaient du jeu, un jeu virevoltant qui avait fait dire à Bob Dwyer qu'il avait rarement vu une équipe de club française jouer aussi bien. Donc Jean-Pierre avait su faire ce changement de paradigme.
1: Force est de constater que le Britannique Paul Gustard, lui, il avait... deux stratégies en tête. Effectivement, l'équipe qu'il avait envoyée à La Rochelle n'est pas totalement la même que celle qui était à Jean Bouin, mais enfin, il avait dans ses cartes plusieurs atouts, ce que Ronan O'Gara visiblement n'a pas anticipé, ou en tous les cas, c'est peut-être pas le mot choisi, anticiper, mais n'a pas forcément eu cette capacité de réaction face à l'étouffement, l'agression subite et dès le début du match des soldats roses vers nos maritimes, ce qui s'y amène effectivement donc ces interrogations. En tous les cas, une chose est flagrante, cette mêlée, elle est en grande souffrance. Donc, et là encore, je me réfère à notre gourou, à notre patron Jean-Pierre Elissal, c'est minimum 5 avant qu'il faut recruter et pas que des jeunes.
0: Non, mais c'est sûr qu'on a eu tous de la peine. Moi, c'était un sentiment qui était terrible de voir la mêlée rochelaise qui, de tout temps, n'a jamais explosé. Elle a pu parfois être alors battue par plus forte qu'elle, mais pas à ce point-là. J'ai jamais vu la mêlée rochelaise exploser comme un bouchon de champagne. C'était terrible. Coupé en deux, explosé comme une bible. Coupé en deux comme une bible. Non, là effectivement, il y a un vrai souci. Et tu sais, la mêlée, c'est quand même le baromètre, tu le sais, Daniel, de l'état d'esprit d'une équipe. Le Stade Rochelet n'est pas parti conquérant. Et c'est peut-être, le staff a peut-être vu que le groupe était cuit, que le groupe était cramé.
1: Ouais.
0: Et que, voilà. Mais c'est pas normal que sur une saison, tu te crames comme ça alors que t'es éliminé de la Champions Cup et que t'as quand même de quoi faire charger un petit peu d'accu, puis t'as pas tant d'internationaux que ça dans ton staff, enfin dans ton effectif. Donc non, il y a un autre problème. Il faut trouver un jeu plus économique. Il faut rebâtir un écosystème rugbystique. Faut pas que les mecs se crament comme ça et finissent. Que l'UBB se qualifie pas parce que ils ont joué sur les deux tableaux à fond, ils ont fait la fête après le titre et qu'ils arrivent un peu oxy. Bon, ok. Ils ont perdu 3 fois à domicile contre des concurrents. La Rochelle, là, aujourd'hui, doit revoir son jeu. Et ma question, c'est est-ce que Ronan O'Gara est l'homme de la situation? Voilà.
1: Bon, oui.
0: Ça... Après 7 ans au Stade Rochelet.
1: Bon, le sujet reste...
0: Tu joues 2 finales, tu les perds en top 14. Tu joues 2 finales de Coupe d'Europe et de Champions Cup, tu les gagnes. Le bilan est quand même formidable. Maintenant, il faut savoir, est-ce que La Rochelle... se satisfait du top 6, et c'est déjà formidable, puisqu'on voit que des clubs comme Clermont, Lyon, avec des grosses ambitions, l'UBB n'y sont pas. Donc oui, objectif atteint, je pense qu'en début de saison, Ronan O'Gara aurait payé pour être dans le top 6, il y est, mais c'est l'humiliation qui nous pose question. Ça, c'est les 7 essais encaissés à Jean Bouin qui vraiment interrogent. Est-ce qu'on arrive en fin de course de saison ou plutôt en fin de cycle? Voilà ma problématique.
1: Bon, de Rochelet, puisque Reda Wardi désormais plus du côté du MHR que du Stade Rochelet, seront sur la pelouse de la Rabine vendredi soir, 18h15, pour affronter cette équipe d'Angleterre. Nolan Le Garay qui revient sur ses terres. Son papa, toujours entraîneur, Ulven là-bas, et Van qui retrouve le top 14. Hein.
0: Oui, alors Van, c'est mérité, et d'ailleurs, c'est ce qui est assez terrible, on en parlait, moi j'en parlais avec quelques dirigeants de la LNR, Van, heureusement, c'est à recruter, mais jusqu'au dernier moment, jusqu'à cette finale d'accession, Van n'était pas certain d'aller en top 14, et c'est vrai que c'est compliqué quand tu dois recruter, que tu te demandes si tu vas pas passer ta vie à faire l'aller-retour. Il faudrait peut-être envisager d'envoyer directement le vainqueur, enfin le premier au classement de la

0: Pro D2 directement en top 14 sans passer par une finale, parce que là les Levante, ça va être un peu compliqué pour eux pour construire aussi rapidement une équipe compétitive en top 14, quand on sait que Perpignan a mis 40 points à Aix-en-Provence, donc l'écart on le sait est très très important. C'est formidable pour eux, c'est formidable pour la famille Le Garec, et on se réjouit déjà de regarder ce match entre les j'allais dire France A, Angleterre A, mais c'est davantage que ça.
1: Oui, absolument, il y aura des beaux noms sur la pelouse. À suivre effectivement vendredi, on y reviendra. Bon, allez, on a promis qu'on mettait une tournée de Denis. On va le faire dans un instant, on va parler des deux affiches avec toi Richard Esco, on te rejoint juste après ce court message.
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1: Ah oui, Henri, on t'embrasse. On est avec Richard Esco qui nous accompagne. On va parler de ces demi avec ce chiffre 8. Les 4 demi-finalistes ont remporté 8 des 10 derniers top 14 attribués. 5 pour Toulouse, qui avait à chaque fois fini premier de la saison régulière. 1 pour le Stade français, 1 pour le Racing et 1 pour Montpellier.
0: Tu m'as envoyé un ballon là. Hey, là, je l'ai pas vu venir celui-là. Ah bah oui, je cherchais le point d'interrogation, je l'ai pas entendu. Non, bah oui.
1: C'est le constat, donc.
0: C'est le constat.
1: C'est du lourd.
0: Alors, écoute,
1: c'est du lourd.
0: Bah, ce constat, effectivement, les demi-finalistes le prennent en pleine poire parce que tu vois bien que le Stade français a disputé un match quand même de haut niveau. Alors bon, à la fin, ils ont un peu laissé flotter les rubans, mais enfin, quand même, ils sont allés marquer des derniers essais. Ils ont un banc. Alors eux, ils ont l'effectif, allez, on va dire à 25 joueurs. Bon, ils ont fait reposer un petit peu, mais bon, ils vont rencontrer une équipe du MHR avec un pack de mammouth, hein, comme le Grenoble de Jacques Fourou. Si le pack du Stade français est capable de tenir le choc, là, je pense que derrière, ils ont davantage d'atouts. Mais là, Montpellier est très frais. Et l'avantage de ceux qui terminent 1-2, c'est d'avoir cette fameuse semaine de récupération. Et on voit bien l'importance qu'elle a. Les Rochelais auraient peut-être bien aimé une semaine de récupération aussi. Oui.
1: Richard, tu parles de fraîcheur, mais il y a un invité là qui s'annonce, c'est la canicule. Et forcément, les gros vont souffrir.
0: On va faire des pauses fraîcheur. Alors en football, on fait des pauses fraîcheur pour mettre de la pub sur le continent états-unien, hein, parce qu'on sait qu'avec les cartons, ils ont l'habitude d'envoyer de la pub. Bon, il faudrait qu'il fasse un peu chaud là-bas, mais enfin bon, bref. En rugby, oui, on a l'habitude de la pause fraîcheur, mais l'avantage, c'est que les matchs sont à 21h. Donc à 21h, t'as quand même 5-6 degrés de moins. Je pense pas que la chaleur va être ça va être un facteur, bien sûr, mais ça va être l'intensité qui va jouer, et cette fraîcheur là c'est plutôt sur la récupération que sur la fraîcheur dans le match. Mais tu as raison, les 20 dernières minutes vont les moteurs sont surchauffés, et c'est vrai que ça peut faire pas une énorme différence, mais c'est souvent là où on voit les équipes plier. Et c'est que tu as raison, depuis quelque temps, tous ceux qui terminent 1 et 2 et qui ont cette fameuse semaine fraîcheur s'en portent pas plus mal. Et effectivement, tu as raison, c'est pas la pause fraîcheur qui va rafraîchir les équipes qui ont bataillé en barrage.
1: Il y a un joueur qu'on suivra attentivement, désormais toulousain, c'est notre ex-ailier Teddy Thomas, qui connaît bien le Racing.
0: Il connaît tout, lui.
1: Bah, il connaît, voilà, c'est ça.
0: Mais c'est formidable, ouais, tu te rends compte.
1: Cette saison incroyable.
0: Et oui, ta question, je l'entends, même si tu ne l'as pas proposée. Comment se fait-il que Teddy Thomas, qui a eu du mal à s'acclimater à la météo de l'Atlantique et qui n'a pas réussi qui était tout le temps blessé au Racing, comment se fait-il qu'il a trouvé au sein du Stade toulousain l'écrin que ce diamant d'ailier méritait? C'est parce que le jeu lui est facilité. Il reçoit des ballons dans toutes les positions. Et ses partenaires sont attentifs à tout ce qui se passe. On voit bien qu'au Stade toulousain, n'importe quelle situation de jeu, n'importe quelle initiative, même la plus farfelue, géniale, on se rappelle de la relance d'Entamac contre les All Blacks depuis son embut, mais tout ça, tout de suite, tu as 14 partenaires qui sont réactifs. Et c'est vrai que Teddy, c'est plus qu'une confiance dans le jeu. C'est, on sait comment tu es, on t'apprécie tel que tu es, et on se met dans ton sillage, et en plus, il a une pointe de vitesse, là.
1: Ouais, très rapide,
0: ouais. Que même Capozzo, je suis pas sûr qu'Ange Capozzo est capable de le rattraper.
1: Il est sur le banc, Capozzo, donc il regarde.
0: Eh oui, il le rattrapera en deuxième mi-temps.
1: Bon, c'est vrai qu'il y a pas mal de chiffres autour de ces demi. C'est depuis l'instauration des phases finales dans le championnat de France de rugby, jamais les deux clubs franciliens n'ont participé aux demi-finales la même année. Et franchement, si tu avais cette espèce de classico au Stade de France entre le Racing et le Stade français, ça serait quand même inédit.
0: Ah bah, tu sais où ça nous ramènerait ?
1: Non.
0: Bah, la première finale, 1892, entre le Racing et le Stade français. Alors, c'était facile. C'était la finale, hein. Il n'y avait pas de demi-finale, et pour cause. Il n'y avait que deux clubs. Et donc, pour la petite histoire, c'est le Racing qui l'a emporté 4-3. Et le match était arbitré par un certain baron Pierre de Coubertin, qui avait demandé au président du SCUF, Charles Brennus, de lui ciseler un trophée. Et donc, Charles Brennus avait pris un écu, l'écu des chefs gaulois. Et il avait fait une rondache comme ça, qu'il avait martelé, magnifique. D'ailleurs, le bouclier de Brennus est offert par le SCUF. Et il l'avait posé sur un socle en bois. Et c'est de là d'où nous vient le fameux bouclier de Brennus. C'était pas un chef gaulois, c'était le président du SCUF.
1: Absolument, il est intarissable, c'est une légende. On vous le dit, Richard Esco, c'est un puits de science. Il y a un joueur, on a parlé de Teddy Thomas, mais il y a un joueur qui va être particulièrement attentif à ce rendez-vous, à cette demi-finale. C'est un certain Gaël Ficou, passé également par Toulouse, on sait qu'il ira au RCT. Là, il est encore du côté du Racing. Là aussi, il joue au Stade français. Le centre dispute sa 9e phase finale en top 14. C'est le joueur français en activité qui compte le plus de sélections, 98. Mais il n'a jamais réussi à atteindre la finale. Hein, il a été éliminé 6 fois en barrage et 3 fois en demi-finale.
0: Oui, alors il y a plein de grands joueurs comme ça dans le rugby français qui malheureusement n'ont pas connu les honneurs, même s'ils étaient gavés en tant qu'internationaux, ils ont pas connu les honneurs de la demi-finale et de la finale. Gaël, c'est l'héritier des grands joueurs, c'est le dernier du French Flair. Moi, je suis content qu'il revienne à Toulon parce que c'est une sale période pour lui. Il vient de la Seine, hein, il voulait faire son trou à Toulon, c'était le club de son cœur. La Seine est un village, hein, juste à côté de Toulon.
1: À l'endroit que connaît bien Patrice Collazo.
0: Voilà, et à cette époque, oui, et puis pas que lui, et à cette époque, eh bien, il y avait les Guiteaux, il y avait les Henson, il y avait tout un tas de joueurs de les Nonous. Ah oui. Et donc, le jeune Gaël n'avait pas tant de jeu, ils lui ont pas fait confiance, il était tout gamin. Et il était brillant avec l'équipe de France des moins de 18, moins de 20. Et puis, Toulouse a mis une option dessus, il est resté rouge et noir. Et c'est vrai que son parcours est un parcours sinueux, mais d'une grande richesse. Et si jamais son entrée en seconde période, alors je suis pas sûr qu'il soit titulaire, mais son entrée en seconde période pourrait apporter beaucoup, et peut-être si le score est serré, peut-être faire une différence. En tout cas, son impact sera marquant pour ses coéquipiers et ses anciens partenaires.
1: Allez, on va arriver à la conclusion. On va rester sur ces couleurs rouge et noir. C'est pas RCT, mais Stade Toulousain. Il y en a un qui synthétise la réussite en demi-finale parmi les joueurs de Toulouse. Ça crée sa foi depuis 2029. C'est le flanqueur François Cros qui affiche un 100% de réussite en demi-finale. Il fera sûrement partie de ce collectif. Il y a plus d'incertitudes au niveau de Thomas Ramos. A priori, Antoine Dupont aussi devrait être aligné. Un Stade Toulousain qui a bénéficié d'une semaine de repos, une petite escapade ibérique. Un Stade Toulousain moins dominant, on va dire. On conclut là-dessus, donc tout reste ouvert.
0: Alors, moins dominant, mais parce que le Stade Toulousain a su faire tourner son effectif. Le Stade Toulousain, malheureusement, a été battu par l'UBB en Coupe des Champions pendant la phase finale. Le Stade Toulousain est très revanchard, n'a pas de match référence depuis 3 mois, n'a pas aligné son équipe type depuis 3 mois. Pour moi, ça les rend encore plus dangereux parce qu'ils arrivent et personne sait ce qu'ils vont donner. On sait juste qu'ils ont une carrière d'internationaux. C'est quand même les 2/3 de l'équipe de France et je serai surpris si le Stade Toulousain ne proposait pas le meilleur de son jeu contre le Racing vendredi soir.
1: Bon, Richard, on s'est arrêté vendredi, samedi. Bon, dimanche, la fête des pères, Richard, on sait. Bon, je te lance sur un exercice que tu n'aimes pas, mais si je veux faire plaisir à mon papa, propose-moi un bouquin là.
0: Allez, un bouquin, vas-y. C'est Anthologie des Bleus aux éditions Solar. C'est toute l'histoire du rugby français, c'est toute l'histoire du 15 de France, c'est toute l'histoire de la politique du rugby français, c'est-à-dire celle qui a tendu la main à tant de nations, l'Argentine, l'Italie, l'Espagne, le Japon, et j'en passe, et des meilleurs, et qui fait qu'aujourd'hui la France c'est un phare rugbystique, et on attend toujours le sacre suprême d'être champion du monde, mais déjà la France est championne du monde du rugby.
1: Et tu es champion toi aussi. Richard Esco, merci de nous accompagner. C'est toujours un vrai privilège, un vrai plaisir. On t'embrasse, à très vite. Hein.
0: Allez, à très vite Daniel. Au revoir à tous et à toutes.

0: Un bon esprit, Marine, ça tombe bien parce qu'elle sera au Sable d'Olonne chez nos voisins vendéens pour ce festival des sables vendredi 26 juin sur la grande scène.
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0: Avec pour cette nuit bien étoilée Météo France, des températures autour de 18 à 20 degrés. C'est ce que nous aurons, ça va monter pour ces prochains jours. On va passer en phénomène canicule. Une journée bien ensoleillée. Demain, il faudra attendre la fin de journée pour voir le soleil voilé par les nuages. Les températures du matin, déjà 20 degrés. Attendu à Angoulême, ça va monter jusqu'à 37 degrés l'après-midi. 34 degrés sur le Vieux-Port à La Rochelle.
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0: 100% passion comme tous les soirs. Nous allons monter à bord d'une Ford A, véhicule historique, et nous serons avec un grand passionné du sport automobile, Igor Bietri, qui sera là dans la deuxième mi-temps. Et là, nous allons prendre la direction du Morbihan. Nous allons aller à Vannes pour retrouver Tanguy Cardra, qui a quitté le navire du SA15 pour vivre d'autres aventures avec le RC Vannes. Et on est heureux d'être avec lui, Tanguy Cardra. Salut Tanguy.
3: Salut Daniel.
0: Eh oui Tanguy, déjà 6 ans que tu es arrivé sur les terres charentaises, toi l'ancien talonneur, toi qui venais pour coacher les avants du SA15, et tu nous avais fait l'amitié, et ça nous permet d'évoquer la mémoire de Didier Brugier, de venir à notre rencontre. Donc tu ne pouvais pas revenir sur tes terres bretonnes sans qu'on te salue et qu'on salue ton parcours et toute cette implication et tout ce talent que tu as amené à la mêlée du SA15.
3: Ouais, ben merci Daniel, c'est le clin d'œil à Didier, je m'en souviens encore la première fois que je t'avais eu au téléphone, et c'était toujours des bons moments, donc merci pour le clin d'œil. Et puis écoute, là je suis sur une plage sur la presqu'île de Ruys dans le Morbihan, effectivement, et la transition se fait aussi, ça a été aussi rapide. Ah oui. Qu'inattendu, donc voilà, on prend. Ah oui, ça s'est fait en 15 jours. C'est vrai. Et donc voilà, donc les choses évoluent vite dans notre monde, et aujourd'hui je me prépare à retourner sur mes terres natales.
0: Ah oui, après 23 ans. Alors c'est vrai que j'ai eu Jean-Jacques Pitchot, le président de l'association. Tu devais normalement donc prendre en charge ce rôle de transversalité, s'occuper de toutes les classes de jeunes et puis des espoirs également du SA15. Effectivement, quand ce club tellement emblématique pour toi, qui retourne en top 14, t'appelle et qui te propose ce rôle qui était le tien finalement au SA15, mais aller le transposer du côté de Vannes, effectivement, l'opportunité est trop belle. Ça s'est passé vraiment comme ça, en quelques jours, t'as reçu un coup de fil, on t'a fait cette proposition. Raconte-nous un petit peu les coulisses de tout ça.
3: Oui, en fait, c'est un peu notre monde, c'est un peu les chaises musicales. C'est que Joe De Bruyne, qui était le responsable sportif du centre de formation, a annoncé son départ pour Nantes. Et ils ont pensé à moi pour remplacer son rôle qui était transversal, à cheval sur les professionnels et le centre de formation et les équipes jeunes. Et ils l'ont appris assez tardivement, même si je pense qu'ils pouvaient s'y attendre. Et finalement, de l'autre côté, on a un appel. C'est Jean-Noël Spitzer qui m'a contacté pour savoir si... le manager de Vannes, ce poste pouvait m'intéresser. Cette expression aussi surprenante qu'inattendue, c'est une réalité, parce que il y a de ça 15 jours, j'étais encore en réunion pour préparer le début de saison de l'association avec tous ses acteurs. Et d'ailleurs avec qui j'ai pris beaucoup de plaisir et dont je souligne la totale implication. C'est pas parce que ma raison de mon départ est plus Vannes et le SA15, le projet était aussi très chouette, mais comme tu l'as dit, c'était difficilement refusable pour moi.
0: Bien sûr, ton souvenir restera important dans le cœur des supportrices, des supporters et dans tout le club du SA15. Tu as amené beaucoup d'exigences, de passion et de talent. Tu seras dans les tribunes de la Rabine vendredi à 18h.
3: Alors non, parce que j'ai une autre contrainte, je serai dans la voiture. Je vais voir leur mise en place demain avec le responsable de la performance de Vannes. Mais non, je pourrais pas y être, j'ai une obligation le soir sur Angoulême. Donc voilà, je te dis, je suis entre les deux et tout est fait un peu d'urgence. On a beau anticiper, là, je suis pris de course, pas mal d'actions là.
0: Bon, à Vannes, il y a un centre de formation assez flambant neuf, non, que tu vas retrouver.
3: Oui, ça a énormément évolué. Hein. J'ai connu ce club-là, il était en Fédéral 2, Fédéral 3. Quelques années après mon départ, il est monté en Fédéral 1 et puis on connaît son histoire. Donc, ils sont montés en même temps que le SA15. C'était la même année en 2016. Ils ont, comme nous, fêté leurs 10 ans cette année. Et effectivement, toutes les structures ont beaucoup évolué. Et aujourd'hui, le DociParc et le centre de formation du RC Vannes sont dotés d'outils de performance qui permettent d'aller chercher les ambitions qui sont les leurs, d'aller truster les montées sur la Pro D2 et puis espérer un maintien sur le top 14.
0: Avec pour ce retour, son port d'attache, un certain Covid, non, qui quitte un petit peu les terres provençales pour revenir plus près des embruns du Morbihan.
3: Alors là, Daniel, c'est un sujet un peu houleux sur lequel je sais pas comment les choses se passent aussi. Je sais pas trop. Oui, ça a été annoncé. Donc, on va dire qu'a priori, il devrait rentrer aussi comme moi sur ses terres natales.
0: Bon, en tous les cas, on suivra le parcours d'Arthur. C'est vrai que la famille Coville, c'est important hein, du côté de Vannes, mais aussi avant de se quitter, c'est la terre de Nolan Le Garec. Bien évidemment, son père est toujours dans le staff des entraîneurs. Il y aura aussi beaucoup d'émotions pour Nolan de revenir sur ses terres de Vannes et puis refouler cette pelouse de la Rabine avec le maillot du 15 de France. Hein.
3: Ah ouais, c'est Nolan. J'ai connu son grand-père Alain qui était éducateur à l'école de rugby. J'ai connu son père Goulven comme entraîneur au RC Vannes et aujourd'hui voir Nolan qui est aussi le porte-étendard de la formation bretonne au sein de l'équipe de France. Ça montre que les choses évoluent, sachant que Goulven était aussi un super joueur et que malheureusement la blessure l'a éloigné des terrains à son époque. On est content de le voir, de voir l'équipe de France à la Rabine. C'est aussi, je pense, une reconnaissance de tout le travail que le club du RC Vannes a réalisé.
0: Tanguy Kerdra, beaucoup de reconnaissance également au travers de ma voix concernant les 6 années que tu as consacrées au SA15 et toutes ces émotions que tu as pu nous procurer et puis cette fidélité également dès qu'on t'invitait, tu répondais favorablement, respect en tous les cas à toi Tanguy, et on te souhaite plein de belles choses désormais du côté de Vannes dans le cadre de cette transmission également, où tu vas être l'acteur transversal majeur entre les différentes classes et puis ces espoirs. Il y a eu beaucoup de jeunes qui sont sortis de Vannes et ça va continuer grâce à toi, Tanguy Kerdra.
3: Eh bien, merci, Daniel. Je me souviendrai de tous les bons moments que j'ai passés.
0: On t'embrasse, Tanguy. On te laisse à ton plateau de fruits de mer. Et puis, à très bientôt, en top 14, peut-être, en tous les cas. On a été ravis d'échanger moult fois avec toi, Tanguy. On va monter à bord d'une Ford A, véhicule historique, avec notre invité qui nous rejoint juste après le son de Earth, Wind & Fire.
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0: son de Earth, Wind and Fire nous amène déjà en septembre, alors que l'été n'est pas encore arrivé. Ben justement, on va continuer à remonter le temps, on va monter à bord d'une Ford. À notre invité se prépare, on le rejoint juste après ça.
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0: Eh oui, nous aussi on est au taquet, on va parler automobile, on va accueillir un homme qui connaît parfaitement cet univers, ancien rédacteur en chef adjoint du journal La Vie de l'Auto, journaliste, commentateur d'événements et de grands événements, notamment du côté du circuit des remparts Angoulême. On rejoint Igor Bietri qui est à nos côtés. Salut Igor.
5: Salut Daniel, c'est vrai que juste envoyer le September des chanteurs américains juste avant de parler du circuit des remparts, je trouve que vous êtes vraiment fort.
0: Et oui, tu te rappelles que c'est bravo. À cette période-là, ben oui, ben ça c'est les hasards de la programmation, bien évidemment, mais tu fais bien de le repréciser, parce que toi tu es une des voix du circuit des remparts. Cette épreuve mythique de véhicules historiques dans ce circuit tout aussi historique, c'est les dates, tu les as pour 2026 déjà?
5: Oui, absolument. Du 18 au 20 septembre, c'est toujours le troisième week-end de septembre. Ça va être une espèce de truc absolument fou, comme chaque année. Mais là, Jean-Marc Lafond, le président de l'association organisatrice, est en train de préparer un programme complètement dingue. Vous allez trouver notamment des voitures qui ont gagné les 24 heures du Mans en 25 et en 26. Ah oui. Les voitures, pas des modèles des voitures, non, celles-là, incroyable. Elles seront à Angoulême pour leur 100e anniversaire au mois de septembre, donc je comprends que Earth, Wind and Fire, il soit content quoi.
0: Bon, t'es là ce soir avec nous pour nous mettre au parfum. Est-ce que t'es toujours du côté de Grasse hein?
5: Et alors, en fait, pour être très honnête avec toi, j'y descends demain.
0: Tu y descends demain.
5: Grasse, effectivement, ça va être un truc dingue.
0: Alors,
5: puisque voilà, je te laisse présenter le truc, c'est fou.
0: C'est ça, c'est fou. D'abord, tu vas nous parler de ton grand départ de Grasse, donc dans les Alpes-Maritimes, la capitale des fioles parfumées, pour aller jusqu'à Saintes. Alors bon, jusque là, ça paraît pas un périple exceptionnel, sauf que tu fais ça dans le cadre de la deuxième édition de l'estival du Icar, et tu nous en parleras dans un instant du côté du château de la Bristière à Échillé. Mais là, tu fais ça avec un véhicule historique, et c'est le moins que l'on puisse dire. Tu vas faire ces quelques kilomètres à bord de cette fameuse Ford A. Est-ce que tu peux nous la représenter, ce véhicule de légende?
5: Alors, c'est une voiture qui a été une voiture à l'époque qui servait à tous les Américains qui avaient la possibilité d'acheter une voiture. C'était vraiment l'après. Il y a eu la Ford T et la Ford A. Donc, la Ford A est une voiture absolument incroyable. C'est un gros moteur 4 cylindres de 3 litres 3 de cylindrée. Et avec cette voiture, depuis 2025, je vais à la rencontre des apprentis d'Auteuil pour leur faire coucou et leur montrer que ces voitures-là, non seulement ce ne sont pas que des voitures de musée, mais il y a surtout beaucoup de métiers qui sont attachés à la restauration et à la mise en œuvre de ces voitures, et qui sont des métiers dont la plupart des gens qui s'en occupent aujourd'hui commencent un peu à vieillir. Et il y a des savoir-faire qui sont à transmettre. Il y a plein de choses à découvrir, et surtout il y a un vrai marché. Il y a plein de boulot à récupérer dans le monde de la voiture ancienne, et notamment des voitures d'avant-guerre. Donc l'idée, c'est d'aller voir ces jeunes gens, de leur dire: écoutez les enfants, il y a un truc à faire, il y a un métier à apprendre. Et comme on dit, il y a de l'oseille à prendre.
0: Oui, c'est des métiers qui recrutent avec beaucoup de perspectives d'emploi. Bien évidemment, on donnera le lien pour te suivre. Mais on en profite également, Igor, pour se projeter sur ce qui va se passer début juillet, 11 et 12 juillet. Je le disais, c'est la deuxième estivale du Icar à Échillé.
5: Voilà, c'est ça. Donc l'idée, c'est toujours dans l'esprit que les voitures d'avant-guerre sont quand même des autos qui sont plutôt rigolotes. Le château de la Bristière est un endroit absolument magnifique. Son propriétaire, Monsieur de Matan, chaque fois je l'appelle, je lui dis: est-ce que je peux venir saccager votre parc? Il me dit: ah, Monsieur Bietri, ça me fait super plaisir. Et donc on vient en fait avec des voitures qui sont extrêmement joyeuses et jolies. Et pour le coup, on se met tous en tenue. Donc on va créer une espèce de bulle temporelle des années 30 au château. avec tout un tas de choses étonnantes. On va faire un concours d'élégance, d'inélégance, un concours coquet et pimpante qui s'annonce tout à fait rigolo et qui sera justement une espèce de parodie du très joli, pour le coup, concours d'élégance du Circuit des Remparts à Angoulême le vendredi soir. Donc nous, on est là pour jouer, pour se faire plaisir. Alors on fait les petites boucles et puis les gens les font à discrétion. Alors évidemment, on va profiter de toutes les merveilles du coin, hein, que ce soit l'abbaye de Sablanceau, que soit le port des Barques, et surtout la citadelle de Brouage, où on aime bien se rendre, parce que c'est vrai que c'est un endroit absolument magique en ce moment.
0: Le deuxième estival du Icar à Échillé, 11 et 12 juillet, et puis ce périple entre Grasse et Sainte à bord de la Ford A. Pour te suivre, donne-nous un lien, Igor.
5: Alors, c'est tout simple, igorbietri.fr.
0: Ah ben voilà. Bonne route à toi, Igor. On te retrouve très, très rapidement. On t'embrasse.
5: Un grand merci à toi, Daniel. À bientôt. Salut, merci encore.

0: Il a raison, Benjamin Biolay, ça va cogner, hein, la météo, les températures qui vont monter, bien évidemment. On pense à s'hydrater et à se projeter et à se protéger. Écran total. Allez, je reprends le tube et je le file à notre ami Laurent Petit-Guillaume. Il en a plein d'ailleurs en stock, des tubes des années 80, 100% années 80. Ça démarre dans un instant, histoire de s'ambiancer pour ce début de soirée. On fait le plein d'informations également juste après votre journal.
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0: Ici, c'est une belle soirée qui démarre. Merci d'être avec nous, il est 19h. Et voici le journal de la rédaction.
2: Il fait chaud et demain ce sera pire. Demain, 26 départements passent en vigilance orange à la canicule, de la région parisienne à l'est, en passant par le centre du pays. Et pour protéger les enfants, certaines municipalités prennent les devants. Exemple, au Blanc, c'est au sud de Châteauroux dans l'Indre, qui est encore en jaune, hein, mais où les températures vont bientôt battre des records. Gilles Lerpinière, le maire de la commune, annonce la fermeture des écoles vendredi après-midi.
3: Les écoles sont vraiment chaudes et laisser des gamins derrière des vitres toute une journée. Vu les chaleurs pareilles et les enfants sont pas très assidus à leurs cours, souvent il y a la clim chez eux alors qu'elle est pas dans l'école, ils seront beaucoup mieux là-bas. C'est des bâtiments qui sont vieillissants, qui ont 50 et quelques années et tout. Et justement, on a prêt, voire aujourd'hui peut-être pour refondre tout ça, il y a peut-être quelque chose à faire, mais on est devant le fait évident qu'aujourd'hui la canicule arrive et qu'il faut prendre des mesures.
2: Protéger les plus fragiles, c'est la priorité. On part dans le Périgord à présent, où Météo France prévoit jusqu'à 40 ce week-end à Saint-Germain-des-Prés, près d'Exideuil. Les plus âgés vivent tous les volets fermés, Jeanne de Butler.
4: Son chapeau de jardin sur la tête, Georges ferme les grands volets en bois.
5: La chaleur n'entre pas. Là, c'est 35. Et c'est
4: un vent brûlant souffle c'est par bien. La porte dans la vieille maison en pierre. Sa femme Paulette est en train de tricoter, jambes découvertes, assise sur son fauteuil dans la cuisine.
6: On fait comme les vieux, nous on reste à l'abri. Il a fini à la volaille, on va tout fermer là. Qu'est-ce que vous voulez faire? On n'a pas le choix, hein. C'est pénible parce que bon, il fait déjà chaud depuis maintenant. Jusqu'à mardi, au moins mardi prochain, je crois. Hein. Plus ça dure, pire c'est. Là, ils ont dit ce matin qu'ils avaient annulé les commémorations et tout ça. C'est normal. Attends, c'est fait trop chaud. Les gens, ils ne vont pas tomber au soleil non plus, c'est bon. Et on n'est pas encore au mois d'août. Qu'est-ce que ça va être au mois d'août? On n'est pas dans le caca, comme on dit. Hein.
4: Dans le bourg, les rues sont désertes. Ginette, 85 ans, habite dans une maison toute seule, au bout d'un chemin de terre.
7: Mon infirmière ce matin me disait 45 pour le week-end. Donc c'est mortel. Ben, je vis enfermée et de moins en moins je supporte la chaleur. Dès qu'il fait chaud, je suis mal, je suis pas bien. Là, j'ai juste été chercher le courrier puis je rentre vite fait parce que là, j'ai déjà trop chaud. Et puis ben, après, on essaye de survivre hein, comme on peut.
4: Ginette va passer ses journées devant la télé le temps que les températures baissent. Heureusement qu'il y a son fils et sa petite fille qui passent la voir matin et soir pour prendre des nouvelles.
2: Jeanne de Butler, ici Périgord. Les températures augmentent sur le pays jour après jour jusqu'en fin de semaine. Météo France a déjà relevé 37,3 degrés aujourd'hui dans la Drôme, le Tarn ou encore l'Aveyron, ce dôme de chaleur qui a des conséquences sur les rails. La SNCF anticipe les éventuelles pannes de clim sur les intercités les plus anciens. 14 trains supprimés demain et vendredi, par exemple, sur la ligne Paris-Orléans-Limoges. Toulouse, dossier complet à retrouver sur ici.fr et sur l'appli ici. Donald Trump, lui, est attendu à Versailles ce soir pour un dîner d'État à l'issue du G7. G7 qui s'est déroulé à Évian. Le président américain y a vanté son formidable partenariat avec le premier ministre israélien Benjamin Netanyahou. L'accord cadre entre les États-Unis et l'Iran doit être signé vendredi. L'enseignante accusée d'avoir attaché un élève de 9 ans sur une chaise d'une école d'Avignon est suspendue à titre conservatoire en attendant les résultats de l'enquête administrative. La mère de l'enfant dénonce des violences commises le 18 mai dernier contre son fils. Cette enseignante est donc accusée d'avoir attaché l'élève de CE2 à une chaise avec une corde à sauter pour l'immobiliser et de lui avoir fait subir des humiliations en classe. La Coupe du Monde de football avec un match qui vient tout juste de commencer. Le Portugal entre en lice face à la République démocratique du Congo. Un match qui intéresse tous les fans de foot mais aussi des millions de Français d'origine portugaise. Ronaldo est titulaire en attaque, mais ce n'est pas vraiment ça qui fait de l'équipe une des favorites de la compétition, Alexandre Berthaud.
8: Oui, c'est même un des seuls débats pour cette sélection portugaise, le poste d'attaquant de pointe, car pour le reste, tout le pays commence à s'enflammer derrière le potentiel de cette équipe. La presse portugaise se demande même si ce Portugal-là n'est pas tout simplement le plus fort de l'histoire, et tout le monde cite Le milieu de terrain de cette équipe, composée de Vitinha et João Neves, double champion d'Europe avec le Paris Saint-Germain, duo accompagné de Bruno Fernandes, star du grand club de Manchester United et auteur d'une saison historique, 21 passes décisives cette année. La plupart des autres joueurs évoluent également dans des très grands clubs européens. Et puis donc, en attaque, Cristiano Ronaldo, 41 ans et 4 mois, qui, s'il marque ce soir, deviendra le premier joueur de l'histoire à avoir inscrit un but dans au moins 6 Coupes du Monde différentes.
2: Alexandre Berthaud pour ici. Et puis à 22h, autre affiche, l'Angleterre affronte la Croatie. C'est une absence qui sera remarquée. Wout Van Aert ne prendra pas le départ du Tour de France le 4 juillet à cause d'une blessure au coude qui ne passe pas. Le cycliste belge, vainqueur du Paris-Roubaix il y a seulement quelques semaines.
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0: Une journée ensoleillée. Nous dit Météo France, il faudra attendre la fin d'après-midi pour voir le soleil voilé par les nuages. Les températures sont chaudes déjà dès le matin. 20 degrés attendus à Rochefort. Ça montera jusqu'à 34 degrés. L'après-midi jusqu'à 36 degrés à Mirambeau. 37 degrés attendus sur le Champ de Mars à Angoulême.
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10: Bonsoir à tous et bienvenue si vous venez d'arriver. Ce soir encore, je vous fais une promesse. Jusqu'à 20h, vous connaîtrez tous les tubes que nous avons sélectionnés et sans doute que pour certains, des souvenirs perso y seront associés. Ce soir, ça commence comme ça.

0: Tok Tok, c'était Such a Shame.
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0: Une intro légendaire imaginée par le leader de ce groupe anglais, Mark Hollis, à partir de chants et de cris d'animaux passés par le synthétiseur sans aucune raison, hein, juste pour faire la différence. Ah, dans les années 80, on osait tout. Et cette année 1984, ce Such a Shame est un véritable tube international, accompagné d'un clip complètement loufoque, réalisé par Tim Pop, qui a pratiquement réalisé tous les clips de The Cure. Bon allez, on reste chez nos voisins britanniques. Pour la suite, place au premier succès de Texas, I Don't Want a Lover.
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0: sur des musiques noires. C'était Thierry Pastor. Alors ne cherchez pas si vous avez acheté ce 45 tours quand il est sorti, c'était en juillet 85. Et pour le suivant, c'était en mai 82. C'est parce qu'il est fasciné par les caméras de surveillance des salles de poker qu'il fréquente, vous savez, comme des yeux qui le suivent en permanence, que Eric Wolfson, l'un des membres du groupe Alan Parsons Project, écrit « Eye in the Sky », qu'on retrouve dans un instant.
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2: Ici La Rochelle, bienvenue, passez avec nous une très belle après-midi en voiture, peut-être même aussi au travail, courage à vous.
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2: On va ensemble passer cet après-midi avec Ici La Rochelle, ne bougez pas, on se retrouve dans un instant.
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0: Ici La Rochelle, 100% années 80, ça continue. Mais avant, quelques infos près de chez vous.
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2: La semaine du nautisme de La Rochelle est organisée par l'association La Mer pour tous, un événement gratuit depuis aujourd'hui et jusqu'à dimanche tous les jours avec de nombreuses animations et un grand village installé sur le cours des Dames. Et ce village, c'est l'occasion pour vous d'aller à la rencontre des associations nautiques de la région, des professionnels du nautisme comme les constructeurs de bateaux, d'aller aussi rencontrer les institutions liées au monde maritime qui embauchent pour certaines d'entre elles. Et puis grâce à l'implication des 300 bénévoles et des professionnels mobilisés pour l'occasion, vous pourrez également profiter de nombreux baptêmes nautiques, assister à des démonstrations d'élitroyage de la SNSM et de la Marine nationale, et puis participer à des concours ou encore profiter du spectacle de parade nautique. Avec Ici La Rochelle, rendez-vous donc sur le vieux port de La Rochelle tous les jours jusqu'à dimanche pour célébrer la mer. Plus d'infos, le programme détaillé sur semaine-du-nautisme.fr.
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0: Tristana, un des grands succès de Mylène Farmer. 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
0: Et pour la suite, c'est encore une chanson qui a mis du temps à voir le jour. On est en 1983. Christophe, le chanteur à succès des années 60, grâce au tube Aline, les marionnettes, a écrit une mélodie. En quelques minutes, il cherche un auteur. Boris Bergman lui envoie un texte, ça lui plaît pas. Il contacte Michel Berger. Une fois encore, le résultat ne lui convient pas. Du coup, Christophe décide de l'écrire à son tour. Il l'enregistre. Bingo ! C'est l'histoire de succès fou qui devient un succès fou.
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0: Babacar, c'était France Gall. Babacar, comme le prénom de ce bébé rencontré en 1986 alors que France Gall effectue un séjour humanitaire au Sénégal, son pays de cœur. Une histoire qui lui valut un de ses plus grands succès. Dans un instant, c'est Décibel avec Émilie Mazoyer dès 20h. Elle reçoit ce soir Liane Folly. Mais en attendant, on reste dans les années 80 avec Avenir, Laura Branigan, Self Control. Oui, c'est juste après ça.
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1: Belle soirée à tous, vous écoutez votre radio ici, il est 20h.
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0: C'est oui, c'est non, c'est question, sa vie, sa route, ses choix. 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
0: Et au programme de l'actu musicale du jour, il y a aussi la toute nouvelle chanson de Deep Purple. Oui, je sais. Ils sont âgés, plus de 50 ans de carrière, ils ont roulé leur bosse, mais il se trouve qu'ils viennent de sortir un album absolument magnifique. Donc je vous parlerai du nouveau Deep Purple tout à l'heure. On célébrera aussi l'anniversaire de Fabienne Thibault. Et puis on va jouer au Blind Test tout à l'heure. Si vous avez envie de jouer avec nous et... 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Alors, il faut appeler maintenant Sadika. Elle est au standard d'ici, le numéro 0810 055 056 0810 055 056. On vous attend au standard pour jouer au Blind Test tout à l'heure. Et puis, puisqu'il est 20h01, je file retrouver Liane Folly. Bonsoir Liane.
3: Bonsoir Émilie.
0: Comment ça va?
3: Très bien, je suis ravie en tout cas de... Alors comment on fait? Parce que c'est... On se vous voit, dans la vie on se tutoie.
0: Dans la vie on se tutoie.
3: Et bon, on va se tutoyer, tu sais quoi, on va bousculer un peu les codes. Parce
0: allez.
3: Que moi ça me dérange de vous voyer.
0: Si alors
3: tu...
0: on se tutoie.
3: Voilà, c'est mieux.
0: Alors
3: voilà.
0: On se tutoie.
3: On
0: alors,
3: décide.
0: Je te félicite
3: oui,
0: pour ce livre.
3: Merci.
0: La Droguerie du Sourire qui vient de sortir aux éditions Stock. Parce qu'il est émouvant et surprenant. Ce livre, vraiment, on a l'impression de te redécouvrir. Tu expliques au tout début d'ailleurs pourquoi est-ce que tu as hésité avant de te raconter et finalement c'est un choix très réfléchi. C'est pour le public.
3: Absolument, et puis surtout je dis que je fais mon métier comme mes parents ouvraient la Droguerie du Sourire, ce qui explique aussi le je fais un métier que j'aime, mais surtout qui m'ont inculqué.
0: Ouais.
3: Ils ont tout fait mes parents pour me pousser vers l'artistique, et c'est un livre aussi, c'est un hommage, et je voulais vraiment leur donner beaucoup d'amour encore, évidemment à travers ce livre. Et puis j'ai quand même un parcours assez atypique quand même.
0: Ah, c'est vrai, mais eux aussi.
3: Oui.
0: Et ce livre, c'est
3: oui,
0: vraiment une déclaration d'amour à tes parents. Tu choisis de démarrer ce bouquin à l'année 2015, assez unanimement reconnue comme vraiment une année de merde. C'est-à-dire qu'il commence avec les attentats de Charlie Hebdo, on termine
3: oui,
0: avec le
3: exactement.
0: Bataclan. Et toi, au milieu, en quelques semaines, tu oui. perds tes deux parents. Oui. Le livre commence comme ça, on est désolé pour toi. Et en fait, plus on tourne les pages et plus nos cœurs se brisent, parce qu'en fait, on se rend compte que tes parents, c'était des gens merveilleux qui
3: oui.
0: t'ont donné une enfance tellement pleine d'amour, tellement pleine de joie.
3: Oui, et puis eux avaient connu la guerre, parce que moi j'ai été conçue finalement pendant la guerre d'Algérie en avril 62. Ils se sont même séparés, enfin c'est tout, hein, c'est romanesque. Hein.
0: Ah bah c'est un film déjà,
3: c'est...
0: l'histoire de tes parents c'est un film et ton histoire aussi, on a déjà deux films.
3: Et donc en fait mais bah, oui c'est ça, et donc dans un camp de pieds noirs pour ma maman qui est enceinte de moi, etc. Donc quand j'arrive, moi j'arrive quand même avec des parents qui sont détruits en quelque sorte et dans la misère, et il faut se reconstruire, il faut la force de ça, alors il l'a avait. Et puis, alors moi, j'arrive, je suis une petite fille, au contraire, qui a plein de joie de vivre.
0: Ouais.
3: C'est complètement paradoxal, en fait. Et puis, je salue leur courage, leur... voilà, ils m'ont appris énormément de vertus, et c'était des gens travailleurs, courageux, et surtout, ils aimaient les autres.
0: Oui.
3: Ils étaient altruistes et modernes, ce qui n'est pas toujours évident. Voilà, oui, en quelque sorte, ce qui n'exempte pas non plus des carences existentielles, hein.
0: Évidemment.
3: Et la barre très haute, tu sais, quand tu es avec un couple qui s'aime autant,
0: oui.
3: t'aimerais bien les imiter et puis tu n'y arrives pas.
0: Arrives
3: et là,
0: pas.
3: Toujours pas.
0: Ouais.
3: Et voilà, tu n'en de j'y arriverai pas, mais bah, 60 ans de vie commune, d'amour, de, tu vois ce que je veux dire.
0: Ouais.
3: Et c'est aussi ce truc-là, je crois, qui était un petit challenge quelque part et que je n'ai pas réussi, mais j'ai réussi d'autres choses.
0: Quand on lit ce livre... parfois on te reconnaît, parfois je le disais tout à l'heure, on te redécouvre, on te re-rencontre. Il y a une phrase qui m'a marquée, tu dis « je n'ai pas d'ennemis ». par exemple. Ouais. Ça, c'est quelque chose que tes parents t'ont inculqué. Oui. Puis c'est toi, c'est ta personnalité, t'es comme ça. Tu n'as pas d'ennemis.
3: Ah bah moi-même, non. Peut-être que.
0: Oui, il y a peut-être des gens qui ne peuvent pas
3: t'encadrer. L'ennemi. Oui. Ah, mais il y en a beaucoup, évidemment. Mais, c'est ce qui est tout à fait normal.
0: Mais toi, ton cerveau, ton cœur est foutu d'une telle façon que tu ne détestes pas.
3: Ah non, je ne peux pas. Je ne peux pas dénigrer quelqu'un. Je ne peux pas. Je veux dire, quand je sens que ça ne va pas et que ce n'est pas fluide, eh bien, je m'en vais. Mais je veux dire, je ne peux pas garder. Je suis quelqu'un de très fidèle, de loyal, donc je ne peux pas. Je passe à autre chose très rapidement. Mais dans l'amour, en amitié, dans tous les dans tous les domaines.
0: Alors ça, tu l'as souvent dit, hein, que t'étais artiste et que t'avais jamais envisagé de faire autre chose de ta vie. Et là, dans le livre, on apprend que il y a pas mal de gens qui pensaient la même chose, notamment le docteur Canova, qui était l'obstétricien le jour de ta naissance et qui a dit à ta maman, votre fille a des cordes vocales en acier, je vous le dis, elle sera chanteuse. Oui. Et puis quelques pages plus loin, c'est ta grand-mère, Mémé, qui dit, quand tu seras grande, tu seras chanteuse comme Sheila.
3: Exactement, elle adorait cette chanteuse. Et elle avait des photos dans sa chambre, elle écoutait les 10 du matin au soir et c'est vrai, elle adorait. Et puis elle a eu raison parce que quelle carrière magnifique Sheila a fait plus tard.
0: Oui, tu le dis, parce que t'es sympa. Tu...
3: Non, c'est pas être sympa, c'est de reconnaître les choses. Ça a été une artiste exceptionnelle. En France, elle a marqué des générations et je trouve ça fabuleux. De 80 ans, je veux encore être sur scène, avoir la pêche qu'elle a, etc. Je trouve ça formidable. Voilà.
0: Oui, non, mais quand je dis que t'es sympa, c'est que dans le livre, en fait, donc, tu racontes ta vie, mais en fait, tu parles beaucoup des autres, des autres artistes et dans toute les mémoires d'artistes, c'est pas forcément le cas. Donc
3: peut-être.
0: Je relevais ça, Liane, que il y avait quand même.
3: Bien sûr, il y a toujours le remerciement qui arrive parce que je pense que en étant une fille de commerçant, c'est le premier mot que j'ai appris.
0: Merci. Hein,
3: donc bonjour, merci, être poli. Ouais. Quand on est fille de commerçant, on a quand même on a tout à l'avenir. Mais c'est vrai que quand je parle de cocon, la gentillesse, la bienveillance, l'amour, j'ai eu ces armes-là, ce qui n'est pas mal. Mais ensuite, pour rentrer dans la jungle qui est la vraie vie, c'est pour ça que je dis à un moment donné, je parle de notre naissance et je dis, c'est un peu après que tout se gâte, et c'est la vérité. Et quand moi j'ai eu l'impression, en tout cas, quand je suis rentrée dans le vrai monde, c'est-à-dire l'école, et on le sent, parce que je raconte des choses qui m'ont marquée et traumatisée.
0: Ah oui, il y a des passages durs pour des enfants. Hein,
3: oui, non, mais de l'école qui marque vraiment, et tout d'un coup se dire, waouh, tout le monde ne m'aime pas, alors, finalement. et de réagir ça, même quand on est une petite fille ou une adolescente, mais quand on a quand même ce socle qui est capital, qui est essentiel pour se construire, eh bien, c'est évidemment que c'est mieux.
0: Et on sent que cette famille, c'est un socle hyper important parce qu'en fait, quel que soit l'épisode de ta vie que tu racontes dans ce livre, ils sont jamais très loin, ton frère, tes parents, etc.
3: Sûr.
0: Voilà, ils sont là du début à la fin. Et juste les remerciements, ça me fait penser qu'il y a même un moment dans le livre où tu t'arrêtes et tu dis, vous allez peut-être penser, vous qui lisez, parce que vous adressez à nous, c'est très drôle. Tu t'adresses à nous, tu t'adresses au lecteur. Vous allez peut-être penser que je remercie beaucoup. Alors, je vous explique. Oui, je remercie. C'était vraiment rigolo ça.
3: Oui, parce que j'aime bien aussi ce côté-là et il est vrai que je l'ai construit ce livre d'une façon très cinématographique.
0: Oui.
3: Je voulais qu'on ait les musées, qu'on ait les images de tout ça, parce que moi elles sont encore très présentes. Moi, il suffit de fermer les yeux, la droguerie, je la vois, je suis encore dedans en fait.
0: Elle est sur la quatrième de couverture.
3: Ouais.
0: Donc c'était vraiment le magasin de tes parents, droguerie du sourire.
3: Exactement.
0: C'est vrai.
3: Oui, c'est une histoire vraie.
0: C'est fou.
3: Et donc ce cheminement incroyable, mais je crois que j'ai été comme une... je dis pas mission, ça fait très Star Wars, mais ce que je veux dire, c'est que j'ai été consciente d'avoir des parents qui avaient énormément de chagrin, qui avaient été détruits, donc de la guerre, tout ça. Et moi, je voulais un peu sauver tout le monde, je voulais être un peu Zorro, quoi. Et le fait d'avoir réussi, entre guillemets, cette carrière d'artiste, je savais qu'il y avait que ça qui pouvait vraiment les combler. Et quand je l'ai fait, ça y est, je l'ai fait. Puis après, de toute façon, au moment où ça a démarré, j'ai pas arrêté de les gâter. Je n'ai aucun regret de ce côté-là, parce que mes parents, ils ont tout eu. C'était le roi et la reine.
0: Ouais,
3: je leur ai tout offert, parce que c'était pour moi une façon de les remercier.
0: En tout cas, tout le début du livre leur est consacré à eux, à leur histoire.
3: Oui, leur rencontre aussi.
0: Leur rencontre, la première, puis deuxième demande en mariage. Parce que
3: ça... Elle était jeune, ils sont rentrés, elle avait 14 ans.
0: C'est ça, voilà.
3: Donc mon père en avait 19, et puis bon, il s'est fait un peu virer par mon grand-père. Et puis il est revenu 2 ans après en ayant fait le service militaire. Mais c'est vrai aussi qu'il avait, ça y est, il avait une droguerie aussi
0: à Oran,
3: à la cité Gambetta. Il avait une droguerie et donc c'était il adorait ça, c'était son métier.
0: Voilà. Alors la carrière de Liane Folly, du Crousty sur André Manoukian, vous voulez tout ça, hein. Eh bien, il va falloir être un petit peu patient. Pour le moment, nous allons écouter Liane Folly chanter, car c'est comme ça qu'on l'a découverte, avec sa voix de velours, au fur et à mesure.

0: fur et à mesure. Liane Folly est l'invitée de Décibel à l'occasion de la sortie de ce livre qui est une merveille, vraiment, La droguerie du sourire aux éditions Stock. Liane, t'as écrit tes mémoires. T'aurais pu ne pas les écrire. On apprend dans le livre qu'en fait, le biographe de Nougaro t'avait proposé de les écrire pour toi.
1: Bien sûr, c'est Alain Vaudrasca. Ouais. On est devenus très amis tous les deux. Et bon, on s'est vu, on a commencé à faire le travail. Et puis, je me suis rendu compte que, voilà, on discutait ensemble, etc. Ensuite, il écrivait des choses, il me les envoyait. Je dis, non, je veux pas,
0: C'était pas ta voix,
1: en fait. Non, c'était pas mon histoire, c'était pas. Ouais. Et puis, comme j'ai toujours aussi tout écrit, même si on l'a rarement dit, oui. Parce que il y a des femmes qui sont, il est vrai, des chanteuses, bon, autrices, moi, c'est marrant, oui. On n'a jamais parlé.
0: C'est drôle, j'ai eu cette conversation avec Lara Fabian, qui a écrit aussi de très bonnes chansons.
1: Ben, pareil.
0: Mais en fait, je pense que vous êtes victime de deux choses. Alors, le patriarcat, qui fait que, de toute façon, les gonzesses ne savent pas écrire, qu'est-ce qu'on s'en fiche de ce qu'elles écrivent. Et deuxièmement, vos voix sont trop belles. Donc, en fait, vos voix sont les stars et prennent toute la place.
1: C'est cela.
0: Enfin, je pense. Mais donc, c'est bien de le dire qu'effectivement, oui, Liane Folly écrit.
1: En plus, on a les mêmes initiales avec Lara.
0: Ah oui, c'est vrai.
1: C'est exactement.
0: Bah, faut monter le club des meufs qui savent écrire, mais personne ne le sait.
1: C'est ça. Non, mais de toute façon, le temps fait les choses. Moi, je crois beaucoup au temps.
0: Mais oui.
1: Le temps, c'est. Il y a une jolie citation qui dit le temps remet chacun à sa place, chaque roi est reine sur son trône et chaque clown dans son cirque.

0: souvent, enfin maintenant, aujourd'hui, je suis soignée depuis longtemps, à la cinquantaine, je pense que j'ai vraiment fait une vraie bascule. Quand on a 50 ans, donc on se dit, bon bah là, voilà, on a besoin de changer, ouais. De plein de choses en soi. Et puis ça passe par là aussi, arrêter de perdre son temps, son énergie, et puis de croire être dans l'illusion. Voilà, ça c'est quelque chose que j'ai terminé à la mort de mes parents. Au décès de mes parents, je me suis dit, bon, j'ai été longtemps dans l'illusion. Très longtemps. Et parce que je me racontais des histoires, j'adorais les histoires à l'eau de rose, les contes de fées. Moi, je crois en tout, hein, aux cloches de Pâques, aux cloches de souris. Mais oui, ouais. Non, mais moi, je crois en tout et aux magiciens d'Oz. Et voilà. Et qu'à un moment donné, je pense qu'il faut. Il faut mettre l'église au milieu du village. Absolument.
1: Alors, on a écouté au fur et à mesure, et c'est vrai que dès la sortie de ce disque, toi, tu as eu envie de dire que tu le partageais, notamment avec André Manoukian, donc, qui était aussi ton compagnon à l'époque.
0: Bien sûr, et Philippe Viennet, oui.
1: Dans le livre, voilà.
0: Mais on était une équipe, alors.
1: Une équipe.
0: On n'a jamais parlé de cette équipe-là, d'ailleurs. Et c'est pour ça que je l'ai fait dans le livre. Mais oui, parce que Rêve Orange, on dit, il y a une folie, c'est André Manoukian. Non, c'est pas André Manoukian seul. Ouais. C'est André Manoukian, entouré de super musiciens qui travaillaient au studio, Jean-Yves Cassès, Christophe Butin. C'est aussi un super producteur. Rêve Orange, c'est un producteur anglais qui a fait ce disque, qui venait de faire l'album magnifique avec Tina Turner à Londres. Et que c'est lui qui a mis cette patte jazzy. Au fur et à mesure qu'on vient d'entendre, eh bien, on entend des arrangements d'Éric Serra, qui, à l'époque, vient de faire un carton avec Le Grand Bleu. Ouais. Enfin, voilà, c'est toujours, et on nous a enfermés dans un espèce de truc, le couple, c'est Pygmalion, alors que c'est pas du tout, jamais il a été Pygmalion, puisque c'est moi-même qui ai trouvé les rendez-vous dans les maisons disques, j'ai toujours fait la locomotive.
1: Ça, c'est un passage génial, vraiment, où tu dis au téléphone, je suis Madame Folie, j'ai rendez-vous, et en fait, on t'a pris pour une autre folie. Oui. Qui, elle, était pour le coup...
0: Journaliste.
1: Et donc, les mecs de la maison de disques ont dit, oui, bien sûr, venez. Ouais. Et voilà, il y a plein de scènes comme
0: ça. Quiproquo sur un homonyme.
1: C'est super.
0: Ça, c'est le hasard. Dans la vie, c'était un petit miracle.
1: Ouais. C'est le hasard, c'est le destin, tu crois au destin.
0: Oui. Oui. Ah bah oui.
1: Oui, puisque tu racontes que l'obstétricien a dit que tu allais devenir chanteuse. Donc, tu crois un petit peu.
0: Oui, mais si tu veux, tout n'est pas écrit. Ça, je ne crois pas ça.
1: D'accord.
0: Je crois qu'on peut tout écrire soi-même, qu'on peut même recommencer les histoires, écrire son scénario, mais qu'on est... je pense qu'on est...
1: Oui, c'est pas la tragédie grecque où tout est joué d'avance.
0: Heureusement, sinon ça serait d'une tristesse et d'une injustice totale, déjà qu'on est dans un monde assez injuste. Donc non, là c'est vraiment qu'on crée soi-même son propre bonheur, son propre malheur, finalement. Moi, je pense que les choix dans la vie sont importants. Et comme je le dis, le seul moteur que j'ai réellement, c'est l'envie. L'envie, c'est ça qui mène le monde. L'envie, c'est quand on a envie, tout est possible et c'est merveilleux. Alors après, évidemment que c'est difficile de partir d'un orchestre de bal
1: et de se lancer
0: à Lyon, Perrache, fille de droguiste et tout d'un coup faire une carrière, etc. Mais on passe par des étapes complètement différentes et à chaque fois, chaque décennie en tout cas, on avance aussi, on évolue, on s'améliore. Et on a d'autres projets. Moi, j'ai toujours des projets. Et on a tendance, en France, d'ailleurs, tu le sais très bien, en étant femme animatrice, que ça y est, la vie s'arrête. À 50 ans, ça s'arrête.
1: C'est bientôt.
0: Non, mais on a l'impression de ça. Moi, je l'ai ressenti terriblement. J'en parle dans mon livre de ça.
1: Mais tu parles du patriarcat, tu parles du sexisme. Et c'est vrai que pour une certaine partie de la société, à partir du moment où tu peux plus faire d'enfant, tu sers plus à rien.
0: Alors, je sais pas si ça vient de là. Oui, par rapport à la ménopause, je pense.
1: Ouais, je pense quand même, il y a un truc, on devient un peu invisible.
0: Oui, alors moi, imagine, c'est encore plus difficile, j'ai pas eu d'enfant.
1: Tu n'as pas fait d'enfant.
0: Donc, ce que je veux dire, c'est que non, moi je pense, alors dans d'autres pays, en Asie, aux États-Unis d'ailleurs, au Canada, etc., on voit des femmes de 70, de 75 ans qui présentent des émissions à la télé, tout ça. Le théâtre en Chine, au Japon, des actrices qui ont 80 ans, qui sont sur scène, et dans notre pays, c'est moins commun et qu'on range un peu trop rapidement dans le milieu artistique, en tout cas les femmes et les hommes aussi d'ailleurs.
1: Mais en tout cas, il y a de beaux moments là-dessus, sur ce thème-là, dans ton livre, sur ton militantisme qui est pourtant apolitique, sur ton engagement, sur les droits des femmes, la ménopause. Les

0: règles aussi, tes premières règles, t'expliques, oui, voilà, mais tu vis ça, mais c'est un cataclysme. Oui. Le désir féminin aussi, le désir qui change. Enfin, tout ça, effectivement, il fallait que ça soit toi qui l'écrive.
1: Ah bah oui, et puis de toute façon, moi j'ai pris le confinement, ça a été quand même, tout le monde s'est arrêté dans le milieu du spectacle, et moi je me disais, ça se trouve ça on recommencera pas, mais quand on se retrouve au tout début, on se dit waouh, qu'est-ce qui se passe.
0: T'as cru ça, toi?
1: Oui, le monde s'est arrêté, et donc tout d'un coup on se dit waouh, comment on va faire. Alors moi c'était pas un problème, enfin je veux dire, je l'aurais bien pris aussi, hein, c'était pas, mais de vivre comme ça chaque jour, d'avoir l'habitude d'avoir une vie à 100 à l'heure, à 1000 à l'heure, de voir des gens, de ça, et tout d'un coup le truc s'arrête, quoi. Et là, je l'ai bien vécu.
0: Ouais.
1: Parce que j'ai recommencé, je le raconte d'ailleurs, ce confinement, à retrouver des plaisirs simples, plein de choses que j'avais oubliées, que j'avais pas le temps de faire, et j'ai trouvé ça formidable, dont commencer l'écriture de mon livre.
0: Exactement. Voilà. Il s'appelle La Droguerie du Sourire. Il y a plein d'anecdotes. Oui. Parce qu'à partir du moment, évidemment, où ta carrière a démarré, t'as croisé tout un tas de gens absolument fascinants. Et puis même avant, d'ailleurs, t'en as croisé. Puisqu'on va t'écouter chanter La vie ne m'apprend rien. Est-ce que tu veux me dire deux mots de Daniel Balavoine?
1: Alors, moi, Daniel Balavoine, je l'ai pas vraiment connu. J'étais avec mes copines. Je raconte d'ailleurs qu'on l'aimait en tant que chanteur.
0: Ouais.
1: Parce qu'il avait du talent. Parce que sa voix, en fait, nous parlait, une voix assez au perché. À cette époque-là, on écoute Genesis, on écoute Peter Gabriel, David Bowie, des gens comme ça, qui vraiment ont cette consonance comme ça. D'ailleurs, au moment où il décède, je raconte d'ailleurs dans le livre qu'il avait envie de partir à Londres travailler avec Peter Gabriel. Et ce moment est incroyable aussi, quand je me retrouve à Londres et que je parle au téléphone avec Peter Gabriel.
0: Tu te parles.
1: Je parle de Balavoine. Et en fait, Peter Gabriel, finalement, c'est le premier chanteur que j'ai vu. J'ai 12 ans et je viens de rentrer dans l'orchestre, et les grands de l'orchestre m'emmènent au Palais des Sports à Lyon pour voir Genesis. Alors moi, je sais pas du tout ce que c'est, voilà. Et je raconte tout ça parce que c'est impressionnant comme il y a des gens comme ça qui vont suivre ma vie, que je vais rencontrer ensuite, puisque je rencontre Peter Gabriel aussi chez Virgin, à une fête, etc. Et donc, c'est ça que je trouve étrange. Moi, les synchronicités qui sont arrivées, les signes, et quelque part comme des prémonitions, comme si les choses devaient se faire comme ça. Et parallèlement, il y a des choses aussi qui ont mis très longtemps, qui ont été très douloureuses et où il fallait passer. Donc ça s'appelle l'expérience, je crois.
0: Exactement. La vie ne m'apprend rien. On écoute Liane Folly. Elle est ce soir l'invitée de Décibels.

0: Quelle reprise incroyable, la vie ne m'apprend rien. Liane Folie est ce soir l'invité de Décibel. Je vous le disais, dans son livre, il y a des rencontres folles et il y a des rockstars. Vous croiserez
1: ça, c'est vrai.
0: Mick Jagger en jogging et David Bowie au marché.
1: Oui, oui, c'est vrai, marché nocturne. Alors, j'ai revu ensuite David Bowie. Je l'ai pas écrit dans le livre.
0: Bah, c'est quoi la suite?
1: Deux fois, je l'ai revu. En ouais. fait, bah, la première fois,
0: donc tu le croises au marché, c'est drôle.
1: Bah, ouais. Le marché de nuit, le marché de Montmartre.
0: Oui, de Montmartre. Mais pardon, voilà. C'est chic. Oui, oui, c'était pas au Lidl. Pas...
1: Ah, non, mais non. Je veux dire, c'est pas le marché, voilà. Alors, d'abord, y avait le jour où j'ai signé Besoin de toi, le premier 45 tours, il y a une petite fête au cinquième étage de chez Sony. Et on me dit, c'est les Rolling Stones qui sortent leur nouvel album. Donc, on m'a carrément présenté en disant, voilà, c'est une jeune Sony signature, voilà. Et il était magnifique et très, très gentil, Mick Jagger. Donc, et après, je l'ai vu en concert aussi. Ben oui. Moi, j'ai vu des tonnes de concerts, j'ai vu tout le monde sur scène. Même Michael Jackson, je l'ai vu deux fois en concert. Et donc, en fait, et puis en ce qui concerne Bowie, je l'ai revu sur le ce qui s'appelle l'île des milliardaires, où il habitait, ça s'appelle l'île des milliardaires, je crois.
0: C'est à Moustique.
1: L'île Moustique, merci. Ouais. Et là, je suis sur la plage et je vois seule personne sur la plage. J'allais me reposer dans un lieu où on dit bon là, on aura la paix. Et arrive de loin un couple comme ça. Et je les vois avancer petit à petit. Et plus avant, je dis waouh, le mec, il est blond, il était habillé en blanc. Je me rappelle toute ma vie. Et assise une black magnifique. Et je dis putain, c'est David Bowie.
0: David Bowie, et voilà. Iman.
1: Et j'ai dit deux fois, je rencontre ce mec-là. Il y a un truc quoi. Ouais. Et donc il s'était approché comme ça. Hello, il m'avait parlé. Genre, ça va bien. Vous êtes. Je lui ai dit, oui, je suis française. Ah oui, alors qu'est-ce que vous faites dans la vie? Rien. Il vaut mieux.
0: C'est ce qu'on préfère.
1: Non, mais moi, je ne suis pas du tout groupie. Alors là, je ne l'ai jamais été. J'ai aimé les artistes pour ce qu'ils étaient. Cet état d'esprit, tu sais, dans le fanatisme un peu trop débordant, ça ne me plaît pas du tout.
0: C'est pas ça.
1: Non, ouais. Bah non. Parce que alors là, c'est de l'illusion.
0: Oui, un peu à trop dose.
1: Oui, nous. Oui. Et puis
0: c'est destructeur un peu aussi.
1: Oui, je pense. Et puis c'est. Mais bon, voilà, il y a des personnes qui ont besoin chaque jour pour vivre. Et on le voit sur les réseaux d'ailleurs. Les gens qui regardent, qui suivent, qui. Ça, je peux le comprendre. Mais en tout cas, moi, je ne l'ai jamais été. Mais j'ai très très admirative en revanche de tous les talents et j'ai vu beaucoup de monde sur scène. Ouais. Pour après les rencontrer dans ma vie. C'est ça qui est dingue. Moi, au-dessus de mon lit, il y avait Robert Hossein quand même, sur son bateau avec Angélique. Ouais. Et c'est lui qui m'ouvre les portes de Marigny plus tard. Et voilà, donc c'est...
0: Toujours ces rencontres, ces synchronicités.
1: Oui, c'est ça.
0: Et c'est ce qui fait aussi le sel de cette droguerie du sourire, édition Stock. Liane Folie, à tout de suite.
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0: L'anniversaire de Fabienne Thibault, la nouvelle chanson de Deep Purple et un blind test dans lequel, les amis, vous allez pouvoir gagner le livre de Liane Folie dont nous parlons depuis tout à l'heure. Il s'appelle La droguerie du sourire, il vient de sortir aux éditions Stock. Et Liane Folie y raconte son histoire, ses bases, ce qui lui a donné la force d'aller vers cette carrière musicale qui certes était faite pour elle, mais lui tend pas forcément les bras, il a fallu se battre et on suit tout ça avec elle dans ce très très beau bouquin La droguerie du sourire. Si vous avez envie de le gagner, il faut nous appeler maintenant, le numéro du standard 0810 055 056, c'est Sadika qui vous attend au standard, 0810 055 056. Le thème du blind test ce soir, la lettre Z. ma chère Liane, dans ce livre, on se balade avec toi, petite fille, donc à qui on dit que tu vas devenir chanteuse comme Sheila, puis ado dans une boîte à bac, genre les Soudoués.
1: Exactement.
0: Voilà. Ensuite, chanteuse de bal, et Dieu sait que c'est pas facile, mais tu vas donc dans l'orchestre de ton père. Et puis ensuite, la signature. Ah oui, ça, c'est une anecdote incroyable quand même du livre. Alors, je vais pas toutes vous les raconter, parce qu'il faut quand même que vous ayez des surprises en lisant, mais. Quand tu pars à Paris en te disant il faut que ça marche, il faut que je signe en maison de disque et tout, ta mère te dit.
1: Elle me décrit exactement.
0: Elle te décrit physiquement l'homme.
1: La personne qui va me signer, ouais. Oui, ouais, parce que ma mère était médium. Elle n'en faisait pas son métier, hein. Donc, mais ouais. Elle était très douée. Mais
0: elle te l'a dit, il a des petites boucles.
1: Ah non, elle m'a tout dit. Elle est venue m'accompagner à la gare jusqu'au train. Ouais. Et donc, on est partis, André, Philippe et moi, l'équipe.
0: De Lyon à Paris.
1: Exactement, ouais. De Lyon à Paris. Et en m'embrassant, en me disant au revoir. Alors, elle avait très peur. Et mon père aussi. Elle avait très, très peur. Elle pensait que ça y est, j'allais partir à Paris, qu'elle allait plus me voir. Je sais pas ce qu'elle s'imaginait. Et quand je suis partie, elle m'a dit, tu verras, l'homme qui va te signer en maison de disque, il est grand, il a des boucles châtains, il a des grandes lunettes en écaille et il a un nom à consonance juive. Et voilà, donc voilà. Et en fait, c'était Fabrice Nataf. Ouais. Et lui, quand je le vois arriver chez Virgin, ouvrir la porte et je le vois, je fais.
0: C'est lui. Est-ce et que ça tu a as hérité du côté médium de ta maman?
1: Certainement, puisque c'était quelque chose qui était dans la famille. Alors, ouais. Il faut toujours rester très humble par rapport à ça. Et puis, c'est pas toujours bon de parler de dons qu'on peut avoir dans ce côté-là. Mais en tout cas, c'est une certaine. Ils m'ont transmis également. Je dis les deux parents, le genre humain. Franchement, je connais bien les gens et puis l'intuition qui sont les vibrations et en même temps. Oui, j'ai des prémonitions, j'ai des flashs souvent. Enfin, mais ça vient aussi de si on le cultive ou pas. Faut savoir le cultiver aussi.
0: Alors, si vous avez envie,
1: oui,
0: de gratter dans les souvenirs de Liane, ah oui, Folie pour trouver des méchancetés sur son ex André Manoukian, vous allez être déçu. J'ai cherché moi-même, connaissant bien Dédé, je me suis dit est-ce qu'il y a une picounette où à un moment tu dis, donc une fois que vous êtes séparés et que du coup tu travailles avec d'autres gens, tu dis c'était des gens qui étaient très agréables avec moi en studio, ça m'a changé.
1: Oui, dans ça, ce
0: voilà,
1: genre-là, oui.
0: Voilà, mais donc ça reste vraiment très calme. Tu règles pas tes comptes, bien au contraire.
1: Non.
0: Tu dis que même à un moment, t'as voulu que cette brouille qui fait que deux personnes qui ont été amoureuses puis qui le sont plus, qui sont séparées, sont vaguement fâchées. Toi, tu voulais que la fâcherie elle s'arrête et t'as activement travaillé pour vous rabibocher.
1: Alors en fait, c'est très simple. Nous avons ensemble réalisé trop de belles choses pour que ça finisse en eau de boudin et que tout d'un coup, et c'est le public aussi. On a le respect, c'est ce que je lui ai dit, il faut avoir le respect du public. Ils ont aimé notre travail ensemble. Il y a trois albums magnifiques qui existent, qu'on a fait ensemble. Et eux,
0: c'est
1: ils
0: vos
1: ont
0: trois
1: envie.
0: Gosses.
1: Voilà, c'est nos trois enfants. Bah ouais. Et il faut que, qu'ils soient... Donc personnellement, c'est moi qui ai fait le premier pas, parce qu'il est vrai que j'ai été un peu rangée comme ça dans la vie d'André. J'ai encore... Oui, en décembre dernier, je l'ai vu dans une émission de télé, La Boîte à Secrets, où on parle des gens. Et il faut le faire quand même, hein, ça c'est énorme. Bravo à la production, formidable, pour mettre 10 ans de vie avec Liane Folie, 3 albums comme ça et ne pas en parler.
0: C'est-à-dire, on ressent André Manoukian.
1: Ben, moi j'ai trouvé ça un peu parce que je l'ai vu cette émission et je me suis dit
0: ça t'a fait de la peine ou pas?
1: Non, j'en suis plus là, hein, non.
0: Ouais.
1: Non, le métier me fait plus de peine du tout. Au contraire, ça me fait rire.
0: Et tu fais,
1: je me suis dit mais bravo quoi, comment les mecs ils peuvent passer à côté qui a été le plus grand succès de sa vie. Il n'a plus jamais eu un tel succès avec une chanteuse.
0: Non.
1: Donc c'est pour ça, pour toutes ces choses-là. Et donc il y a un an, le jour de son anniversaire d'ailleurs. Mais il est très heureux, hein, ça se passe bien. On a encore passé une journée ensemble la semaine dernière. Il est très heureux qu'on se revoie. On a des bons liens. Et puis peut-être, va savoir, comme dit ma très belle chanson, peut-être qu'un jour nous collaborerons ensemble.
0: Mais je vous le souhaite.
1: Si sa femme est d'accord.
0: Ah oui, c'est ça. Attention, hein, on va pas semer la zizanie. C'est un bonheur de t'entendre, Liane. C'est un bonheur de te lire La Droguerie du Sourire, donc aux éditions Stock.
1: Oui.
0: Et moi, je trouve que c'est un film. Tu fais ce
1: oui,
0: que
1: c'est
0: tu
1: vrai.
0: Veux de cette remarque. Cette,
1: quelque part, voilà, on va dire que c'est dans, le
0: voilà.
1: dans l'atmosphère.
0: J'en ferais même deux si j'avais un budget illimité à l'eau Hollywood, parce que je ferais le film de la rencontre de tes parents, etc., en Algérie, leur arrivée en France et tout. Et puis ensuite, deuxième partie, ta vie à toi.
1: Tu veux dire un biopic télévisuel,
0: ouais.
1: une fiction.
0: Ouais, ça serait bien, non?
1: Ça serait pas mal. Ou ouais, alors bien. Un grand film, ouais, ça dépend. Film.
0: Bon, ben on se revoit pour ça, Liane.
1: Mais absolument.
0: Merci beaucoup d'être
1: Merci beaucoup, Émilie. C'était un bonheur pour moi d'être avec toi ce soir et j'embrasse tous les auditeurs, évidemment.
0: Merci. Merci, Liane. À bientôt.
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0: Un petit madness maintenant dans vos oreilles, puisque leur guitariste qui avait été arrêté, empêché et qui avait fait peur à tout le monde avec un cancer agressif et fulgurant a annoncé qu'il était rétabli et qu'il serait sur scène avec Madness sur les prochaines dates de concert et notamment en France. Je vous donne les dates une fois qu'on aura écouté Our House.

0: Madness et Our House. Chrissy Boy, Chris de Madness, donc remis en rémission totale de son cancer, qui sera donc sur scène avec Madness pour les dates françaises à venir. Il y a le festival des Nuits Secrètes à Aulnoy-Aymeries dans le nord de la France. Ce sera le vendredi 10 juillet. C'est d'ailleurs un très joli festival, les Nuits Secrètes, qui accueillera le même jour que Madness, Big Flo et Oli, ou encore Sam Sauvage. Madness également au festival Décibule à Neuve-Église le 12 juillet. Et puis en Belgique, au Cactus Festival, ne les ratez pas.
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0: La lettre Z, c'est le Z qui veut dire Zorro dans la série de notre enfance, mais c'est aussi le thème du blind test. Ce soir, nous allons jouer avec Nathalie et Ouria. Bonsoir à toutes les deux.
2: Bonsoir.
0: Bonsoir, bienvenue. Alors le cadeau du soir, c'est le livre, les mémoires de Liane Folly. Il est trop bien. Il est trop bien. Vous allez vous régaler. Et je vous en offre à chacune un exemplaire. Déjà, on commence par ça.
2: Merci.
0: Voilà, chacune un bouquin. En plus, c'est très bien, c'est parfait pour la plage. Vous allez adorer ça pour cet été, pour les vacances. Suivre les aventures de Liane Folly. Et donc, Ouria et Nathalie, maintenant que vous avez les cadeaux, on peut commencer à jouer. Donc, toutes les chansons de ce soir sont interprétées par des artistes dont le nom commence, ou le prénom commence par la lettre Z. Oui, on est comme ça. On est comme ça, on aime les défis. Voilà, Nathalie et Ouria, on cherche donc le nom de ces interprètes et on vous demande, pour savoir laquelle de vous deux est la plus rapide, on vous demande de donner votre prénom avant de donner la réponse, d'accord ?
2: D'accord.
0: Ok, c'est parti. Elles me disent d'accord pile en même temps. J'ai l'impression qu'elles vont être très très synchro. C'est pas grave, de toute façon c'est l'avantage. Vu que tout le monde gagne, on n'a pas de pression pour les points.
2: Super.
0: Allez, c'est parti. Premier titre, premier artiste à trouver. Dites-moi, qui chante ça ?
2: Ouria. Tomber la chemise de...

0: chemise. Bravo, bravo mesdames. Ça commence très bien ce blind test. Ça va très très vite. Les points vont tomber rapidement. Zebda est tombée. La chemise. On continue.
1: Gaz,
0: oui.

0: mais on chante avec de jolies voix dans cette équipe.
1: Ouais,
0: bravo. Nathalie a dit son prénom avant, Ouria a dit la réponse avant, mais de toute façon,
1: c'est
0: tout le monde...
1: Non, oui, mais c'est pas grave, voilà. je lui laisse.
0: Pour moi, vous êtes à deux partout.
1: Oui. D'accord.
0: Voilà, moi c'est comme ça que je compte. Même à tout moment, allez, hop, j'en rajoute. Vous êtes à trois partout. Oui, c'est comme ça que ça se passe. Ah, c'est dommage, c'est pas moi qui corrige le bac, hein, les jeunes. Mais non, désolé.
1: Non, moi, c'est pas jeune, bien.
0: Désolé pour les lycéens qui nous écoutent. Courage, force, et courage, tout, et tout, et tout. Oui. Et chance. Chance, parce qu'à tout moment, c'est pas, voilà, ça peut, vous pouvez tomber sur un correcteur qui dit, allez, je rajoute des points. Enfin, si c'est des gens comme moi, ils rajouteront des points. Courage. On a eu Zebda, on a eu Zaz, il nous reste une troisième artiste. Ouais, on y va.
2: Il fait toujours beau au-dessus des
0: Ouria.
1: Ah oui, oui, je sais. Non, de Sagadon, je sais pas.
0: Zao, de Sagazan, oui.

0: symphonie des éclairs, Zao de Sagazan. Mais c'est vrai, j'aurais pu mettre Zao tout court. C'est chelou.
1: Il y a Zao, oui, mais j'ai pensé à Zao juste avant que vous m'ayez
0: C'est vrai, c'est vrai. Eh ben, en tout cas, ça s'est très bien passé, ce blind test. Bravo, Ouria. Bravo, Nathalie. Vous avez été parfaite.
1: Bravo, Nathalie. Bravo, bravo, Ouria.
0: Parfaite. Je vous embrasse et je vous envoie le livre de Liane Folly, La droguerie du sourire, parce que vous allez vous régaler. Et puis, on écoute le Z qui manquait, évidemment, dans ce blind test. Et chez vous, vous dites, mais comment ça, elle n'a pas mis Zazie? Mais si, elle a mis Zazie. La toute nouvelle chanson, en plus.
2: Peu importe.

0: porte. Zazie, vous avez manqué. Eh bien, les amis, elle est de retour. Son nouvel album arrivera dans quelques semaines. Et elle vient d'annoncer une trentaine de dates de concerts, une grande tournée partout en France qui démarrera au mois de mars 2027.
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0: Alors évidemment, si je vous dis Deep Purple, premier réflexe,

Walk on the Water, c'est un Himalaya du rock'n'roll. Et c'est dingue de se dire qu'en 2026, Deep Purple est encore là. Et bien là même, j'ai eu la chance d'écouter leur nouvel album. Car oui, il y a un nouvel album de Deep Purple qui va sortir le 3 juillet prochain. Il s'appelle Splat. Il y a tous les mecs qui ont 80 ans. Donc Ian Gillan qui chante, Roger Glover à la basse, Ian Paice à la batterie, Don Airey au clavier. Le guitariste, c'est un petit jeune, lui, né au début des années 80, il s'appelle Simon McBride, et ensemble, ils viennent de sortir un extrait de ce nouvel album. J'ai tellement adoré, je me dis, il faut que vous voyez, il faut que vous entendiez ce que Deep Purple peut donner en 2026. Ça s'appelle Diablo et ça rappelle les grandes heures de Deep Purple, ouais, Smoke on the Water et aussi Highway Star. Attention, ça s'écoute très fort.

0: Le nouvel album de Deep Purple va être canon. Il arrive le 3 juillet.
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0: C'est l'anniversaire de Fabienne Thibault. Aujourd'hui, elle a 74 ans. Une grande, grande voix du Québec qui a fait évidemment le bonheur de celles et ceux qui ont écouté Starmania en 1979. Fabienne Thibault, elle a les meilleures chansons de Starmania. C'est elle qui chante qu'elle est amoureuse de Ziggy, mais qu'il n'est pas comme les autres. C'est elle qui chante Le Monde est Stone ou encore Les Uns contre les Autres. Et puis, il y a une chanson qui est très belle, je trouve, et elle passe jamais à la radio, peut-être parce qu'elle est trop triste, mais je sens que vous avez les épaules, les amis. Écoutons ensemble La Complainte de la Serveuse Automate. Et bon anniversaire à Fabienne Thibault.

0: Magnifique, la serveuse automate. Bon anniversaire à Fabienne Thibault et merci à vous d'avoir écouté Décibel. C'est terminé pour ce soir.
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0: L'équipe de Décibel, Iris, Justin, Elodie, Sadika, Franck et moi-même vous souhaitons une belle soirée. Il est 21h sur votre radio, ICI.
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0: Saviez-vous que le solo de flûte d'Il est 5h Paris s'éveille de Dutronc a été improvisé en une seule prise par un voisin de studio?
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0: Mars 1968, Jacques Dutronc et son parolier Jacques Lanzmann terminent l'écriture d'un titre sur un coin de table, au petit matin. En studio, le résultat est plat. Ils ne sont pas convaincus. Heureusement, Roger Bourdin, un flûtiste classique, travaille dans le studio d'à côté. Il entre, écoute la mélodie, sort sa flûte et improvise ce solo légendaire.

0: ressort 2 mois seulement avant les émeutes de mai 68. Et avec ses textes ironiques, Dutronc devient sans le vouloir la bande-son de la révolte.
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3: L'artiste toulousain Pascal Zenou, tout comme toi. Dans

Pascal Zenou fait vibrer Toulouse avec une pop élégante et habitée où chaque note raconte une émotion vraie. Entre énergie brute et mélodie ciselée, Pascal Zenou signe une musique qui vous attrape dès la première écoute et ne vous lâche plus.

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0: Juin 2014, un jeune homme de 17 ans vient de remporter The Voice avec sa guitare sous le bras. Son nom, Kenji Girac. Mais pour devenir une star, il lui faut un hymne.
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0: Ce sera Color Gitano. L'idée, mélanger les traditions des guitares flamenca avec l'efficacité de la pop moderne. C'est la naissance de la Gypsy Pop. À travers ce texte, Kenji veut montrer sa culture, celle du voyage et de la fête, loin des clichés. Il chante la famille, le respect et surtout une irrésistible envie de danser.

0: Ce titre est un raz-de-marée qui va faire vibrer la France entière et transformer Kenji en roi des charts.
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0: Robert Charlebois, Lindbergh, la chanson préférée de Jean-Pierre Madère.
4: Ah, souvenir 68. J'écoutais la radio, je marquais sur un petit cahier les chansons qui passaient, leur position hit parade. Et là, un jour, Robert Charlebois, Louise Forestier, un morceau psychédélique, une espèce de rock bizarroïde qui parle de compagnie aérienne, de voyage.

0: Charlebois qui a sûrement révolutionné avec ce titre toute la musique rock québécoise.
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2: Prêtez votre oreille à Manu Raymond et prenez une dose de mon médicament.

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2: Aujourd'hui, je vous propose de rencontrer Louis-Albert Debreuil. On l'appelle le prince jardinier. On est dans son château. C'est le château de la Bourdaisière à Mont-Louis-sur-Loire.
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4: Je suis Louis-Albert Debreuil, j'ai la chance d'être et le dépositaire de Dérolles et en même temps le propriétaire de la Bourdaisière.
2: Est-ce que vous pouvez me dire ce que ça vous évoque quand on vous appelle le prince jardinier?
4: Alors un grand sourire. D'abord c'est un surnom qu'on m'a donné. En même temps, il y a toujours un prince dans un jardin. Le jardinier lui-même, c'est le roi ou le prince. Et il est sur son royaume, celui qui va cultiver avec aspiration, avec engouement et quelquefois déception. Et cette nature, on ne fait pas toujours ce qu'on veut. Mais l'émerveillement, c'est cette diversité.
2: Avec émerveillement et aussi avec une pointe d'espièglerie, je crois.
4: Alors l'espièglerie, c'est la marque de fabrique, certes de ma personnalité et de mon humeur, mais celle que je voudrais que l'on est quand on rentre et qu'on pénètre dans un jardin. Il faut être espiègle parce que la nature, elle l'est. Et quand on l'observe, que ce soit un papillon, que ce soit une mousse, ou que ce soit ça sent bon, c'est merveilleux. Et puis, on est réveillé par quelque chose qui vous rappelle à l'ordre. Et c'est ça le monde dans lequel on est rappelé à l'ordre, il faut le faire avec humour.
2: Est-ce que le jeune Louis-Albert était expérimentateur déjà?
4: Alors, le jeune Louis-Albert, quand il était tout petit, c'est-à-dire hier, il aimait être dans le potager à Broglie. Il aimait Monsieur Coquerel qui me montrait effectivement tout ce qu'il y avait dans sa maison, ses graines, ses cordeaux, ses outils aratoires, ses instruments aratoires. Ça m'a marqué et j'étais pas parti pour être jardinier. Je suis devenu simplement un homme de la nature que j'étais quand j'étais jeune parce que j'y suis bien.
2: Votre nom, il est forcément associé au château qui est derrière nous, le château de la Bourdaisière. Est-ce que j'ai le droit de dire que vous êtes châtelain?
4: Oui, mais enfin, c'est pas un gros mot. Je suis le dépositaire d'une maison qui était là avant moi, qui j'espère sera là après moi. Je porte dans mes convictions cet héritage qui est celui tout simplement de donner à voir ce lieu qui est ouvert au public de différentes façons. On peut y habiter, mais on peut visiter. Et l'expression de tout cela, encore une fois, c'est le vivant. Tout ça, c'est l'éducation. Faire tout ce qu'il faut pour faire en sorte qu'on ouvre les yeux et qu'on dise wow, c'est extraordinaire, c'est singulier, c'est le territoire.
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5: Ils sont jeunes et ont un avis sur tout. Ici Picardie donne la parole au Tchou Picard. Annick Bonhomme.
6: Un enfant a-t-il le droit de ne pas être d'accord avec ses parents?
7: Oui, et d'ailleurs, ils n'acceptent pas ça. On fait des choses qu'on n'a pas le droit et eux, ils le font devant nous. Nous, on doit se coucher tôt et ils doivent se coucher tard.
8: Moi, je dis, oui, on a le droit de pas être d'accord parce que c'est pas tout le temps eux qui décident, parce qu'on a le droit de prendre un petit peu l'avis. Par exemple, si nous, on mange un truc qu'on n'aime pas et eux, ils mangent un truc qu'on aime bien,
9: ouais. C'est un peu injuste. Hein.
10: En fait, quand, par exemple, nos parents, ils sont pas d'accord avec quelque chose, et que, en fait, nous, on a raison. Ils acceptent pas qu'on a raison. C'est les plus grands et ils veulent toujours avoir raison.
11: Et surtout, parlant de trucs familial, le plus embêtant avec les parents, c'est que quand t'es l'aîné et que t'as toujours une petite dispute avec ta sœur, ils vont croire au plus petit. Pourquoi? Je ne sais pas. Mais alors ça, c'est un truc qui me saoule vachement, en vrai.
12: C'est totalement vrai. Alors, la dernière fois, mon petit frère, il a mis ma chambre en bazar, alors j'avais tout rangé, mais j'ai pris.
6: C'est toi qui étais disputée?
12: Oui.
6: Et tu as réussi à expliquer à tes parents ou pas?
12: Oui, au bout d'un moment, ils ont réussi à me croire. Donc ça va, c'est mon petit frère qui a été puni, pas moi, heureusement, mais c'est de l'injustice.
13: Pour moi, on obéit tout le temps à ses parents, même si c'est un truc grave et tout, j'obéis.
6: Mais quand vous n'êtes pas d'accord avec vos parents, est-ce que vous échangez? Est-ce que vous arrivez à discuter?
12: Oui, mais en fait, ils font ça pour notre bien, c'est pas parce qu'ils veulent pas.
6: C'est toujours pour votre bien?
12: Non, c'est pas vrai.
10: Quand, par exemple, je suis pas d'accord avec ma mère, et elle me laisse m'expliquer, mais à la fin, elle dit toujours son dernier mot, du coup, c'est moi qui ai tort et c'est elle qui a raison, alors que c'est moi qui ai raison.
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14: Je rêvais d'avoir une maison à la campagne. Et cette maison, c'est comme si j'y étais née. C'est ma maison de famille.
15: Ma maison s'appelle l'Ostao de la Mar.
16: C'est une maison un peu envoûtante.
17: Eh bien, vous voyez, des livres et trois fenêtres qui me donnent le paysage du pays, comme si c'était trois tableaux.
3: Ils ont vécu ici.
5: Thibaut Gaudry.
18: Ce fut autrefois Montmartre ou Montparnasse. C'est aujourd'hui Saint-Germain-des-Prés, avec ses rendez-vous littéraires, ses silhouettes et ses figures. Avec Juliette Gréco, qui en fut l'enfance et n'y est plus qu'une passante.
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3: Symbole de liberté et de féminité, la jolie môme Juliette Gréco devient à la fin des années 50 la muse de Saint-Germain-des-Prés, avant de devenir une icône de la chanson française à texte. Ce qu'elle n'avait pas prévu, se rêvant plutôt danseuse.
20: Je donne mes textes à Cosma, il aime si tu t'imagines, et l'après-midi même, il en fait la musique. Moi je suis là, maintenant il va me falloir chanter. Et puis tout d'un coup le miracle s'est produit. Pour moi, il y a eu un miracle. Voilà, ça y est, je m'envole, je me mets à chanter. Et depuis, j'ai toujours chanté.
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3: Juliette s'échappe régulièrement de Saint-Germain-des-Prés, fuit le tourbillon de la vie parisienne pour goûter la douceur de vivre du Sud. En virée parfois à Saint-Tropez, avec ses copains Boris Vian ou François Sagan. Jusqu'en 1985, où elle est invitée à chanter au festival de Ramatuelle. Et c'est le déclic. C'est là qu'elle veut vivre avec son mari, le musicien Gérard Joannest.
22: Je voulais une maison face à la mer. Je voulais le soleil qui tourne autour de la maison toute la journée, parce que Gérard adore ça. Et je voulais une maison qui me permette de rêver dans le silence.
3: Elle achète un terrain et demande à Serge Meige, l'architecte du théâtre de Verdure où elle a chanté pendant l'été, de lui concevoir son futur havre de paix qu'elle baptise la Maya. Elle va en penser les moindres détails, comme cette table de jardin construite autour d'un mûrier platane ou la tortue en mosaïque au fond de la piscine.
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3: Juliette, contemplative, aime se ressourcer sur la terrasse, avec vue sur la Méditerranée, et dans son jardin constellé de toutes sortes d'espèces méridionales. Elle développe même une passion pour les orchidées blanches. Elle fait de ce jardin et de sa maison son petit coin de paradis, son refuge, celui qu'elle n'a jamais eu petite, et qu'elle partage avec ses chats, ses chiens, un ménate prénommé Goya, et même un bébé panthère. Mais on peut aussi la croiser dans Ramatuelle, au marché ou au café de l'Ormeau. Et puis, femme libre, c'est également une collectionneuse, notamment d'objets érotiques, mais aussi religieux.
24: Déshabillez-moi.
3: Et l'été venu, elle aime toujours chanter au festival de Ramatuelle.
22: C'est vrai que ça ressemble un peu à Avignon, quand Avignon a démarré. C'est-à-dire une chose totalement artisanale, faite d'amour, de tendresse et de sueur, de larmes de sang, de larmes de sel, de larmes de miel.

0: C'est dans cette maison, face à sa Méditerranée, le 23 septembre 2020, que la jolie môme quitte la scène.
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1: Un chien a des comportements quelquefois qui ne sont pas forcément appréciés en société. Et donc, l'idée, c'est de réduire les mauvais comportements et mettre en place des bons comportements.
2: Un chien, alors, des fois, on parle de chien agressif. Est-ce qu'on peut les changer?
1: Oui, on peut les changer. Alors, un chien agressif, c'est une étiquette. Moi, ce qui m'intéresse, c'est clairement le comportement. À quel moment est-ce qu'il mord? Dans quel contexte? Et en modifiant ce contexte, on s'arrange pour que le comportement n'apparaisse pas. Ensuite, on peut mettre en place un nouveau comportement. Ça prend du temps, c'est une thérapie comportementale. Mais en effet, on obtient d'excellents résultats, en réalité, avec le temps. Et le travail.
2: Qu'est-ce que tu leur proposes aux propriétaires qui viennent avec leur chien? Qu'est-ce que tu leur proposes?
1: En premier lieu, j'aime construire une relation et enrichir cette relation de manière à ce qu'il y ait vraiment une connivence qui se mette en place entre les deux. Et puis ensuite, je fais les choses pour que le chien joue un rôle social dans sa cellule familiale. Ce qui est important, c'est que le chien rende des services parce que ça lui fait plaisir.
2: Tout à l'heure, je t'ai vu faire tomber un chiffon. Le chien t'a apporté naturellement, sans que tu lui demandes, le chiffon.
1: Ouais, elle a compris ça, et donc je cultive ça, bien sûr, mais dès qu'on va dans le jardin, je fais tomber un outil, ça peut être un arrosoir, un gant, et elle sait qu'elle doit me rapporter les choses.
2: Et ça leur plaît aux chiens, ça les stimule, ils aiment bien ce côté-là de se dépenser et de se rendre utile.
1: Là, ils ont un cerveau qui est très proche du nôtre, donc il faut stimuler ce cerveau en réalité. Et un chien qui mange et qui dort toute la journée, il est pas super heureux. Il a besoin et d'être connu par son groupe, donc de jouer ce fameux rôle social, et puis surtout, il a un cerveau qui a besoin d'être motivé, en fait. Il a besoin d'apprendre des choses.
2: Là, on a Aria, qui a 4 ans, qui est avec nous.
3: Qui vient de l'SPA de Poitiers.
2: Qui vient de l'SPA de Poitiers, très bien. Et qui est très mignonne et très à fond, en fait.
1: Elle est plus connectée que mon téléphone, en fait. Elle cherche le regard en permanence parce qu'elle a envie de faire des choses.
2: Elle est assise devant nous, elle ne bouge pas, les oreilles bien dressées. Coucou Aria, qu'est-ce qu'on peut lui faire faire comme exercice? Parce que franchement, il y a plein de petites choses sympas.
1: Alors nous, on a l'habitude de terminer les exercices par un son de cloche, en fait, ce qui marque la fin de la session. Elle le sait, donc ça c'est quelque chose que tu peux demander si tu veux te tester.
2: Oui, parce qu'on a une petite cloche qui est un peu plus loin, qui est accrochée à un fil, et du coup, si je lui dis Aria, va sonner la cloche. Et je vous jure que c'est réalisé sans trucage, avec sa petite patoune. Elle a mis un petit coup dans la cloche. Aria, va chercher la casquette. Et elle apporte la casquette. C'est incroyable. Alors, le but, c'est pas d'en faire des animaux de cirque, mais ça prend combien de temps à éduquer un chien à décrypter son comportement et à faire enfin en sorte qu'il veuille s'adapter à ce qu'on lui demande?
1: Alors, merci de préciser que c'est pas pour faire un animal de cirque, ça c'est important. L'idée, c'est juste de l'intégrer à ma vie et de lui montrer que j'ai besoin d'elle et qu'elle me rende des services. Ça, c'est une première chose. Ensuite, combien de temps ça prend? En fait, ça va assez vite.
2: Tu peux lui demander n'importe quoi, elle le fera?
1: Ouais, je pense qu'elle a un répertoire qui est assez large. Ouais.
2: Là, je vais tester un truc, je suis pas sûr que ça marche. Aria, envoie un message à mon directeur et dis-lui que je suis malade. Non, elle veut manger la bonnette. Dommage, je vais devoir retourner au boulot.
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4: Je suis sûr qu'il vous arrive dans la vie de ne pas être en forme et même d'être carrément chafouin, sans raison précise. Et là, ma grand-mère vous aurait dit, je sais pas ce que j'ai, mais je baquillerai comme nombre. Ça veut dire, je suis tellement de mauvaise humeur que je me disputerai avec mon reflet. J'ai pas toujours tout expliqué non plus, hein, c'est vrai. Hein, et puis c'est pas le jour, je vous préviens, je suis pas d'humeur. Et puis ça m'énerve, et je sais pas ce que j'ai, de toute façon, tout m'énerve. Ah, il y a jamais rien qui va. Vous voyez? C'est ça. Et pour illustrer mon propos, là, vous êtes dans un estaminet, tranquille, en famille, et la serveuse n'est pas des plus aimables. Ça arrive. Et avant de partir, vous entendez le patron lui dire, tu vas faire fuir les clients en force de faire un nez comme une bottine. Ne paniquez pas, Wikizef est là pour vous aider. Le sens profond de cette phrase est évident, c'est la forme qui est troublante. Parce qu'une bottine, c'est fait pour aller sur les pieds. Et quelquefois, des précautions olfactives vous empêchent de les approcher de votre nez. Alors, comment est-ce possible?
0: Traduction.
4: Eh bien, prenons notre serveuse, ce joli estaminet des Flandres, voyez, avec des assiettes pendues aux poutres et des fleurs de houblon qui pendoulent. Imaginez à cette serveuse son visage, que si elle sourit, elle serait plus jolie. Sourire de mai, rendez-moi ma jeunesse, comme on dit. Ensuite, vous prenez une bottine à bourron, comme au temps où la mode était de mettre des Rangers de GI. Vous pliez la bottine, ça fait quoi? Des fronces. Bah faites pareil avec votre nez. Voyez, ça fait des fronces, et vous avez un nez comme une bottine. Et on dirait que vous faites la gueule. Enfin, moi je dis ça. Je dis rien. D'ailleurs, j'arrête.
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3: Direction la cuisine. Et peut-être que comme moi, vous les laissez tremper pendant des heures en espérant que ça disparaisse magiquement. Mais non. Les flammes basculaient un peu trop fort. Les débordements de sauce ou les projections d'huile sont souvent responsables d'une croûte foncée, un mélange de graisse brûlée et de restes calcinés bien fixés à l'arrière de vos poêles et de vos casseroles. Alors, est-ce qu'il faut absolument passer par la case ponçage intensif? Et c'est pas qu'une question esthétique, Cal, parce qu'une poêle encrassée, ça conduit moins bien la chaleur, son dos adhère moins bien au gaz ou à l'induction, et le nettoyage du plan de travail devient problématique. Ça, c'est toujours une galère, hein, quand on le pose comme ça. On a une jolie auréole bien brune.
5: Noir sur le plan de travail, c'est pas agréable.
3: Et le réflexe, c'est souvent de prendre le premier grattoir qui vous tombe sous la main et à s'acharner. Et puis on n'y arrive pas. Alors ma maman m'est tombée dessus la dernière fois, et parce que frotter trop fort, ça attaque l'émail, l'inox, le revêtement, ça laisse des rayures qui vont retenir encore plus de crasse. Alors comment faire? Ma maman a généreusement saupoudré de bicarbonate de soude le dos de la poêle humidifiée au préalable, hein, sinon le bicarbonate ça ne tient pas. Vous le laissez agir.

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1: Alors on est sur le carré La Sauca, c'est pratiquement à côté des Rambles de Figueres. Et là nous sommes juste devant le fameux restaurant Duran, un restaurant emblématique de la ville de Figueres. Et nous avons rendez-vous avec la Louise qui va nous recevoir, c'est la sœur du patron on va dire, qui est en voyage.
2: Allez, nous allons entrer dans cet établissement qui a l'air très très joli. Je vois déjà le buste de Dali.
1: Ah ben oui, puis c'était le restaurant de Dali. Et ce restaurant est connu pour ça, il venait manger là tous les jours.
2: Alors on peut voir effectivement ici à l'intérieur hein, l'empreinte de Dali bien présente.
1: Oui, parce qu'on trouve des gravures, on trouve des estampes, comme on dit chez nous, et beaucoup de photos où on voit Dali avec les patrons. Voilà, donc je venais ici pour parler du restaurant, de ce qu'il représente, et de ce qu'il a été et ce qu'il est.
2: On est ici, il paraît, dans le restaurant préféré de Dali.
3: Oui, c'est vrai. Oui. Je vous montre la salle du restaurant, mais au petit coin ici, nous avons qu'on appelle l'essayer. Ici, c'est la table où mangez Dali avec des copains et des personnalités de la musique, de l'art, poètes, du monde de la culture. Ici, nous avons des photos avec Dali à Mandalay. Ce monsieur, c'est mon grand-père. Très amis d'Ali, parce qu'ils sont de la même
2: génération. Louisa, aujourd'hui, cette table, elle peut être réservée?
3: Oui, bien sûr, chaque jour. Il y a des personnes qui viennent dans la salle l'essayer. Et on réserve ici une table grande. Et après, là-bas, il y a pour 6 ou 8 personnes.
2: On va quitter le cellier, Louisa, et on va se rendre dans la salle de restaurant avec des chaises qui ressemblent un peu à des trônes.
3: Oui, parce que ce sont des chaises typiques catalanes. Ça, c'est fait pour un carpintero.
1: C'est des chaises sur mesure, faites exprès, par un menuisier.
3: C'est aussi les lampes sont faites à mano. Il y a la fabrica en Mallorca. Il existe encore.
2: Louisa, qu'est-ce qu'on déguste? Quels sont les plats signatures du restaurant?
3: Bon, les plats très typiques, c'est les canards avec poire. C'est une recette de mon grand-père qu'il a fait beaucoup de fois à Salvador Dali. Aussi très typique, c'est les poulets avec cigales.
1: Poulet aux gambas.
3: Ça, on mélange la montagne, c'est les poulets, et après les mers, que c'est avec la langouste petite. Non?
1: Est-ce qu'on peut savoir quel était le plat préféré de Salvador Dali?
3: Surtout des produits d'ici. Du terroir. Côtelettes d'agneau, la

0: soupe, le riz, un paella. Nous faisons aussi des petites viandes boules, des viandes hachées, comme ça, avec des sauces. Il aimait beaucoup la cuisine catalane. Prend pas d'alcool, rien d'alcool, rien du tout. Et pour les desserts, il fait toujours une infusion, c'est digestif.
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2: Philippe et Jean-Noël de Paris, ce sont les frangins les plus connus de Savoie et de Haute-Savoie. Ils parcourent la région avec leurs caméras, nous racontent chaque jour leurs rencontres les plus marquantes dans la place du village. Aujourd'hui, Philippe, rencontre et dégustation au programme en Haute-Savoie à Balaison.
3: Balaison, dans le Bas-Chablais, on domine le lac Léman. Et là, nous rencontrons Henri Deturche. Il est viticulteur, producteur d'un vin tout à fait exceptionnel. Un vin qui est déjà appellation depuis 1948. C'est le fameux crépi, ah, évidemment. Oui. Aujourd'hui, on le connaît sous le nom de l'AOP, appellation d'origine protégée. Vin de Savoie crépi aujourd'hui. Et Henri nous rappelle que le crépi a été un temps la seule appellation d'origine contrôlée en Pays de Savoie avec un autre vignoble très connu, Laurent.
2: La Roussette.
3: La Roussette de Frangy, bravo.
2: Eh oui. Alors, c'est quoi le crépi?
3: Alors le crépi, c'est d'abord un cépage chasselas. On l'a déjà dit, mais un cépage qui se plaît énormément sur les bords du Léman, vu les conditions climatiques. Et Henri nous explique qu'il s'agit d'un cépage de première époque, qui a un cycle de végétation très court. Et comme on est à 500 mètres d'altitude, il lui faut beaucoup de soleil, qu'il soit bien exposé, contrairement au cépage chardonnay, Laurent, que vous connaissez aussi. Et là, on trouve le crépi uniquement sur trois communes, Douvaine, Balaison et commune d'à côté, Laurent, peut-être.
2: Ça peut-être être Loisin.
3: C'est bravo. C'est Loisin à côté, trois communes. Et en tout, il y a 85 hectares de production de ce bon crépi. Henri nous explique qu'il y a aussi des contraintes de production. Ils doivent produire pas plus de 72 hectolitres à l'hectare. En gros, 85 hectares, 72 hectolitres, faites le calcul, c'est 4000 à 4500 hectolitres crépi par année, c'est le calcul.
2: J'ai jamais été bon dans ce genre de calcul. Hein. Quelles sont les qualités du crépi?
3: Je vous vois dire, Laurent, c'est un vin tranquille. C'est un vin blanc qui n'est pas pétillant, comme vous. C'est un vin à boire rapidement. Attention, un vin frais, comme on dit. Il faut le boire dans les 2 ans qui suivent la mise en bouteille. Ah. Parfois, il se boit encore un peu plus vite.
2: C'est pas un vin de garde, alors.
3: C'est pas un vin de garde, pas du tout. Il ne faut pas attendre pour le boire, nous dit-il. C'est un vin léger, qui a un goût, tenez-vous bien, de pierre à fusil. On aime ces expressions-là. Ou de violette, selon les années. Et parfois même, Laurent, il sent l'aubépine, l'abricot, ou même la brioche. Imaginez.
2: Donc on peut le prendre au petit déjeuner, c'est ça?
3: On peut l'avoir au petit déjeuner ce matin, pour votre matinale. Ouais. C'est un vin extrêmement agréable, qui se boit facilement. Et c'est surtout pas un vin gras, nous dit-il. Un vin gras, ça nous fatigue, nous dit Henri. Et il s'accompagne merveilleusement bien des poissons du lac, des filets de perche, des fondus, des raclettes. Et aujourd'hui, ce domaine continue, domaine de Sénoche, famille Deturche. Ils sont en agriculture bio. Voilà, tout sur le vin. Crépi, le bon vin à consommer avec
2: modération,
3: évidemment.
2: Et pour découvrir d'autres figures rencontrées par Jean-Noël et Philippe de Paris dans la place du village, rendez-vous sur ici.fr.
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4: Adieu Balen et adieu à toutes. France, une question.
5: Ah,
4: Kusiba, Bapla la Santat.
5: Bapla.
4: Ouais, bon. Si je vous pose cette question, c'est parce que le pitchou de mes voisins bat Atalatal. Ah. Anna Atalatal, c'est aller Koussi Koussa. Donc il pourra aller mieux bas Atalatal. À quoi fait maille d'une journée que le pitchou de l'Ebézi qui topasse des Toussis? Ça fait plusieurs jours que le pitchou de mes voisins n'arrête pas des Toussis. Alors, votre avis, qu'est-ce que ça signifie le verbe toussir en occitan?
5: Ce serait pas tousser?
4: Eh oui, bravo. En effet, en pays toussin, c'est dit toussir, autre prononciation, mais tussi, c'est des brimbales au verbe tufega, sans oublier le verbe tufega pour dire également tousser. Alors, mais le pauvre drôle, vous pouvez dire que toussir ce qui conne. Alors, le pauvre drôle, c'est-à-dire le pauvre garçon, je peux vous dire qu'il tousse quelque chose. Et quand quelqu'un tousse bruyamment, on dit en Gascogne toulousaine que toussir comme une tibao.
5: Qu'il tousse comme un cheval?
4: Mais oui, c'est quand une personne pousse très très fort. C'est pas dit les tamés qui toussissent comme une tambour. Ouais, comme un tambour, là aussi, c'est assez imagé. Oui. Ou encore qui toussissent comme une asclaire. Une asclaire, que j'aco, eh bien, c'est quelqu'un qui fend le bois et qui tousse fort, Macarel, et qui frappe fort comme un forcené. La toux se traduit en occitan par la tousse, le toussimène, le toussite, et dans certains endroits de la Gascogne, la toussicaire. Alors, concernant le pitchou du voisin. Nous n'y a mal que nous n'ajons remède. Il n'est pas de mal sans remède. Une bonne sirop et c'est la garite. Un bon sirop, il sera guéri.
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1: C'est ma passion, mais je me sens vraiment libre sur la glace. Je transmets vraiment ce que je ressens dans ma vie de tous les jours, en fait.
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3: Aujourd'hui, on part à la patinoire avec Lou Thérault. Après des années de compétition en couple au plus haut niveau, elle entame un nouveau chapitre en solo. Lou, tout d'abord, la glace. Je crois savoir que c'est une passion familiale, c'est ça ?
1: Très simple, c'est ma maman qui a fait de la danse sur glace quand elle était jeune et qui en faisait encore quand on est arrivé avec ma sœur. Et en fait, moi, je l'ai vue patiner une fois à un gala parce qu'elle patinait déjà dans le club de Belfort. Et j'ai dit que je voulais faire comme ma maman. Donc voilà comment tout a commencé.
3: À 16 ans, tout bascule quand il faut choisir entre rester à Belfort et partir en Pôle France, en fait, non ?
1: Il y a eu, je pense, quand même quelques mois de réflexion où je me demandais si ça valait vraiment le coup. Je savais pas, enfin, je connaissais pas, en fait, le sport de haut niveau vraiment. Donc on se pose la question de est-ce que, effectivement, ça vaut le coup ? Est-ce que je change de lycée ? Je quitte tous mes camarades d'entraînement, mes copains au lycée ? Et en fait, du jour au lendemain, j'ai dit à ma mère que c'était bon. En fait, je crois que j'étais prête et que je voulais partir pour vivre cette expérience et que je trouvais ça sympa d'avoir un double projet déjà étant jeune, en fait, de pouvoir continuer mon lycée et de faire mon sport, ma passion à côté.
3: En fait. Après 10 ans de danse en couple, vous avez décidé de repartir seule en solo. Est-ce que c'est un sacré saut dans l'inconnu quand on est toute seule et qu'on a vécu en couple, en tout cas sur la glace ? Pendant 10 ans.
1: Beaucoup d'appréhension. En fait, ça faisait 10 ans que je patinais en couple, donc j'ai fait du solo en étant petite. Mais c'est vrai que c'était, comme je vous l'ai dit avant, pas du tout le même stress, les mêmes attentes. Et là, de repartir toute seule, j'ai commencé la saison en septembre. J'étais vraiment pas du tout confiante. Enfin, là, on se retrouve vraiment toute seule sur la glace. Je m'entraîne avec Olivier Schoenfelder, mon prof, et je suis arrivée à la première compétition en Angleterre, début octobre, et je lui ai dit, mais je vais faire comment juste pour ça? Pour me présenter quand ils vont m'appeler. Je sais pas faire toute seule, je sais plus faire toute seule. Et en fait, finalement, ça va à peu près. Puis le fait de faire plein de compétitions aussi, ça booste un peu la confiance en soi. Mais au début, non, j'étais pas vraiment très sereine de reprendre toute seule.
3: Avec le recul, quel regard vous portez sur tout ce chemin parcouru depuis vos premiers pas ?
1: Franchement, je suis fière de moi. J'ai du mal des fois à me l'avouer, mais vraiment quand je vois par toutes les étapes auxquelles je suis passée, j'adore tout ce que j'ai fait, j'adore tout ce que j'ai accompli et ouais, je suis fière.
3: Lou Thérault, que l'on retrouvera avec impatience lors des prochains championnats de France de danse sur glace. On lui souhaite le meilleur pour ce nouveau défi en solo. En tout cas, c'est elle, notre comtoise qui compte du jour.
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4: Nous partons à la découverte des Maranges, ce petit territoire partagé entre 3 villages. Chéilly-les-Maranges, Sampigny-les-Maranges et Desize-les-Maranges, au lieu de la prochaine Saint-Vincent tournante 2026. Alors, avec Plus belle la vigne, on zoome sur ce territoire viticole caché dans une petite vallée. Ici, les coteaux font partie de la côte de Beaune, mais en Saône-et-Loire. Explication avec Élodie Roy, viticultrice et vice-présidente du comité d'organisation de la Saint-Vincent.
5: La côte de Beaune s'étale d'une même exposition, mais il y a une faille géologique à Santenay et les Maranges, on est une vallée un petit peu à part, je dirais.
4: Alors là, Santenay, c'est dans quelle direction ?
5: Santenay, c'est juste en face. Voilà,
4: là-bas. C'est dans le petit creux là-bas.
5: Là, vous voyez des bâtiments en face. Oui. Là, c'est tout le début de Santenay.
4: D'accord. Voilà. Et donc après, il y a les hauteurs, en fait, il y a les collines.
5: Les coteaux, voilà. Les coteaux. C'est une vallée, en fait. Les Maranges, vous avez la vallée de la Causanne et la vallée de la Deune. Donc la Causanne, c'est une petite rivière qui circule sur Chéilly, sur Sampigny, qui prend sa source en fait à Vauchignon, au bout du monde. Donc c'est un nom qui ça s'invente pas.
4: C'est joli.
5: C'est une petite rivière qui fait 14 km et qui se jette dans la Deune juste à la sortie de Chéilly. Donc cette rivière, elle passe au milieu là. Le petit village de Sampigny qui est ici, très étriqué, très enclavé, et sur les hauteurs, vous avez Desize et tout en haut le petit hameau de Borgy. et la montagne des Trois Croix qui est en face de nous, connue aussi sous le nom de Mont de Seine. Alors, bon, moi je les vois les croix, mais je connais. C'est vraiment juste en face de moi. Je sais pas si vous voyez.
6: Non, mais je
5: le petit point culminant.
6: D'accord.
5: Oui, là, on est à 521 mètres d'altitude, je crois. Et le vignoble des Maranges, ben, est vraiment devant nous.
6: Alors, qu'est-ce qui fait que ça reste tout de même la côte de Beaune? Alors qu'on décroche quand même de cette côte de Beaune.
5: On décroche de cette côte de Beaune légèrement. Hein, c'est quand même pas parce qu'après. Une fois passé la côte de Beaune, on est sur la côte chalonnaise. Mais la côte chalonnaise, on est sur la plaine de Saône. Nous, on est quand même très éloigné. La côte chalonnaise, elle est vraiment derrière cette colline-là.
6: D'accord.
5: Avec le village de Bouzeron qui commence la côte chalonnaise, Ruilly, Mercurey, etc. On a des terroirs distincts. Là, on a une carte géologique. Vous voyez qu'il y a beaucoup de couleurs différentes en fonction du type de sol.
6: Ah oui, je vois, jurassique, plutonique.
5: Donc ça, ce sont des niveaux géologiques. Donc là, on parle de millions et de millions d'années. Pour faire simple, c'est argilo-calcaire, mais pas que. On est un vignoble assez tardif. On vendange souvent plus tard que les autres appellations de la côte de Beaune.
6: Vous êtes entre la côte de Beaune et les hautes côtes, finalement.
5: Oui, exactement.
6: C'est ça.
5: Les Maranges, ils sont exposés sud-sud-est, on va dire. Les hautes côtes, moi, personnellement, j'ai des parcelles. Elles sont exposées vraiment plein sud.
4: Nouvelle confirmation de la définition hyper millimétrée des terroirs bourguignons.
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7: C'est la Camini Minute, votre chronique de la joie et de la bonne humeur. Comment ça va les amis? Enfin, je dis comment ça va les amis, je pourrais dire CMTV. Oui, parce que je sais pas si vous avez remarqué, mais je ne sais pas si c'est la nouvelle génération, mais il y a des gens, quand ils parlent, ils mettent de moins en moins de voyelles, de moins en moins de lettres. Pour dire « il n'y a rien », ils disent « il y a R ». Pour dire « mort du rire », ils disent « MDR ». Pour dire « péter de rire », ils disent « PTDR ». Et pour dire « à ce qui paraît », ils disent « à skip ». Il y a de moins en moins de lettres, de moins en moins de mots. Mais si on continue comme ça, ils vont parler comment dans 10 ans, les gens? C'est quoi cette façon de parler, là? Je veux dire, il n'y a rien, c'est pas une longue phrase. Je comprends qu'on veuille écourter des trucs, mais il n'y a rien, c'est pas long, il y a R. Comment on va parler dans 10 ans? Moi, je dis, on parle de plus en plus des extraterrestres et des ovnis. Moi, je pense que si les extraterrestres viennent sur Terre, c'est à cause des gens qui parlent comme ça, qui réduisent les mots. C'est quoi cette façon de parler, franchement? C'est abusé, quoi. Parler français, c'est une belle langue, le français. Il y a R, MDR, PTDR, ASKIP, il est BG pour dire beau gosse. Mais c'est bien de dire qu'on est beau gosse, ça fait plaisir d'entendre beau gosse. C'est plus plaisant que BG. Ils enlèvent les voyelles comme ça. Ça me rappelle les films coquins qu'on voyait sur Canal+, au début du mois, le samedi du mois, quand c'était encrypté. Vous vous rappelez ça? Faites pas semblant, hein. Lui, à tous les auditeurs d'ici Picardie, vous aussi, vous êtes tombés au moins sur du crypté sur Canal+, dans les années 90. Et ben c'est pareil, cette nouvelle façon de parler là. Des mots courts, de plus en plus courts. Et d'ailleurs, même les rappeurs de nos jours ont des noms d'artistes de plus en plus courts. ZKR, PLK, SCH, MHD. Après, il y en a qui gardent même les voyelles. Gims, Jules, Vald. Et bien sûr, on terminera par les groupes asiatiques, les Coréens de BTS. Alors eux, ils n'ont pas mis de voyelles, mais BTS, c'est quand même Bac+2.
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1: Ouais, ça c'est un truc que je fais souvent. Alors c'est marrant parce que je le fais un tout petit peu moins parce que je vieillis. C'est des bateaux très violents, les bateaux de course. C'est les IMOCA, les bateaux du Vendée Globe. C'est des bateaux qui tapent vraiment très très très très fort. Je me suis cassé le dos une fois. J'ai cassé mes caméras plein de fois. Je suis reparti l'année dernière sur Tara, sur la goélette Tara. Donc là c'est plus cool, c'est plus smooth.
2: C'était improbable aussi de croiser tous les gens que t'as pu croiser avec Tara.
1: Ouais, je fais pas une liste, mais oui, ça va de Thomas Pesquet. Je sais même plus. Je pourrais pas te dire, mais le dernier film sur lequel j'ai bossé, il sort bientôt d'ailleurs. Il s'appelle Mata. C'était avec Mélanie Laurent.
2: Et tu faisais quoi sur ce film?
1: Là, c'était de la photographie de plateau. Photographie de plateau et making of, ça, c'est un truc que j'aime beaucoup parce que un tournage, c'est compliqué, c'est éprouvant, c'est 6 semaines de travail intense. Et quand on est à ce poste, en fait, on est mobile, on fait ce qu'on veut, on se balade et ça rejoint mon amour du documentaire.
2: On va revenir sur le fait de naviguer parce que tu as participé à différentes courses, tu as navigué avec des grands skippers, des marins pêcheurs, des sauveteurs de la SNSM. Comment on filme en mer?
1: Sur les bateaux de pêche et sur des gros bateaux, c'est très facile. Et sur les IMOCA ou les ultimes, c'est la guerre. C'est vraiment, on est à genoux, on est malade, on se cogne partout. Et là, j'avais fait la face nette avec Jérémy Bayou et Franck Camas sur un IMOCA. On utilise 1% des rushs parce que le reste, ça bouge et c'est pas cadré, quoi.
2: Le gars qui est dans le chaos total, quoi.
1: Ouais, ouais, puis les bateaux sont fermés, ils vont vite, ils sautent, ils volent, enfin tout ce qu'on veut. Et par contre, il y a un truc qui est très très chouette et très formateur là-dedans, c'est que quand on revient à terre, et ben, tout paraît facile. On appuie sur un bouton, ça fait un café, on a des toilettes normales et quand on cadre, ben, c'est cadré. Donc c'est une très très bonne école, c'est une sorte de mini-service militaire express.
2: Comment est-ce que tu pourrais la décrire, justement, la mer, toi? Ça t'a appris des choses sur elle de la filmer?
1: Et ben, en fait, c'est même pas que ça m'a appris des choses, c'est que moi je suis né à Cherbourg, j'ai grandi à l'école de voile de Cherbourg, j'ai fait l'optimiste du 420 en compétition. J'ai même été champion de Basse-Normandie en 93 d'optimiste. J'ai toujours fait du bateau. Quand je suis allé habiter à Paris, quand j'étais prof, j'ai acheté une péniche parce qu'il me fallait de l'eau autour de moi. J'ai tout fait pour revenir à Cherbourg et ça, c'est un attachement qui est vraiment profond. Et moi, le Cotentin, on parle de presqu'île, mais je le vois comme une île en fait. Et j'ai toujours été passionné par les îles. J'avais un bateau dans le port que j'ai vendu il y a pas longtemps parce que j'avais plus le temps d'en faire et que je naviguais beaucoup trop sur les autres bateaux. Quand je rentrais, j'avais pas envie de faire du bateau. C'est toujours un truc d'aller vers Origny, Guernesey-Esser, il y a un petit côté passionnant, alors, comme les Robinson ou la série Lost, tout ce genre de choses. Et donc moi, le Cotentin, je le vois vraiment comme une île, pas comme une presqu'île, un lieu de retraite. C'est pour ça que j'ai jamais fait le choix d'habiter à Paris. Ce serait plus facile, hein, pour plein de choses. Mais je préfère vivre ici et prendre le train pour aller travailler que l'inverse, que travailler à Paris et prendre le train pour aller me reposer au bord de la mer. En fait, quand on a grandi ici, on est né ici, c'est pas quelque chose qui fait partie du décor, c'est le décor.
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3: À Aubervilliers-Sèvres ou encore rue Fédère dans le 11e arrondissement de Paris, les baltos sont encore bien présents dans notre région et Thierry Boeuf nous en fait la cartographie au-delà, bien sûr, de nous raconter leur histoire. Voici la saga Bistrot de Paris.
4: Et le cocktail américain, c'est quoi?
5: C'est un cocktail grillé avec une sauce américaine, tomate, échalote, une pointe de cognac, du vin blanc. C'est un peu relevé.
6: Un décarin!
7: Pâté, jambon, c'est tout en rayette, gruyère, chantal, rosbif, jambon de pays.
8: Eh ben, tout ça, ça valait dans la blanquette. Bon appétit!
9: Cigarette, whisky et petites pépées, si vous les aimez bien roulées, papier à cigarette, OCB. Gitane de Gainsbourg, menthol extra cool de Françoise Sagan, ronde fumée, et puis un jour de smog, 1er janvier 2008, tout s'est évaporé, les volutes et brouillards au comptoir ont disparu.
10: On a fait une soirée pour que tout le monde fume, donc musique, et puis on a mangé, et on a tous fumé. Mon collaborateur et moi, on n'a jamais fumé de notre vie, donc on a fumé une gitane maïs. Plus jamais on fumera. Hein.
9: Alors les fumeurs étaient priés d'aller fumer aux terrasses des cafés, le plaisir devenant coupable. Mais encore aujourd'hui, les marques de cigarettes font toujours enseigne. À Paris comme en banlieue, il existe encore, par exemple, des Marini.
11: 30 paquets de Marini.
9: Mais aussi des Rally, des Chiquito, des Nemrod et des Balto. 1930, la CEITA, Société Nationale d'Exploitation Industrielle des Tabacs et des Allumettes, propose aux patrons de café une aide financière. Des ameublements, des comptoirs, des terrasses. En contrepartie, l'établissement aura pour nom une marque de cigarettes ou de cigarillos. La puissante CEITA en rajoute une couche dans la presse populaire et la radio. Écoutez cette chanson publicitaire phénoménale de la marque Balto.
12: J'ai vu sur le paquet qu'il y a un bateau à voile. C'est à cause du bateau que c'est des bateaux qu'on les appelle. Mais non, mon gros bêta, pas des bateaux, mais des baltos. des Baltos. C'est un mot qui vient de Baltimore.
9: Balto de Baltimore, imparable voyage et exotisme au bout de sa cigarette rougeoyante. Et voilà pourquoi il existe encore une bonne vingtaine de Baltos à Paris et en Ile-de-France, comme celui d'Aubervilliers ou de Sèvres. Idem pour le Nemrod, rue du Cherche-Midi dans le 6e. Tout pareil pour le Rallye, la cigarette qui arrive avant les autres et qui gagne, rue Faidherbe dans le 11e. Le Rallye, où au passage, Monsieur Philippe nous régale de délicieux choux farcis. Curiosité amusante au 59 avenue de la Motte-Piquet, un restaurant a pour nom la Gauloise, tandis qu'à quelques dizaines de mètres, boulevard de Grenelle, une autre brasserie se nomme la Gitane.
6: Avec filtre ou sans filtre, les Gitanes Caporal vous apportent sans réserve le plaisir de fumer.
9: Décidément, beaucoup de cafés bistrots du bassin parisien ont succombé à la tentation. Après la cigarette, le jeu. Impressionnant le nombre d'établissements qui s'appellent le Vincennes, le Sulky ou le Longchamp. Témoin de la relation entre les bars PMU et le milieu mercantile des chevaux de course.
13: Tu verrais Christine, ma femme, si tu savais ce qu'elle joue.
14: Elle y connaît rien, mais elle y croit. Et entre nous, ce qui m'épate, c'est qu'elle gagne aussi.
15: Tu vas comprendre, Charles. Avec le PMU aujourd'hui, on joue comme on aime.
9: Oui, on pourrait largement faire une thèse universitaire sur les enseignes de bistrot, la poésie frise Le Bon Coin de ce cher Jean-Louis Brasse dans le 18e, sans oublier le mythique Au rendez-vous des sportifs chez Valzac, un cadre de la boxe dans le 15e. Mais la palme d'or revient à ce patron en Val-de-Marne qui avait baptisé son bistrot dans les années 50 ici, mieux qu'en face. En face se trouve la célèbre prison de Fresnes.
3: Ce qui ne freinera pas notre appétit pour autant, bien sûr. Merci beaucoup Thierry Boeuf, Bistrot de Paris. 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
16: Quand il Boeuf remet le thé au lapin, il faudrait pas qu'il se sauve.
17: Berrichon dans le texte.
16: Un thé. C'est un toit, un abri, où qu'on renferme les bestiaux pour qu'ils soient bien à l'abri de la pluie, des renards, et puis dans le temps des loups. Allez donc savoir pourquoi qu'on parle du thé au lapin, du thé au chief, du thé au cochon, puis quasiment jamais du thé aux ouailles, aux poules, aux vaches ou aux chevaux. Une histoire de thé qui se raconte dans le pays fort. Avant que je vous la raconte, faut juste savoir que quand qu'ils boivent une tisane, ils disent pas par exemple « boire du tilleul », mais « boire sul tilleul ». Logique! On boit l'eau qu'a passé sur les plantes. Alors c'est l'histoire d'un pourvieux qui avait mal au vent. Il s'en va voir la guérisseuse, elle la regarde, puis elle y dit « Va avec à rentrer chez vous, puis boire sur le thé. » Il connaissait pas ça, le thé. Ça fait qu'il retourne chez eux, puis le v'là qui joge sur le thé au cochon en qu'une chopine de jus de poume. Adam, il a attrapé la fouère, mais il avait plus mal au ventre. Comme quoi, y a que la fouée qui saute. Quand on était jeune, le samedi soir, on allait chez les uns ou chez les autres pour fêter les anniversaires. Chez nous, il y avait deux autos, une 404 puis une camionnette. Oh mon pas, il voulait bien nous prêter la grosse auto, quand que c'est qu'il en avait pas besoin. Sinon, on prenait la camionnette, ou que c'est qu'on s'entassait. Et puis dame, on rigolait. Sauf une drôlière, qu'elle appelait ça le thé au chiev. Puis qu'elle voulait pas y monter. Ça fait qu'une fois, elle était à la fête en vélo, à 15 km. Ah dame, quand qu'elle est arrivée, on avait fini de manger le gâteau. Puis c'était quasiment l'heure de repartir. Eh ben vous me créerez si vous voulez. Mais pour le retour, à la bas, vous voulez qu'on les ramène et les pissons vélo dans le thé à chieuve.
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1: Les habits du dimanche, Gentleman Driver. La clarinette voluptueuse, la contrebasse tonitruante, le piano endiablé, la guitare entraînante et les voix des habits du dimanche racontent des histoires remplies d'humour et de légèreté. Des compositions rythmées pour claquer des doigts, taper du pied et plus.